0: fait plaisir, ça fait du bien, c'est chantant ça.
1: Ouais.
0: Mais alors du coup, c'est marrant parce que vous venez de Perpignan. Quand vous vous baladez un peu partout en France, vous êtes choqué par les accents que vous pouvez découvrir des uns ou des autres.
1: Mais c'est surtout l'inverse. Chaque fois que je viens ou que je parle ou que je pars en visite dans un village qui est ou une ville qui est au-dessus de Narbonne, déjà on me dit toi t'es du sud.
0: D'aussi près que ça, entre Narbonne et Perpignan, on repère la différence.
1: Narbonne, c'est le nord.
0: Orange, c'est le pôle nord. Pour vous, Lyon, c'est.
1: C'est un autre pays déjà.
0: Bon, je suis heureux en tous les cas de vous accueillir sur toutes les locales du réseau ici. On va en parler d'ici 21h, mais on va juste se dire un mot sur le fait que vous êtes le créateur de Paillotte. Je l'ai dit, c'est une jeune marque d'espadrilles que vous portez au pied.
1: Oui, c'est ça, exactement. Toujours, je ne les lâche jamais.
0: Alors, des espadrilles, on le découvrira tout à l'heure, mais vous avez su réinventer finalement quelque chose d'assez ancestral, un produit qui date pas d'aujourd'hui, avec une espèce de modernité aujourd'hui. Vous avez 1500 modèles différents.
1: C'est ça, j'ai plus de 1500 produits d'espadrilles différents sur notre site internet, avec des matières totalement différentes qui vont du 28, de la pointure 28 jusqu'au 50. Donc voilà, c'était un faux départ qui m'a donné cette chouette idée, et du coup, je suis parti un matin avec.
0: Alors, attendez, vous allez trop loin, parce que. On va rembobiner finalement votre vie et ça commence maintenant. Découvrir ensemble qui vous êtes et faire ce voyage. Vous allez trop vite en besogne.
1: Allez, allez.
0: Premier lieu, c'est donc Perpignan. Vous êtes né là-bas ? Vous avez grandi là-bas ?
1: Je suis né là-bas. Je suis né à Perpignan en 1985, le 7 janvier.
0: Ouais.
1: Et je suis originaire d'un petit village qui est à 40 km de Perpignan, Saint-Paul-de-Fenouillet. De 1300 habitants.
0: Ouais, alors c'est un tout petit village. Perpignan, vous irez un petit peu plus tard parce que c'est un peu la grande ville pour vous, mais Saint-Paul-de-Fenouillet, c'est comme ça que vous le prononcez.
1: Ouais, c'est ça.
0: Région Occitanie, Pyrénées-Orientales. Vous grandissez là-bas, c'est toute votre enfance.
1: Exactement. J'ai fait la maternelle, le primaire, le collège. Donc moi j'ai grandi là-bas, entre la vigne et la garrigue. Donc c'est vraiment une vallée, on appelle la vallée des Fenouillèdes.
0: Ouais.
1: Donc mes parents sont vignerons. Donc
0: vous avez vécu dans les vignes, quoi.
1: Exactement,
0: votre
1: les vendanges, je les connais. Écraser le raisin avec les pieds, je l'ai déjà fait.
0: Ouais.
1: Voilà, donc je suis le seul de la famille qui n'ait pas pris cette voie. Mais
0: alors, tous les autres font exactement, ont suivi les traces de votre papa, les vignes.
1: Exactement.
0: Et vous aviez pas envie.
1: Alors moi j'adorais ce savoir-faire, mais c'était pas ce que je préférais. C'est vrai que quand même c'était un métier où je les voyais, c'était assez seul. Donc partir en plein hiver aller faire la taille pour 45 hectares de vignes, c'était pas mon kiff préféré.
0: Bon, aviez un autre destin.
1: C'est ça, exactement.
0: Vous grandissez avec quel décor au-delà des vignes ? Vous viviez dans une grande maison ? Ça ressemble
1: alors, à quoi ? Alors là, on avait une maison classique, on avait vécu dans un lotissement, mais moi, juste à côté de chez moi, j'avais vraiment la rivière, j'avais cette odeur des herbes du matin, j'avais vraiment le chant des oiseaux. Et nous, on était, quand j'ai commencé à partir de 10 ans, on commençait à partir faire des cabanes. On vivait vraiment dans la nature, on se faisait des super goûters avec les copains. Et moi, j'ai grandi vraiment dans la nature, quoi. La forêt, aller chercher les champignons avec mes grands-parents, me balader au bord de la rivière, aller pêcher. Donc ça c'était vraiment mon quotidien jusqu'à que je parte du collège et que j'aille directement vers Perpignan.
0: Je fais un silence volontairement parce que je crois que vous aimez le silence, Olivier Géry.
1: J'adore.
0: Si vous voulez, on ne parle plus jusqu'à 21h.
1: Ah, mais il faudrait se sentir derrière.
0: Oui, mais alors c'est vrai que c'est quelque chose. Si je vous demandais le lieu où vous aimez vous ressourcer, peu importe le lieu, du moment qu'il y a le silence, quoi.
1: Ah ouais, c'est ça. Mais surtout Saint-Paul. À Saint-Paul, il y a cette odeur qui me rappelle mon enfance, où je me ressource quand j'y vais. Et franchement, je me régale. Il y a encore ma famille. Et du coup, quand je vais les voir, c'est vraiment un moment de communion avec moi-même et mon enfance.
0: Vous parliez de la forêt, vous parliez des odeurs, il y avait pas un château ou des châteaux un peu cathares
1: Oui, il y a les châteaux cathares là-bas.
0: Et bien sûr.
1: Ma mère, elle est vraiment originaire de Saint-Paul-de-Fenouillet, et mon père, toute sa famille, elle est originaire à 5 km, un petit village qui est juste à côté, qui s'appelle Maury.
0: Oui.
1: Donc c'est là où ils ont toutes les vignes. Et là, il y a vraiment aussi encore dans une vallée où il y a tous les châteaux cathares, avec le château de Kérébus qui domine en fait le village de Maury et qui surplombe en fait toute la vallée des Fenouillèdes.
0: Est-ce que vous avez conscience quand même que c'est génial comme enfance ? C'est un décor qui est extraordinaire.
1: J'étais content, mais j'en ai pris conscience plus tard.
0: Ah ouais, parce que c'est un théâtre dont on rêve tous, quoi. Voilà, les cabanes, la forêt, on n'a pas tous eu la chance d'avoir ça.
1: Ben, je sais pas. Ben, moi, c'est quand j'ai grandi que je me suis aperçu, moi, je me suis aperçu de la chance que j'avais, quoi.
0: L'école, alors, avant le collège, il y avait une école primaire, vous vous souvenez de votre école primaire?
1: Ouais, ça a toujours été à Saint-Paul.
0: Toujours à Saint-Paul. Toujours à Saint-Paul. Ben, non, cette école ou pas?
1: Alors c'était le collège Joseph Calvi.
0: Ah, donc, le collège faisait la maternelle.
1: Exactement, il faisait tout.
0: Ok, jusqu'au lycée.
1: Alors jusqu'au collège.
0: En tous les cas, jusqu'au collège. Et alors, ce sont de bons souvenirs pour vous, parce que vous dites, voilà, c'est un endroit ensoleillé, c'est un endroit chaleureux. Et c'est vrai que on parlait de votre décor, mais suivre les cours et aller à l'école quand il y a bah voilà, tout ça autour, c'est pas mal aussi. Hein.
1: Ah oui, oui, surtout que pour nous, presque la journée a commencé quand l'école était finie. Hein. Donc on se retrouvait directement avec les copains, même quand on était plus jeunes, et on allait, on se disait, bah, ce soir à 17h, on se retrouve, on va aller faire des cabanes, on allait se préparer le petit goûter. Ouais. Voilà, on était vraiment. Et puis en fait, tout le monde se connaît. Donc.
0: Viendra Perpignan un petit peu plus tard. Et là, alors c'est un peu plus dur parce que vous allez devoir sortir de votre village pour. Alors, c'est pas loin.
1: C'est pas loin.
0: Ouais, mais c'est la ville, quoi.
1: Mais c'est ça, on passait de 300 élèves à 2000.
0: Et ça fait mal.
1: Et ça change. C'est un gros changement de vie. Donc bah après, c'est vrai que le soir après, quand vous êtes à Perpignan, vous n'allez pas faire des cabanes. Mais ça a été un changement qui fait évoluer et qui fait voir autre chose aussi.
0: Ah, vous dites c'était comme dans une série télé là, toute cette période.
1: C'était une série télé parce que nous on arrivait, nous on voyait qu'à ça à la télé. On regardait voilà. On est de l'époque de Beverly Hills et du coup quand on est arrivé à Perpignan, on a commencé à avoir un peu ce monde-là. Ouais. Et donc c'était chouette.
0: Vous m'envoyez une carte postale. Quelle photo vous choisissez sur la carte postale de Perpignan ?
1: Alors, une carte postale de Perpignan ?
0: Ouais.
1: Alors, moi, j'enverrai le Castillet. Le Castillet.
0: Ah ouais ?
1: Ouais.
0: C'est quoi ?
1: Le Castillet, c'est une forteresse qui est en plein milieu du centre-ville de Perpignan, qui avait des briques rouilles, un peu comme style, un peu la ville de Toulouse. Et qui était une forteresse, c'était un passage à l'époque quand il y avait la muraille qui était tout autour autour du palais des rois de Majorque.
0: On va reparler de Perpignan et de Toulouse, parce que c'est aussi une ville dans votre carrière et votre vie, votre évolution professionnelle, Olivier Gély, ouais, qui va compter. On va ouvrir tout de suite la Revue des Merveilles, les portes de la Revue des Merveilles chaque jour, avec Benoît Prospero qui nous emmène aujourd'hui, et on va quitter votre région, mais on reste dans le sud, hein, on va rester dans le Gard et pas très loin de la Lozère. On part à la rencontre d'un professeur du monde vivant.
2: Et dites-moi, est-ce que vous connaissez la fourmi qui vit juste à côté de chez vous ? Ses habitudes, son mode de vie, alors que pourtant, elle partage le même monde que vous. Avec ici Garlozère, on vous présente Pascal Nardi. Il vit juste à côté d'Alès, à Vézénobre. Et depuis plus de 30 ans, il est éducateur environnement. Et son truc à lui, c'est d'observer et d'étudier les insectes, les reptiles ou encore les amphibiens. Pourquoi ? Pour changer notre regard sur cette partie du vivant. Et cet amour pour la nature a commencé très tôt.
3: C'est tellement tôt que j'en ai pas le souvenir. Ma mère me racontait qu'à l'âge de 4 ans, je pouvais bloquer une heure devant une fourmilière. J'étais toujours été attiré par ce qui vivait, ce qui bougeait autour de moi, quoi.
2: Et comment il a appris la vie des insectes, des amphibiens, des reptiles ? Eh bien, en lisant, en marchant dans la garrigue, en rencontrant des passionnés. Et donc, l'idée pour Pascal, c'est de rendre accessible ce monde. Eh bien oui, parce que quand on ne connaît pas le vivant qui nous entoure, eh bien on peut parfois avoir des préjugés. Très bon exemple avec une rencontre qu'il a faite près de la ville d'Anduze.
3: Une dame de Poissy-Cojac qui m'appelle à 9h30 du matin. Elle a découvert sur le mur de sa cuisine une araignée énorme, toute noire, et une autre à moitié mourante dans une flaque d'eau devant chez elle. Donc elle me décrit cette araignée, je ne voyais vraiment pas ce que c'était.
2: Et voilà, fin de l'histoire. Non, pas du tout.
3: J'étais récupéré cette araignée, et à ma grande surprise, j'ai vu que c'était une mygale. C'est une mygale, mais beaucoup trop grosse par rapport à, parce que des mygales, on en a de présentes dans la région, mais elles sont toutes petites. Elles mesurent, le femelle mesure 2 cm, le mâle 1,5 cm. Celle-ci, elle faisait 3 cm de corps et 7 cm d'envergure.
2: Et là, il se passe quoi dans notre tête à ce moment-là ? Eh bien, on a peur parce que Pascal a prononcé les mots araignée et mygale et qu'on a cette image de ce monstre qui va nous dévorer. Eh bien, pas du tout, en fait. Nous sommes en présence d'une macrotelle Calpiana, originaire d'où ? Du sud de l'Espagne, d'Andalousie. Comment s'est-elle retrouvée là ? Probablement en voyageant avec des oliviers. Mais revenons à nos moutons, c'est une mygale. Alors du coup, on panique ?
3: Il n'y a vraiment pas de quoi avoir peur, parce que c'est une mygale qui est très discrète et qui n'est pas du tout dangereuse comme sa cousine australienne.
2: Eh ben voilà. Non, l'immense majorité des araignées n'est pas dangereuse. Tout va bien. Et donc, qu'est-ce qu'on retient ? Eh ben peut-être que quand on apprend à connaître la fourmi qui vit juste à côté de chez nous, on se rend compte une nouvelle fois que le monde vivant dans lequel on vit est une merveille. Merci, ici Garlozère et Pascal Nardi, éducateur environnement.
0: Merci beaucoup Benoît Prospero, Olivier Gély, vous qui êtes un amoureux de la nature et de la forêt, vous en avez croisé des araignées, je pense, à des fourmis.
1: Oui, des araignées, même à la maison. Hein.
0: Ouais.
1: Et n'importe où.
0: Vous n'avez pas peur, ça va ?
1: Non, ça va. Bon, après, tout n'est pas la taille, bien sûr.
0: Bon, en même temps, vous avez des bonnes chaussures.
1: Les araignées ne sont pas que par terre.
0: Hein. Non, il ne faut pas tuer les araignées. C'est très important pour le monde des vivants et notamment pour les moustiques. Voilà, parce qu'elles mangent les araignées.
1: Et c'est très, très bon pour aussi pour les vignes.

exactement. Il est le créateur de Payotte et on va en savoir davantage sur sa société, son entreprise, son idée finalement. Olivier Gélier, votre invité ce soir jusqu'à 21h dans Il n'y a pas que Paris dans la vie.

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2: Avec Olivier Gély, votre invité qui est formé d'idées, c'est un créatif, donc un créateur. Sa marque Payotte est une jeune marque d'espadrilles, née à Perpignan, comme lui, entre la fraîcheur des Pyrénées et la douceur de la Méditerranée. C'est son parcours que l'on raconte ce soir dans Il n'y a pas que Paris dans la vie. On vous a laissé à Perpignan, au lycée, en train d'attendre le bus, ce que vous faisiez tous les jours, ou en tous les cas souvent, pour rentrer à Saint-Paul.
3: Et c'est ça, tous les jours, je prenais mon bus de Saint-Paul. À 6h20 du matin pour arriver à 8h en cours.
2: C'est tôt ça.
3: Ouais, ça pique.
2: Ouais, ça pique.
3: Ça pique, ça pique.
2: Si on va à Place de la République, qu'est-ce qu'on voit ?
3: Les cafés. C'était là où on attendait. C'était là où on se réunissait avec tous les copains. C'est là où on a passé des belles après-midi ensoleillés à se demander qu'est-ce qu'on allait faire de notre vie. Mais c'était chouette.
2: Ouais. Café de votre adolescence, il avait un nom d'ailleurs ce café ?
3: Le Café Rep, on l'appelait.
2: Ah voilà. Il existe toujours ?
3: Ouais, il existe toujours. Ouais. il est toujours en place.
2: Vous y retournez de temps en temps ?
3: Ouais, c'est ça. Voilà, ça s'appelle le petit Moka maintenant. Il y avait, ça a été le petit Moka, mais c'est vrai que ça fait un petit moment que je suis pas allé en ville. Mais c'était quand même, c'était la place Rep, hein, ouais. On disait.
2: La place Rep, ouais, la place de la République.
3: Ouais, c'est ça.
2: Alors votre papa, il était dans les vignes, hein, vous l'avez
3: ouais,
2: évoqué tout à l'heure. Donc il travaillait beaucoup, partait pas beaucoup en vacances, mais
3: non.
2: Il y avait une maison familiale.
3: Ouais, c'est ça, exactement. On allait quasiment toutes les personnes qui habitaient dans la vallée allaient directement au Barcarès.
2: Ouais.
3: Donc le Barcarès qui
2: c'est la plage, ça.
3: Ouais, c'est ça, Barcarès. Exactement. C'est un bord de plage. C'est vraiment aller à, c'est à 45 minutes de Saint-Paul. Donc on partait avec la remorque remplie de toutes les
2: avec la remorque.
3: On était dans le petit Santana. Ouais. Je m'en souviens. Et mon frère, on était derrière. À cette époque-là, il n'y avait pas de ceinture, il n'y avait rien. Donc on montait directement dans le coffre et on regardait si la remorque était là jusqu'à destination. Donc ouais, c'était quand on arrivait là-bas, on passait un mois et demi au bord de la plage.
2: Un mois et demi, ah oui, c'était bonnes vacances.
3: Ouais, ouais. Nous après, mes parents des fois rentraient parce qu'ils devaient la récolte commencer ou les vignes commencent à se réveiller un petit peu.
2: Et
3: pour les vendanges.
2: Qui s'occupait de vous du coup ?
3: Ben moi j'étais mon grand frère.
2: Ah oui.
3: Et j'ai un grand frère.
2: D'accord. Ouais, c'est ça. Grand frère.
3: C'est ça exactement.
2: Il y a une plage. On a écouté un peu la mer. Il y a une plage. Marquante,
3: exactement. Il y a la mer juste à côté. On l'appelle nous. On allait se baigner à la Boucherie. C'était donc le poste numéro 1. Mmh. Donc on partait à pied. On était pieds nus. Nous on avait la mer à même pas 200 mètres quoi. Donc,
2: un peu de pêche parfois. Je sais pas. Vous preniez un bateau. Vous avez l'occasion peut-être plus tard.
3: Non. Hein. Alors la pêche oui. On y allait. Mais on allait directement à la Boucherie. On préparait les cannes, sachant que j'ai encore ce souvenir quand même ma mère. On était parti au marché pour aller acheter une canne. Je crois qu'on avait acheté une canne pour attraper un thon alors qu'on pêchait la truite.
2: Ah ouais.
3: Donc
2: c'est un petit peu plus lourd. Quoi.
3: Ouais ouais. Donc c'était vraiment il y a des petits passages comme ça dans notre vie qui est marquant. Ouais. Et ça c'est un beau souvenir. J'ai encore gardé.
2: Le Lydia, c'est un bateau.
3: Ouais
2: était,
3: c'est ça. Alors mais moi la maison chez qui on allait c'était à l'opposé du Lydia parce que le Barcarès c'est vraiment étendu.
2: D'accord.
3: C'est vraiment un village qui est étendu le long du littoral et ce qui est assez vaste. Et le bateau le Lydia il est.
2: C'est
3: disposé.
2: Un bateau restaurant. C'est
3: alors
2: ça,
3: le Lydia il est arrivé il y a un petit moment, donc bien avant que je sois là. Et il était posé en plein milieu, en bord sur le sable.
2: Ouais,
3: et en fait, ils l'ont gardé, ils en ont fait un casino et un restaurant.
2: C'est ça. Vous avez des souvenirs de pique-nique le soir, très nombreux.
3: Oui, c'est ça.
2: Sur place. Ouais.
3: Nous, on mangeait là-bas, c'est vrai qu'on allait, comme on avait la plage à 200 mètres, c'est vrai que le soir, on se préparait, mes parents ont préparé le petit pique-nique. Et on allait avec toute la famille manger directement sur le sable. Mais après, moi, les souvenirs que j'ai là-bas de manger, c'était vraiment aller à la cargolade. Quoi.
2: Ouais.
3: Ah ouais.
2: C'est quoi ?
3: La cargolade, c'est les petits escargots comme ça à la grille avec avec la petite chauffée avec le lard.
2: Ouais.
3: Moi, c'est le top.
2: Ah ouais, c'est le poivre. 21h, moi, j'ai
3: c'est
2: pas encore dîné.
3: Bien grillé.
2: C'est important. dites donc. Et alors, sinon, l'hiver, vous alliez à Font-Romeu.
3: Exactement. Voilà, avec les copains, nous on a la chance d'avoir une région où on peut en une heure on peut aller à la plage et de Saint-Paul et autant on peut aller en 45 minutes, on peut aller faire du ski. Donc on allait à Font-Romeu. C'était un village qui est basé dans les montagnes où il y a vraiment les pistes et donc du coup on allait faire du ski là-bas.
2: Ouais.
3: Donc on partait une semaine avec les copains. Donc on avait pile poil la maison en face le four solaire et c'est des beaux souvenirs que j'ai là-bas parce que du coup nous je le dis encore on avait une chance extraordinaire de pouvoir partir une semaine à la montagne et une semaine genre en tout cas après quand j'ai grandi une semaine avec les copains à la mer donc c'est vraiment des beaux souvenirs et la montagne moi j'adore parce que quand c'est l'hiver la fraîcheur on pouvait aller se balader en forêt on allait aux champignons on allait qu'est-ce qu'on allait faire de la luge on faisait de tout quoi.
2: Alors, on part beaucoup de plaisir, mais à un moment donné, il faut penser à travailler.
3: Ouais, c'est ça.
2: Les études, bon, le bac réussi, c'est pas trop.
3: Ouais.
2: Mais il y a un BTS qui arrive. Un premier boulot en alternance dans une boutique à Perpignan.
3: Ouais, c'est ça.
2: C'est quoi comme boutique ?
3: En fait, si vous voulez, moi, j'ai raté trois fois mon bac. Donc, je sais pas.
2: Je vais laisser dire, à part.
3: Ouais, il n'y a pas de souci. Il n'y a pas de souci.

0: J'ai raté trois fois mon bac et le truc c'est que je savais plus trop quoi faire. Mes parents me disent mais qu'est-ce que tu vas faire? Tu vas partir à la vigne et tout. Donc c'était pas trop ma destination préférée. Et je me suis retrouvé que ça il faut pas trop le dire, mais j'ai fait un petit faux diplôme pour être accepté en alternance en BTS.
1: C'est moche.
0: Ça a marché. Voilà, un peu à la débrouillard. Et ça a marché. J'ai été pris. J'ai trouvé mon alternance en même pas 2 heures. Mes parents me croyaient pas. Je dis mais si, j'ai trouvé une boutique qui me prend l'alternance. Donc j'ai commencé l'alternance dans cette boutique de vêtements qui était en plein centre-ville de Perpignan, et j'y suis resté 10 ans. Au bout de 6 mois déjà, à l'école s'est aperçu que j'avais pas le diplôme, donc du coup ils m'ont dit qu'il fallait que j'arrête ou que je fasse autre chose. Et donc du coup, comme j'avais bien travaillé, ma patronne m'a dit tu sais quoi, je te prends un CDI. Et du coup, à 19 ans, j'ai été pris en CDI dans cette boutique et je suis resté 10 ans là-bas.
1: Et vous y repassez, je sais, souvent devant cette boutique.
0: Ouais, c'est ça, exactement.
1: Sauf que vous allez aller ensuite travailler dans une autre boutique, si j'ai bien compris, dans un centre commercial, et on gardait ça pour dans quelques minutes. Et c'est là où tout va se déclencher. Il va se passer quelque chose qui a un faux départ, je vous l'ai annoncé tout à l'heure, et qui fait qu'il a réussi à inventer quelque chose qui fait que c'est cartonne aujourd'hui et que il est devenu chef d'entreprise, c'est Olivier Gély. Alors ça tombe bien qu'on parle d'entreprise parce que ici, Ça Entreprend nous propose aujourd'hui de découvrir un jeune entrepreneur qui s'est lancé dans une aventure pour sauvegarder une tradition, Olivier. Un indice, cela concerne un fruit d'automne que l'on adore déguster à l'approche de l'automne. Où est-ce que vous nous emmenez alors du coup, Catherine Kikandon?
2: À Dournazac, à une cinquantaine de kilomètres de Limoges, on aime les châtaignes.
3: M'a filé une beigne, j'ai filé un marron, m'a filé une châtaigne.
2: Pas celle-là évidemment, mais celle qui se mange. Et pour cela, il y a Nathan Bula qui fait un drôle de métier, il est blanchisseur de châtaignes. Oui, parce qu'on ne mange pas directement une châtaigne tombée de l'arbre. Vous pouvez donc venir le voir avec votre propre récolte de châtaignes qui sont blanchies sous vos yeux.
4: Le blanchiment manuel, c'est un travail assez compliqué et très très long en fait. C'est mécanique, c'est à la flamme. Donc on vient brûler la châtaigne, comme ça, ça fait éclater la première peau. Et après, la deuxième phase, c'est dans une parmentière, on appelle ça. On vient enlever la petite peau marron qui est dessous et amène ce côté amer de la châtaigne. Donc nous, on vient l'enlever. Et à la fin de ces deux étapes, on a la châtaigne blanchie
2: Et tellement propre que vous pourrez la déguster en sortant.
5: Miam, miam.
2: La machine peut travailler plus de 100 kilos par heure. Ça en fait des châtaignes. Une machine que Nathan a fait fabriquer spécialement par un artisan. Nathan a débuté il y a seulement un an. Militaire, il se laisse convaincre de reprendre cette activité.
4: En fait, c'est la mairie qui est venue nous voir. Comme nous, on ramassait déjà. On avait déjà la machine pour ramasser. La mairie est venue nous voir pour éviter de perdre cette tradition en fait, qui est là depuis plus de 30 ans dans la ZAC. Du coup, on a accepté. Et on s'est aperçu qu'en fait, il y avait pas mal de personnes du village que ça intéressait de participer à cette aventure avec nous pour justement ne pas perdre cette tradition.
2: Tradition qu'il perpétue avec son papa Marc qui travaille avec lui. Depuis le début, ils ont blanchi plus de 20 tonnes de châtaignes, pas mal. Et il se consacre désormais entièrement à son activité qu'il développe. Depuis peu, il propose de la crème de marron, des châtaignes cuites sous vide, des châtaignes grillées et des châtaignes cuites à l'ancienne, c'est-à-dire au toupie. C'est une marmite en fonte traditionnelle à trois pieds.
6: Miam miam. J'y goûterai bien.
2: Pour blanchir vos châtaignes, sachez que la période est limitée. Cette année, c'est de fin septembre à début novembre et c'est sur rendez-vous. Plus d'infos sur la page Facebook Le Châtaignier de l'Arbre à l'Assiette. Merci à Nathalie Colle d'ici Limousin pour cette idée gourmande. Ici, ça entreprend en Haute-Vienne avec Le Châtaignier de l'Arbre à l'Assiette pour des châtaignes in the pocket.
1: Bon, Olivier Gély, vous aimez la crème de marron?
0: J'adore.
1: C'est vrai?
0: Non, mais là, j'ai envie de me remettre à table.
1: Oui, déjà que vous avez parlé des spécialités de chez vous, de Perpignan, ouais. Là, c'est vrai qu'il y a bientôt 21h, c'est pas sympa pour tous ceux et celles qui ont envie de manger. On va se retrouver dans quelques minutes, on va comprendre comment vous avez pris des décisions importantes. Juste raconter, vous arrivez dans un magasin dans lequel vous travaillez, avec deux espadrilles, puisque Payotte aujourd'hui c'est des espadrilles. Mais à l'époque vous arrivez avec deux espadrilles, sauf que...
0: Il y en a une en 41, et le pied droit il est en 43.
1: Et à partir de là, il va se passer quelque chose. Restez avec nous, il va nous le dire. Son parcours, ce soir, se raconte dans Il n'y a pas que Paris dans la vie avec notre invité Olivier Gély, sur ici.
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14: Chaque jour, un invité raconte son parcours, raconte les lieux, la cartographie personnelle de sa ville. Et le créateur de Payotte, ça c'est une idée venue de Perpignan, presque par hasard pour ce jeune entrepreneur et créateur, Olivier Génie, est avec vous ce soir jusqu'à 21h. Ses premiers pas dans l'art de vivre à la française, c'est maintenant. Alors, je refais le match. Olivier, pour ceux qui nous rejoignent, on est à Perpignan, c'est là où vous vivez aujourd'hui, c'est là où vous êtes né, même si vous avez grandi, une quarantaine de kilomètres à Saint-Paul. Vous partez travailler un jour avec deux espadrilles, qui ne l'a jamais fait, tout le monde, en allant, voilà,
15: ouais.
14: On va travailler en espadrilles. 41 et 43, c'est, vous faites combien ?
15: Moi, je suis du 41.
14: Alors, c'était avec qui le 43 ?
15: Il y avait des montagnes d'espadrilles. Donc, des fois, l'été.
14: À la maison.
15: J'avais à la maison, j'avais entre les potes et tout ça, on se retrouvait. J'avais une montagne d'espadrilles, surtout que.
14: Attends, vous savez pas qui Herbert s'y est fait, Delbon ?
15: Alors, je suis parti un peu à la va-vite. Je suis un peu à la va-vite, comme ça. En plus, on était plein de potes et tout. J'avais plein d'amis à la maison. Et on s'est retrouvés. Et je suis parti. J'ai dit, bon, je vous laisse, je pars travailler. Et je suis parti un peu à la rapide. Et j'ai pris deux paires. Deux paires, une espadrille noire. Et donc, du coup, quand je serai au travail,

0: Et c'est là que je me renseigne sur Internet et je trouve un atelier qui était basé à Saint-Laurent-de-Cerdan, pas très loin de chez moi.
1: Moléon, c'est ça ?
0: Non, alors c'était pas Moléon au départ, c'était juste dans la vallée, près de chez moi, à peu près, c'était à 20 km de chez moi. Et je me retrouve que, en fait, ils ne pouvaient pas fabriquer plus d'espadrilles.
1: Attendez, je vous arrête. C'est-à-dire que sur un coup de tête, parce que 10-15 personnes vous disent c'est top, dans votre tête vous dites je vais entreprendre.
0: Exactement.
1: Je vais aller plus
0: Alors, c'est
1: loin.
0: Pas que je vais entreprendre, parce qu'au départ, on ne sait pas qu'on entreprend. Parce que j'ai été entrepreneur malgré moi, je ne savais pas. Je me suis dit, j'ai commencé à s'appeler les espadrilles plaisent, ceux que je customise. Bon, comment fabriquer une paire d'espadrilles ? Point. Et ça va s'arrêter là.
1: Okay.
0: Pas d'idée plus. Voilà.
1: D'accord.
0: Et du coup, je trouve un atelier qui était basé à pas très loin de Perpignan, après le boulot, et je me retrouve que, le stock limité, ils ne pouvaient pas fabriquer plus, et du coup, je me retourne vers le Pays Basque. Et me voilà contacté, je contacte un atelier qui était basé à Montléon-Lichard dans le 64.
1: Ok.
0: Et qui me disent, il n'y a pas de souci, tu peux nous envoyer tes fichiers et puis nous, on va.
1: C'est-à-dire qu'ils ont été séduits par l'idée.
0: Ah ben en fait, ils m'ont dit, ils n'avaient pas vu encore. Mais ils m'ont dit, envoie-nous tes fichiers par mail et puis nous, on va les imprimer. Je dis, ok, mais moi, je ne sais pas dessiner à l'écran, quoi. Je ne sais pas dessiner sur ordinateur, je sais dessiner à la main. Ils me disent, à la main, c'est compliqué parce que nous, on ne pourra pas les reproduire. Ok, j'ai pris Paint. Et j'ai commencé à dessiner dessus. J'ai dessiné 7 modèles que je leur ai envoyés. Et j'avais un petit peu zappé. Et un mois et demi après, je reçois un colis à la maison. Je me dis, mais qu'est-ce que c'est ce colis ? Et quand j'ouvre, je vois mes 7 paires d'espadrilles. Et ce que j'avais à l'écran, c'était exactement la même chose que ce que j'avais sur les espadrilles. Donc à partir de là, je me suis dit, tout ce que je peux imaginer, je peux le mettre sur les espadrilles. Et j'appelle mon travail, je leur dis, je prends un jour sans solde. Pendant la journée, je crois que j'ai dessiné plus de 100 modèles d'espadrilles.
1: Ah ouais.
0: Ah, je me suis, mais j'ai adoré faire ça.
1: En une journée.
0: En une journée, je fais. Bon, alors il y avait de tout. Hein.
1: Prenez une journée de RTT, vous, et vous produisez 100 modèles.
0: 100 modèles d'espadrilles.
1: Comme ça, Olivier Génie.
0: Voilà, je suis comme ça. Mais c'était tellement un régal, satisfaisant. Je me suis dit, génial, je fais ça. Et puis petit à petit, je me suis dit, il faudrait que je crée une marque d'espadrilles. Ça serait sympa quand même de communiquer sur les réseaux sociaux et de les vendre sur Internet. Donc, pas d'argent en poche. Je vais voir la banque et je leur dis, je veux créer une marque d'espadrilles et vendre mes modèles d'espadrilles sur mon site internet. La banquière me dit, je suis désolé, monsieur Gély, mais les espadrilles, ça existe déjà et ça se vendra encore moins sur internet. Du coup, je me lève du bureau.
1: Faites d'autres banques ?
0: Comment ?
1: Vous faites plusieurs banques ?
0: Non, même pas, parce que j'avais pas encore j'avais pas pensé à ça.
1: Bon, en tous les cas, vous essuyez un refus, là.
0: Ouais. Le premier, donc du coup je me lève et du bureau jusqu'à la voiture, je me dis mais qu'est-ce que c'est que je pourrais vendre pour acheter mon premier stock d'espadrilles. Et quand j'arrive devant la voiture, je dis j'ai ma voiture. Donc je vends ma voiture 5000 euros.
1: Vous êtes fou.
0: Je vends ma voiture.
1: Vous vous rendez compte de la folie quand même à ce moment-là. Vous vendez votre voiture, vous savez pas, vous, c'est clair dans votre tête, mais vous savez pas si ça va marcher. Vous vendez une voiture.
0: Il y a des choses plus graves. Donc je vends ma voiture.
1: Surtout à pied quoi, pour faire les 40 km entre Saint-Paul et Perpignan.
0: C'est pas très grave. Donc du coup je vends ma voiture 5000 euros.
1: D'accord.
0: Et j'achète 4500 euros de stock. Je me garde 500 euros de côté au cas où. Et
1: malin.
0: Et je commence à communiquer sur les réseaux. Parce que de toute façon, quand on regarde, j'ai un parcours de personnes qui n'ont pas d'argent. Donc du coup, je vends ma voiture, je me dis, je pars avec 5000 euros, 4500 euros de stock, qu'est-ce que je vais en faire? Je vais communiquer sur les réseaux sociaux. C'était le moyen qui était gratuit. Et puis j'avais un petit peu de temps. Donc du coup, tous les jours, je mettais la paire du jour. Mais je me suis dit, mais il faudrait une marque. Il me faudrait quelque chose quand même. Alors au départ, je voulais l'appeler l'atelier de l'espadrille. Mais c'est vrai que ça faisait un peu trop simpliste pour moi.
1: Trop surligné. Quoi.
0: Ouais, c'est voilà. Et donc du coup, je me suis dit, il faudrait que je trouve quelque chose d'autre. Mais quoi ? Donc j'ai passé à peu près 3 semaines avant de trouver ce mot qui s'appelle paillote. Parce que en fait, paillote, ça s'écrit P-E-2-L-O-T-E et ça veut dire peyote. Peyote, ça veut dire chiffon en catalan.
1: C'est chiffon, même peluche, un peu doudou.
0: Exactement.
1: Quoi.
0: Et les enfants dans les écoles catalanes appellent leur doudou un peyote.
1: Peyote.
0: Mais peyote, ça faisait trop catalan. Mais alors du coup, je l'ai écrit P-A-I-2-L-O-T-E. Et ça, c'était trop bien référencé parce que c'était par rapport aux paillotes de plage.
1: Ouais, qui s'écrit P-A-I,
0: D-L-O-T-E. Donc le référencement O-T-E, ou de T des fois. Il y a deux T des fois, ouais. Et du coup, c'était vraiment la paillote de plage. Et là, je me suis dit, c'est hyper bien référencé sur Google, donc il faudrait que je trouve autre chose. Du coup, je l'ai écrit P-A-Y-O-T-E.
1: Ouais.
0: Et du coup, au moins, quand on le prononce, on entend vraiment, ça fait penser vraiment aux vacances, l'été, la mer, le sable, le soleil. Et quand on comprend la signification qui vient du mot paillote, le chiffon, et qui vient du petit clin d'œil que j'ai fait à ma région.
1: Alors ça prend 2 T. Du coup, la paillote de plage.
0: La paillote de plage, c'est 2 T. Allez, ok, mais voilà.
1: On a vérifié.
0: Donc, en tout cas, sur paillote, je trouve pour les espadrilles, c'est qu'un T.
1: C'est quand même fou, votre histoire. Et ça va marcher.

0: ça va marcher. Alors ça marche, c'est, au début c'est compliqué, ça va prendre quand même quelques années avant que ça se développe.
1: Oui,
0: hein,
1: c'est ça. Ben, au début, ben, je commence à communiquer. Entre temps, ben, j'ai l'été, je vends tout en 10 jours, donc je me retrouve ben, sans plus d'espadrille, parce que dès l'été, ben, en fait, j'avais pas mal communiqué sur les réseaux, et du coup, il y a eu un gros pic de vente d'un seul coup, parce que je les vendais aussi dans la boutique où je travaillais, et les gens commençaient à venir dire, je viens pas acheter des espadrilles, je vais acheter des paillotes. Et donc là, j'étais surpris, j'ai dit, mais ah oui, parce qu'au départ, je ne disais pas que c'était moi, je ne racontais pas ma vie par rapport à d'entrepreneur, et c'est vrai que j'étais surpris de ça, et je me suis retrouvé, ben, en fait, à passer un an sans rien vendre, parce que ben, du coup, ben, l'hiver, moi, je pensais que les espadrilles, ça ne se vendait pas, et je me suis lancé l'idée de se dire, ben, pourquoi pas, je pourrais créer le plus grand sapin du monde en espadrilles. Donc du coup, j'étais le seul à avoir créé ça, et j'ai commencé à vendre plus de 1000 paires d'espadrilles à Noël en 3 jours.
0: Alors, gardez-en pour dans un instant, parce que de cette idée-là, de ce faux départ, il est chef d'entreprise, il y a 40 personnes qui travaillent pour lui, il y a plusieurs boutiques, vous allez le découvrir dans une poignée de secondes avec Olivier Gélie. Est-ce que vous prenez souvent les transports en commun dans la région, ou dans votre région, de temps en temps?
1: Alors, ben avant, quand j'étais jeune, oui, parce que du coup, pour aller à l'école, mais aujourd'hui, je ne le prends plus, parce que je travaille carrément mon habitation dans mon atelier.
0: Et bon, bah, tant mieux, on parle de cet atelier. Voilà. Alors, je vous parle des transports en commun dans les régions, dans vos départements, vous qui nous écoutez. Est-ce que vous savez combien il vous coûte chaque année? Bon, il y a une ville en France où depuis la rentrée, pour une partie de la population, le calcul est très simple, ça ne coûte rien. Une mesure qui relance le débat sur la gratuité des transports et sur la possibilité ou non de l'étendre à tous. C'est une belle initiative. Robin Bernot et Sébastien Germain, on est dans le Sud-Est.
2: Dans les Alpes-Maritimes, plus précisément à Nice, les transports en commun sont désormais gratuits pour les plus de 65 ans.
3: D'un côté, c'est bien, mais est-ce que c'est pas discriminatoire pour d'autres personnes?
2: Depuis le début du mois de septembre, les Niçois de 65 ans et plus n'ont donc plus à payer leur abonnement aux transports en commun. Il leur suffit de demander la carte gratuité, une mesure qui semble déjà rencontrer un certain succès, comme l'explique Bertrand Gassiglia, le président de Ligne d'Azur, joint par Sébastien Germain.
4: On avait la semaine dernière 20 000 personnes de plus de 65 ans qui ont pris la carte gratuité. Je pense que les chiffres qu'on aura dans quelques jours vont commenter une progression très importante. Ce qui est intéressant à souligner, c'est que sur ces 20 000 personnes, 10 000 étaient déjà abonnés à Ligne d'Azur, mais 10 000 n'avaient pas d'abonnement à Ligne d'Azur, donc ce sont des gens nouveaux qui vont utiliser les transports en commun. Et ça, c'est aussi le but qui était recherché.
2: Alors ici, à Nice, la gratuité des transports en commun, ça marche. Mais vous, tiens, qu'en pensez-vous? J'en ai discuté avec Chloé et Joséphine.
5: Bah, c'est bien dans le sens où, du coup, ça permet d'être gratuit pour des personnes âgées qui n'ont pas forcément les moyens ou même une bonne retraite. Mais un peu discriminatoire pour les jeunes qui n'ont peut-être pas aussi les moyens de payer des transports en commun ou quoi que ce soit. Ça peut vite faire partie du budget financier du mois. Il faut penser aussi au budget. Si tout le monde peut avoir le transport gratuit, ce qui est super bien, c'est... comment on finance?
2: Ouais, Joséphine a raison, il faut faire attention au terme gratuit. En effet, si on ne paie rien en montant dans le bus ou le tram, il faut tout de même financer ses transports et bien souvent, cela passe par les impôts. La gratuité des transports en commun existe déjà dans plusieurs villes françaises comme Montpellier, Dunkerque, Niort ou encore Libourne. Mais si on élargit un petit peu notre regard, comment ça se passe ailleurs dans le monde? Pour le savoir, j'ai rencontré Océane, elle est québécoise.
6: Au Québec, il n'y a pas énormément de personnes âgées justement qui prennent les transports en commun, donc possiblement, peut-être d'avoir cette option-là, ben, ça les enlèverait de la route et donc peut-être un stress de moins.
2: Oui, parce que finalement, enlever une dépense qui peut représenter plusieurs centaines d'euros par an pour nos aînés, c'est aussi leur redonner un peu de pouvoir d'achat, tout en leur permettant de continuer à se déplacer et à garder du lien grâce aux transports en commun.
0: Merci beaucoup Robin Bernot et merci aux équipes de Ici Azur. Olivier Gélie reste votre invité. On parlera peut-être de Lyon, de Biarritz, du Pays Basque. Voilà des villes qu'il a pu découvrir par l'intermédiaire de son entreprise, de sa création, de sa société aujourd'hui. Paillotte, ce sont les espadrilles customisées. On va vous les décrire parce qu'elles sont très très originales. Et Olivier Gélie reste avec vous jusqu'à 21h. 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

0: pas raison. C'est j'ai toujours raison, tu sais, j'ai pas toute ma raison.
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3: Olivier Gélil est né à Perpignan, il vit à Perpignan, il a créé Payotte, une marque d'espadrilles avec aujourd'hui plusieurs boutiques, une vision de l'art de vivre au quotidien, avec des matières simples et naturelles autour de produits de qualité fabriqués en France, cette France qu'il nous raconte ce soir sur Ici. Je ne sais pas si vous avez revu la banquière qui ne vous avait pas prêté d'argent et qui vous a obligé à vendre votre voiture, mais elle doit se mordre un peu les doigts aujourd'hui quand même.
4: Non, je ne l'ai jamais revu.
3: Oui,
4: Je ne m'en souviendrai pas la personne plus.
3: Sur une idée comme ça, et en même temps il fallait l'inventer, vous allez devenir chef d'entreprise. En tous les cas, c'est vrai quand je dis que vous gérez une quarantaine de personnes aujourd'hui?
4: Oui, c'est ça, exactement. Ben, on a l'atelier, on a tout. Après, nous aussi on vend sur Internet. Donc l'atelier est arrivé à partir de 2024, parce qu'au départ je travaillais avec mon prestataire qui était à Moléon-Lichard,
3: ouais.
4: Et qui a fermé en 2024, et donc du coup j'avais encore une grosse question à cette période-là, c'était où j'arrêtais, parce que du coup j'avais plus personne qui pouvait fabriquer mes espadrilles, ou c'était ça passe ou ça casse. Donc du coup j'ai pris la deuxième option, hein, comme depuis le début, et je me suis dit je vais monter mon atelier, et c'est comme ça qu'aujourd'hui on est encore là.
3: Et il est à Perpignan, l'atelier.
4: Et il est à Perpignan.
3: Et je sais que vous adorez être dans votre atelier plutôt que dans les bureaux.
4: J'adore être dans mon atelier,
3: c'est...
4: moi.
3: C'est quoi, c'est l'odeur, c'est de voir les gens comme ça.
4: Déjà l'odeur de la semelle.
3: Ouais.
4: Là j'adore ça. Et puis c'est un petit laboratoire de prototypage où j'arrive à m'épanouir à tout ce que je peux imaginer, créer. Et ben je suis là avec mes collègues de boulot et en train de toujours d'inventer des nouveaux prototypes d'espadrilles comme la pétanque par exemple.
3: Oui, alors la pétanque, voilà. Pour ceux qui l'ont remarqué ou découvert cet été, vous avez inventé un système d'aimant pour les feignants.
4: Ouais, c'est ça.
3: Qui ne veulent pas se baisser pour abâcher le cochonnet, quoi.
4: Exactement, pour les pétanqueurs du dimanche.
3: Oui, ah bah oui.
4: Ouais, non, mais c'était super. Ouais. Ça, c'était une blague en plus. Au départ, on était avec des amis. Ben, comme moi, je vis espadrilles, je mange, j'adore espadrilles.
3: Vous avez vous-même des espadrilles,
4: ouais,
3: ce
4: exactement,
3: soir.
4: C'est ça. Et je me retrouve que, j'étais là, je dis, à force de se le baisser, il faudrait que j'aie un aimant sur les espadrilles pour les ramasser. Et on commence un peu à déconner sur ça. Et je lui dis, tu sais quoi, je pourrais quand même en mettre, les accessoiriser et faire une spéciale pétanque avec la petite poche pour le cochonnet.
3: Ah oui, il y a la poche aussi.
4: Avec le mètre pour mesurer s'il n'y a pas des tricheurs.
3: Et de l'autre côté, je vois, c'est hallucinant ce coup.
4: Et un aimant à l'intérieur. Alors au départ, on l'avait mis sous la semelle, mais sous la semelle, l'aimant. Donc on ramassait tous les boulons qu'il y avait sur la piste pour jouer aux boules. Et donc du coup, on l'a mis sur le côté dans une petite poche et ça permet de ramasser la boule sans se baisser.
3: Alors je le vois, il y en a. Ambiance équipe de France, avec les numéros de maillot des joueurs. Il y a des espadrilles pour l'apéro, donc en jaune et bleu, aux couleurs d'une célèbre boisson alcoolisée un peu jaune.
4: Il y en a fait aussi, le décapsuleur. Vous avez le décapsuleur et la petite poche pour mettre la capsule aussi.
3: Ah ouais. Il y a super papa, super d'un côté, papa sur l'autre espadrille.
4: On a fait quoi? On a fait aussi en 2018, on a créé la première espadrille qui sent bon, parce qu'on avait beaucoup de remarques en disant, mais moi, l'espadrille, je pue des pieds. On a créé l'espadrille qui sent bon.
3: Et comment vous avez fait? C'est-à-dire...
4: Et ben, en fait, on a trouvé un laboratoire qui était basé à Montpellier. Donc, du coup, je me suis rendu à Montpellier. En fait, on a travaillé avec eux et on intègre dans la toile des micro-capsules qu'au frottement du pied, ça les casse et ça diffuse un parfum.
3: C'est pas vrai.
4: Et ouais, ce parfum, il est antifrongique, antibactérien, hydratant et ça sent le pamplemousse.
3: Magnifique.
4: On a créé aussi l'espadrille anti-moustique parce que bien sûr, toujours
3: ça
4: pareil. C'était la même chose, bien sûr. Au mois de juin, on se fait bouffer par les moustiques.
3: Et alors, donc c'est de la citronnelle.
4: Et exactement.
3: Ah, oui.
4: À base de citronnelle, on a créé ça. Donc du coup, ça repousse un peu plus les moustiques.
3: Fort.
4: On a créé les espadrilles
3: Elisabeth II. Elisabeth II.
4: Elisabeth II aussi.
3: Arrête sur des espadrilles.
4: On a fait ça. Qu'est-ce qu'on a fait?
3: Made in France. Vous avez fait les couleurs Made in France.
4: Ah, bah oui, bah après, de toute façon, elles sont fabriquées à Perpignan, donc on peut pas être. Et qu'est-ce qu'on a fait? Bah après, nous, on vend aussi l'hiver, donc elles sont fourrées. On a des collaborations. Bah, la seule boutique où je vends à Paris, c'est sur la Tour Eiffel. Donc ça, j'ai cette chance-là.
3: Ouais.
4: J'ai eu la Tour Eiffel que pour moi pendant 3 heures pour faire mon shooting.
3: C'est extraordinaire.
4: J'arrive de Saint-Paul, de 1300 habitants, et je me retrouvais sur la Tour Eiffel, bloqué que pour moi pour faire un shooting. C'était dingue.
3: Alors, vous avez justement pas mal voyagé, parce que du coup, votre métier, maintenant, vous l'avez dit, à Paris, à Montpellier, il y a Lyon aussi.
4: Il y a Lyon. À Lyon, je suis allé faire des salons. Et c'est vrai que j'ai visité Lyon, et c'est vraiment, c'est une belle ville.
3: Les Traboules, le
4: vieux Lyon. Où il faisait super chaud. Mais quelle chaleur! J'en pouvais plus. On était en plein été. Mais jamais aussi chaud là-bas que même à Perpignan, c'est pas possible.
3: Et Biarritz?
4: Et Biarritz, moi j'adore Biarritz.
3: Pourquoi?
4: Biarritz, parce que j'adore, parce que c'est l'océan, c'est cet état d'esprit, le surf, et ça correspond tout à fait à mon style de vie. et j'adore ça, j'adore les mentalités, je me régale. Il y a aussi la bonne bouffe.
3: Oui.
4: Donc du coup, franchement, c'est une belle région.
3: Pour vous, le Pays Basque, c'est là où on mange le mieux pour vous, Olivier?
4: Moi, j'adore. Ouais. J'adore les tapas.
3: Un plat, un tapas. Ouais,
4: okay. Les tapas.
3: En même temps, on est pas loin de Saint-Sébastien. C'est Saint-Sébastien qui est à côté, c'est l'Espagne. Bon, et Toulouse alors?
4: Ben, Toulouse, ça a été j'ai ouvert ma boutique à Perpignan en 2020, au confinement, juste après le confinement. Et en 2021, on s'est lancé le défi d'ouvrir une nouvelle boutique. Et on l'a ouvert à Toulouse.
3: Oui, alors, il y a une raison sur le fait que vous ayez choisi Toulouse?
4: Alors, il y a une raison. Parce que, à cette époque-là, en fait, on avait lancé, en fait, un crowdfunding. Donc, c'était en fait.
3: Financement participatif.
4: Voilà, exactement. Qui était en collaboration avec la région. Et donc, du coup, on s'était dit, où c'est qu'on pourrait ouvrir dans la région une boutique paillotte? Et on a choisi Toulouse. Donc, Toulouse, une ville qui me plaisait. Une ville très vivante, un centre-ville très actif, avec énormément de jeunes, énormément de bars, énormément le rugby aussi.
3: Ah oui, parce que, voilà, et c'est surtout pour ça.
4: Et c'est surtout ça.
3: Que vous avez choisi Toulouse. Parce que vous avez été pendant 15 ans, notamment autour du rugby, à l'Union Sportive Arlequin Perpignanais.
4: Alors, pas pendant 15 ans.
3: Non, mais vous avez fait 15 ans de rugby et vous avez joué aussi.
4: Exactement, c'est ça. Quand j'étais plus jeune, j'ai joué à l'USAP. Et après, j'ai fait du rugby à 13 ans.
3: Ouais, donc c'est pas anodin que vous ayez choisi Toulouse.
4: Ouais, parce que j'adore Toulouse. Et du coup, on s'est retrouvés à ouvrir notre boutique là-bas et on est en collaboration aussi avec le Stade Toulousain.
3: Ah ouais?
4: Ouais.
3: Alors, ils portent tous des.
4: Alors, ils portent tous.
3: Des espadrilles déjà.
4: Surtout, c'est plutôt. Oui, il y a quelques joueurs qui portent. Et en plus, on a aussi les espadrilles de l'équipe de France de rugby à 15. On fait celle de l'USAP, on fait le Toulon. Donc, du coup, prochainement, je m'en vais à Toulon pour aller rencontrer, en fait, tout le staff du RC de Toulon.
3: Je suis en train de regarder en même temps sur votre site. Il suffit d'aller sur n'importe quel moteur de recherche pour trouver l'espadrille paillotte. On pourra en parler pendant des heures tellement il y a. Vous l'avez dit combien? Rappelez-nous combien de modèles?
4: Plus de 1500 modèles.
3: Ouais, vous imaginez, il faudrait plusieurs émissions là. Il y a même des imitations, je ne devrais pas citer la marque, mais des imitations de Vans. Les couleurs.
4: C'est ça. Alors,
3: c'est, voilà, comme si on joue aux échecs sur les chaussures.
4: On a aussi tout ce qui est la gamme qu'on a signé avec Warner Bros. On a signé pendant 3 ans notre contrat avec Warner Bros. On fait tout ce qui est Harry Potter, Game of Thrones, Seigneur des Anneaux, Tom et Jerry, Friends.
3: Mais moi, j'ai envie de quelque chose de particulier, je peux le commander chez
4: Exactement.
3: Vous?
4: Exactement. Vous pouvez le faire aussi. Et là, prochainement, il y a un nouveau site internet qu'on est en train de mettre à jour, qui va sortir avec une partie où vous allez carrément customiser vos espadrilles. Donc, vous allez pouvoir importer les photos que vous voulez, votre chat, votre chien, faire une demande en mariage, ce que vous voulez, et vous pouvez avoir votre espadrille créée par vos soins.
3: Et tout ça, vous l'avez fait aussi pour vous, pour les gens qui travaillent pour vous, mais vous avez aussi, et ça vous honore, travaillé avec votre entreprise et organisé des Noëls, je crois, pour des enfants qui étaient placés dans les orphelinats d'Auteuil, qu'on appelle les apprentis d'Auteuil.
4: Aujourd'hui, nous, l'espadrille, c'est vraiment l'essence qui nous fait avancer notre petite marque. Mais à l'intérieur de ça, il y avait vraiment d'autres choses où je me suis aperçu, qui me faisait vibrer en tout cas et qui me rendait heureux. C'était vraiment des personnes qui étaient en difficulté. Et du coup, c'est vrai que tous les 24 décembre, on réunit tous les enfants d'apprentis d'Auteuil et on leur offre le Noël que peut-être, qu'ils n'ont pas chez eux ou dans des moments difficiles. Donc on fait venir, il y a une trentaine ou une quarantaine d'enfants qui viennent le jour de Noël avec une grosse collecte de jouets qu'on fait pendant un mois. Et on se retrouve à leur offrir avec un super goûter. Et c'est comme ça que j'ai rencontré des employés qui travaillent chez moi maintenant.
3: Et ça, c'est en région parisienne. On appelle les apprentis d'Auteuil qui accueillent et éduquent des enfants de rue qui sont livrés eux-mêmes, et vous avez fait, et vous continuez de faire des choses avec Paillotte pour eux, et ça vous honore, Olivier Gély.
4: Exactement.
3: Bon, alors on fait ce tour de France, je retourne du côté de Saint-Paul et Maury, ce sont les deux maisons de vos grands-parents qui vous manquent, beaucoup.
4: Ouais, c'est ça, exactement.
3: Cette ambiance dans laquelle vous avez grandi, en forêt, vous avez des petits coins de champignons d'ailleurs à nous donner, parce que les donne jamais,
4: mais je pense que je vais rien dire, voilà, ça reste pour moi.
3: Vous avez découvert Rocamadour aussi?
4: Ouais, c'est ça, Rocamadour. Je me suis régalé. Vraiment un beau village médiéval que je ne connaissais pas du tout. Et il était sur ma destination. Et du coup, je me suis arrêté là. Et c'était vraiment une belle révélation parce que je ne m'attendais pas du tout à un si beau village. Et que c'est quelque chose que mon peuple, franchement, je n'avais pas vu ailleurs. Sachant que quand même, je vis dans un endroit où il y a quand même tous les châteaux cathares. Mais c'est vraiment, le Rocamadour est c'est vraiment un beau village.
3: Dans votre tracklist de coins de France, il y a le gouffre de Palirac.
4: Ouais, c'est ça, c'est juste à côté.
3: Les grottes de Canalette, c'est à côté aussi.
4: C'est juste à côté de chez nous.
3: Il y a aussi l'île d'Oléron.
4: Exactement aussi, l'île d'Oléron. Ben ça c'est pareil, c'était en fait on s'était dit ben faudrait qu'on aille vers La Rochelle. Et qu'est-ce qu'on pourrait faire aussi par là-bas? Ben déjà j'ai fait une belle rencontre, je dirais en tout cas une belle rencontre. Je connaissais pas tout ce coin, ben La Rochelle ça a été une belle surprise. Et puis on a tiré sur l'île d'Oléron. Et là vraiment c'est quelque chose que je connaissais pas non plus parce que voilà nous là c'est vrai que dans notre région on a pas mal de choses. Mais d'aller voir ailleurs ça a été super et franchement l'île d'Oléron c'était un voyage magnifique. J'ai passé une semaine là-bas et voilà on sent que vraiment, il y a l'air marin et ça m'a déconnecté de ce que moi j'avais un peu de mon côté.
3: Et Bormes les Mimosas, là c'est la Méditerranée. Et Mimosas,
4: ça ressemble un peu à ce que moi j'ai avec Collioure. Je trouvais que ça ressemblait un peu.
3: Ah oui, c'est vrai.
4: C'est Collioure.
3: Collioure, Saint-Cyprien.
4: Surtout Collioure. Et moi, Collioure, c'est vraiment le village que j'adore par excellence.
3: Je sais que vous rêvez du Mont-Saint-Michel. Vous connaissez pas beaucoup?
4: Non, je connais pas du tout.
3: Bah alors.
4: Et ça va être.
3: J'ai jamais fait des espadrilles Mont-Saint-Michel?
4: Et non, pas encore. Mais il faut que j'aille pour vraiment le sentir.
3: Ben, je vous le souhaite en tous les cas.
4: C'est comme ça que vient l'inspiration. Hein.
3: C'est vrai que vous avez fait des petits porte-clés espadrilles avec nos confrères d'ici Roussillon,
4: ouais,
3: à Perpignan.
4: Ça. Exactement. Donc, et pourquoi pas ici à Paris hein.
3: Ben, écoutez, avec grand plaisir pour toute la France. Merci Olivier Gély d'avoir été avec nous. Si on retenait qu'un seul lieu.
4: Alors,
3: celui qui est central à votre vie finalement.
4: Bah ouais, moi j'adore Saint-Paul. Hein, je peux pas dire.
3: On restera à Saint-Paul.
4: On restera à Saint-Paul.
3: Payotte continue d'exister. Ça fait vraiment plaisir d'avoir pu mettre en avant votre initiative. Partie. D'un hasard, voilà, pour un destin qui finalement fait nourrir une quarantaine de bouches aujourd'hui, ouais, c'est tout à votre honneur, sans oublier tout ce que vous faites au niveau associatif à côté.
4: Tout peut arriver.
3: C'était un plaisir, allez customiser vos espadrilles, faites-vous plaisir, le site
4: payotte.fr.
3: Voilà. Rappelez-nous l'orthographe de Payotte.
4: payotte.fr.
3: Bien noté, merci voilà. Olivier Gély. Vous et votre accent, c'était un plaisir ce soir.
4: Merci,
3: en tous les cas. À très bientôt.
4: Plaisir.
3: Il n'y a pas que Paris dans la vie, revient demain, vendredi, avec grand plaisir. Et puis d'ici là, vous pouvez partager l'émission sur ici.fr. Portez-vous bien, belle soirée. Salut.

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1: Pierre Lapointe qui va nous reparler de son album, vous savez, les chansons démodées pour ceux qui ont le cœur abîmé. Et puis, il est en couverture de Têtu avec un autre Pierre francophone, Pierre de Mar. Alors, on a envie de savoir si cette carrière de mannequin va peut-être nous mener quelque part, je ne sais pas. Et puis, les projets à venir aussi de Pierre Lapointe. Tout ça va lui être demandé tout à l'heure dans Décibel. Je souffle parce que je m'en veux un peu, parce qu'en fait la programmation musicale de l'émission, je vous raconte un peu les coulisses, je la prépare 5-6 jours avant et j'avais prévu de passer les Rita Mitsouko, c'est comme ça. Alors pas pour rendre hommage à Catherine Ringer, évidemment, puisqu'on a appris sa mort il y a deux jours. Non, c'était pour faire la fête en fait, pour célébrer les 40 ans de l'album The No Comprendo, sorti le 20 septembre 1986. Ça fera pile 40 ans dimanche. Et je m'étais dit, on va commencer l'émission avec un grand sourire et avec une chanson qui donne de l'élan et plein de joie. Alors voilà, Catherine Ringer nous a quittés, vous le savez, on lui a rendu hommage sur l'antenne d'ici. Et c'est comme ça. Voilà, elle le disait beaucoup, elle faisait pas que le chanter. Allez, les Rita Mitsouko, c'est parti.

0: Entendre la voix de Catherine Ringer ce soir en ouverture de Décibel. On lui a rendu hommage mardi soir. L'émission est encore en ligne. Et puis elle était venue nous voir aussi plusieurs fois dans Décibel. Elle aimait bien venir dans l'émission. Donc voilà, toutes les réécoutes sont dispo. Il doit me rester aussi des petites vidéos. Je vous les partagerai sur les réseaux sociaux.
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0: Le coup de cœur du jour nous est livré par le label Afterlife Records. Il s'agit d'un artiste qui s'appelle Thanks for Crying. Vous voyez, dans les années 80, quand Indochine parlait du troisième sexe, ça y est, on y est, Thanks for Crying. C'est même pas intéressant de dire fille, garçon, c'est l'artiste Thanks for Crying qui a invité Yoa et Safia Nolin. Et ensemble, ils chantent une chanson qui s'appelle « Bizarre » et qui n'est pas du tout bizarre. D'ailleurs, je pense qu'elle va vous faire du bien dans le cœur et dans l'âme. Elle est tirée du premier album de « Thanks for Crying ». « Bizarre ».

elle est belle, hein, cette chanson. C'est Thanks for Crying, le nom de l'artiste français. La chanson Bizarre et cette version que vous venez d'entendre avec Yoa et Safia Nolin. J'espère que vous avez vos passeports, les enfants, parce qu'on va partir au Canada avec notre invité Pierre Lapointe. À tout de suite.

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1: Je vous ai promis Pierre Lapointe, les amis. Il est avec nous. Bonsoir, Pierre.
2: Bonsoir à tous.
1: À chaque fois, j'oublie à quel point, évidemment, j'adore votre voix, votre musique et tout, mais vous êtes d'une élégance. Pierre Lapointe porte une petite chemise que je soupçonne être Vivienne Westwood.
2: Alors, on ne nommera pas la marque, mais oui.
1: Oh, elle, on peut, c'est une légende
2: oui,
1: quand même. C'est,
2: ah oui, elle a quand même révolutionné beaucoup de choses et elle a un beau, une belle doctrine de vie.
1: Exact, oui, c'est ça. Elle était bien punk, comme on aime. Alors, c'est l'élégance incarnée, Pierre Lapointe. Il y a plein d'actu, la couverture de Têtu, notamment, comme avec Pierre Demar et tout, on en parlera tout à l'heure. Mais j'avais envie de commencer, Pierre, déjà en écoutant quelques notes de cet album, 10 chansons démodées pour ceux qui ont le cœur abîmé, qui s'est transformé en 13 chansons démodées
2: comme
1: pour
2: par
1: ceux
2: magie.
1: Qui ont le cœur abîmé. C'était en janvier et on adore.

0: 13 chansons donc avec lesquelles vous avez fait une grande tournée chez vous au Québec et puis chez nous en France, l'Hyper Weekend Festival ici à la Maison de Radio France.
1: On a ouvert la tournée et ça a souligné la sortie de l'album le soir même.
0: C'est ça.
1: On était hyper fiers d'être là.
0: Et en fait, vous avez vécu comme ça 2 ans en fait avec cet album.
1: Ouais, ça va faire 2 ans en janvier prochain et je n'ai pas arrêté depuis janvier 25, j'arrête mi-décembre 26.
0: C'est ça, vous terminez au Québec la tournée.
1: Oui, c'est ça, exactement. Là, je suis ici pour un petit aller-retour, comme vous le disiez tout à l'heure, je suis ici pour la release partie du Têtu Magazine, dont je fais la couve avec Pierre Demas. Mais sinon, je continue, je suis en spectacle samedi à Toronto,
0: c'est
1: le 19.
0: Et oui, cet homme a un bilan carbone absolument désastreux.
1: Il ne faut pas parler de ça.
0: Voilà, mais distribue du bonheur des deux côtés de l'Atlantique, et ça, ce n'est pas le cas de tout le monde. Pierre, donc 2 ans avec ces chansons-là sur scène, mais en vrai, il y en a certaines que vous avez écrites pendant la pandémie.
1: Oui.
0: Donc il y a certaines de ces chansons avec lesquelles vous vivez depuis maintenant 6 ans.
1: Oui.
0: Comment ça se passe? Est-ce que ça vous a apporté autant de bonheur qu'à nous?
1: Moi, ça me fait plaisir parce que j'écris des chansons souvent et elles dorment pendant plusieurs années et je les retrouve. Ensuite, sur l'album, elles ont une certaine forme, comme l'album est très orchestré, il y a beaucoup d'instruments.
0: Ah oui.
1: Et sur scène, j'étais accompagné d'un duo de pianistes qui sont spécialisés dans le piano 4 mains, le duo Fortin-Poirier, deux grandes virtuoses du piano, qui étaient avec moi d'ailleurs à l'Hyper Weekend Festival. Et donc, j'ai redécouvert toutes ces chansons-là alors qu'elles venaient de sortir sous une autre forme.
0: Ouais.
1: Et je suis assez choyé, flatté, ému, touché de voir que depuis mes débuts, j'ai toujours sorti des albums qui n'étaient pas nécessairement en lien avec mes spectacles, dans le sens où c'était souvent le répertoire de l'album qui était mis de l'avant durant la tournée, mais j'ai un grand répertoire, puis j'ai toujours utilisé la scène comme une autre forme de travail, de recherche, et je suis heureux parce que les gens me suivent, ils ne viennent pas écouter l'album tel quel, ils viennent voir un de mes spectacles, ils sont curieux, et pour moi c'est une grande fierté d'avoir réussi à amadouer le public à ce point-là.
0: Alors mieux que amadouer, parce qu'on ne va pas se mentir, les Français sont dingues de vous, Pierre Lapointe. On vous a...

0: J'adore. Est-ce que vous avez reçu cet amour-là? Est-ce que vous l'avez senti? Parce que vous avez fait de nombreuses dates en France, là, récemment.
1: Oui, je le sens. Oui, je sens une certaine, un grand respect de mon travail, de tout le monde dans l'industrie. Puis les gens qui viennent voir mes concerts, j'ai vraiment l'impression que je suis comme un secret bien gardé pour eux. Parce que souvent, ils me connaissent, les gens autour ne me connaissent pas nécessairement.
0: Parce que tout le monde connaît Céline Dion.
1: Oui, voilà. Là, Céline, donc, c'est certain.
0: On est obligé de la partager avec le monde entier. Ouais. Pierre, c'est vrai que parfois, on a envie de vous garder juste pour les gens qui méritent.
1: Oui, peut-être. Mais je sens que les gens qui viennent dans la salle, ce sont de vrais mélomanes et qui me suivent depuis plusieurs années. Ceux qui me découvrent sur scène pour la première fois, souvent, pas mal toujours, reviennent.
0: Ouais.
1: Parce que je sais créer des moments. Donc, ça me touche de voir que, oui, la francophonie s'ouvre. Parce que quand on est en Amérique du Nord, en plus, et qu'on décide de chanter exclusivement français, parce que je ne chante pas du tout en anglais, j'ai chanté en créole, en allemand, avant de chanter en anglais.
0: En anglais.
1: Nous aussi, avant de chanter en anglais. Pour moi, c'est sûr que les portes ne s'ouvrent pas facilement partout. Dans les algorithmes, on est placé à la fin de tout, comme on est en Amérique du Nord. Les États-Unis ne s'intéressent pas vraiment à nous, mais le Canada anglais non plus, pas tellement. Oui. Donc, le seul marché qui s'ouvre à nous, c'est le marché francophone en Europe. Donc, quand je viens et puis que je vois les gens qui se déplacent et puis que je vois qu'on a un Olympia complet et puis qu'on fait deux soirs au Bouffe du Nord, pour moi, c'est une grande, grande réussite après toutes ces années à faire des allers-retours comme ça.
0: Félicitations à l'homme qui prend l'avion plus vite que son ombre, Pierre Lapointe, sur cet album 10 puis 13 chansons démodées pour ceux qui ont le cœur abîmé. Il y a cette merveille qui s'appelle Le Secret que nous allons écouter maintenant, car je pense que c'est une excellente introduction aussi à la conversation que nous allons avoir ensuite à propos de votre couve du magazine Têtu.

0: d'être un enchantement qui nous ramène dans les grandes heures de la variété française, tous ceux qu'on aime, les années 60, 70. C'était l'idée, hein, Pierre, évidemment,
1: oui, complètement,
0: cet album.
1: Complètement.
0: Au-delà de ça, il aborde des thèmes et dans cette chanson, Le Secret, on repense à tous ces chanteurs. Ça touchait plus les chanteurs que les chanteuses. Alors, les chanteuses lesbiennes, c'est encore un truc vraiment à part, mais les chanteurs qui étaient homosexuels et qui cachaient, et qui ne pouvaient pas dire de qui ils étaient amoureux, c'est à eux que vous pensiez en écrivant ce texte?
1: En fait, cette chanson-là était écrite pour une chanteuse.
0: C'est

0: sais rien sur sa vie. Donc, je pensais pas du tout à ça. Puis, je l'ai reprise telle qu'elle. Tout à coup, ça a pris tout un autre sens.
1: Ah oui?
0: Et puis, je trouve ça intéressant parce qu'en effet, on peut faire des liens avec cette période où il fallait fermer sa gueule, comme on dit en bon français.
1: Rester dans le placard.
0: Et avoir des fois des faux mariages ou des fausses copines ou des, pour essayer de pas perdre ses contrats, de pas perdre son public. Et donc, aujourd'hui, heureusement, on n'en est plus là. Mais ça reste encore compliqué. D'ailleurs, à une époque, en 2012, moi, j'ai écrit ma première chanson. Pour la première fois sur mon album Punkt, je parlais de l'amour entre hommes de façon très ouverte, parce que j'en parlais avant, mais j'avais une poésie, disons plus vaporeuse.
1: Ouais.
0: Ça restait plus abstrait.
1: On prenait qui voulait, quoi.
0: Oui, c'est ça. Puis ça ne me dérangeait pas. J'étais très bien, j'étais très à l'aise. Mais je n'en parlais pas publiquement. Et un jour, le jour où j'ai commencé à chanter l'amour entre hommes dans des chansons, je me rappelle de m'être senti très très seul parce que je me suis rendu compte qu'il n'y en avait pas en francophonie. Dans la francophonie, il n'y en avait pas. Il n'y avait pas encore Angèle, il n'y avait pas encore Pomme, il n'y avait pas Safia Nolin, il n'y avait pas Edith de Préto. Et je me rappelle avoir vécu un grand grand vertige de solitude et une peur aussi. Puis en même temps, je me suis dit, allez, il est trop tard, les chansons sont bonnes, on les change pas, on les sort comme ça. Et
1: quand vous avez débarqué en France aussi, c'était en pleine manif pour tous.
0: C'est ce qui a fait que j'ai décidé d'écrire là-dessus, parce que j'ai vécu un grand choc. Parce que chez nous, oui, il y a de l'homophobie, de la transphobie, il y en a partout. Mais elle est beaucoup plus complexée que chez vous. Chez vous, il y a quelque chose, il y a une agressivité, une violence qu'on n'a pas en Amérique du Nord, en tout cas pas au Canada, surtout pas au Québec, surtout pas à Montréal. Donc je l'ai pris en pleine gueule, je parlais avec mes amis qui étaient complètement consternés, qui me disaient « mon oncle et ma tante sont allés aux manifs pour tous ». On se disait « mais ils sont en train de dire que t'es pas apte à élever un enfant, mais qu'est-ce qui fait qu'un hétéro serait plus qu'un gay ?» C'était d'une violence absolue.
1: Et que ça allait salir le mariage.
0: Oui, toute l'image rose avec pour tous, alors que tous ça exclut des gens.
1: Ouais.
0: Tout ça était très très machiavélique et je l'ai vécu tellement violemment que je me suis dit à partir de maintenant, il faut parler de façon douce, mais il faut parler de notre réalité, il faut parler de qui on est.
1: Alors justement, vous êtes en couverture, Pierre Lapointe, du magazine Gay. Têtu, avec un autre Pierre qu'on aime beaucoup, Pierre Demar, Festival de Pierre. Festival de Pierre, un Belge, un Québécois. La couve est absolument magnifique. Et vous signez aussi un édito, vous êtes Red Chef invité, un édito dans lequel vous appelez justement à la douceur.
0: Bah, c'est qu'il y a tellement de haine en ce moment et on nous demande constamment de prendre un camp. En fait, on est pour, on est contre, on peut être bouleversé, blessé, de voir des humains mourir, de voir des humains, point, qu'importe leur allégeance politique, leur religion, leurs origines. Moi, j'en ai un peu rien à foutre. J'aimerais bien qu'un jour on parle de l'être humain en oubliant cette espèce d'idée de frontière et de territoire qui doit appartenir à quelqu'un, ou parce que tant qu'on sera dans la rancœur, dans la haine et dans la vengeance, on s'en sortira pas. En fait, on est dans un méga cercle vicieux. Donc, ce que je demande dans mon édito, et vous irez le lire, c'est très très bien écrit.
1: Ça vient de sortir.
0: Ça vient de sortir.
1: Vous pouvez pas rater la couve. Ils sont beaux, Pierre Lapointe et Pierre
0: Demar. Les stylistes ont fait un super travail, et nous, bon, on est pas mal aussi. Ce que je demande, c'est justement de pas répondre à la haine par la haine, de répondre à la haine seulement en étant qui on est, qu'importe qui on est, puis en prônant des valeurs d'ouverture, de curiosité et puis d'amour. Voilà.
1: L'amour a le dernier mot.
0: C'était mon moment hippie de la soirée.
1: J'adore. Très John Lennon et Yoko Ono. La totale. Pierre Lapointe est notre invité. Restez dans le coin, les amis. Décibel revient.

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2: On se régale ce soir, car Pierre Lapointe est l'invité de Décibel en ce jeudi soir. Ça fait drôlement plaisir. Pierre, je voulais vous remercier, mais aussi un peu quand même vous dire, oh là là, vous m'avez bien fait pleurer avec votre chanson « Je déteste ma vie » dans la bande originale de la série « Empathie ». C'est une série avec un acteur français que nous on adore qui s'appelle Thomas N. Gijol, qui est normalement un type très rigolo, etc. C'est pas une série forcément très marrante, hein, voilà, sur la santé mentale, la psychiatrie, etc. Et il y a un moment dans la série, votre chanson arrive. Et là, ça m'a foutu par terre, j'ai pleuré comme un bébé. Je voulais savoir si, quand on veut mettre une de vos chansons dans une série, dans une pub, dans un film, comment ça fonctionne?
3: En fait, j'ai un éditeur, un représentant qui gère tout ça, qui reçoit l'appel, qui regarde l'offre. Dans le cas d'Empathie, bon, c'est une série qui est

0: extrêmement drôle, aussi, qui joue le rôle principal. Quand j'ai lu le scénario, je dis bah oui, on va y aller. Maintenant, j'avais lu que c'était la chanson pratiquement au complet, mais oui. j'avais pas compris l'impact que ça allait avoir parce que j'avais pas lu le scénario de toute la série. Il faut savoir que l'épisode commence et on a la chanson du début à la fin et qu'elle en fait c'est l'épisode où on comprend tout le passé de l'actrice principale, du personnage principal. Donc oui, ça donne une place extraordinaire à cette chanson. Puis j'ai l'impression que ça décrivait exactement ce que le personnage vivait. Ouais. C'est très émouvant de voir comment une chanson voyage. D'ailleurs, quand la série est sortie en France l'automne dernier, ça a eu un grand éclat. Et puis ça m'a vraiment... ça m'a fait plaisir de voir que les gens l'écoutaient, la cherchaient ouais. sur Shazam. Et donc, c'est une belle façon de faire revivre une chanson qui, aujourd'hui, a 15 ans. Donc, oui, c'est cool.
1: Si vous m'avez fait pleurer très fort avec cette chanson qui est arrivée dans la série, j'espère que je ne vais pas vous faire pleurer en vous faisant écouter une voix que vous connaissez, une voix que vous appréciez, je sais, puisqu'il y a deux jours, quand on a appris la disparition de Catherine Ringer, vous avez écrit un petit texte sur elle sur Instagram qui m'a beaucoup touchée.

0: C'est la bande originale du film Tati Daniel. C'est un film culte en France, je ne sais pas si au Québec.
1: Je ne connais pas.
0: Ah, voilà.
1: Je ne connais
0: pas. C'est une vieille dame très très méchante. Mais très très méchante, c'est-à-dire que vraiment acariâtre, menteuse, voleuse. Voilà. Et donc la chanson s'appelle La complainte de la vieille salope.
1: Voilà. Pourquoi pas.
0: Et Catherine s'est fait un plaisir de l'interpréter. Catherine Ringer, elle représentait quoi, qui pour vous, Pierre Lapointe?
1: Faut savoir que le premier contact que j'ai eu avec Catherine Ringer et Fred Chichel, Rita Mitsouko, c'était dans le Elle Québec, un petit encadré qui parlait de l'album No Comprendo qui venait de sortir avec une photo d'eux du clip de C'est comme ça, avec les cheveux collés, puis les bas noirs et blancs. Et je me rappelle d'avoir été scotché devant la photo. Et ça, c'était en 86, 87.
0: C'était il y a 40 ans.
1: Donc, j'avais 5-6 ans. Ouais. Donc, je me souviens de ça, parce que l'image était très, très belle. Et après ça, c'est les clips de Andy et de Marcia Baila qui m'ont complètement absorbé. Puis quand je suis tombé dans l'adolescence, j'ai acheté le Marc et Robert en vinyle, j'ai acheté nos Comprendo. J'ai réussi à les trouver, parce qu'il faut savoir qu'au Québec, c'était pas aussi facile à trouver qu'ici.
0: Bien sûr.
1: Ça restait des artistes qu'on avait en importation. Puis c'était pas tous les albums qui était distribué. Donc, l'album, c'était quoi déjà avec Les Amants
0: et Variety.
1: Variety avec, non, je ne sais plus, mais bref, cet album-là.
0: Les Amants, c'était System D, 93.
1: System, oui,
0: donc là, vous
1: System
0: êtes ado.
1: D. Donc là, je suis ado, j'ai 12 ans. Le clip Les Amants est arrivé avec Mondino, je crois, qui avait fait la photo, qui était magnifique. Et je me rappelle avoir enregistré sur le VHS le vidéo que je repassais en loop. Et je suis devenu fan. Je les ai vus pour la première fois sur scène au Franco de Montréal. Ça devait être en 2000. Ouais. Et puis, avec l'album Cool Frénésie, à peu près cette époque-là. Et puis, je suis resté fan. J'ai croisé Catherine Ringer, je la connais pas, c'était pas une amie, c'est ce qui est toujours délicat quand les gens meurent, on dirait tout le monde, c'était tout le temps
0: leur amie. Oui, c'est les amis de tout le monde.
1: C'était pas une amie, mais elle a été très chouette parce qu'au Francofolie de Montréal de 2008, si ma mémoire est bonne, je faisais un grand, grand spectacle et puis un journal, le journal La Presse, nous avait jumelés pour faire une interview ensemble. Et elle avait refusé. Fred Chichin venait juste de décéder.
0: Oui, c'était l'année puis après.
1: Elle était venue me voir en répétition pour me dire, écoute, on le fait pas ensemble, prends-le pas personnel, je te trouve très cool. Et puis, on avait discuté un peu, je l'avais présenté à l'équipe. Je l'avais trouvé vraiment chouette d'avoir pris la peine et le temps de faire ça. Et puis, après ça, on s'est recroisés ici, d'ailleurs, à la maison de la radio. Et c'est... je trouve que c'est un bel exemple. Et en francophonie, il n'y en a pas tant qui ont réussi à faire le pont entre la culture d'avant-garde et la variété, la grande chanson,
0: le grand
1: variété
0: public,
1: française.
0: Ouais.
1: Je pense au duo qu'ils ont fait avec les Spikes dans les années 80, début 90, si ma mémoire est bonne. Il y a vraiment un mariage qui s'est fait. Et puis, elle était... ça fait du bien, les artistes, ça fait du bien quand ils sont libres. Quand ils arrivent à dire ce qu'ils pensent et puis qu'ils s'excusent pas et puis qu'ils parlent des trucs qui étaient moins bien, des trucs qui étaient bien avec une façon de l'assumer. Et c'est une grande voix qui nous quitte. J'ai fait une petite vidéo pour lui dire merci et à la fin, j'ai décidé de mettre tout un extrait

0: extrait où elle chante Padam Padam de d'Edith Piaf. Pour la télé, ça avait été enregistré pour la télé française en 90. L'interprétation est totalement dingue. Elle fait presque rien, c'est accordéon-voix avec une boule à facettes accrochée au plafond. Je vous dis, allez voir la vidéo, tapez sur Google ou allez voir sur mon Instagram ou sur mon Facebook. C'était une interprète, mais hors norme, de très très haut niveau. Donc pour moi, pour qui c'est le métier de chanter, j'ai appris énormément à la voir bouger, à la voir chanter sur scène. Et cette vidéo-là, pour moi, où elle chante Padam, c'est une classe de maître. Voilà.
1: Pierre Lapointe, merci pour ce bel hommage à Catherine Ringer. On va vous écouter chanter avec un chanteur trompettiste que l'on aime beaucoup.
0: Un petit voyou.
1: Il paraît qu'il ne faut pas vous inviter tous les deux. Fallait pas nous inviter. Extrait de 13 chansons démodées pour ceux qui ont le cœur abîmé. Pierre Lapointe est notre invité.

0: faut absolument les inviter tous les deux. Voyou qui rejoint Pierre Lapointe, notre invité de ce soir, pour ce très chouette duo. Fallait pas nous inviter. Il y en a envie de faire la fête, donc un peu partout dans le monde, et notamment entre le Québec et la France. C'était sur la réédition donc de l'album 10 chansons démodées pour ceux qui ont le cœur abîmé, 10 qui sont devenus 13. Vous avez le goût des duos, Pierre? Vous avez envie prochain album d'inviter du
1: ouais,
0: monde?
1: Je réfléchis à des gens. Je réfléchis. Il faut toujours. C'est délicat parce qu'il ne faut pas faire des duos pour faire des duos.
0: Non. Bon. Ah non, il faut que
1: Voyou,
0: ça ait du sens.
1: Voyou, c'est un ami. On s'est croisés en tournée souvent. Ouais. Puis à un moment, j'ai dit, on écrit ensemble. Et puis on s'en est pas rendu compte. Puis c'est notre amour commun de la musique brésilienne qui est sorti au moment de l'écriture. Puis on trouvait ça très drôle, donc on l'a amplifié. Je pense à Clara Luciani aussi, avec qui j'ai écrit Qu'est-ce qu'on y peut, qui est une chanson magnifique.
0: Mélissa Lavo aussi.
1: Mélissa Lavo aussi, on a fait une chanson de Noël en créole, en haïtien. Ouais. Donc pour moi, c'est des amitiés qui finissent par s'extrapoler en chanson. Mais je ne veux pas pousser les choses. Donc j'ai des idées pour le prochain album, mais il faut que j'ai quelque chose à dire. Il faut que ça soit justifié derrière.
0: Et puis vous allez avoir un emploi du temps un petit peu chargé en 2027, puisque vous allez chanter dans la version symphonique de Notre-Dame de Paris.
1: Eh ouais.
0: Vous serez Gringoire.
1: Bah oui.
0: Donc c'est un peu le narrateur de l'histoire.
1: C'est moi qui vais jouer le rôle qui a été créé sur mesure pour Bruno Pelletier.
0: Ce
1: qui fait un peu peur.
0: Oui, parce que, du coup, c'est
1: moi qui chante le temps des cathédrales. Ouais. Ça va, je suis capable. Mais je pense que si j'avais été proche vocalement ou dans mon identité de Bruno, j'aurais été paniqué.
0: Oui.
1: Là, l'avantage, c'est que je suis tellement à l'opposé. J'ai un grand respect pour lui. Et puis, en fait, je ne serais jamais capable d'accoter sa voix. C'est un grand gymnaste vocal. Donc, moi, je vais jouer plus la théâtralité que... Mais quoi qu'il jouait très bien la théâtralité aussi, quand même lui qui a créé le rôle. Mais ça va être un exercice intéressant. Je ne suis pas certain que j'aurais accepté si ça avait été une version avec les costumes, les maquillages,
0: voilà,
1: les décors.
0: Là, il
1: n'y
0: a pas le décor.
1: Non,
0: et tout. Par contre, il y a un orchestre.
1: C'est l'orchestre, oui, l'orchestre philharmonique de Montréal. Un orchestre qui s'est spécialisé dans la reprise de grandes musiques de films, de jeux vidéo. C'est deux mecs hyper cool qui ont participé il y a quelques années. Et donc, ils ont décidé de remettre cette œuvre-là. J'ai envie de dire de mettre de l'avant le côté orchestral, le côté musical, ouais, parolier.
0: Écouter les chansons
1: ouais,
0: aussi.
1: Exactement.
0: C'est vrai que quand on regarde.
1: Distrait par une mise en scène, quoique c'est très intéressant dans une comédie musicale d'avoir une mise en scène. Mais j'ai trouvé l'exercice, la proposition de l'exercice assez intéressante, donc j'ai accepté. Donc je vais faire ça. Je crois qu'il y a 6 dates à date qui ont été annoncées.
0: Exactement. Et ça commence au printemps 2027 et c'est jusqu'au mois de juin pour le moment au Québec,
1: ouais,
0: évidemment.
1: Mais c'est la première fois que je chanterai Richard Cochiante. Pas la première fois que je vais chanter plein Mondon, parce que le Mondon, je l'ai chanté. Mais
0: j'avais jamais chanté un petit « J'ai attrapé un coup de soleil » dans un karaoké.
1: Non, elle n'est pas très connue chez nous, cette chanson-là. Nous, c'est « Question de feeling » qui est très connue chez nous.
0: Oui.
1: Ça, j'ai chanté, mais genre en faisant la vaisselle ou en cuisinant avec mon amoureux, on chante souvent « Question de feeling ». Mais j'ai pas chanté. Bref, ça va être la première fois. Et je suis très, très honoré parce que c'est une très, très grande œuvre qui a fait rayonner le français partout sur la planète. Et tout ce que Plamondon a touché, pour moi, reste très émouvant. C'est un homme qui m'émeut beaucoup. J'ai la chance de le connaître et puis de l'avoir côtoyé souvent. Puis c'est un mec hyper généreux qui a une grande, grande, grande culture. Et je pense que les gens sous-estiment l'impact et l'importance qu'il a eu dans l'histoire de la chanson puis dans l'histoire de la francophonie. Puis ça me touche toujours de chanter les mots de Luc.
0: Et vous les chanterez donc l'année prochaine. Merci infiniment d'être venu nous voir, Pierre Lapointe.
1: Ça m'a fait extrêmement plaisir d'être là.
0: Félicitations pour votre couve de têtu.
1: Oui, têtu, allez acheter le têtu.
0: Voilà, lisez Pierre Lapointe, vous qui l'écoutez, lisez-le aussi, vous n'allez pas être déçus. À très bientôt, Pierre.
1: Merci.
0: Merci.

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15: C'est l'heure du Blind Test. À gagner ce soir, c'est le nouvel album du groupe Europe. Et si, vous connaissez Europe. It's the final countdown. 40 ans après, cette chanson est toujours un tube. Le chanteur Joey Tempest a été notre invité la semaine dernière dans Décibel et il nous a filé des nouveaux albums qui vont sortir que vendredi prochain. Et non seulement il nous les a filés, mais en plus il les a dédicacés. Donc on en a offert aux auditeurs du Blind Test le soir de la venue de Joey Tempest. Mais il nous en reste deux albums dédicacés qui sont donc à gagner ce soir au Blind Test. Viennent jouer avec nous Olivier et Christophe. Bonsoir messieurs.
16: Coucou.
15: Bonsoir. Bonsoir. Alors Olivier, comment ça va?
16: Eh bien écoutez, ça va pas mal, je suis très content parce qu'en fait j'ai écouté un petit peu sur internet des extraits de cet album de Europe et je suis très content parce qu'en fait c'est vachement bien.
15: Ouais, oui, alors pour le coup il est vraiment hyper réussi.
16: Il est très rock hein, et dans l'esprit de Final Countdown. Hein.
15: Oui c'est ça, c'est-à-dire que les voix sont mises en avant, on parle de vrais sujets et puis il y a trois ou quatre bonnes idées dans une seule chanson. Donc c'est là où on se dit qu'effectivement ils sont bourrés de talent. Donc Olivier, fan de Europe, Europe, oui. Comme il nous dit.
16: Vous avez vu en concert, ils étaient en première partie du groupe Scorpion.
15: Oh là là, ah, la doublette était pas mal là.
16: Ah
15: franchement,
16: oui,
15: ah oui,
16: mal,
15: ouais. Ah, ça valait le coup de sortir de la maison ce jour-là.
16: Ah bah là.
15: Christophe qui est avec nous, fan aussi, je crois, de Europe, on est d'accord, hein?
17: C'est exactement ça, Émilie, grand
15: oui.
17: Fan depuis 40 ans. Effectivement, je les ai vus 5 fois en concert, je pense.
15: Oh là là.
17: Je les ai vus en première partie de Scorpion également.
15: Ah, très bien.
17: C'était à Toulouse, il y a quelques années. Je les ai vus à Marseille, je les ai vus à Barcelone, à la cité de Carcassonne notamment. Bon, bref.
15: Ouais. Ok, donc on a des vrais
17: par cœur.
15: Fans. Et alors, comme je suis un petit peu malicieuse, j'ai décidé de faire un blind test autour du thème disco française.
16: Ah ouais, magnifique.
17: Allez, alors,
15: parce
17: d'accord.
15: Que je me suis dit,
17: pour les deux candidats.
15: Ils aiment le hard rock suédois, et ben on va leur faire deviner des chansons disco françaises. Mais c'est pas grave, puisque je le rappelle pour celles et ceux qui se disent, mon Dieu, mais quelle cruauté cette animatrice. Pas du tout, en fait, tout le monde gagne au blind test de Décibel. À partir du moment où vous participez, vous gagnez. Donc je peux d'ores et déjà vous annoncer, Christophe et Olivier, que vous repartez chacun avec un exemplaire dédicacé par le chanteur, un exemplaire du nouvel album d'Europe. C'est gagné pour vous deux.
16: C'est trop bien, merci.
17: C'est magnifique.
15: Ah.
17: Super.
15: Allez, maintenant, on se met en mode disco et vous allez me retrouver, j'en suis sûre, le nom des interprètes des chansons qui arrivent.
17: Bonhomme.
15: Olivier et Christophe. Eh ben non, même pas. Première chanson, il faut me dire qui la chante et n'oubliez pas de me donner votre prénom avant de me donner la réponse pour que je sache lequel de vous deux est le plus rapide, ok?
16: Oui, ok.
15: Allez, c'est parti. Première chanson disco made in France. Dites-moi, qui chantait ça?
16: Olivier.
15: Olivier.
16: Claude François.
15: Oui, bravo.

0: chanteur Clo-Clo qui essaie de rattraper la mode du disco. Et pour le coup, il a sorti, c'est vrai, une belle chanson. Un point pour Olivier. On continue.
1: Olivier. Comment elle s'appelle, Dalida.

0: l'été. Bravo. Et alors, Olivier, en fait, on peut être fan de hard rock et de disco en même temps. Voilà, c'est ça l'idée.
1: Ah bah oui, moi je suis très pour l'éclectisme, comme ils disaient les
0: inconnus. J'en ai fait quand j'étais jeune, moi aussi, de l'éclectisme.
1: Bon, c'est fatigant, l'éclectisme.
0: Pour ceux qui n'ont pas la ref, allez voir les sketchs des inconnus. Les enfants, voilà. Bon, Olivier a marqué 2 points. Olivier, il va falloir que Christophe marque 1 point, je pense.
1: Oui, donc il faut se faire du point sur cet extrait. Je le laisse.
0: Ah bah oui, parce que Christophe, il ne peut pas garder sa street cred hard rock, alors que nous, on s'est roulé dans le disco.
2: Non, pourtant, je suis éclectique, moi aussi.
0: Ah.
2: Rien, on va dire.
0: Bon, allez, Christophe, celle-là, allez. On y va.

0: porte le même nom que Bruel, mais lui n'a jamais fait de mal à personne.
1: Il est suisse, Patrick Hernandez.
0: Alors non, c'est un autre Patrick.
1: Il est suisse.
0: Ça commence comme jus d'orange. Oui, bravo.
1: Patrick Juvet.
0: Juvet. Bravo Christophe et Olivier.
1: On a sauvé l'honneur.
0: Vous avez été parfait et vous avez bien mérité vos cadeaux de rocker dédicacés donc ouais. Par Joey Tempest, le chanteur
1: Merci.
0: De Europe. Alors on n'a pas le droit de vous envoyer l'album aujourd'hui parce qu'il sort que vendredi prochain, mais on vous l'enverra jeudi prochain, comme ça vous le recevrez le jour de sa sortie, ok?
2: Waouh,
1: c'est magnifique.
2: Merci.
0: Merci à tous les deux, je vous embrasse.
2: Merci.
0: Merci.
2: À bientôt.
0: Merci d'être venu jouer avec nous. Et puisqu'on reste dans le French Disco, on accueille sans doute les meilleurs représentants actuels, le duo Sébastien Tellier et Juliette Armanet. La chanson s'appelle Attraction.

0: the Night, c'est la version anglaise. Attraction, la version française. Sébastien Tellier a eu la bonne idée d'inviter Juliette Armanet pour son retour discographique. Vous connaissez la maison, on a envie de dire, vivons la suite.
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0: C'est l'heure de la chanson anniversaire et aujourd'hui, on envoie 1000 bises, ou au moins 58, à Philippe Fragione. Oui, ça c'est à l'état civil. Akhenaton, son nom de rappeur, né le 17 septembre 1968 à Marseille. AKH du groupe I Am. Il a 58 ans, il a un tube qui a une trentaine d'années et qui n'a pas pris une ride. Alors, je vous propose qu'on le partage ensemble, ce Mia. Un délice.

0: joyeux anniversaire à Akhenaton et merci pour George Benson qui nous a offert, avec en plus Sébastien Tellier et Juliette Armanet, un joli petit quart d'heure disco pour terminer l'émission. Allez, Décibel, c'est fini pour ce soir. Merci à l'équipe. Il y avait Cindy Le Grumelec, Omaïma Abaz, Iris Guitoni, Thierry Boffa et Mélodie Chaïb. Demain, on parlera de Céline Dion avec un journaliste très informé sur son comeback.
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2: Bonjour à tous, il est 12h05 sur votre radio ici. Je suis à Montpellier, figurez-vous, depuis le début de la semaine. On est très très bien accueillis par nos copains et nos copines de Ici Héros, que j'embrasse du coup très chaleureusement, ainsi que tout le réseau ici, partout en France. Bienvenue, chères auditrices, chers auditeurs, dans votre nouveau rendez-vous quotidien. Ici, vous le savez peut-être déjà, on parle bon plan, vie quotidienne, arnaque à éviter, santé. Nous sommes là pour vous rendre service parce qu'on vous doit bien ça. Et oui, c'est le titre de ce nouveau rendez-vous quotidien et on est ensemble jusqu'à 13h. Je suis Enora Malagré, voici la bande qui m'accompagne. Audre Azeau, Madame Anti-Arnaque, bonjour ma chère Audre.
3: Bonjour Enora, bonjour à tous.
2: Monsieur Valère Coréard et ses bons plans, bonjour mon
4: Salut
2: cher
4: Enora,
2: Valère.
4: Bonjour à toutes et tous.
2: Comment ça va?
4: Mais ça va super bien.
2: Et ça tombe bien, il y a Gérald Kierzek à côté de vous, je l'aperçois. Parce qu'il faut que vous, je vous sachiez, je vous mets dans la confidence, chères auditrices, que le reste de la bande, ils sont à Paris. Donc je les vois sur un petit écran avec leur petite bouille. Bonjour Gérald Kierzek,
4: bonjour.
2: Docteur.
4: Et oui, on n'a pas la chance d'être à Montpellier.
2: Et oui. Et Elsa Wolinski, bonjour chère Elsa.
5: Me laissez plus jamais seule avec eux.
4: Avec les deux garçons.
2: Aïe, aïe, aïe.
5: Aude et Enora, revenez vite.
3: On revient.
2: Ou pas. Alors, on est quand même mieux en région, les amis. Alors aujourd'hui, on va parler de quelque chose de très sérieux. On va parler de la façon dont on se chauffe. Bois, galets, fioul, quel est le plus économique et le meilleur aussi pour notre planète? Vous avez des questions? Appelez-nous, laissez-nous un message vocal, c'est gratuit sur notre WhatsApp 0810 055 056. On est là pour vous. Et puis laissez-nous des messages vocaux, ça aussi c'est possible, comme l'a fait Mickaël aujourd'hui. Alors, Mickaël, le message
6: Bonjour.
2: Vocal.
6: Que faire quand un bébé fait un spasme du sanglot?
2: Très bonne question, ça c'est pour notre docteur.
4: Je sens que ça va me concerner. C'est très impressionnant le spasme du sanglot, on en parlera tout à l'heure. Pas d'affolement déjà.
2: On en parle effectivement, comme l'a dit Gérald Kierzek, dans une trentaine de minutes, et puis je garde le meilleur pour la fin. 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On est en direct jusqu'à 13h sur Ici. On va parler chauffage aujourd'hui avec vous, chère Aude et chère Valère.
3: Oui, comment réduire la facture? C'est ça, Valère Coréard, tout l'enjeu.
4: Oui, c'est vrai qu'on est dans un moment un peu particulier. Alors, ça concerne pas tous les modes de chauffage. On va commencer par les pelés et non pas les galets, chère Enora.
2: Je pensais que personne n'avait entendu ma bafouille. Je sais pas ce que j'ai depuis ce matin. Je bafouille depuis 8h du mat, c'est comme ça.
4: Non, mais qu'on le prenne pas pour un bon plan en disant chouette, il y a des galets. Donc, voilà.
2: Je me suis cru chez le masseur, pardon.
4: Donc, les pelés, le bois, le fioul, on va déjà commencer par ça et essayer de vous aider pour voir comment économiser. Ouais. Alors, le contexte, le fioul, là, il y a une grosse hausse depuis début septembre. C'est assez spectaculaire. On est actuellement autour des 1900 euros les 1000 litres. Le problème, c'est qu'il y a des variations d'un jour à l'autre et puis parfois d'une région à l'autre. Les granulés, c'est beaucoup plus stable. On est autour de 5 euros, 56 euros le sac de 15 kilos. La bonne nouvelle, c'est que le prix du bois de chauffage, par contre, est globalement stable en 2026. On va essayer de faire le point sur ces trois modes de chauffage et puis après on parlera gaz et électricité parce qu'on a beaucoup de Françaises et Français qui se chauffent au gaz et à l'électricité.
2: Bien sûr. D'ailleurs, dites-nous comment vous vous chauffez, chers amis, 0810 055 056. Vous avez des questions, Valère a la plupart du temps les réponses.
4: On commence avec les pelés. Là, il y a vraiment un sujet, j'allais dire, de bon sens. D'abord, on compare le prix à la tonne quand on va le commander. C'est ça qui va vraiment... C'est comme le prix au kilo pour les tomates ou les courgettes.
5: Non, mais moi, excusez-moi, je ne sais pas ce que c'est. Je suis très...
4: Les pelés ?
5: Oui.
4: Alors, en fait, les pelés, c'est des petits mélanges de bois. Ça prend la forme de petits granulés de bois. Okay. Et on va les mettre dans un poêle. Et il y a beaucoup de gens qui se chauffent avec ça.
7: Ça ressemble à des croquettes pour chiens. Ou chat.
4: C'est ça. Mais Pierre Fabin nous dirait de ne pas leur donner, par contre, évidemment.
7: Ça, c'est sûr.
4: Bon. Donc, le bon plan ultime, c'est de vous regrouper avec des voisins et d'acheter ensemble le stock de pellets pour l'hiver.
5: D'accord.
4: Parce que vous allez pouvoir demander à votre fournisseur un prix ou accéder à des prix de vrac et donc faire vraiment sensiblement baisser la facture. Et le mauvais plan, c'est d'aller les acheter petit à petit. Je sais que souvent, quand on a des problèmes de trésorerie, on achète petit à petit et je le comprends. Donc là, vérifiez le prix au kilo, essayez de trouver l'endroit le moins cher. Mais si vous en avez la possibilité, vous faites le stock pour l'hiver et vous en parlez avec les voisins parce que ça va vous donner vraiment accès à un meilleur prix. Autre bon plan, c'est d'acheter groupé, mais avec un organisateur derrière. Achetongroupé.fr, par exemple, ou l'UFC Que Choisir le fait. Et là, du coup, vous êtes peut-être des milliers à commander, et ça fait sensiblement baisser les prix. Ça, c'est pour les pellets.
2: Okay.
4: Ensuite, il y a le bois.
2: Alors, on n'est pas rendu.
4: Le bois, en général, c'est le bois, c'est-à-dire c'est les bûches, hein, tout simplement. Alors, là, ce qu'il faut faire, c'est...
2: Grosse bûche, petite bûche, là est la question.
4: Exactement, 30, 45 cm, ce genre de choses-là, 60 parfois. Bûche, je parle de bûche, arrêtez Gérald de faire ses gros yeux. Non mais c'est hyper important, parce que le bois, c'est le moyen de se chauffer le moins cher et le plus écologique. C'est très simple. Par contre, il faut trouver un bon fournisseur. Et ce que je vous conseille de faire, c'est de regarder plusieurs fournisseurs autour de chez vous. Et parfois, si vous êtes sur une région limitrophe à une autre, d'appeler un fournisseur un petit peu plus loin, parce que parfois les prix peuvent vraiment varier. La clé là-dedans, c'est d'acheter du bois sec si vous n'avez pas de stock. C'est très important, parce que sinon vous allez avoir un rendement qui est moindre et vous allez endommager. En tout cas, mettre à mal votre conduit de cheminée, ça fait de la fumée, tout ça. Voilà.
2: Ah oui, alors il y a des arnaques peut-être un peu dans le bois chauffage,
3: d'ailleurs, c'est bien qu'on en parle aujourd'hui, parce que c'est à peu près le moment de l'année, là, mi-septembre, où je reçois pas mal d'alertes sur les arnaques au bois de chauffage. J'ai une auditrice, là, Catherine, qui m'avait contactée. Mmh. Elle était tombée sur le site d'une entreprise juste à côté de chez elle, qui commande son bois de chauffage, 240 €. L'argent est encaissé, en fait, elle reçoit rien du tout, pas de bûche à l'horizon. C'est un peu dur quand vous faites arnaquer comme ça. C'est vrai que ça peut faire sourire, mais en même temps, pour elle, elle me dit, c'est vrai que elle dit, je me sens mal. J'ai commandé du bois de chauffage, j'ai rien reçu, je me suis fait avoir. En fait, très important à savoir pour compléter ce que dit Valère, c'est que souvent vous avez des escrocs qui créent des sites internet de toutes pièces et ça va loin parce qu'en fait ils piquent le vrai nom d'une vraie entreprise avec son logo, ses photos de bûches, l'adresse, etc., le numéro et vous n'y voyez que du feu, pardon. Petit jeu de mots, excusez-moi.
2: Oh là là, mais c'est les coquines, dis donc. Enfin, madame.
3: Conseil, mais très rapidement, si vous ne connaissez pas l'entreprise, ne payez jamais avant la livraison. D'ailleurs, normalement, une entreprise sérieuse, elle vous fait payer au moment de la livraison. Et puis, Valère le disait, comparez les prix. Toujours garder en tête que si c'est un peu trop beau pour être vrai, c'est toujours suspect. Et puis aussi, attention à la qualité du bois qu'on vous livre.
2: Bien sûr.
3: Est-ce qu'il n'est pas un peu trop humide? Est-ce que ce n'est pas de mauvaise qualité? On peut utiliser un petit humidimètre à bois. Ça s'achète. Hein, voilà, vous vérifiez comme ça l'humidité du bois, c'est important aussi.
2: Merci Audrazo. Valère Coiré, on va continuer de parler chauffage avec vous dans un instant. Et puis plus tard dans l'émission, sachez-le, on va parler arthrose avec notre médecin Gérald Kirzek et de plein d'autres choses, bien sûr. L'émission est riche. On vous rend service avec sérieux et bonne humeur dans On vous doit bien ça, votre nouveau rendez-vous quotidien jusqu'à 13h. Mais pour l'heure, nous écoutons Véronique Sanson. Comme je l'imagine sur ICI.

0: comme je l'imagine. Véronique Sanson sur votre radio ici dans On vous doit bien ça.
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0: 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C'est votre nouveau rendez-vous quotidien. Tous les midis, on est ensemble jusqu'à 13h avec toute la bande pour vous rendre service parce qu'on vous doit bien ça. Et oui, et là, on parlait chauffage. Tout à l'heure, dans l'émission, on va parler arthrose, hein, chers amis. Donc, si vous avez des questions, n'hésitez pas. Ça se passe au 0810 055 056. C'est un numéro WhatsApp gratuit. Mon cher Valère Coréard.
2: Oui.
0: C'est à vous, hein, on va continuer à parler chauffage, parce que vous êtes quand même très connaisseur.
2: On va parler du fioul, parce que il y a encore beaucoup de maisons qui sont équipées d'une chaudière à fioul. Alors, lui, il a augmenté sensiblement, je vous le disais tout à l'heure, on est autour des 1900-1950 euros les 1000 litres. Bah oui, dès qu'on prend, il en faut beaucoup du fioul, hein, pour faire l'hiver. Donc là, quelques conseils de bon sens, mais c'est toujours bon de les rappeler. Bien sûr, on le dit à chaque fois, mais c'est important, faites jouer la concurrence. Vous demandez plusieurs devis, mais plusieurs devis le même jour. Parce qu'il y a tellement de variations, il ne faut pas demander un devis avec une semaine d'écart. Sinon, le premier devis ne peut pas se comparer avec le deuxième devis. Ça ne marche pas. Et puis, ce qui est important, c'est que si vous décidez de signer le devis, vous avez trouvé le bon fournisseur, vous vérifiez bien que le prix est bloqué au moment de la commande. Parce qu'il ne s'agit pas de vous faire livrer 10 jours plus tard avec le prix dans 10 jours.
3: Sauf s'il est à la baisse.
2: Il faut que ce soit...
3: Le prix. Ça peut arriver aussi. Il s'aligne sur les prix à la baisse.
2: Alors, ça, c'est peut-être un point qu'on peut effectivement vérifier, mais il faut à minima qu'il soit bloqué et qu'il puisse pas partir à la hausse.
0: D'accord.
2: Et effectivement, pourquoi pas demander si le prix baisse, est-ce que vous m'appliquerez la baisse? Et puis, un dernier mot sur les achats groupés là aussi. Et je remercie Samy à la radio qui m'a fait penser à cette plateforme qui nous l'a partagé. Il y a une plateforme pour les achats groupés de fioul. Et les achats groupés, d'ailleurs, que ce soit entre voisins ou par une plateforme, c'est vraiment une solution intelligente parce qu'on a des prix de gros. Et ça s'appelle, alors attendez, c'est Poemop, donc P-O-E-M-O-P,
0: poemop.fr. Poemop.fr, très bien. On a une auditrice qui a réagi, chère Aude.
4: Oui, ça fait écho à ce que vous disiez, Valère. C'est Sandrine qui nous a laissé un vocal au 0810 055 056. En fait, elle est propriétaire en Seine-Saint-Denis, c'est ce qu'elle nous écrit. Son immeuble est chauffé au fioul et c'est compliqué. On écoute Sandrine.
5: Je voudrais témoigner parce que là, ça fait depuis cet été qu'on regarde un petit peu la copro pour remplir la cuve de fioul. On est en train de presque boursicoter pour regarder les cours du marché les plus bas. Mais du coup, on a quand même été obligé de commander là un tiers de cuve. Les prix s'enflamment, ça devient vraiment problématique.
0: Merci pour ce message, hein, chère Sandrine. Faites comme elle, on le rappelle, hein, 0810 055 056, c'est votre émission. Valère.
2: Oui. Bah, c'est une bonne stratégie et une mauvaise stratégie. C'est une bonne stratégie parce que ça permet de ne pas payer au prix fort. Mais est-ce que le prix sera pas encore plus fort dans 15 jours ou dans un mois? C'est ça le sujet.
0: Ouais.
2: Néanmoins, je pense que quand ça s'est enflammé comme ça, c'est le moins qu'on puisse dire. C'est une assez bonne stratégie avec un bémol. Il faut pas remplir la cuve trop à ras. Pourquoi? Parce qu'on peut se retrouver à court à un moment donné. Donc il faut, si on est dans l'urgence, c'est là qu'on va payer le plus cher.
0: Mais je peux poser une question bête, ce sera pas la première et la dernière fois. Mais du coup, quel est le meilleur moyen de se chauffer? Qu'est-ce qui est le mieux? Qu'est-ce qui est le plus rentable entre tous les moyens que vous nous avez décrits?
2: Alors, il n'y a pas de moyen idéal parce que le chauffage, c'est une infrastructure de la maison. C'est compliqué d'en changer en vérité. C'est-à-dire qu'on s'adapte aux moyens qu'on a à la maison. L'électricité, quand c'est bien géré, ça peut coûter très cher, mais on peut arriver quand même à maîtriser. Le gaz a pas mal augmenté. En vérité, le moins cher, c'est le chauffage au bois, à condition d'avoir un insert et qu'il y ait un bon rendement.
0: Mais
2: ça, c'est pas possible de partout.
0: Et puis de manière générale, excusez-moi, Aude Razo.
4: Oui, hein,
0: et après Gérald.
4: Mais on pense effectivement aussi à ceux qui se chauffent au gaz ou à l'électricité. Juste une petite précision là-dessus. Si vous chauffez au gaz ou à l'électricité, vous n'avez pas une marge énorme en termes de pour faire varier finalement votre facture, parce que une facture d'électricité, c'est quoi? C'est un tiers de taxe, déjà. Donc ça, vous ne pouvez pas influer là-dessus. Il y a l'abonnement, vous payez aussi l'acheminement, hein, donc les lignes à haute tension, etc. Et donc, au bout du bout, sur 100 euros de facture d'électricité, il y a 39 euros pour l'électricité en elle-même. Pour le gaz, c'est la moitié, à peu près. Donc, c'était juste pour dire qu'il y a peut-être moins de marge de manœuvre quand vous payez votre chauffage au gaz ou à l'électricité.
0: Gérald Kierzek, vous vouliez intervenir.
3: Oui, globalement, on chauffe trop quand même. Donc, avoir une température un peu inférieure, quitte évidemment à s'habiller, à mettre un pull, etc., c'est des réflexes qu'il faut qu'on ait. indépendamment, j'allais dire, de la hausse du prix de l'énergie. Alors évidemment, là, c'est un détonateur, on est contraint de le faire. Mais même pour plein de raisons différentes, c'est pas mal d'avoir une température un peu en dessous. Évidemment, dans des limites, les limites du raisonnable, on en parlait hier pour le sommeil, par exemple.
6: Tout à fait, vous l'avez rappelé.
3: Et puis, il faut ouvrir les fenêtres, c'est-à-dire qu'il faut aérer quand même 5 à 10 minutes le matin et le soir. Ça diminue l'humidité, donc ça permet d'avoir un air plus sain. Et donc là aussi, en termes de chauffage, on a l'impression que quand on ouvre les fenêtres, on va perdre en chaleur et faire des dépenses inutiles. Mais en fait, c'est l'inverse, parce qu'on lutte contre l'humidité.
7: Et puis, comptez sur Gérald Kierzek pour vous tricoter des pulls. Ça sera notamment l'un des sujets de la chronique d'Elsa Wolinski, qui nous parlera aussi des activités un peu à l'ancienne qui reviennent à la mode, chers amis.
6: Exactement.
7: Dont Gérald qui tricote des pulls. Pour l'heure, on va continuer à nous envoyer. Hein. Ça réagit beaucoup au 0810 055 056. On parlera arthrose un peu plus tard dans l'émission. Mais pour l'heure, c'est une nouveauté, figurez-vous. Oh, quelle est belle cette nouveauté. C'est une merveilleuse chanson de Benabar. Elle danse. On est ensemble jusqu'à 13h. Dans On vous doit bien ça.

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0: merveilleuse voix de notre chère Benabar. Elle danse sur ici. Jusqu'à 13h.
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0: Effectivement, on est ensemble jusqu'à 13h. C'est votre nouveau rendez-vous quotidien sur ici. Ça s'appelle On vous doit bien ça, avec toute une joyeuse bande. Et puis vous, surtout, chères auditrices, chers auditeurs, qui êtes de plus en plus nombreux à réagir au 0810 055 056. Nous parlions chauffage. Et nous avons une auditrice qui nous a appelé, Ludivine. Bonjour Ludivine.
2: Bonjour Enora, bonjour toute l'équipe.
0: Bonjour.
3: Bonjour.
0: Comment allez-vous, chère Ludivine ?
2: Très bien, je suis ravie de vous avoir, j'adore votre émission et merci pour ce que vous faites.
0: Oh, merci Ludivine, ça nous fait chaud au cœur. Et en parlant de chaleur, oh là là, la transition des années 80. Comment vous chauffez-vous ? Parce que je crois que c'est une manière assez cocasse de vous chauffer, chère Ludivine.
2: Oui, c'est un peu particulier. Donc nous, on se chauffe au granules de bois, mais avec une chaudière. On a un silo du coup de stockage et donc j'achète le granulé en vrac. Et donc, on se pose la question, par contre, parce que donc, j'achète 3 tonnes et demie d'un coup, on se fait livrer.
0: Oh là,
2: c'est plus cher que quand on va acheter des sachets. Donc, l'année dernière, on s'est trouvé à acheter tout l'hiver des sacs de granules pour remplir notre silo de 3 tonnes et demie, en fait.
0: Alors, je peux vous demander, Ludivine, combien ça coûte un... Oui, ça, alors, vous, 3 tonnes.
2: Alors là, c'est dans les 400 euros la tonne, à 440 euros la tonne, il me semble.
0: Ok, d'accord. Vous connaissiez sa valeur, ce moyen de chauffage ?
3: Mais les granulés, c'est les pelés, hein. C'est-à-dire on est dans cet univers-là.
0: D'accord, c'est dans cet univers.
3: Voilà. Mais manifestement, c'est toujours pas les galets, mais c'est un autre sujet. Non, mais Ludivine, c'est intéressant ce que vous dites, parce que c'est un point qu'on constate, et là que je vérifiais avant que vous interveniez, c'est que parfois, effectivement, quand on achète en vrac et en grande quantité, ça revient plus cher que les sacs. Alors pourquoi ? En fait, quand on achète en vrac, il y a la logistique, il y a le transport, il y a toute une chaîne d'approvisionnement qui se rajoute, en fait, alors que les sacs, on peut trouver des promotions et on peut se retrouver, effectivement, avec des prix qui sont plus intéressants. Mais malgré tout, vérifiez bien la qualité de ce que vous achetez. Il faut bien comparer ce qui est comparable. Si vous achetez des granulés de moins bonne qualité, vous allez vous retrouver avec de l'encrassement, avec peut-être plus de résidus et un moins bon rendement. Donc c'est bien de regarder si les certifications se valent, parce qu'on ne peut pas comparer des fraises qui viennent d'Espagne ou des garriguettes françaises, par exemple, quand on est en plein été.
0: Merci Valère. Merci beaucoup Ludivine. On vous embrasse très très fort. Prenez soin de vous.
2: Passez
0: une belle après-midi. Je suis navrée, ça va très vite. On essaie de prendre le plus de gens possible, parce qu'il y a beaucoup d'appels au 0810 055 056. Du coup, on enchaîne avec Michael. J'ai dit ça sans respirer, dis donc. Michael, bienvenue, cher ami. Bonjour, Michael.
4: Bonjour.
0: Vous nous appelez d'où, cher Michael ?
4: À côté de Périgueux.
0: D'accord. Eh ben, c'est une très jolie région. Vous avez bien de la chance. Michael, vous vouliez intervenir. On vous écoute.
4: Oui, moi, juste pour dire que moi, j'ai la chance de travailler dans le bâtiment et je démonte les vieilles charpentes pour en refaire. Mmh. Et du coup, j'arrive à me chauffer toute l'année sans acheter de bois, quoi. Du coup, c'est un peu plus de boulot. Oui. Bon, il y a quelques vieilles pointes, mais au moins, voilà, je dépense pas d'argent pour me chauffer à la maison.
0: Ah ouais, mais vous êtes un professionnel aussi. C'est ça l'avantage. Tout le monde n'est pas capable.
4: Non, mais je pense qu'il y a plein d'entreprises que je connais aux alentours qui font la même chose et
0: d'accord.
4: Le bois, en fait, je pense qu'ils en font pas grand chose, quoi. Donc du coup,
0: très bon temps, alors.
4: Peut-être avancer auprès des entreprises pour
0: bien sûr pour se renseigner, parce que ça peut être effectivement un très bon plan, cher Michael. Exactement. Aude Razo.
5: Oui, juste une question, Michael, justement, est-ce que vous en refilez un peu autour de vous? C'est un peu la question que je me posais.
0: Oui, c'est vrai, Michael.
4: Non, parce que non, parce que c'est pas que je veux pas, mais moi du coup pour ma part c'est assez juste pour mon hiver, donc du coup c'est vrai que tous les ans je renouvelle suivant les chantiers que j'ai, c'est assez aléatoire, mais c'est vrai qu'en temps normal avec mon employeur on arrive à se partager le bois pour l'année, quoi.
0: D'accord, mais si ça me paraît quand même pas mal cette histoire. Hein Valère, alors, ça vous embouche un coin, monsieur Bonplan ?
3: Ah bah ça m'embouche un coin, mais j'adore. Et puis par ailleurs, pensez aussi à ce qu'on appelle l'affouage, c'est-à-dire la possibilité de ramasser du bois dans la nature. On peut, hein, c'est gratuit, mais vérifiez auprès de votre commune si c'est autorisé ou pas.
0: Merci Michael, merci beaucoup Valère.

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3: Midi 32, on est en direct jusqu'à 13h. Quel bonheur d'être sur cette radio, ici, dans ce nouveau rendez-vous. Ici, on parle bon plan, vie quotidienne, arnaque à éviter, santé. Nous sommes là pour vous rendre service parce qu'on vous doit bien ça. C'est le titre de ce nouveau rendez-vous quotidien. Je suis Enora Malagré, je suis avec Audra Zo, Valère Coréard, Gérald Kierzek, notre médecin qui nous parlera d'arthrose dans un instant. Et puis Elsa Wolinski qui nous parlera de ces jeux un peu à l'ancienne qui sont de retour apparemment. C'est pour notre plus grand plaisir, ma chère Elsa. Mais pour l'heure, c'est notre docteur Kierzek qui va répondre au vocal d'une auditrice.
4: Bonjour, que faire quand un bébé fait un spasme du sanglot ? Merci d'avance.
3: Très impressionnant ça, Gérald, hein, toujours.
5: Hyper impressionnant, c'est les tout petits, les moins de 2 ans, qui vont, parce qu'il y a une frustration, une colère, bref, ils vont se mettre à crier, à pleurer et à bloquer leur respiration en fait. Et quand je dis ils vont se mettre, c'est pas tout à fait vrai. Leur corps, leur système nerveux va se mettre à bloquer la respiration. Ils vont devenir tout bleu ou tout rouge. Donc c'est hyper impressionnant. C'est pas une crise d'épilepsie, c'est pas une mort subite. C'est même pas le gamin qui décide de, puisqu'après c'est le système neurologique qui décide, système nerveux autonome. Ça bloque la respiration, ça dure, allez, 30 secondes, une minute et demie, d'où la cyanose, hein, parce qu'il manque d'oxygène, donc il devient un peu bleu. Et après, il reprend ses esprits. Qu'est-ce qu'on fait ? On panique pas, on sort éventuellement le chronomètre pour regarder combien de temps ça dure, il faut que ça dure vraiment moins de 2 minutes, et on va protéger l'enfant, on met rien dans sa bouche puisque c'est pas une crise d'épilepsie, on va vraiment laisser se dérouler la crise, on l'engueule pas non plus, parce que vraiment c'est pas de sa faute, hein, même si c'est déclenché par une petite colère ou une frustration,
6: c'est vraiment autonome,
5: on le prend, on le rassure et on attend que ça passe.
6: D'accord.
5: Mais vraiment, évidemment, on le secoue pas, enfin, oui, on parlera ça. D'ailleurs dans cette émission du bébé secoué, etc. Si c'est la première fois, c'est bien de le montrer à un médecin, c'est bien de le montrer au pédiatre pour vérifier qu'il n'y ait pas une cause un peu sous-jacente.
3: Merci docteur Kierzek. Nous allons, faites d'ailleurs comme notre auditrice, hein, ça se passe au 0810 055 056, nous on est là pour vous rendre service, on vous doit bien ça. On a des gagnants, et plus particulièrement une gagnante pour notre jeu. Vous le savez, tout au long de l'année, je booste votre pouvoir d'achat, c'est 200 €. Allez, boum, qui partent comme ça, en vous inscrivant tout simplement. C'est ce qu'a fait Catherine. Bonjour Catherine.
7: Bonjour.
3: Comment allez-vous ?
7: Ça va très bien.
3: Super, vous appelez d'où, Catherine ?
7: De Vendée.

0: and Ivory. Paul McCartney, Steve Wonder sur votre radio ici dans Vous Doit Bien Ça.
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0: C'est votre nouveau rendez-vous quotidien. On vous doit bien ça, on vous rend service. C'est votre émission 0810 055 056. Et ça réagit très fort parce qu'on a un auditeur, je crois, qui a réagi à notre Michael. Un auditeur qui a expliqué nous ça.
3: Oui, parce qu'on parlait chauffage et Michael nous a dit tout à l'heure en direct à l'antenne que lui, il utilisait du bois de charpente pour se chauffer. Il prenait le bois, il est dans le bâtiment pour le brûler. On a un autre auditeur donc, qui réagit en WhatsApp, Joe, qui nous dit le gros problème du bois de charpente, c'est que c'est un bois traité. Du coup, c'est polluant et c'est toxique de le brûler.
0: Donc attention, petite alerte. Merci les amis de réagir comme ça en direct. On est ensemble jusqu'à 13h, 0810 055 056. C'est la journée mondiale contre l'arthrose, cher Gérald Kierzek.
4: Exactement. 13 septembre, journée mondiale contre l'arthrose, de lutte contre l'arthrose. L'arthrose, c'est la première cause de douleurs chroniques. Vous savez, c'est le matin, on se réveille, on a un peu mal au cervical. Parfois, on a des crises d'arthrose avec les articulations qui font mal, la hanche, le genou, parfois même les mains. Exactement. Il y a 10 millions de Français, quand même, qui sont atteints d'arthrose. J'allais dire que, oui, il y a le diagnostic qui est posé. Parce qu'en fait, on a tous de l'arthrose. On a l'impression que c'est les plus de 60 ans. Mais en fait, l'arthrose, ça commence à 20, 30 ans. On commence à avoir l'usure.
0: Si jeune.
4: Mais oui. On commence à avoir l'usure de notre cartilage. Une articulation, vous savez, il faut qu'elle soit lubrifiée. Il y a un cartilage, il ne faut pas que ça grince. Et ce cartilage, eh bien, avec l'âge, il va s'abîmer. Alors l'arthrose, ce n'est pas qu'une usure du cartilage, mais c'est une des composantes. Et puis après, il y a l'os qui va s'user aussi. Il y a des poussées un peu de douleur, d'inflammation. Et ça commence très tôt, quand on commence à avoir un peu mal au cervical. Et moi, je vous prédis que les gamins là, qui sont tous sur les téléphones portables, etc., ils seront de l'arthrose plus tôt, plus vite. L'arthrose du poignet, de l'arthrose du pouce, l'arthrose cervicale aussi. Bref, ça fait des douleurs. On n'a pas de traitement à l'arthrose et c'est un peu

0: le sujet, c'est-à-dire qu'il n'y a pas de traitement curatif. C'est une espèce de vieillissement de l'articulation. En revanche, il y a plein de moyens de lutter contre l'arthrose. Et c'est pour ça que cette journée mondiale, c'est bien qu'on en parle, parce qu'il y a plein de moyens, des petits moyens qui sont entre nos mains, notamment bouger. Alors vous allez me dire, oui, mais moi j'ai mal, je peux pas bouger. Oui, mais il faut se forcer un peu, il faut faire de l'activité physique adaptée pour pouvoir maintenir.
1: Comme par exemple, Gérald,
0: le mouvement.
1: Ça comme la marche. Dire quoi là, comme la marche,
0: de la marche, tout simplement.
1: Tout simplement.
0: La marche nordique, si vous avez un peu plus de mal, vous prenez des bâtons, mais cette activité physique, elle est indispensable pour l'articulation,
1: sinon
0: ça va rouiller.
1: Pardonnez-moi, hein, parce qu'évidemment, je vais en profiter, me faire une petite consulte gratos. Quand on commence à avoir un peu mal aux mains, je ne vous cache pas que moi, la main droite, ça commence à être compliqué à dos. Qu'est-ce que je peux faire comme exercice? Une petite balle, par exemple
0: pour Alors oui, ça peut être une petite balle, ça peut être des mouvements de poignet. Alors attention, il ne faut pas confondre arthrose et arthrite. Il y a des gens qui nous écoutent qui ont peut-être de l'arthrite. Ça, c'est de l'inflammation aiguë avec l'articulation qui est rouge, qui est douloureuse.
1: Qui se réveille pendant l'hiver. Là,
0: exactement, donc, ou la polyarthrite rhumatoïde. Ça, ce n'est pas pareil. L'arthrose, en fait, l'articulation, elle n'est pas rouge, elle fait mal. Le matin, il y a ce qu'on appelle un dérouillage un peu matinal. Il faut qu'on bouge un peu les poignets et puis après, ça va un petit peu mieux. Mais en fait, c'est de l'activité qui doit être je veux du mouvement, mais je veux pas trop de douleur. Donc, il faut que la douleur soit un peu votre guide. Pour faire de la marche et que ça soit efficace sur les articulations, il faut lutter contre le surpoids aussi. C'est vrai, quand on prend un peu de poids, on parlait de charpente là à l'instant, nos os, nos articulations, c'est la charpente. Plus le toit, c'est-à-dire plus notre poids est lourd à porter, plus les articulations vont souffrir. Donc le fait de baisser un peu son poids, de lutter contre le surpoids, donc gérer son alimentation, ça va permettre d'améliorer les douleurs d'arthrose. Et puis quand il y a quand même des douleurs, quand il y a quand même des crises douloureuses, paracétamol, il n'y a pas de médicament miracle,
1: vraiment c'est tout,
0: le paracétamol. Oui, mais pris à bonne dose pendant 4-5 jours, 1 gramme matin, midi et soir pour les adultes, ça fonctionne vraiment très bien. Et puis j'allais dire, il y a quelque chose qui est très décrié en ce moment, mais toutes les associations, je pense à l'association de française de lutte contre les atteintes rhumatismales, la FLAR, qui défend les cures thermales. Et ils ont raison, parce que les cures thermales, ça fait beaucoup de bien. C'est une prise en charge globale.
1: Cher. Ah, c'est une prise en charge?
0: Alors, c'est très cher. Oui, pour les patients, c'est très cher. C'est-à-dire qu'il y a une prise en charge qui est à 65% par l'assurance maladie. On en parle actuellement pour le dérembourser, mais ça va être une catastrophe si c'est déremboursé, parce que les gens, c'est des petits budgets, ils complètent. C'est pas des vacances gratos à l'œil sur le dos de la Sécu.
1: Hein, c'est pas la thalasso tranquille.
0: Mais non, et c'est surtout que ça évite beaucoup de complications, beaucoup de prises d'anti-inflammatoires. C'est une prise en charge globale. Ça va permettre de lutter contre le surpoids, de montrer quels mouvements justement sont bons ou sont pas bons. Donc c'est vraiment une prise en charge globale qui est intéressante. Il n'y a pas de remède miracle. On espère que dans les années, la recherche avance, il va y avoir peut-être des injections, des médicaments qui vont permettre de ralentir cette usure. Mais pour l'instant, on n'en est pas là. On reste sur des petits moyens quand même.
1: Il y a beaucoup d'appels au 0810 055 056. Du coup, on va continuer de parler d'arthrose dans un instant, juste après Claudio Capéo, ça va, sur ici. Non, on vous doit bien ça. On est ensemble jusqu'à 13h.

0: Radio KPO, ça va, sur ici. On est ensemble jusqu'à 13h.
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0: On vous doit bien ça. Et Dieu que ça réagit, hein, au 0810 055 056, notamment sur l'arthrose. C'est la journée mondiale de lutte contre l'arthrose. Le docteur Kirzek vient de nous en toucher un mot. Et du coup, nous allons prendre évidemment des auditeurs et des auditrices. Bonjour, c'est une Brigitte. Brigitte, chère Brigitte, bonjour, bienvenue.
2: Bonjour, bonjour, bonjour et merci de me prendre. Et puis encore bravo pour vos émissions parce que c'est génial.
0: Oh, merci Brigitte. On est des petits nouveaux, on débute, donc
2: c'est super parce qu'on apprend plein de choses, c'est très bien.
0: Ah bah c'est super, hein, c'est le but parce qu'on vous doit bien ça, voilà. Alors Brigitte, dites-nous tout, vous souffrez d'arthrose, Brigitte?
2: Alors c'est pas moi, c'est mon mari qui en fait au mois de juin il a fait une petite crise de d'arthrose, une petite crise à sa main qui a enflé et puis qui pouvait pas s'en servir, qu'il avait mal. Ça a passé un petit peu légèrement, en fait, il a toujours mal. Et sa main, elle enfle, il a fait une grosse crise au mois de juillet, parce que sa main a enflé beaucoup, et il pouvait pas du tout s'en servir avec des douleurs atroces. Et en même temps, il a fait aussi une crise d'arthrose au niveau de sa cheville qui est handicapée, plus ou moins, où il pouvait plus poser le pied par terre. Ça s'est fait les deux en même temps.
0: Oh,
2: et donc,
0: on lui a
2: fait faire des analyses de sang, qui montrerait qu'il n'a pas de polyarthrite. On lui dit que c'est de l'arthrose, mais moi je me dis, depuis le mois de juin que ça dure,
0: vous avez un doute.
2: La main, parce que le pied ça a passé, la main, je me suis dit, est-ce que c'est bien de l'arthrose? Quel moyen pour soigner? Mais bon, le docteur a beaucoup parlé tout à l'heure.
0: Vous avez, chère Brigitte, sonné à la bonne porte, Gérald Kirzek.
3: Je ne vais pas me substituer à son médecin, mais ce qui est important, Brigitte, c'est que votre mari déjà ait vu un médecin, qui ait des examens. Avant de dire c'est de l'arthrose, il faut éliminer d'autres choses. Et en particulier, bien sûr, les polyarthrites, les maladies inflammatoires, les infections aussi, parce qu'on peut avoir des arthrites infectieuses. Et puis, je pense à la goutte, notamment chez les hommes, les crises de goutte. Vous savez, on avait oublié cette maladie quand on est un peu... On mange bien, on mange de la viande, etc. Et on a un peu trop d'acide urique dans le sang. Donc, c'est toujours bien de doser ça avec une analyse sanguine et vérifier que ça ne soit pas une crise de goutte, parce que la crise de goutte, c'est autre chose. C'est l'acide urique qui est dans
0: ça
3: le sang.
0: Ça fait tellement mal,
3: c'est des
0: ça.
3: Cristaux.
0: Moi, je voyais mon grand-père, le drap du lit, ne serait-ce que le drap du lit sur son pied, lui faisait hurler.
3: Qui faisait mal. Et là, le traitement, c'est des médicaments pour faire baisser en fait l'acide urique, mais ce n'est pas du tout de l'arthrose. Donc, une fois qu'on a éliminé ça par une prise de sang, et puis ça vaut peut-être le coup de faire une radio de la main, voir un peu s'il y a quelque chose de normal ou d'anormal, voir une échographie pour voir que c'est pas autour les ligaments, les tendons. Et si jamais c'est de l'arthrose, y a les kinésithérapeutes, ça fonctionne pas mal, qui peuvent proposer un certain nombre de mouvements. Il peut y avoir des orthèses aussi, vous savez, c'est des espèces d'attelles qu'on met pour pouvoir, quand les mouvements sont douloureux, pour pouvoir tenir l'articulation. Et puis l'alimentation, on n'y pense pas assez, mais en fait l'arthrose c'est de l'inflammation. Et pour pouvoir diminuer l'inflammation, faut manger mieux, manger des fruits et légumes, moins de sucre, manger moins de féculents probablement. Et à ce titre, je vais faire un coup de pub, un bouquin fait par deux
0: copains. Rapidement, hein, Gérald, parce qu'on a beaucoup de questions, j'aimerais qu'on puisse y répondre.
3: Ça s'appelle Arthrose Arthrite, je me soigne en mangeant. Ces deux professeurs de médecine, Sébastien Tchernikov et Jérémy Selem, un prof de nutrition et un prof de rhumatologie, donc c'est quand même les spécialistes, je me soigne en mangeant. Et là, ça permet de revoir ses méthodes alimentaires.
0: Audrazo, on a énormément de questions. On ne va pas pouvoir malheureusement répondre à tout le monde. N'hésitez pas, nous,

0: On vous prend aussi hors antenne, hein. On est là pour vous les amis. Hein.
1: David qui demande dans le WhatsApp de l'émission, Gérald, si pour les problèmes d'arthrose, il est conseillé de boire de l'eau riche en magnésium.
2: C'est une bonne question parce que le magnésium, en fait, il n'y a pas d'études solides qui disent que si je bois ou je prends des compléments alimentaires ou je bois de l'eau riche en magnésium, ça va améliorer l'arthrose. Mais on sait que dans l'arthrose, il y a de l'inflammation et pour diminuer cette inflammation, il faudrait augmenter le magnésium. Donc j'allais dire, si ça ne fait pas de bien ou il n'y a pas de risque particulier, eh bien prenez de l'eau en magnésium. Magnésium, ça pose aucun problème et ça peut même peut-être être quelque chose qui va apporter une amélioration.
0: Merci docteur Kierzek, on le voit et je suis un peu colère parce qu'on n'a pas pu prendre tout le monde. Vous savez quoi, c'est comme pour le sommeil, on refera une émission sur l'arthrose, on refera une émission sur le sommeil. On le voit, hein. Ce sont des sujets qui vous préoccupent et on est là pour vous parce qu'on vous doit bien ça. Dans un instant, Elsa nous parlera des jeux un peu à l'ancienne qui reviennent au goût du jour. Oh, ma passion. À tout de suite sur votre radio ici.
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0: Encore quelques minutes à passer en votre merveilleuse compagnie. Vous êtes très très nombreuses à réagir au 0810 055 056. On répond à tout ou presque en tout cas. On est là pour vous et on vous doit bien ça. Ma chère Elsa,
5: oui.
0: Dis donc, est-ce que vous n'êtes pas en train de nous ressortir des jeux qui datent des années 40 et qui reviendraient à la mode, dis donc ?
5: Exactement. Vous faites quoi vous pour vous détendre, Enora, l'hiver ?
0: Ah non,
5: je
0: ne
5: veux pas savoir en fait. Pardon, voilà. Excusez-moi, je vous ai posé une question, mais je ne veux pas
2: Attention.
5: Savoir.
0: Est-ce vous que avez vous... raison, vous me connaissez.
5: Voilà. Est-ce que vous connaissez le scrapbooking?
1: Non.
0: Donc, c'est que ça.
5: Ah, Aude. Alors, le scrapbooking, c'est un cahier dans lequel vous collez des photos, des petits mots, tous les petits souvenirs que vous ramassez un peu partout. Alors, vu votre vie, Nora, à mon avis, vous pouvez nous faire des énormes albums.
0: Oui, c'est
5: Alors,
0: vrai.
5: Effectivement, les jeux cartonnent en ce moment, comme le crochet, le tricot, les puzzles, le coloriage, les mots croisés, bref, tout ce qu'on appelait avant les loisirs de vieux est devenu hyper tendance. Ça me rassure, parce qu'évidemment, je suis à la mode, l'air de rien, comme d'habitude, vous pensez bien. Moi, la céramique, les puzzles, tout ça, je fais de tout, hein, parce que je célibataire avec trois chats, hein, on y va avec sur les activités.
0: Mais c'est-à-dire que vous vous faites chier, quoi. Pardon.
5: Non, pas tant que ça. Pas justement, non, bah oui, parce que justement, ces jeux, on se fait pas du tout chier. Et alors, je vais vous dire, pour les fans
0: pardon
5: qui nous écoutent,
0: pardon pour le gros mot, chers
5: ouais,
0: amis. Hein.
5: C'est vrai. Pardon. Et pour les fans qui nous écoutent, les fans de mots croisés. Alors là, c'est la fête carrément. Il y a des revues récentes comme Croisés Galaxies qui revendiquent des définitions plus joueuses. Mais il y a aussi Grillé, ces deux jeunes filles. Louise et Dior qui ont complètement dépoussiéré les mots fléchés et les mots croisés, des références pop, de l'humour, des définitions beaucoup plus actuelles. Et leur niveau s'appelle doux, mi-cuit et chaud. Alors moi je vous explique, je suis mi-cuit. Bon, voilà. Et si vous ne savez pas...
0: Excusez-moi, on s'arrête deux secondes sur cette phrase. Moi je suis,
5: suis mi-cuit. Oui, d'accord. D'ailleurs Gérald me regarde.
6: Moi je suis doux.
5: Non, non, vous êtes chaud, Gérald, vous êtes chaud.
6: Oh là là.
5: Et alors si vous ne savez ni crocheter, ni tricoter, ni broder, ni faire de céramique... Et si vous n'osez pas vous lancer d'ailleurs, aucun problème, parce qu'il y a un nouveau phénomène justement, c'est les cafés créatifs, ça ouvre partout, alors mais partout. À Paris, vous avez Artichaut, Mazette, la Popoterie, à Nantes, Dadou's Corner, à Marseille, il y a le café Barbotine. Vous pouvez boire un café ou prendre un goûter tout en peignant votre bol, votre tasse, votre assiette.
6: C'est génial,
5: à Rennes,
6: ça,
5: en Bretagne. Ah ben voilà Valère, enfin un truc qui vous plaît.
0: Allez-y ensemble les copains.
5: Mais oui, vous peignez votre céramique en mangeant une pâtisserie. Enfin bref, voilà, c'est des lieux qui sont pensés pour qu'on puisse venir en famille, entre amis ou tout seul. Et surtout, les ateliers sont accessible aux enfants comme aux personnes plus âgées. Et c'est justement ça qui me plaît, les mélanges des générations. On vient fabriquer des objets et en même temps, on recrée du lien. C'est tellement important. Voilà. Et ce que je voulais vous dire aussi, c'est bye bye, les pensées qui tournent en boucle. Parce qu'en fait, toutes ces activités, ça nous fait du bien et c'est ce qu'on appelle le flow. Gérald, vous savez ce que ça veut dire le flow? Le flow, c'est un concept qui est un peu théorisé comme ça par un psychologue dont le nom est imprononçable. Donc, je ne vais pas du tout vous en parler.
2: Volinsky.
5: Non, pas du tout. Le flow, c'est un état mental de concentration maximale où on est totalement absorbé par une activité au point d'en oublier l'effort. On est bien et on a besoin de ce flow-là quand il fait froid. C'est pour ça que ça fait du bien. Pour ça, dans une émission sur la chaleur.
6: Comme quand
5: Valère.
6: On vous écoute, on est dans le flow.
5: Oh, vous êtes gentil. Mais,
0: là
5: oui.
0: là.
5: Mais voilà, on ne cherche plus le vide se fait tranquillement. Allez, on joue à ces jeux-là, on n'est plus des vieux, pas du tout, on est tendance.
0: Oh là, merci Elsa, voilà ce que je l'aime. Elle nous décomplexe. C'est notre rayon de soleil, hein, dans On vous doit bien ça. Merci Elsa. Alors, nous allons accueillir, évidemment, un auditeur qui a gagné, pardonnez-moi, j'en perds mon latin, qui s'est inscrit sur le site ici.fr.

0: Patrick. Bonjour, Patrick.
1: Bonjour.
0: Oh, quelle belle voix. Oh là là.
1: Ah,
0: oui. Oh, j'aime ça. Oh là, j'aime cet entrain, cher Patrick. D'où nous appelez-vous?
1: À côté d'Auxerre.
0: Oh, très belle région également, dans Lyon. Très, très bien.
1: Oui.
0: Alors, qu'est-ce que vous faites dans la vie?
1: Je suis retraité.
0: Oh, la chance. Eh bien, j'espère que votre...
1: C'est vrai.
0: Ben, j'en aurais pas de retraite. Allez,
1: oui,
0: je plaisante.
1: Oui.
0: Moi aussi, le plus tard possible. Cher Patrick, vous êtes inscrit sur le site ici.fr.
1: Oui.
0: Et c'est gagné.
2: Bravo.
0: C'est formidable, 200 euros dans votre pocket à dépenser dans une grande enseigne. On vous embrasse très très fort, cher Patrick.
1: Eh ben merci beaucoup,
0: bravo.
1: Bonne journée.
0: Mais bonne journée. On espère qu'on vous l'a un tout petit peu ensoleillé. Faites comme Patrick, inscrivez-vous sur ici.fr. Il y a une page dédiée à cet effet. Et deux fois par jour, vous repartez avec 200 euros. Je voudrais remercier Céline à la réalisation pour cette merveilleuse émission qui est passée en un éclair. Notre Thierry qui est à Montpellier à la régie, et Antoine à la technique à Paris, Sadika au standard, Gwenaëlle à la préparation. Et moi, je vous retrouve demain. Bisous.

0: Est-ce que tout le monde va bien ce matin? Je suis ravi de vous retrouver. C'était France Gall sur ICI. Soyez les bienvenus ce jeudi matin. Bon réveil avec nous.
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0: Bonjour tout le monde, bonjour Valentine.
2: Bonjour Louis, bonjour à tous.
0: Nous sommes le jeudi 24 septembre, c'est la journée mondiale de la mer, l'occasion de mettre à l'honneur toutes celles et ceux qui en ont fait leur métier. Alors avec Valentine, ce matin, on recherche un auditeur qui...
2: On recherche un auditeur qui a fait de la mer son métier.
0: Marin, pêcheur, sauveteur, mécanicien, cuisinier aussi, salarié d'un ferry, pourquoi pas. Racontez-nous votre métier, votre quotidien et votre plus grand souvenir en mer en nous appelant maintenant au 0810 055 056.
2: Si vous toussez un peu, que vous avez le nez qui coule et que vous avez peut-être perdu le goût, méfiez-vous, c'est le retour du Covid. Nous sommes en pharmacie où on voit bien les symptômes au comptoir. C'est l'info du jour dans une demi-heure. Alors, les nombres de cas et combien à la hausse depuis une semaine, explication dès 5h.
0: Et pour vous accompagner jusqu'à 6h, Saveria au standard, Christophe à la technique, Charline à la rédaction en chef. Ici, dès 5h, ça commence maintenant. Non.
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0: Jeudi 24 septembre, excellent réveil avec nous, il est 5h. Le tour de l'actualité à vos côtés, Valentine, à la une. La saison du Covid démarre en France.
2: On connaît bien le virus désormais, nez bouché, grosse fatigue, accompagnée parfois d'une perte de goût et de l'odorat. Et les chiffres de Santé publique France sont pour le moins significatifs. Anne Le Gall, le nombre de cas repart à la hausse.
3: C'est une augmentation modérée qui concerne également des symptômes grippaux. Mais depuis 3 semaines, le nombre de consultations chez SOS Médecins pour Covid ainsi que le nombre d'hospitalisations dues à ce virus sont en hausse pour toutes les tranches d'âge. Rien que sur la semaine dernière, SOS Médecins a noté une hausse de 76% des consultations pour suspicion de Covid au niveau national. Point rassurant, cette reprise de la circulation du virus reste inférieure à celle des 4 années précédentes à la même époque et les variants actuels n'entraînent pas de symptômes particulièrement sévères. Ces variants restent par ailleurs sensibles au vaccin. La campagne de vaccination contre le Covid démarrera mi-octobre en même temps que celle de la grippe et elle s'adresse en priorité aux plus de 65 ans.
2: En cas de symptômes, les médecins vous rappellent l'importance de faire un test et de porter un masque pour protéger les plus fragiles.
0: Le champion du judo, Teddy Riner, harcelé en ligne.
2: Le parquet de Paris ouvre une enquête pour injures publiques, racistes et cyberharcèlement au vu du nombre de messages haineux envoyés à Teddy Riner depuis cette déclaration.
4: Ce qui m'angoisse, c'est plus la tournure que prend le pays. Ça m'angoisse, même moi sportif de haut niveau, ça m'angoisse de voir tout ça, la montée des extrêmes, ça me fait flipper, ouais, de l'extrême droite. Faut appeler un chat, un chat.
2: Depuis la diffusion de ce témoignage cette semaine, Xavier Monferrand, le judoka star, est donc véritablement pris pour cible.
5: C'est un entretien à l'émission Stade 2 qui a enflammé les réseaux sociaux quand Teddy Riner, interrogé sur le climat social et politique à l'approche de l'élection présidentielle, a dit que la montée de l'extrême droite le faisait flipper. Pauvre Biquet, tout va bien se passer, Teddy, lui avait alors répondu le député RN Julien Odoul. Sur CNews, le présentateur vedette de la chaîne Pascal Pro avait consacré un édito au judoka en lui reprochant de s'acheter un brevet de bonne conscience à peu de frais. Depuis cet entretien donné par Teddy Riner, le parquet de Paris a remonté le fil des réseaux sociaux et selon lui, de nombreux messages haineux ont visé le judoka, y compris des insultes racistes. Le parquet de Paris précise avoir ouvert cette enquête de sa propre initiative. Teddy Riner, lui, a assuré qu'il continuerait à s'exprimer si des lignes rouges étaient franchies.
2: Le quintuple champion olympique en train de préparer ses derniers Jeux en 2028 à Los Angeles, Teddy Riner a plusieurs fois sous-entendu qu'ensuite il envisagerait une carrière politique. Justement, à une semaine de présenter son budget pour la France pour 2027, avec 54 milliards d'euros d'économies à trouver, Sébastien Lecornu propose aux socialistes de bâtir, comme l'an passé, un compromis. L'objectif du Premier ministre en

0: encore une fois, c'est de contrer les menaces de censure déjà brandies par l'opposition. Mais c'est au président de rendre des comptes ce soir. Emmanuel Macron, aux 20h, 30 à 40 minutes d'interview, où il sera forcément question de l'envolée des prix du carburant.
1: 5h03 sur ICI, nous sommes désormais à 7 mois de l'élection présidentielle.
0: Et depuis le début de l'année, 432 ingérences numériques venues de l'étranger ont déjà été repérées, principalement de fausses informations diffusées sur les candidats. C'est plus que pour toute l'année dernière, confirme le ministre de l'Intérieur. Et de plus en plus facile avec l'intelligence artificielle. L'un de ses plus grands acteurs, Anthropic, le promet cette nuit devant le Conseil de sécurité des Nations Unies. Le développement de son IA sera ralenti autant que nécessaire pour assurer la sécurité du monde. Quant au même moment, le géant américain du secteur OpenAI annonce une attaque menée par son intelligence artificielle contre plusieurs sites du gouvernement australien.
1: J-1 avant l'arrivée du pape en France.
0: 4 jours de visite entre Paris, Lourdes et Metz, chiffrés, accrochez-vous, à 27 millions d'euros. La quasi-totalité financée par les dons de Français, mais pour Béatrice, fidèle de Dijon, inscrite depuis bien longtemps pour la messe sur les Champs-Élysées, la venue de Léon XIV, elle n'a pas de prix.
2: La venue du pape, quand on a su ça il y a plusieurs mois, on se disait on n'y est pas, on n'y est pas. Puis en fait, il faut s'inscrire et je frétille. Je trouve ça extraordinaire. Il est venu nous rencontrer, nous Français. J'ai un souvenir extraordinaire de la venue du pape Jean-Paul II à Paris quand nous y habitions. 3 jours en présence du pape à Paris. C'est que du bonheur de pouvoir vivre ça, vivre la rencontre avec le pape sans avoir à le toucher. Il sera là et du coup, ben, voilà, maintenant je suis portée par ça. C'est ce que j'aime aussi dans ces quelques jours de présence du pape en France, c'est que Metz, il aurait pu dire autant aller sur les Champs-Élysées, voilà, ça va faire une grosse rencontre. Mais je trouve ça, enfin, c'est comme s'il venait à Dijon en fait. Je trouve ça extraordinaire.
0: Arrivée du pape à Paris demain, puis dans les Hautes-Pyrénées samedi soir, avant la dernière étape à Metz lundi. La météo, Louis.
1: Eh bien, la météo de ce jeudi avec encore quelques brumes matinales, notamment dans le nord, petit matin, avant de retrouver un soleil généreux du nord au sud, de l'est à l'ouest. Tout le monde pourra en profiter cet après-midi. On aura un ciel légèrement plus couvert en début d'après-midi du côté de la région Grand Est. Pour les températures au petit matin, 10 degrés 4 à Mulhouse, nous dit Kevin sur notre page Facebook. 13 dans le Loiret, nous dit Corinne. Et puis en milieu de matinée, les températures, elles, vont grimper naturellement. À Lille et Reims, 14 degrés. Pour Dijon, 15 degrés. À Clermont-Ferrand, on relèvera 16 degrés, Bordeaux 18 degrés. Cet après-midi, les températures sont en hausse pour les maximales ce jeudi. 27 dans le nord à Tours, dans le sud, 28 degrés à Montélimar et jusqu'à 31 degrés attendus à Toulouse cet après-midi.
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1: Ce matin, embarquement immédiat, il y a 49 ans, jour pour jour, la croisière s'amuse prenait le large à la télévision. Exciting. 9 saisons avec des vedettes invitées à chaque épisode, de nombreuses rediffusions feront ensuite du fameux Pacific Princess, l'un des bateaux les plus célèbres de la télévision. Montez à bord, Valentine.
0: Oui, bien sûr, je ne suis pas en train de sombrer comme le Titanic.
1: Vous gardez le cap et moi je me charge, tiens, de la musique ce matin pour vous réveiller à 5h07 sur ICI. Avec The QC and the Sunshine Band, That's the Way, bon réveil avec nous, on est ensemble jusqu'à 6h, soyez les bienvenus.

0: Chrissy and the Sunshine Band à l'écoute d'ici avec That Way. Bon réveil avec nous. Est-ce que ça vous dirait à la maison d'avoir un escalier où vous ne croisez jamais personne?
1: Ça nous éviterait peut-être de marcher sur les jouets des enfants déjà.
0: Ah, ça pique, ça réveille par contre.
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0: Cet escalier, je pense que vous le connaissez, ou à minima, vous en avez déjà entendu parler, il est au château de Chambord. C'est là où Stéphane Bern nous emmène ce matin, Valentine.
1: Construit à la Renaissance, deux personnes peuvent l'emprunter en même temps, l'une en montée, l'autre en descente, sans jamais se croiser.
0: On vous explique cette prouesse architecturale avec Stéphane Bern à 5h25 sur ICI.
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0: C'est votre rendez-vous quotidien à 5h10. Vous avez rendez-vous avec Catherine Quicandon pour Ici, ça entreprend.
1: Avec une solution ce matin aux millions de parapluies jetés chaque année en France.
0: Si le vôtre a cassé dès la première bourrasque, Catherine Quicandon a trouvé la bonne idée avec Ici Nord.
5: À Roubaix, dans le Nord, la pluie n'est pas un problème.
6: Vous désirez
7: un parapluie?
6: Un parapluie?
5: Oui, mais un parapluie 1705, s'il vous plaît. Et pourquoi celui-ci en particulier, me demanderez-vous? Eh bien, tout simplement car il est particulier, comme nous l'explique Olivier Maigret, son inventeur.
8: Il est entièrement démontable pour être réparable. Nous, ce qui nous intéresse, c'est la réparabilité, la durabilité.
5: Toutes les parties du parapluie sont donc disponibles en pièces détachées, comme la toile, les baleines en fibre de verre, les aiguillettes, la dragonne, les clous, les vis, la sangle, etc. Et Olivier vous propose même une clé plate et un tournevis si besoin. Vous aurez l'air d'un vrai petit bricoleur. L'autre spécificité du parapluie 1705 est qu'il est 100% français.
8: Les pièces viennent des quatre coins de la France et on a un atelier de confection qui est Confectio à l'équin du groupe Vitamine T. Je leur livre le tissu et eux font la coupe et la confection.
5: La toile déperlante est fabriquée en région Auvergne-Rhône-Alpes et ne contient aucun polluant dit éternel. Quant aux manches et la poignée, ils sont en bois, de préférence du hêtre des forêts du Jura. Le tout est assemblé par Olivier lui-même dans une usine à Roubaix. Avec cette innovation brevetée, Olivier Maigret a gagné une médaille d'argent au concours Lépine 2025. Vous pouvez acheter un parapluie 1705 déjà monté, cela coûte 140€. Un peu cher, me direz-vous, mais c'est du haut de gamme et surtout, tout est réparable. Donc dans le temps, c'est rentable. Et si vous avez une âme de bricoleur ou que vous aimez bien bidouiller des choses...
8: On a un coffret à monter soi-même. Comme notre parapluie est démontable, remontable pour être réparable, on en a fait une version mécano Lego, entièrement à monter soi-même. Il est à 110€.
5: Dernière petite info, pourquoi 1705 à votre avis? Eh bien c'est la date de l'invention du premier parapluie pliant en France par un certain Jean Marius, que l'on remercie au passage d'ailleurs car c'est bien pratique. Plus d'infos et achats sur 1705.fr, 1705 en chiffres. Merci à Nicole Buiz d'Ici Nord pour cette idée qui ne se démonte pas. Enfin si, mais c'est pour la bonne cause. Ici, ça entreprend à Roubaix avec Parapluie 1705 pour un parapluie qui nous réjouit.
0: Merci Catherine. Alors même si le temps ne s'y prête pas encore, ça reste tout de même un bon allié pour les mois à venir.
1: Ou pour se protéger des éclaboussures de l'eau bénite. Nous sommes à Lourdes ce matin où l'arrivée du pape ce week-end ne fait pas que des heureux, surtout chez les restaurateurs.
0: Reportage sur place dans moins d'une minute.
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0: Soyez les bienvenus ce jeudi matin à 5h15. Les commerçants de Lourdes ne s'attendent pas à un miracle pour la venue du pape.
1: Mais plutôt à un supplice. 200 000 visiteurs attendus dans une ville clairement pas dimensionnée pour recevoir autant de monde. Et à deux jours de l'arrivée de Léon XIV dans les Hautes-Pyrénées, les restaurateurs, notamment Sébastien Berriot, se préparent à des tables vides.
10: C'est un comble, nous explique ce restaurateur. Dimanche, ce sont des dizaines de milliers de pèlerins qui vont passer avec le pape juste devant son établissement. Mais il sait déjà que personne ne va s'arrêter.
11: Les gens, quand ils vont passer, c'est pour aller à la grotte. Et une fois arrivés à la grotte, ils auront peur de retourner. Parce que s'ils sortent de la grotte, ils n'auront plus leur place. Donc, ils vont être bloqués là-bas toute la journée. Tout le monde se dit, peut-être on ne va pas travailler.
10: De l'autre côté du gave de Pau, même sentiment dans ce bar où le patron Laurent ne s'attend pas à des miracles à cause de la circulation totalement coupée et aussi des mesures de sécurité draconiennes.
12: Moi, personnellement, je pense que je vais moins travailler que d'habitude, ça c'est sûr. Comme la clientèle qui va aller au sanctuaire, il va falloir qu'ils arrivent au moins 3, voire 4 heures à l'avance pour passer les barrages de sécurité. On va voir personne, en fait, dans les commerces.
10: Ceux qui travaillent ce week-end vont avoir des moments difficiles. Des macarons ont été distribués pour permettre aux habitants de circuler. Mais il faudra être très patient. Calvin est serveur dans un restaurant.
13: Ça va être quand même assez compliqué parce qu'on a beaucoup de déviations. C'est-à-dire, par exemple, faire un trajet qui durait à peu près 20 minutes. Maintenant, on va devoir faire un long trajet qui va peut-être durer une heure de temps de plus.
10: Dans cet hôtel, on a préféré prendre les devants pour le personnel, nous explique Loumi, l'une des employées.
14: C'est les patrons qui les donnent des chambres pour dormir à l'hôtel parce qu'ils ne peuvent pas marcher 20 km à pied où ils habitent. Ils dorment ici.
10: Les habitants de Lourdes ont compris que la vie va s'arrêter pendant 2 jours. Alors, avant la visite du pape, on s'organise pour faire des provisions, comme dans ce supermarché.
15: Je suis venu aujourd'hui en prévision de la venue du pape parce que les routes seront bloquées après. Voilà, j'ai fait mes provisions pour la semaine.
10: Mais pour Bruno, gérant d'un magasin de souvenirs, tout cela n'est pas vraiment un problème.
16: Moi j'accepte, je suis heureux que le pape y vienne. C'est 2 jours dans une année qu'on va bloquer une ville, c'est pas grave.
10: Quelques habitants dénoncent une mauvaise organisation et pointent du doigt un changement de préfet pas très judicieux à 1 mois de la visite du pape.
1: L'arrivée du pape en France est prévue demain matin à 10h à l'aéroport de Paris-Orly.
0: Merci Valentine. Dans vos coulisses TV, ce matin, TF1 revient sur l'un des drames les plus marquants de la Seconde Guerre mondiale en France. La chaîne diffuse ce soir Oradour, une fiction consacrée au massacre d'Oradour-sur-Glane en juin 1944, avec notamment Matt Pokora qui se livre au micro de Patrice Gascoin dans 5 minutes sur ICI. 5h16 tout de suite, voici David Hallyday, Tu ne m'as pas laissé le temps sur ICI. Excellent réveil à l'écoute de votre radio.

0: Bon réveil sur ici, c'était David Hallyday avec Tu ne m'as pas laissé le temps. 0810 055 056, c'est le numéro de votre radio et les inscriptions sont ouvertes tous les matins à 5h38. C'est le duel des auditeurs, une question autour de l'actu, un chiffre à trouver et le plus proche remporte la radio ici, Valentine.
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0: Saveria, qui attend vos appels ce matin au 0810 055 056. Allez-y, foncez et bonne chance à tous.
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0: On retrouve tout de suite Patrice Gascoigne avec ses coulisses TV. Ce jeudi, Patrice, TF1 a décidé de perpétuer la mémoire d'une tragédie, celle d'Oradour-sur-Glane, survenue en juin 1944. Et pour cela, elle propose une fiction portée par Matt Pokora.
4: Comment raconter l'histoire du plus grand massacre de civils commis en France pendant la Seconde Guerre mondiale, précisément le 10 juin 1944 ? TF1 en fait une fiction d'utilité publique et baptisée sobrement Oradour.
5: Messieurs, le débarquement approche.
6: Ta tête est mise à prix.
5: Notre mission, leur barrer la route.
4: L'action d'Oradour débute le 5 juin 1944. Matt Pokora incarne un officier des forces françaises libres, parachuté près d'Oradour-sur-Glane pour diriger une mission secrète pour la résistance. Il retrouve Marie, jouée par Caroline Anglade, son amour de jeunesse. C'est par cette porte d'entrée, par la petite histoire au cœur de la grande histoire, qu'est abordé ce drame de la Seconde Guerre mondiale, une fiction qui est née d'un constat un peu triste, fait par Matt Pokora. La mémoire du massacre d'Oradour-sur-Glane se perd. D'ailleurs, lorsque son manager lui en parle.
7: Tout de suite, ça n'a pas fait tilt chez moi. J'ai dû quand même aller vérifier sur Internet les faits exacts. Et je me suis dit que ce n'était pas normal que ça ne résonne pas aussi fort chez moi de l'évocation d'Oradour-sur-Glane. Du coup, j'ai un peu demandé autour de moi. Pendant les semaines qui suivaient, je me suis rendu compte que vraiment, il y avait facilement 60-70% des gens à qui je parlais d'Oradour-sur-Glane qui ne savaient pas ou qui n'avaient plus de souvenirs de ce que c'était exactement. Et c'est vrai qu'on s'est battu pendant 5 ans pour réussir à monter ce projet.
4: Voilà comment est née cette idée de sensibiliser tous les publics, et notamment les jeunes, à Oradour via une fiction. Matt Pokora, qui reste encore marqué par le jour où il a fallu tourner la scène de cette triste journée du massacre du 10 juin 1944.
7: Oui, c'était difficile à tourner parce que forcément, quand vous retrouvez à faire la scène de l'église et que vous voyez des corps de femmes, d'enfants allongés sur le sol, on a beau savoir que c'est du maquillage, etc. Enfin, c'est une vision d'horreur hein, quand on rentre sur le plateau et qu'on voit tout ça, les débris, les corps allongés. Ça a été des scènes très très émouvantes, très dures à tourner. Ça a été assez éprouvant émotionnellement, spécialement cette journée-là.
4: Matt Pokora et Caroline Anglade dans une fiction réussie et utile. Oradour ce soir sur TF1.
0: À 21h10, suivi d'un documentaire en deuxième partie de soirée, Oradour, un village martyr. À 5h24, merci de commencer votre journée sur ici. Dans 3 minutes, Stéphane Bern vous emmène au château de Chambord et vous expliquera comment ces escaliers mythiques ont été construits. C'est juste après le nouveau single de Pierre Demar. Voici « Je pense à vous ». Bon réveil.

0: Pierre Demar, je pense à vous sur ICI. Nous sommes le jeudi 24 septembre. Avant les infos, un petit peu d'histoire avec Stéphane Bern. Et ce matin, on voyage au temps où un escalier permettait de s'éviter, et ce, en toute élégance, Stéphane.
1: À Chambord, on avait trouvé dès la Renaissance une solution aux rencontres embarrassantes. Deux escaliers qui mènent au même endroit, sans jamais avoir à se croiser. Sa façade, ses dimensions, son parc, le château de Chambord en impose. Mais un détail en particulier attire l'œil, son escalier central. Vu de loin, rien de très exceptionnel, mais à y regarder de plus près, on découvre une véritable prouesse architecturale. Il n'y a pas un, mais deux escaliers qui s'enroulent l'un sur l'autre, formant une double hélice.
2: Je me suis trop penchée pour admirer les hélices, et j'ai dérapé.
1: Une double hélice qui est un peu l'ADN de Chambord. Résultat,

0: deux personnes peuvent s'y engager au même moment, l'une en montée, l'autre en descente, sans jamais se croiser. À Chambord, on ne fuyait pas les problèmes, on les contournait en colimaçon.
1: Moi, je tourne en rond, je tourne en rond.
0: Tout le château, voulu par François Ier, s'organise autour de cet escalier monumental. Quant à savoir qui a eu cette idée originale, un nom revient sans cesse, celui de Léonard de Vinci. C'est là où l'on reconnaît le génie. De Vinci, c'est le seul homme capable de transformer un « j'aimerais que ma femme ne tombe jamais sur ma maîtresse » en un chef-d'œuvre de la Renaissance.
2: Je demandais à Lord Twickenham combien il avait de maîtresses. Et il me répondit « impossible, à partir de combien peut-on dire plusieurs ?»
0: Même s'il est mort quelques mois avant le début de la construction de Chambord, il l'a probablement inspiré. On a retrouvé dans les carnets du génie italien des croquis de ce type d'escalier. Comme tout le monde n'a pas les moyens financiers de François Ier, ni la chance de connaître un Léonard de Vinci, de nos jours, quand on cherche à éviter quelqu'un, on ne construit pas une œuvre architecturale, on change juste de trottoir.
3: Merci Stéphane, on vous retrouve demain. Après les infos, on parlera de Martin Scorsese et Robert De Niro, deux légendes du cinéma qui viennent de recevoir la Légion d'honneur des mains d'Emmanuel Macron, une distinction prestigieuse et beaucoup plus rare qu'on l'imagine. Je vous explique tout en détail à 5h40, puisque tout de suite, il est 5h30, voici l'actualité en France et dans le monde en 90 secondes. C'est avec vous, Valentine Letesse.
4: Pour le cyberharcèlement de Teddy Riner, le parquet de Paris ouvre une enquête pour injures publiques et racistes. Vu le nombre de messages de haine envoyés à la star mondiale du judo depuis sa déclaration sur son angoisse face à la montée de l'extrême droite en France. Logisticien des attentats du 13 novembre, l'audience sur la possible libération conditionnelle de Mohamed Bakali est reportée. Le temps pour la justice belge d'entendre les victimes des attentats de 2015 à Paris. Malgré sa condamnation à 30 ans de prison en France, il peut déjà, en Belgique où il est incarcéré, prétendre à une libération. Un compromis entre le gouvernement et les socialistes sur le budget 2027. Comme l'année dernière, le Premier ministre Sébastien Lecornu propose au PS une alliance à une semaine de la présentation de son projet d'économie. Plus de 150 postes menacés dans les rédactions de Ouest-France. Touchés par le déclin du journal papier et la baisse des revenus publicitaires, ce plan d'économie a été présenté aux salariés du groupe. Pas de licenciement, uniquement des départs à la retraite et des CDD. Reprise du trafic ce matin en Normandie, journée compliquée hier. Les cheminots ont exercé leur droit de retrait et parlent d'un réseau vétuste et dangereux dans la région. Selon les syndicats, un nouveau déraillement de train a été évité en début de semaine après un premier accident le 11 septembre. C'est le grand jour demain pour des millions de chrétiens. Le pape Léon XIV arrive en France. Messe géante, sécurité hors normes, 14 000 policiers et gendarmes mobilisés et programme marathon entre Paris, Lourdes et Metz.
3: L'info du jour, c'est le retour du Covid.
4: Vous avez peut-être déjà de premiers malades dans votre entourage et toujours les mêmes symptômes constatés au comptoir des pharmacies Farida Noir. Grosse fatigue, mal de ventre et tout.
5: Et ben voilà, ils sont ici. On a deux marques pour les autotests.
6: Rangés tout près dans la réserve, car au comptoir, Servane, la pharmacienne, confirme bien cette petite reprise.
5: Par rapport au début d'été, on va dire, il y a quand même plus de personnes par rapport à d'habitude qui reviennent pour le Covid avec des symptômes où les gens sont très fatigués. Ils ont aussi pas mal de problèmes gastro-intestinaux. Ils transpirent, de la fièvre, etc. On voit quand même des cas revenir et sûrement des gens qui ne se testent pas et qui sont aussi positifs au Covid.
6: Et c'est peut-être ce qui explique pourquoi Frédéric, qui sort de la pharmacie, est si fatigué.
7: Moi, ça fait 4 jours que je dors.
6: Et il y a une petite suspicion de Covid.
7: J'ai eu mon médecin ce matin, ouais, il y a un virus, il m'a dit qu'il traîne, ça peut être le Covid.
6: Vous n'êtes pas tenté par un test?
7: Je pense que c'est trop tard déjà.
6: Et les gestes barrières alors, du coup, c'est fini ça?
7: Oui, c'est vrai qu'on y pense pas, vous avez raison.
6: Et dans la famille de Bertrand, retraité?
8: Il y en a un dans mon entourage, c'est la cousine de mon épouse.
6: Est-ce que vous avez repris les gestes barrières qu'on avait en 2020?
8: D'abord, j'ai été vacciné avant de partir en vacances. C'était en mai dernier. Le lavage des mains, je le fais couramment. Et puis, s'il le faut, bien, je remettrai le masque et on repartira comme avant.
6: La campagne de vaccination contre le Covid démarrera mi-octobre, en même temps que celle de la grippe. Et elle s'adressera en priorité aux plus de 65 ans.
4: Rien que sur la semaine dernière, SOS Médecins note une hausse de 76% des consultations pour suspicion de Covid. Mais cette reprise de la circulation du virus est inférieure à celle des 4 dernières années. Et les variants actuels n'entraînent pas de symptômes particulièrement sévères.
3: Merci Valentine. À 5h33, tout de suite, la météo de ce jour.

0: conserver ce joli soleil. Des températures, elles, qui sont en hausse pour les maximales. 27 dans le nord à Tours, dans le sud, 28 degrés attendus à Montélimar et jusqu'à 31 degrés attendus cet après-midi à Toulouse.
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0: 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Il est 5h34, je souhaite un excellent réveil avec nous, avec cette guitare, la voix de Bono bien sûr. Voici YouTube sur ici, avec Pride, et derrière cette chanson, un hommage à Martin Luther King et à son combat pour les droits civiques. C'était en 84.

0: Soyez les bienvenus, c'est jeudi matin. C'était YouTube sur ici avec Pride. Et ce jeudi aussi dans votre rendez-vous anti-arnaque, méfiance Valentine, si on vous appelle pour vous faire miroiter un héritage.
1: C'est arrivé à l'un de nos auditeurs. Un prétendu avocat l'appelle pour lui parler d'une somme bloquée à la Caisse des dépôts. Il avait même des informations sur sa mère décédée.
0: Ce piège, Aude Razo vous l'explique et c'est dans 5 minutes sur ici.
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0: Et ce jeudi, on dit bonjour à Monique qui est avec nous.
1: Bonjour Monique.

0: Bonjour Louis et Valentine.
1: Monique nous passe un coup de fil de bonheur. Vous nous appelez du côté de la Loire-Atlantique et vous êtes le lever de bonheur très tôt. Je vois 6h45 et habituellement, alors mes yeux ne vont pas si loin. Vous nous écoutez depuis votre lit. C'est très bien ça pour se réveiller. Eh bien écoute, on va voir si ça vous porte chance. Avant, on va dire bonjour à Alain qui est avec nous. Alain du Morbihan. Bonjour Alain.
2: Bonjour.
1: Vous nous écoutez où, vous ?
2: Je vous écoute de Vannes, le golfe de Morbihan.
3: Et est-ce que vous êtes aussi sous la couette, Alain ?
2: Non, je me suis réveillé quand même, je prépare mon café.
3: C'est bien.
1: On va jouer ensemble pour le duel des auditeurs de ce jeudi. C'est dans l'actu. Cette semaine, Emmanuel Macron a remis la Légion d'honneur à deux légendes du cinéma, Martin Scorsese et Robert De Niro, pour leur engagement en faveur du cinéma et de sa préservation. La Légion d'honneur est la plus haute distinction française, mais selon vous, combien de personnes en sont actuellement membres ? Monique, il me faut un chiffre. En milliers.
0: Oh là là là.
1: En milliers.
0: En milliers ?
1: Oui.
0: 8 000.
1: 8 000 pour Monique. Alain, on vous écoute.
2: Moi, je dirais 9 000.
1: 9 000 pour Alain. Valentine.
3: Environ 77 000 personnes.
1: C'est donc Alain qui remporte sa radio ici ce matin.
2: Ah, je suis très content.
3: Bravo Alain.
1: Félicitations.
2: Merci.
3: Alors, chaque année, environ 2200 Français et 300 étrangers sont distingués. En tant qu'Américains, Martin Scorsese et Robert De Niro peuvent donc être décorés, mais ils ne deviennent pas officiellement membres de l'ordre.
1: Ça fait du monde, hein, tout de même. 77 000 personnes. Monique, ça m'a fait plaisir de jouer avec vous ce matin. J'espère qu'on aura l'occasion de vous retrouver bien vite. Vous avez quoi, là, de prévu aujourd'hui ?
3: Il faut qu'elle se lève. Ouais.
0: Au bord de la mer, comme tous les jours.
1: Donc, on se lève, on fait le petit déjeuner et on se retrouve très vite. À bientôt, Monique. Vous, Alain.
0: À bientôt et bonne journée.
3: Merci, Monique.
1: Alain, vous avez une passion, c'est la voile et la marche.
2: La voile, donc je fais un peu de voile dans le golfe du Morbihan, je fais un peu de marche. Et puis je fais aussi du modélisme, de la voile en modèle réduit.
1: C'est génial ça, et puis en plus ça tombe bien Valentine.
3: Oui, parce que si vous aimez la mer comme Alain, eh bien ce jeudi 24 septembre, c'est justement la journée mondiale de la mer. Alors ce matin, on recherche un auditeur qui a fait de la mer son métier ou sa passion, si vous aimez la voile ou la pêche en mer comme Alain.
1: Ouais, vous pouvez nous appeler tout de suite au 0810 055 056 et vous passer à l'antenne avec nous juste avant vos infos locales de 6h. Alain, merci beaucoup, belle journée à vous.
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1: 5h42, tenez-vous bien, tiens, si votre prochain entretien d'embauche se passait en tenue de sport, eh bien c'est ce qui se fait sur la Côte Basque, Valentine.
3: Oui, candidats et recruteurs se rencontrent directement sur un terrain avant même de parler CV.
1: Alors est-ce que ça marche ? Robin Bernot nous raconte à 5h55 sur ICI. Alors pour l'entretien d'embauche, on vous laisse choisir la tenue de sport. Pour le réveil, nous, on a choisi Serge Gainsbourg en 79, lorsqu'il revisite la Marseillaise en reggae. Voici Aux Armes, etc. sur ICI.

0: Serge Gainsbourg sur Ici, aux armes, etc. Chanson qu'il a enregistrée en Jamaïque avec en plus quelques musiciens qui avaient travaillé avec Bob Marley. 5h45, je vous souhaite un excellent jeudi à l'écoute d'Ici. Tout de suite, place à votre rendez-vous anti-arnaque.
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0: Soyez toujours vigilants lorsqu'on vous appelle. Aude Razo, un auditeur, vous a contacté. Il nous alerte sur ce prétendu avocat qui nous font miroiter un héritage au téléphone.
2: Oui, il s'appelle Michel. Il a perdu sa maman il y a quelques années. Et un jour, il reçoit un appel. Quelqu'un lui dit qu'une grosse somme d'argent est bloquée à la Caisse des dépôts et qu'il doit prendre rendez-vous avec un avocat généalogiste. Le coup de fil est crédible. La personne connaît beaucoup de choses sur sa maman. Michel prend donc rendez-vous avec cet avocat généalogiste qui lui confirme effectivement il y a des sous à récupérer. Mais notre auditeur est méfiant et heureusement, il fait toute une série de vérifications et il comprend assez rapidement qu'il y a anguille sous roche. Le soi-disant avocat n'est pas inscrit au barreau de Paris, contrairement à ce qu'il prétend. Et Michel vérifie aussi dans Google, son cabinet n'existe pas.
0: Donc ce prétendu avocat est un menteur, mais quel est son but ?
2: Ça, Michel finit par le comprendre au fil des rendez-vous avec ce monsieur. Attention, lui dit cet homme, il faut régler certains frais pour les recherches et donc pour débloquer la somme. Et il est là, le piège. Cet escroc, en fait, invente toute une histoire d'héritage pour soutirer de l'argent à notre auditeur. Et non, il n'y a pas d'héritage caché, il n'y a pas d'argent bloqué. L'escroc est démasqué, il ne donnera plus de nouvelles. Grande méfiance quand un avocat ou un notaire aussi d'ailleurs que vous ne connaissez pas vous parle là comme ça d'un héritage mystère. Certes, c'est tentant, mais faites comme Michel, vérifiez toujours à qui vous avez affaire. Autre version du piège, c'est un mail cette fois, c'est quand un faux notaire dont vous n'avez jamais entendu parler essaye de vous faire télécharger un document confidentiel. C'est ce qui est écrit, il évoque un fonds familial non réclamé. Ne cliquez jamais et regardez bien l'adresse qui vous écrit. Un notaire n'écrit jamais avec une adresse Gmail, Yahoo, Hotmail.
0: Ouais, c'est quand même dingue, hein, le nombre d'arnaques qui pullulent de jour en jour dans notre société. Pour déjouer toutes ces arnaques, vous retrouvez la chronique d'Aude Razo en podcast sur notre site internet ici.fr. Dans les nouvelles tendances, celle-ci, elle est plutôt pas mal, nettement plus réjouissante, je vous l'accorde. Seriez-vous prêt à rencontrer votre futur patron directement sur un terrain de rugby ? Cette tendance se démocratise au Pays Basque. Robin Bernot vous explique cela juste après la musique d'ici, aux côtés de Christophe Maé. Chanson issue de son dernier album Fête foraine. Voici tout de suite pour vous La Lune. Excellent réveil et bon jeudi avec nous.

0: 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C'était Christophe Maé à l'écoute d'ici ce jeudi matin. J'en profite pour vous dire que si vous avez une chanson qui compte particulièrement pour vous, eh bien vous pouvez la partager à l'antenne. L'équipe de Décibel recherche de nouveaux auditeurs programmateurs. Il suffit d'envoyer votre titre préféré à l'adresse mail suivante decibel@radiofrance.com ou alors vous nous appelez. Saveria vous partagera l'adresse mail et vous retrouvez Émilie Mazoyer chaque dimanche sur ICI. Et si votre prochain entretien d'embauche se déroulait en tenue de sport sur la côte basque, des candidats rencontrent leurs futurs employeurs sur un terrain plutôt que sur un bureau, Robin Bernot.
1: Imaginez trouver votre prochain emploi sur un terrain de rugby.
2: Super.
1: Oui, bon, si vous vous appelez Antoine Dupont, Louis Biel-Biarré ou encore Pauline Bourdon-Sensus, c'est normal. Mais là, je vous parle vraiment de tout le monde, que ce soit vous ou moi, même si j'aurais fait un très bon talonneur, mais ça, c'est notre histoire. Il y a quelques jours, à Hendaye, France Travail a proposé l'opération du stade vers l'emploi avec un concept très simple. Recruteurs et demandeurs d'emploi se sont rencontrés par le biais d'activités sportives. Écoutez Gwenola Trivi, directrice de l'agence France Travail de Saint-Jean-de-Luz, au micro d'Arantxa Kourouchari.
3: L'idée, c'est que sur cette matinée, on casse les codes. On n'a pas de CV. On est là pour un peu, surtout, mettre en avant ses qualités, son savoir-être. Le midi, on fait une levée d'anonymat. Et donc, derrière, on enchaîne directement sur un format job dating beaucoup plus classique en tenue de sport.
1: Ces ateliers ont aussi pour but d'enlever le stress que peuvent procurer des entretiens d'embauche classiques.
3: Là, on va regarder les gens de façon différente, de façon complètement neutre en fait. On va apprendre à se découvrir, à se parler. Les premières relations sont beaucoup plus détendues parce qu'on partage quelque chose, une découverte, des stratégies sur certains exercices. Et donc c'est une façon vraiment différente de rentrer en contact.
1: Alors ici dans les Pyrénées-Atlantiques, ça marche. Et vous, qu'en pensez-vous? Je suis allé en discuter avec Isabelle, retraitée sportive, qui s'apprêtait à prendre le départ d'un 10 km. Pour elle, l'initiative est hyper positive.
4: Beau projet, tout ce qui touche le sport est toujours intéressant. Et en plus, ça ameute les foules, donc c'est très bien.
1: Finalement, quoi de mieux que le sport pour faire des rencontres?
4: Oui, de rassemblement. Là, on est tous égaux. Il n'y a pas de riches, de pauvres, de moches, de beaux. On est tous là pour le sport, l'esprit d'équipe.
1: Mais n'est-il pas un peu dangereux de peut-être plaquer son futur patron avant même d'être embauché?
4: Non, au contraire. Ça peut être un bon moment pour le faire.
1: Alors, plus sérieusement, la recherche d'emploi peut s'avérer être une vraie galère et pas que pour les jeunes.
4: Surtout des seniors, on nous demande de bosser plus longtemps, mais à 60 ans, vous trouvez plus de boulot apparemment aussi.
1: Ainsi, sortir du cadre formel de l'entretien dans un bureau permet aux recruteurs de découvrir des

0: talent qui serait peut-être passé inaperçu lors d'un entretien classique où le CV reste très souvent au centre de la discussion.
1: Robin Bernou et Arantxa Kouroutchari. 5h54, elle, Valentine, elle a retrouvé la scène et son public à Paris.
2: Céline Dion en concert en ce moment à la Plénitude Arena. Son prochain concert, c'est demain soir.
1: Vous n'avez pas réussi à avoir de place, vous non plus ?
2: Et non.
1: Ben moi non plus. Mais par contre, la bonne nouvelle, c'est qu'on l'a pour vous ce matin sur Ici avec Jean-Jacques Goldman. J'irai où tu iras.

0: Céline Dion et Jean-Jacques Goldman. À l'écoute d'ici 5h57, c'est votre moment, c'est tous les matins, c'est le Je recherche un auditeur qui. Et ce jeudi 24 septembre, on avait envie de célébrer cette journée. Aujourd'hui, c'est la journée mondiale de la mer. Alors avec Valentine, ce matin, eh bien, on recherchait un auditeur qui a fait de la mer
1: son métier ou sa passion.
0: Exactement. Et nous l'avons, c'est Max qui est avec nous depuis l'Hérault. Bonjour Max.
1: Bonjour Max.
2: Bonjour.
0: Max, bonjour. Vous pêchez trois fois par mois. Vous pêchez en digue.
2: Oui.
0: Qu'est-ce que vous préférez pêcher?
2: Ce serait le loup, la dorade.
0: La dorade, et est-ce que ça marche, la pêche à la dorade?
2: Un petit peu. Bon,
1: excellent, pourquoi... avec un peu de thym et de citron.
0: C'est ce que j'allais dire, pourquoi on n'a toujours pas reçu notre dorade?
2: Il faut venir la chercher, ici.
0: Elle vous est venue d'où, cette passion pour la pêche, Max?
2: Ça a toujours été.
1: Depuis petit?
2: Oui, tout petit, oui.
1: Avec papy? Qui c'est qui vous a appris à pêcher?
2: Il y a papy, ouais, surtout pas papy, oui.
0: Eh ben oui. Il y a de plus en plus d'adeptes, en plus de la pêche. Max, vous pêchez de façon seule ou avec des amis?
2: Non, seul.
0: Ah oui, personne ne vous embête, vous êtes là, vous êtes tranquille.
2: Tranquille.
0: Ok.
1: Il n'y a même pas les chiens?
2: Non, les chiens, on ne peut pas, non.
1: Ah, pourquoi? Parce que je sais que Max a deux chiens.
2: Oui, c'est des petits chiens, je voudrais pas qu'ils tombent à l'eau.
1: Ah oui, moi je comprends.
0: Et puis ça effraie le poisson, Valentine.
1: J'allais dire, ça aurait fait des drôles d'appâts, sinon. Oh, je suis méchante.
2: Et les plages sont interdites pour les animaux. Voilà.
1: C'est un autre débat, Max.
0: Oui, c'est un autre débat. Max, dernière question, elle est pour quand la prochaine sortie pêche?
2: Je sais pas, c'est au coup de cœur. Ouais.
0: C'est un petit peu au fil de l'eau. Je peux vous dire
2: voilà,
0: ça.
2: Voilà, exactement ça.
0: Max, ça nous a fait plaisir de vous avoir ce matin. Je vous souhaite une belle journée. À très bientôt. Merci à tous d'avoir été là à 6h. Bien entendu, vous avez rendez-vous avec l'actualité de vos régions. À 6h30, vous retrouvez Valentine Letès.
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0: Et tout de suite, voici l'équipe d'ici matin qui est là ce jeudi pour vous. Je vous souhaite à tous une belle journée qui commence ici.
3: Et bonjour le Nord et bonjour le Pas-de-Calais. On se réveille ensemble. À mes côtés, Thomas Schoner, Charlotte Schumacher, bonjour.
4: Bonjour Charlène.
3: À suivre, c'est le journal, le premier.
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3: Je vous souhaite un excellent réveil avec Ici Matin, il est 6h.
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6: Charlène Villemer.
3: Le premier journal présenté par Charlotte Schumacher. 6 mois après avoir échappé à la liquidation judiciaire, on prend ce matin des nouvelles de la Very Arc.
6: Comment se porte l'usine du Pas-de-Calais? Comment se porte la production depuis la reprise de la Very par Timothée Durand, le petit-fils du fondateur d'Arc? Car c'est bien toute l'organisation qu'il a fallu revoir. Des salariés sont partis, d'autres licenciés. Timothée Durand prévoyait 700 suppressions de postes sur les 3500 que comptait la Very. Mais Arc veut surtout rebondir maintenant et innover pour affronter la concurrence étrangère et notamment chinoise, explique Nicolas Motte, le directeur des opérations.
7: On produit avec un four de moins, il faut se réorganiser. On a une moyenne d'âge d'environ 47 ans chez nous, donc ça veut dire que forcément on a une forte expérience, une forte culture de la maison Arc. Forcément, quand les gens partent, ils partent avec aussi beaucoup de savoir. Notre rôle aujourd'hui, c'est de recapturer ce savoir le plus rapidement possible. Et on va chercher le marché de façon positive avec de l'innovation. Avec des choses plus valorisées pour nous, des produits plus complexes, des produits colorés que la concurrence chinoise n'arrive pas à proposer au marché. Il faut se différencier des autres. Se battre, est-ce qu'on se bat à armes égales? Tout est la question. Mais c'est plutôt d'aller appuyer sur nos forces, le service à nos clients qui reste la clé du succès. On a des partenaires historiques qui sont toujours et encore avec nous. On a encore toute notre place en France et en Europe si on fait les belles choses, les bonnes choses.
6: Et si vous voulez découvrir comment on fabrique des verres dans l'usine Arc, une vidéo est disponible sur nos réseaux sociaux. On entendra aussi ce matin sur notre antenne le témoignage de Timothée Durand, le repreneur de la Very. Il est notre invité à 7h45. Si vous comptez inscrire bientôt votre adolescent à l'auto-école, sachez que les prix risquent d'augmenter. C'est ce que nous disent des gérants d'auto-école de Lille et de Lens face à la flambée des prix des carburants. Le gouvernement n'a prévu aucune aide pour eux, alors pas le choix. Le forfait horaire va passer par exemple de 52€ à 55 à l'auto-école CER Porte de Douai à Lille. Lui vole au secours des pêcheurs. Xavier Bertrand vient d'écrire à la ministre de la Mer, Catherine Chabot. Il lui demande d'engager sans délai la procédure européenne pour interdire la bande côtière des 12 000 aux navires de plus de 25 mètres. Il ne s'agit plus d'étudier ou de concerter, il faut décider, écrit le président de la région Hauts-de-France. Après 3 jours et 2 nuits perchés au milieu des branches et des feuilles, la dernière militante anti-Canal Seine Nord a été délogée de son arbre à Ittres par les gendarmes. Une action débutée lundi pour dire non aux travaux dans le bois d'Ittres, non à la destruction des arbres pour le projet du Canal Seine Nord. La jeune femme a été placée en garde à vue.
3: Plus de 4 ans après le début de la guerre en Ukraine, les entreprises nordistes continuent d'aider les populations sur place.
6: Un camion rempli d'ordinateurs a quitté le nord hier direction l'Ukraine. Des ordinateurs récupérés à droite, à gauche, dans des entreprises qui n'en avaient plus besoin. C'est la CCI Hauts-de-France et l'association Solidarité Ukraine Saint-Omer qui ont lancé cet appel aux dons. Tout ce matériel informatique sera donné aux enfants ukrainiens pour qu'ils puissent rester en contact avec leurs professeurs, faire leurs devoirs et continuer d'apprendre malgré la guerre. Mary Mini Haynes, la présidente de Solidarité Ukraine Saint-Omer, est très touchée par tous ces dons, car pour elle, préserver la culture ukrainienne et reconstruire le pays, cela passe par l'éducation.
4: Malheureusement, avec tous les drones et les bombardements constants, les sirènes, les alertes sur une très grande partie du pays, c'est impossible d'aller à l'école. Et donc du coup, avec ces ordinateurs, un enfant ukrainien va pouvoir continuer ses cours en ligne, faire les devoirs, connecter avec des amis, connecter avec sa classe, connecter avec le professeur, et ça va leur donner un avenir. Autrement, ils peuvent concrètement pas avoir d'éducation. Donc c'est vraiment donner un espoir d'un avenir à ces enfants ukrainiens. Mais en fait, les ordinateurs sont très importants, mais il y a aussi le message. On ne les oublie pas, on est avec eux, on est solidaires. Et ça, c'est extrêmement important. Chaque fois qu'on envoie un camion, ce qui compte, c'est aussi qu'on est là, qu'on ne les a pas oubliés et qu'on veut continuer dans la durée à les aider. Et finalement, il faut bien voir qu'ils sont en train de se battre pour leur démocratie et leur liberté, mais aussi pour la nôtre.
6: Parmi les entreprises qui ont participé à cette collecte, on retrouve Getlink, Nuggets Imo, Norevi, l'école Rubica. Et les ordinateurs, 1000 au total, seront répartis sur place par des associations locales dans différentes villes ukrainiennes.
3: La file d'attente s'allonge toujours un peu plus à l'entrée des restaurants universitaires.
6: Et pour cause, le repas coûte maintenant 1 euro seulement pour tous les étudiants, pas uniquement les boursiers. Résultat, il y a la queue tous les midis devant les restos U. Plus 40% de fréquentation selon les syndicats au niveau national. Et si les équipes du Crous ont un peu de mal à suivre la cadence, les étudiants, eux, sont ravis. Exemple sur le campus de Villeneuve-d'Ascq.
8: C'est bien qu'il est étendu à tout le monde et pas juste aux boursiers. Il dépanne bien, mais il y a énormément de monde à chaque fois au restaurant, donc c'est un peu la galère. Donc on a très peu de temps pour manger, donc c'est un peu chiant.
9: En général, ouais, on sort 5 minutes, 10 minutes en avance et on marche vite parce que sinon on sait qu'on va rater le cours suivant ou pas manger du tout, quoi. Mais c'est toujours cool d'avoir à manger pour 1 euro plutôt que de ramener de chez soi, ça vaut plus cher et à la longue, c'est quand même beaucoup d'argent, quoi.
8: Moi j'ai perdu la bourse, donc avant je l'avais le repas à 1 euro, mais plus maintenant, donc vu les prix de nos jours, c'est intéressant.
10: Oui, c'est validé, c'est une bonne initiative, c'est très bien et au moins c'est des repas qui sont équilibrés avec légumes, protéines, glucides, tout ce qu'on veut, tout ce qu'on a besoin. Après, c'est vrai que niveau disposition et budget, je pense que c'est compliqué pour les gens qui s'en occupent, les gens qui nous servent et qui nous accueillent. Donc je comprends qu'ils aient envie de faire grève parce que là, il y a beaucoup trop de monde et pas assez de moyens, je pense, pour eux, quoi.
6: Cet étudiant fait référence au mouvement de grève lancé mardi par les agents du Crous. Ils ont arrêté le travail toute une journée pour demander plus de moyens pour faire face à la demande. Les élus de la communauté d'agglomération Béthune-Bruay-Artois-Lys-Romane demandent plus de TGV entre Béthune et Paris, ou du moins de ne pas diminuer le nombre de trains sur la ligne. Le conseil communautaire vient de voter la motion. Et les élus craignent qu'on leur enlève encore des trains à l'avenir, des trajets à l'avenir. Aujourd'hui, il y a 3 allers-retours directs en TGV entre Béthune et Paris, contre 6 en 2019. Vous avez l'habitude d'envoyer un CV et une lettre de motivation pour postuler à un emploi. Aujourd'hui, à Villeneuve-d'Ascq, on fait connaissance avec les patrons sur un stade de rugby en maillot et crampons. Un job dating un peu particulier organisé en partenariat avec France Travail. À Lille, c'est un bâtiment sportif impressionnant qui vient d'être inauguré. Le triple complexe situé dans le quartier Saint-Sauveur, 25 mètres de haut, 2300 mètres carrés d'installation sportive avec une salle de multisport, un dojo, un cours de basket et de badminton. Un tout nouveau bâtiment pour accueillir les clubs et les élèves des écoles, collèges et lycées. Plus de 9 millions d'euros ont été investis.
3: Après des mois d'attente, l'Orchestre National de Lille retrouve ce soir son auditorium.
6: 18 mois de travaux plus tard et les musiciens rentrent enfin au Bercail. Et pour fêter ça, les trois chefs emblématiques de l'ONL se réunissent pour une soirée exceptionnelle. Le fondateur de l'orchestre, Jean-Claude Casadesus, Alexandre Bock et Joshua Wellerstein. Le gala des trois chefs sera donné ce soir et demain soir. Et côté météo, il fait encore doux aujourd'hui.
3: Oui, on a encore un très beau ciel aujourd'hui, une belle journée qui s'annonce dans le nord et dans le Pas-de-Calais. Un temps sec, calme et lumineux avec toujours un tout petit peu de vent, très léger, 15 km/h. Les températures, elles seront comprises aujourd'hui entre 19 et 23 degrés. Alors, c'est un peu plus frais qu'hier, notamment sur la côte. 20 degrés du côté de Calais, 20 degrés également à Berck et un peu moins de 19 degrés près de Dunkerque cet après-midi. Vous aurez dit 21 degrés à Cambrai, il fera 21 également à Arras et 21 à Saint-Paul-sur-Ternoise. On va conserver ce temps assez bon jusqu'à à peu près début du week-end, donc samedi, et ensuite on aura beaucoup de nuages avec un temps beaucoup plus mitigé. L'infotrafic à 6h08, il ne se passe absolument rien sur la route, ça circule bien à cette heure-ci.
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3: Give a little bit avec Supertramp.

0: 6h13, c'est Supertramp avec Give a Little Bit de nous.
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0: Et bonjour à tous, jeudi 24 septembre. Et oui, c'est déjà jeudi. Je suis ravie de vous retrouver ce matin avec Charlotte Schumacher et Thomas Schoner, toujours à mes côtés. Comment ça va les chocheux?
3: Le club du chocheux.
4: Ah ouais. Ça commence pareil, hein.
3: Ouais. Schoner, Charlotte, ouais. Charlène.
0: Bah ouais. Hein.
3: Bah, ça va très bien.
0: Ouais, ça va bien.
3: Ça va toujours. Oh, top.
0: Super, Thomas, ça va?
4: Oui.
0: Bon, ouais, c'est bien.
4: Jeudi.
0: Oui, c'est jeudi.
3: C'est jeudi, il fait doux dehors, on peut faire des balades l'après.
0: Mais c'est ça.
3: On peut prendre s'occuper de son jardin, comme un auditeur nous disait hier. Ouais. Non, c'est agréable.
0: Bon, dites-nous, tiens, ce que vous allez faire aujourd'hui, cet après-midi, avec ce temps, ce soleil qui arrive sur la région. Pour l'instant, il fait encore un petit peu nuit. Vous prenez peut-être votre café.

0: vous pouvez nous écrire aussi sur Facebook, nous montrer la photo de votre petit déjeuner, parce que Charlotte à mes côtés adore voir ce que vous mangez le matin.
1: Ah oui, oui, oui, moi j'adore. Tant qu'il y a du sucre, bon allez, même le salé, allez, j'accepte. Mais le sucre, peu importe, mais ça me donne toujours envie.
0: Au menu de cette matinale, justement. Bon, une matinale ensoleillée apparemment, parce qu'on s'est dit qu'on allait prolonger un petit peu l'été, notamment avec ça. Voilà, on a adapté la playlist à la météo. Laurent Voulzy arrive dans un instant avec son pouvoir des fleurs. Et puis on va parler trompette aussi dans les trésors du Nord-Pas-de-Calais.
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0: Les trésors du Nord-Pas-de-Calais, c'est une histoire pas commune. Celle de cet orchestre d'étudiants devenu orchestre symphonique, une histoire de musique, ça va bien avec notre Nord-Pas-de-Calais.
6: Aujourd'hui dans les trésors du Nord-Pas-de-Calais, un orchestre amateur à la longévité exceptionnelle et au parcours incroyable, l'Orchestre Symphonique Européen. En 2025, il jouait le Requiem de Verdi dont vous venez d'entendre un extrait. Un parcours exceptionnel, une histoire singulière racontée par leur chef d'orchestre, Pierre-Yves Grenier.
7: En fait, j'enseignais la trompette à des étudiants de la région qui m'ont dit, eh bien, si on jouait ensemble. Nous avons joué ensemble et quand ces étudiants ont grandi dans leur cursus, eh bien, on s'est retrouvés avec des amis de ces étudiants et un jour, ils m'ont dit, écoute, on a un petit orchestre, est-ce que tu veux bien nous diriger? Et c'était en 1994. Alors on a commencé, premier concert avec Rhapsody in Blue et puis d'autres petites formations comme celle-là. Et puis ces étudiants étaient ravis de se retrouver toutes les semaines. Et ils ont amené des amis qui étaient au conservatoire de Douai, de Lille, de Valenciennes, de Roubaix, de Tourcoing. Rapidement, en 96, premier CD, cet orchestre ça s'appelait l'Orchestre des étudiants de Lille-Flandre.
6: Ensuite appelé les symphonistes européens, puis l'orchestre symphonique européen. Dans les souvenirs marquants, en 2007, une rencontre avec Marcel et son orchestre. Et de très bons souvenirs, Pierre-Yves Grenier.
7: Le chœur et l'orchestre, pendant l'entracte, s'est entièrement costumé à la Marcel. Et les Marcel sont arrivés en queue de pie. Et moi, j'avais des ailes roses dans le dos, une crinière jaune fluo. Et ma maman, qui était dans la salle, m'a pas reconnue et a dit à ma sœur, « Mais il est où ton frère ?» Elle lui a dit, « Mais il est sur la scène. » Elle a dit, « 14 ans de conservatoire pour faire ça. »
6: Prochain rendez-vous, là, avec Carmina Burana, dans la région, au Colisée de Roubaix. Des dates à retenir.

0: matin avec Laurent Voulzy. À suivre les gens du Nord.
1: Il n'est jamais trop tôt pour faire cette petite gym matinale. Alors aujourd'hui, on va se muscler avec les coquillages.
2: Donc bonjour, Thomas Walline, 58 ans, concepteur du Longe-Côte. Voilà, je suis natif de Dunkerque et je vais vous parler un petit peu de cette aventure Longe-Côte.
1: Mais au fait, c'est quoi le Longe-Côte? D'où ça vient? Et qu'est-ce qui vous a donné l'idée de lancer ça dans le Nord?
2: Bon, c'était à Dunkerque, hein, c'est né sur ici, au niveau des brise-lames. L'idée de départ, c'était effectivement de faire de la musculation en mer avec une pagaie, travailler un peu le haut du corps. Et puis c'est parti vraiment de là. Puis on a commencé à emmener un peu de monde avec nous jusqu'à créer un premier club en 2007 ici à Dunkerque. L'appellation Longe-Côte, elle est née en 2006. C'est venu un peu spontanément parce qu'on cherchait vraiment à mettre un nom derrière ce que je faisais quand même. Et puis voilà, donc tout est parti comme ça jusqu'à créer ce fameux premier club ici à Dunkerque.
1: Et dites donc, visiblement le Longe-Côte à la côte, hein, et pas que chez nous.
2: Non, je dirais qu'il y a 130-140 clubs en France, et notamment des clubs qui se développe en lacustre maintenant. Et puis après, parallèlement, il y a ce développement à l'étranger qui est vraiment assez époustouflant, notamment dans les pays du Maghreb, mais aussi un petit peu plus haut, en Belgique, en Allemagne, dans des lacs. Voilà, on a la Catalogne, on a vraiment maintenant, je pense, une bonne douzaine de pays qui pratiquent le Longe-Côte. C'est pas encore mondial, on en a un seul en Angleterre, on n'en a pas aux États-Unis par exemple, donc on peut pas parler de mondialisation du Longe-Côte, mais on est vraiment sur la route, quoi. On va y arriver.
1: Alors, qui dit mer dit vent, on va s'en rendre compte dans l'interview, mais cela dit, le Longe-Côte, ça n'est pas que marcher dans l'eau.
2: Alors effectivement, le grand public commence à regarder ça autrement, parce qu'ils se rendent compte que voilà, il y a différentes façons de longer, voilà, il y a des, ça va continuer d'évoluer, et c'est tant mieux. Vous voyez, là, on sort des grandes marées, mais si ça se met vraiment à pousser très fort vers le large, on peut très vite être embarqué, emmené, et puis il est trop tard après pour pleurer, quoi. Donc faire ça accompagné avec des moyens d'alerte, avec du matériel de secours. Donc ça, on est rompu pour ça dans le cadre des associations. Il faut maintenir ça, et puis c'est vrai que la Fédé là-dessus, elle a mis un sacré coup d'accélérateur pour qu'on soit vraiment bien encadré. Donc moi, c'est ici, hein, sur la plage de Malo, jusqu'à Zuidcote, où j'aime pratiquer, voilà. Et une fois qu'on est dans l'eau, on a une toute autre vision du paysage. C'est aussi intéressant de le noter. Alors, on a évolué au niveau du nombril, et on regarde pas les choses d'un même œil. C'est différent. Peu importe.

0: Zazie avec Peu importe sur ICI Nord. Tiens, on va regarder un petit peu quel temps il fait chez vous ce matin, notamment Olivier qui nous écrit depuis Saulty, 13 degrés. On a également Fred qui nous écrit depuis le Dunkerquois, il fait 15 degrés ce matin. C'est encore un peu doux, hein, globalement.
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0: Bonjour José Ambre.
5: Bonjour Mégien, bonjour Terre tous. Ah Bill, Bélier, il est temps de négocier un arrangement dans 20 tâches. Mais faut que te fâche vite, sinon on va être trop terre. Oh, te passe à tout, petit taureau. Et puis, tu vas rien oublier dans le plus petit détail. Tu vas tout bien mettre en plan à ton outil, puis je t'acquère, et je vais repartir comme un 40. Oh, t'es à faim, petit Gémeaux. T'as bien envie de changer de monture d'un peu de temps? Alors t'es prêt, vois tout, te peins de la vache? Comme ça, le moment arrivé, je vais se passer sans douleur. C'est bien, ce concert. Au moins, un peu compter sur ti. T'as un rendez-vous invu et puis t'es vas assurer. Ah, ti, quand te promets, un peu compter sur ti, hein? Eh, ça y est, Lyon. T'as revolé sur le devant de la scène. T'es retous, y a les yeux braqués sur ti. Alors du coup, t'as regonflé de poitrine. Vierge, y a du cangement invu. Et comme je suis allé en t'arranger, t'es fait tout pour que ça se passe au plus vite. Valange, t'as une affaire en route. Et comme t'as envie de garder chat à main du début jusqu'à la fin, t'es va mener chat tambour battant. Y'a rien qui va pouvoir t'écaper. Scorpion, à forcher de busier la tiède, t'es va avoir enfin une idée pour arrondir tes fins de mots. Bah oui, ça va mettre un peu de beurre dans tes épinaires. Ça s'arrose, non? Sagittaire, il y a des obligations qui vont te caire sur le coin de ta nez, puis il va falloir avec tes révises être un plot du temps pour t'y faire face à tout chaud. Bon courage, ma loute, je préfère pontique pour mi. Bonne nouvelle, Capricorne, t'en as plus le couteau sous la gorge. Elle va te lécher du temps pour arranger toutes tes affaires. Comme ça, tu vas pouvoir rentrer dans l'ordre plus facilement. Ouais, te cacheras pas, petit verso, hein. Te décrocheront la lune pour un service. Qui retirera le sonnet des présidents de la République s'il faut, mais t'es lécheront pas un camarade d'Almarin. Oh, pichelon, t'es sur un bon coup, t'y. T'as mis du sabon, t'es fait tout un miteux, te fait des yeux de crapaud mort d'amour. À te verre, ça doit vouloir le coup. Allez, au revoir, mes gens, puis à demain.
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0: Et bonjour à tous. Vous nous rejoignez à la télévision. Comme ça, vous voyez un petit peu à quoi on ressemble ce matin, si on a une bonne mine ou pas. Charlotte Schumacher et Thomas Schoner sont encore avec moi. Bonjour.
6: Bonjour.
0: Et puis, on a Alexis qui réalise l'émission ce matin. On a également Ahmed à l'accueil. On fait un petit coucou à Ahmed également, qui vous accueillera tout à l'heure parce qu'on va vous faire gagner des cadeaux. Oui, dans une heure, on vous fait gagner 100 euros de bons d'achat. Ce sera pour vous, pour un proche, voilà, pour qui vous voulez. On vous régale en cette rentrée scolaire, mais il faudra quand même trouver le bruit qui court, évidemment, qui nous donne du fil à retordre en ce moment, n'est-ce pas, Charlotte?
6: Oui, mais je sens que là, on se rapproche de la vérité.
0: Ah oui, vous pensez?
6: Moi, je le sens aujourd'hui, c'est le bon jour.
0: Bon, on verra voilà. Ça, au moins dans une heure. On va faire un point d'abord sur l'actualité dans le Nord et dans le Pas-de-Calais, avec vous.
6: 6 mois après sa reprise par Timothée Durand, comment se porte la verrerie Arc? Entre les suppressions de postes, la fermeture d'un four et une concurrence étrangère toujours plus forte, le géant verrier arrive-t-il à se relancer? Et la nouvelle direction mise aujourd'hui sur l'innovation avec une nouvelle gamme de verres. Les auto-écoles, grandes oubliées du plan d'aide annoncé par le gouvernement, en pleine flambée des prix des carburants. Des établissements de Lille et Lens annoncent augmenter leurs tarifs. Pas le choix pour traverser cette crise. Il flotte dans l'air comme une bonne odeur de chocolat à Nieppe, près d'Armentières dans le Nord. L'usine de Lacre a été choisie pour fabriquer la nouveauté du groupe Ferrero, des cookies au Nutella. Reportage dans l'usine à suivre dans l'info d'ici.
0: Ah mais ça me donne déjà faim à cette heure-ci, à 6h30, de parler des cookies. Tiens, on va s'intéresser à l'actualité en France et partout dans le monde. Votre rendez-vous quotidien à 6h31, c'est le 90 secondes. Il vous est présenté ce matin par Valentine Letesse.
6: Les socialistes sauveront-ils le soldat Le Cornu ? Le Premier ministre menacé de censure sur son projet de budget, comme l'année dernière. Le Premier ministre leur propose dans un courrier de bâtir un compromis, comme l'année dernière, et à une semaine de présenter son projet d'économie à 54 milliards d'euros. Teddy Riner, harcelé sur Internet, le parquet de Paris ouvre une enquête pour injures publiques et racistes à sa propre initiative. Dans l'émission Stade 2, le judoka star a fait part de son angoisse face à la montée de l'extrême droite en France et depuis il est visé par de très nombreux messages de haine. Un influenceur placé en détention provisoire dans le Loir-et-Cher, Mounim Sabi, soupçonné d'avoir filmé ses violences sur des sans-abri, notamment dans un manoir près de Blois. Ses vidéos postées sur les réseaux sociaux ont été vues des dizaines de milliers de fois. Grosse fatigue, toux et parfois perte de l'odorat, c'est le retour du Covid. Chez SOS Médecins, le nombre de consultations pour une suspicion de contamination a augmenté de 76% la semaine dernière. Ça reste inférieur aux 4 dernières années et les symptômes de ce variant ne sont pas particulièrement sévères. Emmanuel Macron, aux 20h ce soir, le président de la République sera sur TF1 et sur France 2, attendu notamment sur l'explosion des prix du carburant. 14 000 policiers et gendarmes mobilisés pour la venue du pape. Léon XIV arrive demain en France. Une visite de 4 jours entre Paris, Lourdes et Metz.
7: L'info d'ici dans le Nord et le Pas-de-Calais, c'est l'arrivée d'un nouveau produit au Nutella dans les supermarchés en France et bientôt partout en Europe. Des produits fabriqués dans le Nord. On connaissait la pâte à tartiner, le cake, les roulés, la glace et vous pourrez désormais goûter les cookies au Nutella lancés par le groupe Ferrero et fabriqués à l'usine de Lacre à Nieppe, à côté d'Armentières. Une usine que vous avez pu visiter pour nous, Odile Senelard.
8: La ligne de production sur laquelle sont fabriqués les Nutella cookies est ultra moderne. D'abord les longs fours dans lesquels les cookies sont cuits, puis fourrés au chocolat, suivi de la phase d'emballage. Tout est automatisé, souvent derrière des vitres. On est plus proche de l'univers de la high-tech que de la cuisine artisanale, avec tout au long de la chaîne également de nombreux contrôles effectués notamment par Rayon X, comme l'explique Claire Breda, la chef de l'usine.
9: Le cookie est emballé dans un pochon avec un film aluminisé, donc en fait on ne peut rien détecter à travers, donc c'est comme à l'aéroport. Il faut passer le rayon X pour s'assurer que le biscuit n'est pas cassé, qu'il n'y a pas de corps étranger.
8: Pour accueillir cette nouvelle ligne de production, 2 bâtiments supplémentaires ont été construits, dont un rien que pour le stockage du Nutella. La fabrication, qui a véritablement démarré au mois d'avril, a été précédée de longs mois de travail.
9: L'aventure a commencé en octobre 2024. On a essayé d'industrialiser

0: en France comme à l'international. Et c'était vraiment le meilleur site pour produire ce nouveau cookie.
1: Et c'est une vraie fierté pour Clara Watrelot, 22 ans, qui vient d'être embauchée en CDI, de faire partie de cette aventure.
2: Il y a une fierté quand même d'être sur le nouveau projet de l'usine, qui est quand même un grand projet mondial. Donc ouais, il y a une grande fierté d'être sur cette ligne-là particulièrement.
1: Sentiment partagé aussi par Stéphane Guise, qui travaille depuis 33 ans dans l'entreprise Agnep, responsable qualité du groupe.
3: Beaucoup de fierté, une marque de confiance aussi, parce qu'on se dit que, bon, on sait que Ferrero est très exigeant, donc le fait de nous attribuer le produit, c'est qu'ils ont confiance en nous.
1: Au-delà des salariés, c'est toute la ville de Nieppe qui se sent fière, selon la maire Marie-Sandra.
4: C'est vrai que Delacre fait partie de notre paysage et de notre territoire. On connaît tous l'usine Delacre parce qu'on a quelqu'un qui y a travaillé ou qui y travaille. On sent l'odeur de biscuits dans toute la ville, donc c'est vrai que c'est une entreprise qui fait partie de notre quotidien, et donc savoir que le groupe a investi dans le site de Nieppe, c'est une immense fierté.
1: 30 millions d'euros ont été investis dans cette nouvelle ligne de production. Une dizaine de personnes ont été recrutées en plus des 200 salariés de l'usine, et une vingtaine d'autres embauches sont prévues.
5: Une visite de l'usine à retrouver en vidéo sur les réseaux sociaux d'Issinor.
6: Dans le prochain journal à 7h, on visitera le Triplex, un nouveau bâtiment sportif à Lille.
5: 25 mètres de haut, 2300 mètres carrés d'installation sportive, avec des terrains de basket, un dojo et de nombreuses salles de sport pour les clubs et les élèves des écoles. Le Triplex est situé dans le quartier Saint-Sauveur. Côté météo, eh bien de la douceur au milieu du jour.
6: Un temps sec, calme et encore très lumineux aujourd'hui, avec un beau soleil, très peu de vent, 15 km/h environ, puis des températures encore très douces, 19 à 23 degrés. Pour l'instant, vous avez 13 degrés, nous dit Thierry, il nous écrit. Thierry, vous nous écrivez d'où? Je ne vois pas. Il nous écrit sur Saint-du-Nord. Voilà, il fait 13 degrés actuellement et on attend 18 degrés dans le secteur cet après-midi. David nous écrit depuis Denain, 10 degrés ce matin. C'est vrai qu'on a cette nette sensation de différence entre le matin et l'après-midi. Le matin, on prend presque une petite écharpe et puis l'après-midi, on se découvre totalement. Gardez encore les lunettes de soleil, les amis. L'infotrafic à 6h36, on a cet accident. Accident sur la 1, la 21, pardon, en direction de Douchy-les-Mines. La voiture est située à Dourges. Alors pour l'instant, il n'y a pas de ralentissement dans le secteur, mais vigilance si vous avez prévu d'emprunter cet axe. Partout ailleurs, rien à signaler.
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6: Et pour vous réveiller sur Ici Nord, Daniel Balavoine arrive avec Dieu que c'est beau. De que c'est beau. C'est beau de vous retrouver chaque matin.

0: Daniel Balavoine, Dieu que c'est beau d'être avec vous à 6h40.
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0: Jeudi 24 septembre, et ça va vous faire la journée. D'abord cet anniversaire. Joyeux anniversaire à Pedro Almodovar, 77 ans pour le célèbre réalisateur espagnol. Tout sur ma mère, La piel que habito, Julieta, Volver. Est-ce que vous en avez vu des films de Pedro Almodovar, Charlotte, Thomas?
3: En cours d'espagnol, bien évidemment.
0: Ah oui, juste en cours d'espagnol. Ouais.
4: Bah, comme Thomas, La piel que habito, en cours d'espagnol en troisième.
0: Évidemment. Alors ils ont presque tous un point commun, hein. C'est quand même Penélope Cruz.
4: Oui, ça s'amuse.
0: Ben oui, c'est sa muse. Le réalisateur l'aime bien, il lui écrit même des rôles taillés sur mesure. Avec vous, Thomas, changement d'ambiance ce matin. Suite et fin, on espère, du feuilleton Oasis.
3: Oui, fin, on espère, puisqu'on en parle beaucoup quand même. Mais c'est aussi parce qu'il y a beaucoup de rebondissements dans cette affaire. Si je vous résume les épisodes précédents.
0: Oui.
3: Le groupe britannique Oasis, séparé pendant 15 ans, qui s'est reformé, tournée triomphale. Deux nouvelles dates sont annoncées pour l'été 2027, dont deux à Paris, au Stade de France. Sauf que patatras, il y a quelques jours, on apprend que le préfet d'Île-de-France, qui est par ailleurs l'ancien préfet du Nord, Georges-François Leclerc, n'a pas donné son autorisation pour ses concerts. Et bien, dernier épisode en date, Oasis décale l'un des deux concerts qu'il devait jouer. Et oui, cela a été annoncé hier. Initialement, ce devait être ses concerts les 23 et 24 juillet 2027. Et bien, désormais, ces concerts sont programmés les 20 et 23 juillet 2027. Donc, la deuxième date a été avancé au 20 juillet. Pourquoi cela? Eh bien parce qu'il y a de gros travaux qui débutent en fait le 24 juillet sur le RER B. La ligne dessert le Stade de France et les autorités n'ont pas du tout envie de revoir le fiasco de la finale de la Ligue des Champions en mai 2022, puisqu'il s'agissait de ça aussi à l'époque, des travaux dans les transports en commun. Alors les coulisses de l'affaire sont assez croquignolesques, puisque selon le Canard enchaîné, le directeur général de Live Nation France, qui organise la tournée, a appelé tout le monde, a priori jusqu'à l'Elysée, pour que les dates annoncées soient maintenues. Les tourneurs qui jurent que ces dates ont été validées il y a un an. Or, selon le Canard enchaîné, ce n'est pas du tout ce que dit le contrat qui a été signé auprès des autorités par le gestionnaire du stade. Contrat de concession qui exclut en raison des travaux tout événement entre le 24 juillet justement et le 15 août 2027. Le journal se demande donc si le dit gestionnaire du Stade de France, GL Evans, n'a pas joué un mauvais tour à Live Nation, qui est par ailleurs l'un de ses concurrents sur le marché de l'événementiel.
0: Bah vous nous ferez un suivi.
3: Si on a le fin mot de l'histoire, pourquoi
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0: Les conseils du véto. Alors, on a tous connu cette scène. On caresse un autre animal ou on prend un enfant dans les bras. Et soudain, notre chien vient s'interposer brutalement. Docteur Pierre Fabin, nos animaux sont-ils jaloux?
7: On a une étude de l'Université de Californie qui a prouvé que 80% des chiens bousculent leur maître s'ils caressent un faux chien en peluche, mais qu'ils l'ignorent s'ils lient un livre. Ça peut nous faire penser que oui, ce comportement existe, mais en fait, ça ne l'est pas au sens humain. La jalousie humaine, ça implique un ego et une notion de morale. Nos chiens n'ont pas ça. Ce qu'on appelle de la jalousie, c'est en fait de la protection de ressources. Pour votre chien, vous n'êtes pas qu'un maître, vous êtes la ressource suprême. Vous distribuez la nourriture et la sécurité. Et quand un autre accapare votre attention, il perçoit cela comme une menace de

0: perdre son accès à cette ressource vitale. Il s'interpose alors physiquement pour reprendre le contrôle de son trésor.
1: D'accord. Et du coup, comment on doit réagir sur le moment quand notre chien vient violemment pousser l'autre pour avoir l'exclusivité totale?
0: Ne caressez jamais votre chien pour le rassurer. En faisant cela, vous allez valider sa stratégie. Il retient que pousser l'autre fonctionne parfaitement pour obtenir votre attention. La seule bonne attitude, c'est de sanctionner ce comportement par la privation. S'il s'interpose, arrêtez net toutes les caresses pour tout le monde. Levez-vous, croisez les bras, tournez-lui le dos et ignorez-le. Une fois qu'il a compris que son attitude a tout bloqué et qu'il part se coucher, vous pouvez le rappeler. L'interaction doit se faire à vos conditions, jamais par la force.
1: Et quand l'arrivée d'un nouveau-né ou d'un autre animal approche à la maison, comment anticiper ce partage d'attention pour éviter que la situation ne dégénère dès les premiers jours?
0: L'erreur fatale, c'est de changer les habitudes le jour J. Si votre chien a toujours dormi sur le canapé et que vous l'interdisez le jour où bébé arrive, il fera une association très négative. Instaurez les nouvelles règles bien en amont. Et surtout, ne compensez pas la future perte d'attention en le surcouvant juste avant. Baissez légèrement les interactions pour l'habituer à l'indépendance. Et le jour de la rencontre, à chaque fois que le bébé pleure ou que le chaton approche, lancez une friandise irrésistible à votre chien. Comme ça, l'intrus deviendra le déclencheur d'un événement ultra positif.
1: Bon, j'ai quand même l'impression, docteur Pierre Favin, que moi je fais tout de travers quand même avec mon chien. Je ne fais tout ce qu'il ne faut pas faire. Après avoir parlé des chiens, tiens, on va parler des chats maintenant.

0: Oh oui, moi aussi, je voudrais être au chat ce matin, 6h48. 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
1: Aujourd'hui avec Thierry Beckers, notre consultant retraite, nous parlons de la suspension de la réforme des retraites. La prime coup de pouce chauffage a évolué, on en parle également. Et tout de suite une info pratique. Votre enfant mineur peut avoir sa propre carte vitale sous certaines conditions. Par exemple, tout mineur âgé de 16 ans et plus peut se voir délivrer une carte sous réserve de l'accord de l'une des personnes exerçant l'autorité parentale. Pour plus de détails, rendez-vous sur amélie.fr. La prime coup de pouce chauffage est une aide financière qui permet aux propriétaires et aux locataires de remplacer leur système de chauffage par une installation qui consomme moins d'énergie. Depuis le 1er septembre, les conditions pour en bénéficier ont évolué. Info sur la-prime-énergie.fr. Avec nous aujourd'hui, notre consultant retraite Thierry Beckers. Bonjour Thierry.
2: Bonjour Bruno.
1: Alors aujourd'hui, nous parlons de la suspension de la réforme des retraites.
2: Oui, tout à fait. La suspension de la réforme de retraite a pris effet à partir du 1er septembre. Cette réforme a été validée par le Premier ministre et donc des personnes seront susceptibles de partir plus tôt à la retraite. Je vais prendre un exemple. L'année 64, qui devait partir à 63 ans, partirait à 62 ans et 9 mois et 170 trimestres. Le deuxième exemple, c'est l'année 65 qui a été coupée en deux fois. Donc ceux et celles qui sont nés entre janvier et mars 65 partiront à 62 ans et 9 mois et 170 trimestres. Et ceux et celles qui sont nés entre avril et décembre partiront à 63 ans et 171 trimestres. Ce qui veut dire que ces personnes-là, 64 et 65, partiront un peu plus tôt que la réforme de Madame Borne.
1: Est-ce que la suspension est définitive ?
2: Malheureusement, une suspension veut dire un gel, mais le gel va continuer. Ça veut dire que l'année 66 va reprendre ses droits, va se recaler dans la réforme de Madame Borne, c'est-à-dire qu'on va continuer à mettre un trimestre de plus et des trimestres de plus pour l'obtention de l'âge légal. Ce qui veut dire que l'année 66 partirait à 63 ans et 3 mois et 172 trimestres. 1967, 63 ans et 6 mois et 172 trimestres. Ce qui veut dire que la réforme elle est gelée pour certaines années, mais elle continue après ce gel et la suspension de la réforme du Premier ministre.
1: Et le mot de la fin, ce sera et la suite au prochain épisode.
2: Comme la suspension a été signée jusqu'au 31 décembre 2027, il y aura certainement une nouvelle réforme courant 2028.
1: Merci beaucoup Thierry, à bientôt.
2: Merci Bruno.

0: Bon, alors ce titre, il aurait dû s'appeler Radio Caca. En réalité, vous le saviez ça, tiens ?
1: Non.
0: Ah ouais. En fait, c'était le fils du batteur Roger Taylor qui a proposé ce nom. Donc, il avait 3 ans, hein, le gamin. Mais la maison de disques, elle a dit non, on va pas faire ça, on fera Radio Gaga.
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0: Il est là, il est tout pimpant, c'est notre Zef du jour.
8: Pimpant, faut n'exagérer non plus, mais
0: non, prenez ce.
8: Je prends. Voilà.
0: Comment vous allez ?
8: Ça va bien.
0: Bon, le philosophe, c'est tous les jours un événement historique ou pas. On va où ? On va quand ce matin ?
8: Alors, commençons par dire qu'on est au 7e siècle et ça ne date pas
0: d'hier.
8: Voilà, on va faire un petit remonté dans le temps. Et on est à Amage. Alors Amage, c'est du côté de la Scarpe entre Douai et Saint-Amand. Qu'on a trouvé pendant des fouilles les premières traces du travail du verre et de la céramique dans la région. Voilà. Ensuite, elle commence à fabriquer du verre douchant dans la Vénois. C'est ce qu'on appelle la verrerie forestière.
0: Ah.
8: Parce que pour faire du verre, il faut faire chauffer quelque chose. Et on le fait chauffer avec quoi dans la Vénois ? Avec du bois. Parce que pour faire du verre, tu fais chauffer le bazar à 400 degrés quand même.
0: Ah ouais ?
8: Ah ouais, ça doit buquer. J'ai mis déjà une triple à 10 degrés, je vois des guêpes à vélo. Là, 1500 degrés, te vois le pape faire des rodéos en scooter. Hein, c'est Ensuite, on part en 1620, du côté de Fourmies et Treslong, où on commence l'industrie de la verrerie noire.
0: Mais pourquoi appelle-t-on ça la verrerie noire ?
8: Qu'est-ce qu'elle parle bien ?
0: Ouais.
8: Hein ? On sent la fille qui a fait des études supérieures quand même. Hein ? Hein ? Sauf qu'on dit pas noir, on dit noire.
0: D'accord.
8: Alors, la verrerie noire, c'est le verre foncé pour faire des bouteilles de champagne, par exemple.
0: D'accord.
8: Vous voyez, c'est le verre.
0: Oui,
8: on le voit vert, mais
0: teinté.
8: En fait,
9: pourquoi ils l'appellent pas le verre? Parce que sinon, ça ferait le verre vert.
8: Ça ferait le verre vert, alors qu'ils ont préféré de faire le verre noir, voilà. Et ça va ensuite vers Aniche, entre Douai et Denain. Et à Aniche, depuis 1773, on sort Gramen Carbon. C'était une des plus grosses compagnies minières de France. Dans le 5-9, il y avait l'époque du carbon dans le Pas-de-Calais, hein, dans le 5-9. Parce qu'à Aniche, on fait du verre, et c'est d'ailleurs grâce au carbon que là qu'on arrive à coffer les fours et à arrêter la déforestation.
0: Ah oui.
8: Et du verre, ils en ont fait grammin là-bas. Hein. Beaucoup de verre, hein. Beaucoup plus que mie, hein. Je n'ai bu. Hein. C'est pour vous donner une aperçu de la quantité.
0: Oh là là.
8: Mais à Aniche, la spécialité, c'était le verre à vitre. C'était pas le verre pour boire, c'était le verre plat.
0: D'accord.
8: Et dans toutes ces verreries, elles ne faisaient pas travailler des adultes, parce que dans les mines, elles parlent facilement des galibots. Hein, les galibots, pour ceux qui ne savent pas, les bourguignonnes, par exemple, chez les tchots qui descendent au fond, hein, Voilà, imageaux du pain d'alouette, chez tout le reste des casse-croûtes, des mineurs adultes. Mm-hmm. Voilà, on appelle ça du pain d'alouette. Mais dans les verreries, il y avait des tchots qui ouvraient là-dedans avec, et on les appelait les gamins. Pas très original comme nom, mais je leur allais bien vu sur les taux des gamins. Mm-hmm. Voilà, hein.
0: Et bien, oui, il y avait des enfants, mais ils faisaient quoi en fait ?
8: Ben, ils servaient de chocolat. Hein. Ils faisaient quoi ? Des trucs de gamins ? Non, ils portaient, mais alors ils travaillaient, ils portaient par exemple d'un ouvrier à l'autre le verre encore brûlant pour suivre les étapes de fabrication. Et comme il n'y a rien de plus vif qu'un fainéant qui se brûle, je vous dis qu'il y avait de la productivité. Hein.
0: Oh,
8: ils restaient accroupis pendant 12 heures pour ouvrir et fermer les moules pour les mettre verriers à côté des trucs qui font 1500 degrés. Mmh. Hein, ça va occuper les enfants d'un instant l'homme, je dis. Quand je pense que les miens sont tous dialongés en fait, chez leur manicrac. Ils étaient à taudy à côté des fours d'où s'échappait de la fumée toxique. Si tu rajoutes le silicose à cause de la poussière des carbons, voilà. Allez, veillons pas, des fois, vive vieux. Et puis aussi, Nadé, il se faisait zigouiller par les canons de verre qu'a surnommé comment ? Les guillotines. Ouais, mais on savait s'amuser à l'époque, hein, voilà. Et le premier qui dit, c'est au mieux avant, du coup, il prend une tardasse gif quand même, hein, tout de suite, là, voilà. Allez, venez, il vivote pas vieux, alors voilà. Je sais, ce matin, je suis un peu moins marrant qu'hier, mais Mimi, quand je lis ça, je peux pas m'empêcher, hein, je suis vert.
0: Bon, vous finissez bien, au moins.
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0: Je vous souhaite un excellent réveil à l'écoute d'Ici Matin. Il est 7h.
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0: Le journal présenté par Thomas Schoner. Il sera en direct avec nous tout à l'heure, à 8h20. Ici Nord reçoit ce matin le nouveau PDG de la Very Arc.
9: Timothée Durand, qui a pris il y a 6 mois les rênes de l'entreprise de l'eau d'Aumarois. Il sera effectivement en direct ce matin avec nous. Arc, au mois de mars, a échappé à la liquidation judiciaire au prix de 700 suppressions de postes et avec un effacement également par les pouvoirs publics d'une partie de sa dette. Alors comment le géant verrier, qui emploie toujours aujourd'hui plus de 2700 personnes, compte-t-il désormais opérer sa relance? Eh bien, en innovant et en premiumisant sa production, en proposant de nouvelles gammes de verres. C'est ce que vous avez constaté, Louise Roger, en vous rendant sur place.
1: C'est une petite révolution pour l'entreprise, comme l'explique la directrice des collections, Agathe Morcher.
3: L'innovation, c'est de réussir à obtenir un verre très léger et tout aussi résistant.
1: Ces nouveaux verres sont 40% plus légers que les verres classiques en cristallin. Leur épaisseur a été réduite. Le buvant, le bord qu'on porte à nos lèvres est de 0,7 mm.
3: D'habitude, on va être sur un verre plutôt aux alentours de 1,2 mm. Donc le buvant va presque s'effacer au moment de la dégustation. Donc ça va être un vrai plaisir pour la dégustation.
1: Le pied aussi a été étiré. On est passé de 8 à 4 mm. Cette nouvelle collection, c'est comme un retour aux sources pour Nicolas Motte, le directeur des opérations.
10: On avait l'élégance, la finesse à travers le cristal. Et là, on retrouve vraiment notre ADN.
1: Une fabrication comparable au procès des anciens. Pour produire ces verres, c'est plus rapide. Une machine en moins et un laser utilisé pour les rendre si fins.
10: On parle d'un investissement d'environ 500 à 600 000 euros. On avait déjà maîtrisé la technologie du laser. Maintenant, il nous restait à maîtriser l'affinage, en fait. C'est tout le temps qu'on y a passé, en fait, qui est relativement élevé en comparaison de l'investissement.
1: Des centaines d'heures de recherche qui portent leurs fruits, puisque l'entreprise lance la troisième série de ses verres dans les prochaines semaines et prévoit d'atteindre les 500 000 pièces vendues à la fin de l'année.
9: Du verre ultra fin, mais également de nouveaux contrats, un fonctionnement qui a dû être repensé avec les suppressions de postes. Nous reparlerons de tous ces sujets avec donc le PDG Timothée Durand, invité d'ici Nord à 8h20.
0: À la frontière avec la Somme, les militants anti-canal mettent fin à leur occupation dans la commune d'Ytres.
9: Oui, lundi après-midi, 3 militantes écologistes sont montées dans un arbre afin de protester contre la construction du canal Seine Nord. Deux d'entre elles sont descendues dès mardi. La troisième militante est descendue hier, récupérée par une nacelle. Le parquet d'Arras, sans préciser s'il y aura des poursuites par la suite, indique que toutes les trois ont été placées en garde à vue à leur descente de l'arbre. Placement en garde à vue pour occupation illicite en Réunion. La société du canal Seine-Nord Europe ajoute de son côté que cette action n'a pas eu d'impact sur l'avancée des travaux. À Auchel, une baraque à frites a pris feu dans la nuit peu avant 1h du matin. L'origine de l'incendie qui n'a pas fait de blessés pour le moment inconnue, mais à l'arrivée des pompiers, la friterie était totalement embrasée. Le maire de la ville et la police se sont rendus sur place. Dans le bassin minier, là, ce sont des enfants de la commune de Vingles qui ont dû être évacués hier. Dans la matinée, l'un des murs qui délimite le terrain de leur école s'est en partie effondré. Personne n'a été blessé. Les 37 écoliers évacués ont pu regagner l'établissement une fois les pompiers intervenus. Les cours reprendront donc normalement ce matin. Le gouvernement a-t-il oublié les auto-écoles quand il a annoncé ses aides pour faire face à la hausse des prix du carburant? Des représentants de la profession s'en émeuvent, en tout cas ce matin. Si rien n'est fait, préviennent-ils, certaines entreprises pourraient se retrouver en difficulté, car si les auto-écoles peuvent théoriquement répercuter la hausse sur les tarifs des heures de conduite, ce n'est pas possible pour les contrats déjà signés. Françoise Lebert tient une auto-école à Lens. Elle est vice-présidente dans les Hauts-de-France du syndicat Mobiliance.
11: On a l'impression qu'on est la dernière roue du carrosse. On n'arrivera pas à tenir. On a des établissements qui vont devoir fermer leurs portes à cause de l'augmentation du carburant. Ça devient intolérable. Si on ne nous met pas parmi les gros rouleurs, il faut que l'État trouve des solutions. Dans les propositions, c'est 1. L'augmentation sur les futurs contrats. 2. La possibilité de revoir les anciens contrats, c'est-à-dire qu'un jeune qui a fait son évaluation et qui a fait son contrat en mars 2026, il a été évalué à un certain nombre de leçons qui apparaissent dans son contrat et elles sont à ce tarif-là. On ne peut pas les modifier. Les leçons supplémentaires, après, oui, mais ces leçons qui sont dans le contrat ne sont pas modifiables. Et puis après, on est en train de chercher un peu, de voir avec eux. Parce qu'on est reçu au ministère. On nous dit toujours, oui, c'est bien, on donne les documents, on fait des propositions, mais on n'a pas de retour.
9: Interrogé justement hier sur les secteurs qui ne bénéficient pas des aides annoncées dernièrement, la porte-parole du gouvernement, la ministre Maude Bréjon, assure que le gouvernement reste ouvert à la discussion. Ils seront distribués et répartis sur place par des associations ukrainiennes. Plus d'1 millier d'ordinateurs vont faire le trajet ces prochains jours entre les Hauts-de-France et l'Ukraine. Tous ces appareils sont destinés à des écoliers et à des étudiants ukrainiens. Ils ont été récoltés auprès d'entreprises de la région sur une idée de la CCI et de l'association Solidarité Ukraine Saint-Omer. Comment tout cela va s'organiser? Reportage tout à l'heure à 7h30. Et puis juste avant, dans l'écho d'ici, une entreprise Ecolodge qui conçoit des hébergements insolites type lodge ou dôme transparent. La particularité, c'est qu'elle propose ses services à des agriculteurs pour qu'ils puissent héberger des gens sur leur exploitation. Nicole Buys nous explique tout ça dans un quart d'heure.
0: À Lille, un nouveau complexe sportif, le Triplex, a été inauguré hier après-midi, quartier Saint-Sauveur.
9: Oui, c'est le quartier qui se construit sur l'ancienne friche Saint-Sauveur, l'ancienne friche ferroviaire, quartier qui continue de s'étendre avec ce complexe multisport destiné aux clubs et aux élèves de la ville. Il a fallu 2 ans de travaux et 10 millions d'euros d'investissement pour le faire construire. Ce bâtiment a une architecture très particulière, évoquant les anciennes halles ferroviaires. Et surtout, Romane Porcon, il s'agit désormais du haut de ses 25 mètres du bâtiment sportif le plus haut de la ville.
12: Chaque niveau accueille des sports bien différents. Au rez-de-chaussée, une quinzaine d'élèves s'initient à la danse. Et juste au-dessus, sur les tatamis, l'ambiance est plus studieuse. Valentin Martin, adjoint au maire en charge du sport à Lille.
13: Un rez-de-chaussée avec une salle multisport où il peut y avoir du yoga, de la danse. Et un premier étage qui est un dojo pour les arts martiaux. Puis un dernier étage, une salle de sport plus classique pour jouer au basket, au volley ou encore au badminton.
12: Cette nouvelle salle fait en tout cas le bonheur de Cédric Voisin, coach au Lille Basket Club. Jusqu'à présent, il était obligé de refuser de nouvelles inscriptions, faute de place.
14: Ça permet d'ouvrir plus de créneaux, parce qu'avant, on n'avait qu'un pauvre demi-terrain. Imaginez-vous à 20 sur un demi-terrain. Par contre, à 20 sur un terrain complet, c'est largement jouable.
12: Et les enfants s'en donnent à cœur joie. Entre deux échanges, Raphaël, 9 ans, et Jean, 8 ans, profitent de la vue spectaculaire sur la ville.
15: C'est incroyable. À chaque fois, j'adore regarder par les vitres.
16: C'est bien parce que la plupart des salles à Lille, en fait, c'est pas des nouvelles, alors quand tu joues, il fait super super chaud.
12: Ici, pas de climatisation, mais un système de ventilation naturelle et des protections solaires pour permettre de faire face aux épisodes de forte chaleur.
9: Un reportage ici Nord signé Romane Porcon.
0: La météo, c'est avec notre prévisionniste Patrick Marlière, comme tous les jours. Bonjour Patrick.
17: Bonjour Charlène.
0: Bon alors, c'est encore une belle journée aujourd'hui, hein.
17: Ouais, effectivement, une journée très agréable. Ce matin, le soleil domine sur le Nord-Pas-de-Calais avec simplement quelques passages nuageux. Et cet après-midi, on va conserver ce temps sec, calme et lumineux qui domine depuis quelques jours. Le vent lui reste faible, autour de 15 km à l'heure. Côté température, comptez 21-23 degrés généralement, mais localement peut-être jusqu'à 24 degrés dans le Douaisis et l'Avesnois.
0: Et alors, Patrick, est-ce que l'été joue encore les prolongations pour le week-end ?
17: Alors oui, Charlène, au moins jusqu'à samedi. Alors demain, grand soleil sur toute la région avec jusqu'à 24 à 26 degrés et peu de vent. Samedi, ça reste chaud et lumineux, toujours 26 degrés, notamment sur le Valenciennois, même jusqu'à Dunkerque, même si quelques nuages pourront circuler près du bord de mer. Dimanche, encore du soleil le matin, davantage de nuages l'après-midi avec 21 à 24 degrés. Puis lundi, changement peut-être d'ambiance, retour d'averse sur la région, notamment sur le bord de mer, et des températures qui redescendent autour de 22 degrés. Mais on est toujours au-dessus des normales de saison.
0: Et sur la côte d'Opale, alors, est-ce que les conditions sont tranquilles ?
17: Ah oui, avec le vent qui reste faible, autour de 15 km à l'heure, quelques rafales quand même dans le Boulonnais et sur les deux caps, autour de 35 km à l'heure. La mer peut agiter avec des vagues jusqu'à 80 cm, une très bonne visibilité. Alors sur les plages, on attend jusqu'à 21-23 degrés, toujours avec une eau assez fraîche, autour de 17 et 18 degrés. On peut donc tranquillement pratiquer nos activités nautiques.
0: Eh bien, parfait. Bah, il manque plus que les lunettes et le maillot de bain. Merci Patrick. Bonne journée. À demain. L'info trafic à 7h08. Rien à signaler sur la route à cette heure-ci. Donc c'est le moment peut-être de prendre de l'avance et de rouler.
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0: Alors ça va vous rappeler des souvenirs, Charlotte.
18: Ah oui, là je fredonne déjà.
0: Au soleil. C'est très à propos d'ailleurs en ce moment. Jennifer.

0: 7h12, bon réveil à vous.
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0: 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D'ailleurs,
3: ce
0: on peut le dire.
3: Ce n'est pas des bruits de pas dans la neige. 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
0: 7h14 sur Ici Nord.
6: C'est l'heure de Mon œil, l'édito de David Ossiou. Et ce matin, David, un écrivain accusé d'avoir utilisé l'intelligence artificielle pour écrire son livre. Qu'en pense-t-on à la foire du livre de Brive?
7: Alors attendez, à ce stade, personne ne peut dire ou écrire que le récit de Télissane Aurélien est 100% humain. Lui, il le jure, je n'ai jamais utilisé l'intelligence artificielle pour produire des textes. Un détecteur d'IA Pangram assure pratiquement le contraire. D'autres outils sont moins catégoriques. Alors qui croire? Peut-être qu'on ne le saura jamais. Mais pendant qu'on cherche à savoir si les machines écrivent désormais des livres, les humains, eux, continuent de faire la queue pour rencontrer ceux qui les signent. Le nombre de visiteurs se compte en dizaines de milliers. 135 000, il y a encore quelque temps, à Nancy. La foire du livre à Brive, c'est plus d'1 million d'euros de chiffre d'affaires. Et partout, vous avez des lecteurs qui seront prêts à attendre des heures pour rencontrer leur auteur préféré. Pourquoi ? Un livre, on peut l'acheter en 30 secondes sur Internet depuis son canapé, mais là, on veut voir celui qui l'a écrit, on peut lui parler, lui demander ce qu'on veut. Lors d'une dédicace de Marc Lévy récemment, une mère raconte que sa fille prépare médecine et que ses romans sont son seul moment d'évasion. Une autre femme lui demande une dédicace pour son petit-fils décédé. Il y a Lévy qui écrit quelques mots personnels et elle repart en pleurs. Voilà ce qui s'échange aussi dans les salons du livre. Amélie Nothomb dit que si elle s'écoutait, elle parlerait une demi-heure avec chaque lecteur. Quand on écrit, dit-elle, on est tout seul et on ne sait pas qui se cache derrière le papier. Finalement, chacun vient voir ce qui se cache de l'autre côté. Et puis l'auteur prend son stylo, vous savez, pour Michel, pour Christine, affectueusement, à la main. Alors peut-être qu'un jour, peut-être qu'un écrivain fera salle comble pour expliquer comment il écrit avec l'intelligence artificielle. Mais c'est qu'on aura changé l'époque. Mais pour l'instant, dans les salons du livre, on vient encore chercher quelqu'un derrière les mots.
6: David Ossiou.
0: L'infotrafic à 7h16, c'est avec nos amis de la préfecture du Nord. Bonjour Serge.
8: Bonjour Charlène, bonjour à tous.
0: Bon, ce matin, c'est des bouchons habituels.
8: Exactement, sur l'autoroute 1, à partir de Falampin jusque l'entrée de Lille. La nationale 41, très chargée en direction d'Anglou, dès le secteur de Vicre. Et puis aussi, quelques petits points de congestion, autoroute A25. On est plutôt sur au niveau de la chapelle d'Armentières et toujours en direction de Lille.
0: C'est tout, rien à signaler.
8: Bah non, pas d'accident, pas d'incident. Donc, vous voyez, c'est plutôt correct mais pour le moment.
0: Mais c'est une très bonne nouvelle pour
8: exactement
0: commencer ce jeudi 24 septembre. Merci beaucoup.
8: À tout à l'heure.
0: À tout à l'heure. Nous, on retourne en musique, tiens. Avec le taulier. Il arrive, là, Johnny Hallyday. J'ai oublié de vivre. Oui, n'oubliez pas, à côté du travail, n'oubliez pas de vivre, de prendre du temps pour vous. Oui, je vous vois à côté rire, Thomas Schoner, mais il faut prendre du temps pour soi. Vous avez des petits hobbies, vous?
6: Oui, beaucoup.
0: Ah bon, bah très bien. Super.

0: Ça y est, c'est officiel, on connaît enfin la date de sortie du biopic sur Johnny Hallyday. Ce sera l'année prochaine, le 30 juin 2027, pile poil pour la fête du cinéma. Et c'est nos confrères du Parisien qui ont recueilli l'information d'Hugo Sélignac, le producteur.
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0: Ici Nord, il est 7h22.
3: Et c'est l'heure de l'écho d'ici. Nicole Buys, vous nous parlez ce matin de Coco Lodge, une société lilloise qui aide les agriculteurs dans le développement d'hébergements touristiques sur leurs exploitations.
4: Oui, et Coco Lodge, créé il y a 4 ans, les aide à installer des hébergements plus ou moins insolites. Cet accompagnement peut aller de l'idée jusqu'à l'accueil des voyageurs. Cela va de l'étude de projet, repérer ou installer l'hébergement sur l'exploitation, jusqu'à la commercialisation de l'offre, en passant par toutes les déclarations d'urbanisme qui peuvent être compliquées, les connexions au réseau d'eau et d'électricité, sans oublier la partie financement. Sur les 30 projets que la petite société a engrangés, 5 sont déjà réalisés. Les précisions de Coralie Tricard qui a créé la société avec Aurélie Coulon.
5: On a Christophe qui a un dôme transparent avec un vin nordique en Corse. On a donc la ferme de Louchette qui est dans l'Oise. Il y a une tiny house et une petite cabane au toit ouvrant. Et les deux hébergements ont été conçus dans les Hauts-de-France. On a par exemple un gîte l'éco-domaine Le Vérin à Vierre-et-Froid, sur la côte d'Opale. Alors là, ça va être un gîte de groupe.
4: Il y a en fait 4 gîtes pouvant accueillir de 2 à 6 personnes. Les projets peuvent effectivement être variés.
5: On a accompagné également Doina dans l'Eure, qui a une ferme pédagogique, qui travaille beaucoup sur un modèle pour des familles et qui a installé 2 tiny house avec des modèles familiaux.
4: 6 autres installations sont prévues l'année prochaine. Alors, Coco Lodge ne construit rien, mais met les exploitants en relation avec les fabricants de tiny house ou de dôme. Ces hébergements sphériques au travers duquel on voit le ciel et les étoiles.
3: Et cela peut être un véritable complément de revenus pour ces agriculteurs, Nicole.
4: Oui, ce qu'ils ne soupçonnent pas toujours. Et il est important aujourd'hui pour eux de multiplier leurs activités, d'autant qu'ils ont quelquefois des terres inutilisées ou sous-exploitées. Coralie Tricard.
5: Au vu des derniers mois qu'on a passés, ça devient une nécessité de diversifier les revenus agricoles. On ne peut plus dépendre que de la production. Ça devient trop risqué pour les modèles économiques des fermes. Et donc, il y a plusieurs possibilités de diversification. Mais l'agritourisme en est une. Il s'y intéresse, sauf qu'il y a aussi des grandes questions au démarrage quand on les a au téléphone.

0: toi, nous, quand on va sur les fermes, de est-ce que ça va plaire aux gens? Est-ce que c'est suffisamment bien? Comment ça se passe pour accueillir?
1: CocoLodge vient les rassurer et surtout former les exploitants agricoles à ce type d'accueil. La petite société peut également assurer tout le suivi de la relation client, notamment pour ce qui est des réservations. Car le métier principal de l'agriculteur doit rester sa production agricole.
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3: À 7h25, faites vos jeux. On vous offre ce matin un bon d'achat. Alors, bon d'achat de 100 euros, 100 euros, selon comment vous le prononcez. On vient d'avoir un débat. Sabine vous a composé le numéro la première. Bonjour Sabine.
7: Bonjour.
3: Vous nous appelez depuis Saumin, près de Valenciennes. Oui. Comment ça va ce matin?
7: Bien, ça va. Bah, ça va très bien.
3: Ouais, vous êtes en forme?
7: Bah oui.
3: Vous êtes prête à aller au travail?
7: C'est ça. En pleine préparation.
3: Vous faites quoi dans la vie, Sabine? On veut tout savoir, non?
7: Assistante dentaire.
3: Assistante dentaire, très bien. Bon, et ben écoutez, ça va les horaires, c'est quoi? C'est 9h, 18h, qu'est-ce que vous faites comme horaire?
7: Bah oui, après ça dépend des journées, mais des fois c'est un peu plus long, hein, mais voilà.
3: Vous avez...
7: Je voulais passer un petit bonjour aussi à mon mari qui est sur la route du retour du travail.
3: Il travaille de nuit en décalé?
7: Oui, voilà, c'est ça, oui.
3: Qu'est-ce qu'il fait dans la vie, votre mari?
7: Infirmier,
3: de nuit. Bon,
7: voilà. Ouais.
3: Beau métier, bravo. On l'embrasse, votre mari. Comment il s'appelle?
7: William,
3: et ben on l'embrasse.
1: Bonjour William, et bon bonjour. Retour.
7: Merci pour lui.
3: Sabine, si vous êtes là ce matin, c'est pour tenter de remporter ce bon d'achat et donc découvrir notre bruit qui court. Est-ce que vous avez une idée?
7: Vaguement.
3: On va l'écouter justement.
7: Oui.
3: Alors, selon vous, qu'est-ce que c'est?
7: Alors, je pense à des pas sur une plage de galets.
3: Ah, des pas sur une plage de galets. Ça pourrait se tenir. Mais c'est pas
1: ça.
3: Non. C'est pas ça. Est-ce qu'on se rapproche ou pas, Charlotte?
8: On peut le dire ou pas? On peut dire quelque chose?
3: Je pense qu'on peut dire un truc, parce que là, Sabine, elle nous aide quand même dans cette énigme.
8: Mais c'est quelque chose au sol, en fait. On marche dans quelque chose au sol. Donc alors, c'est pas les galets, c'est pas la neige comme
3: non,
8: on a eu.
3: N'en dites pas plus.
8: Et on s'arrête là.
7: C'est vrai que les pas dans la neige, c'était une très bonne idée.
3: C'était une très bonne idée.
7: Là aussi, oui.
3: Bon, c'est pas des pas dans les galets. En tout cas, on vous remercie beaucoup, Sabine, et on vous embrasse depuis Saumin.
7: Merci.
3: Bonne journée à vous. Merci beaucoup. Cathy nous appelle depuis Brebières. Bonjour, Cathy.
9: Bonjour.
3: Comment ça va, Cathy? Vous êtes
9: là?
3: Oui, il y a un chien.
9: Oui, il y a un chien.
3: Comment il s'appelle, ce chien?
9: Simba.
8: Lui aussi, il a des choses à dire. Il a des propositions pour le bruit qui court.
3: C'est clair. C'est quoi comme race?
9: Un petit Yorkshire.
3: Oui, mais c'est toujours les plus petits qui aboient le plus fort.
9: Oui, ça hargneux. Hein.
3: Ouais, c'est vrai, vous avez raison, Cathy. Cathy, vous faites quoi, vous, dans la vie?
9: Alors, retraitée de vendeuse en boulangerie-pâtisserie, 43 ans.
3: Vous avez bien mérité d'être à la retraite, moi, je vous le dis.
9: Ambulante.
3: Vous occupez quand même un petit peu?
9: Ah oui, oh là là, de la marche tous les jours, de la sophro, de l'art thérapie, du yoga.
3: Et vous êtes endormie?
9: De la lecture.
8: C'est sympa avec le temps qu'il fait en ce moment, la balade l'après-midi, là il fait bon pour marcher. Hein.
9: Oui, avec les petits-enfants.
8: Ah, le bonheur.
3: Alors justement, bonheur. Peut-être Cathy que vous allez pouvoir gâter vos petits-enfants ce matin. À votre avis, quel est le bruit qui court que l'on cherche en ce moment?
9: Et moi, j'étais partie sur... j'ai travaillé en boulangerie, j'avais le bruit du grain. Vous savez, le moulin, quand il trie les graines.
3: Tout à
9: quand
3: fait.
9: Quand il tamise. Ouais. Mais comme vous venez de dire à Sabine que c'était sur le sol et que... bonne idée, elle ne doit pas être bonne. Alors, je suis partie sur... peut-être marcher sur des feuilles mortes.
8: Le retournement de situation, bravo Cathy.
3: On s'y attendait pas du tout. Là, c'est comme à la fin d'un film.
8: On a donné l'indice et ça a été trouvé.
3: Cathy,
8: incroyable.
3: Mais vous allez pouvoir gâter vos petits enfants. En effet, bravo. 100 euros et c'est pour vous.
9: Oh, merci, merci.
3: C'était bien des pas dans les feuilles parce que bah oui, c'est l'automne. Évidemment,
9: oui,
3: cette saison.
9: Oui, c'est magnifique, les couleurs en plus, oh, et puis le bruit. Bon. Et c'est Sabine qui m'a mis sur
3: bah, bon, on est déçus pour Sabine. Merci beaucoup en tout cas.
9: Merci Sabine.
3: Bonne journée Cathy. À vous, Cathy.
9: Merci.
3: Bon, ce sera un nouveau bruit qui court demain, mais tout de suite, on va faire un point sur l'actualité dans le Nord et dans le Pas-de-Calais avec vous, Charlotte Schumacher.
8: Des augmentations de tarifs inévitables dans de nombreuses auto-écoles de la région. Plus 2 euros, 3 euros par heure de conduite et même plus préviennent des auto-écoles de Lille et Lens face à la flambée des prix des carburants et à l'absence d'aide de la part du gouvernement. La file d'attente s'allonge devant les restaurants universitaires. Le repas à 1 euro élargi à tous les étudiants et victimes de son succès sur le campus de Villeneuve-d'Ascq par exemple. Résultat, les étudiants ont moins de temps pour manger et les personnels ont du mal à suivre la cadence. Des entreprises du Nord volent au secours des enfants ukrainiens. 1000 ordinateurs ont été donnés par des sociétés de la région pour permettre aux enfants de continuer à étudier malgré la guerre. Un premier camion est parti du Nord hier, direction l'Ukraine. Reportage à suivre dans l'info d'ici.
3: Mais tout de suite, c'est l'info en France et partout dans le monde. Le 90 secondes, c'est avec Valentine Lottès ce matin.
10: Fièvre, courbature, toux et nez qui coule, vous avez peut-être le Covid. Le nombre de consultations repart à la hausse depuis la semaine dernière. 76% d'augmentation chez SOS Médecins. Ça reste inférieur aux années précédentes et les symptômes de ce variant ne sont pas particulièrement sévères. 27 ans de prison requis contre Loïc Le Priol pour l'assassinat de l'ancien international de rugby Federico Aramburu. 20 ans pour Romain Bouvier, jugé pour complicité. Après plus de deux semaines de procès pour les deux militants de l'ultra-droite, le verdict est attendu demain. Teddy Riner, victime de cyberharcèlement, le parquet de Paris ouvre de lui-même une enquête pour injures publiques et racistes. La star mondiale du judo reçoit une vague de messages de haine depuis sa déclaration sur son angoisse face à la montée de l'extrême droite en France. Emmanuel Macron, aux 20h ce soir, particulièrement attendu sur l'explosion des prix du carburant. 30 à 40 minutes d'interview du chef de l'État de retour du Conseil de sécurité des Nations Unies à New York. Où est la main tendue, demande le patron des députés socialistes. Comme l'année dernière, le Premier ministre propose à la gauche de bâtir ensemble un compromis sur le budget. Un projet d'économie à 54 milliards d'euros présenté dans une semaine tout pile. Atterrissage demain à 10h du pape Léon XIV en France. Pour 4 jours de visite dans le pays, entre Paris, Lourdes et Metz, avec au programme des messes géantes, l'une sur les Champs-Élysées et une veille au Stade de France.
8: L'info d'ici dans le Nord et le Pas-de-Calais, c'est l'aide apportée par des entreprises nordistes aux enfants ukrainiens. Grâce à un appel aux dons, la CCIO de France et l'association Solidarité Ukraine Saint-Omer vient de récupérer 1000 ordinateurs offerts par des sociétés de la région, du matériel informatique parti hier du Nord et qui sera livré en Ukraine aux enfants pour qu'ils puissent continuer à étudier malgré la guerre, Mathis Caron.
11: Un premier camion rempli d'ordinateurs est parti hier de Saint-Omer. Du matériel indispensable pour permettre aux enfants de poursuivre leur scolarité dans certaines régions ukrainiennes. Mary Minnie Heinz, la présidente de Solidarité Ukraine Saint-Omer.
12: Il y a les trois quarts des écoles sur la partie est du pays qui ont été détruites ou endommagées. Et donc l'ordinateur, c'est essentiel pour pouvoir connecter à une classe, faire les devoirs. Donc c'est vraiment pour essayer de reconstruire le pays. C'est d'aider les Ukrainiens à préserver leur langue, leur culture, ce qui est Ukraine.
11: Des dizaines de sociétés ont participé à cette opération. Philippe Ourdin, le président de la CCIO de France, constate avec fierté que le monde de l'entreprise s'implique de plus en plus face aux grands enjeux de notre époque.
13: Les entreprises participent à la vie de la société. Et le fait qu'elles répondent avec une telle générosité, ça montre qu'elles se considèrent responsables aussi par rapport aux problématiques actuelles.
11: Cette opération permet aussi aux entreprises de ne pas jeter du matériel quasi neuf. Frédéric Riga est le directeur informatique de Getlink qui a donné 50 appareils.
14: Pour des raisons de cybersécurité, on est obligé de changer le matériel avant sa durée de vie physique. C'est du matériel en très très bon état.
11: Les ordinateurs seront répartis sur place par des associations locales dans différentes villes ukrainiennes.
2: Parmi les entreprises qui ont participé à cette collecte, on retrouve donc Getlink, mais aussi Nuggets Imo, Norevi ou encore l'école Rubik.
3: Avec notre invité, on parle d'une autre entreprise qui relance tout doucement après de grosses difficultés.
2: On prend des nouvelles ce matin.

0: aujourd'hui avec un petit peu de vent, 15 km/h, juste de quoi nous rafraîchir un petit peu. Les températures entre 19 et 23 degrés dans le détail, vous aurez 21 du côté d'Hazebrouck et de Lille, 21 également du côté de Saint-Paul-sur-Ternoise, 20 degrés à Calais et 20 également à Berck. Les températures, elles vont continuer à être douces au moins jusqu'à ce week-end, c'est ce que nous a annoncé Patrick Marlière tout à l'heure. En tout cas, voilà, c'est le moment de profiter pour encore faire des balades. À 7h35, l'infotrafic. Vous ralentissez ce matin, notamment beaucoup sur l'A1. Ça coince entre Oigny et Léquin pendant près de 33 minutes. Et ça coince également, comme d'habitude, sur l'A25 en direction de Lille. À partir d'Armentières, vous ralentissez pendant 11 minutes.
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0: Ça y est, à 7h36, le jour s'est levé, les amis. Téléphone arrive.

0: Le jour s'est levé sur le Nord et le Pas-de-Calais avec téléphone.
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0: On va faire un pas de côté, tiens, pour aller voir ce qui se passe du côté de la Belgique, comme tous les jours avec notre correspondant Benjamin Maréchal. Bonjour Benjamin.
3: Bonjour Charlène, bonjour la France.
0: Alors, c'est un fait divers assez rare qui marque l'actualité belge ce matin. Une femme a réussi à faire croire pendant 8 ans que son compagnon avait disparu. En réalité, elle l'avait enseveli sous la dalle de béton de leur maison.
3: Oui, Farid Bouzid, un papa très attentionné, dit-on, d'un petit garçon. Et il avait disparu en 2018. Petit à petit, tout le monde s'était convaincu qu'il était parti sur un coup de folie pour retrouver ses racines paternelles en Algérie. Et la vie a donc continué sans ce papa. Et sa compagne Héloïse, infirmière, a continué son bonhomme de chemin en élevant le fils aujourd'hui âgé de 12 ans. Eh bien, la vie de cette famille a basculé une deuxième fois le 3 juillet dernier lorsque les autorités ont débarqué au domicile pour s'intéresser à la terrasse en béton de la maison. C'est là qu'on a découvert les ossements du papa. Non, Farid n'avait pas abandonné son enfant. Il avait été tué. La maman a donc été interpellée. Elle aurait avoué l'homicide tout en contestant la préméditation. Et dans ce dossier de l'horreur, on apprenait il y a quelques jours que Farid était soigné pour des migraines par sa compagne infirmière qui lui faisait des injections pour le soulager jusqu'au jour où elle a changé de produit pour mettre fin à ses jours.
0: Et rouvrir un dossier aussi vieux, comment est-ce possible?
3: Alors, on doit cette réouverture de dossier et cet incroyable rebondissement à la section Cold Case de la police judiciaire fédérale de Liège. Dans la section Cold Case, on est spécialisé dans le réexamen de vieux dossiers à la lumière de nouvelles techniques d'enquête. Et en reprenant le dossier de 2018, les enquêteurs ont dû se replonger dans le huis clos de cette famille où il était notamment à l'époque question de séparation. Une plainte avait été déposée pour coups et blessures. Et les enquêteurs, en revoyant tout cela, se sont arrêtés sur un détail. Des travaux de bétonnage avaient eu lieu dans le jardin de la maison au moment de la disparition de Farid. Une coïncidence qui n'en était pas et qui a donc poussé les autorités à relancer les investigations. Autre élément troublant, d'après les journaux Sudinfo, la maman du petit garçon, la veuve de Farid donc, se serait montrée très insistante auprès des amis et des compagnons lorsqu'ils ont été convoqués, réauditionnés au mois de mai, au juin dernier. L'infirmière, très discrète, voulait des informations, ce qui ne lui ressemblait pas. Et c'est évidemment ce qui a aussi mis la puce aux oreilles des enquêteurs.
0: Merci beaucoup Benjamin Maréchal, à demain.
3: À demain la France.
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0: À 7h44, c'est l'invité d'Ici Matin et depuis hier, le parc des... Pardon, excusez-moi, je ne suis pas sur la bonne page. Excusez-moi, pardon. Donc l'invité d'Ici Matin aujourd'hui, c'est le PDG de la Verrie Arc que nous recevons. Timothée Durand nous présente sa stratégie pour relancer l'entreprise de l'Odo Marois, entreprise emblématique de notre région évidemment, et qui a échappé il y a 6 mois, Thomas, à la liquidation judiciaire.
6: Bonjour Timothée Durand.
7: Merci de m'accueillir.
6: Vous êtes le PDG de la Verrie Arc 1825, puisque l'entreprise a été renommée à votre arrivée. Votre plan de relance, dont l'offre que vous avez déposée à l'époque, impliquait la suppression de 750 emplois. Quelles conséquences cela a eu sur le fonctionnement de l'usine? C'est-à-dire qu'aujourd'hui, vous avez à Arc environ 2700 salariés, contre 3500 il y a encore un an. Cela veut dire que l'activité est différente aujourd'hui?
7: L'activité est la même, puisqu'on a gardé les mêmes volumes de production. Mais on avait un besoin de se redimensionner industriellement avec la fermeture d'un four et de concentrer notre production sur 5 fours aujourd'hui. Mmh. Et aussi redimensionner les équipes pour pouvoir être rentable.
6: Ça veut dire que vous produisez moins ou la production est vraiment la même en termes de quantité?
7: On produit exactement la même quantité.
6: Pour vous, réduire le nombre d'emplois signifiait simplifier certaines choses pour réduire les coûts, puisque c'était un des enjeux de la reprise d'Arc quand vous avez déposé cette offre. Qu'avez-vous simplifié dans les process de l'entreprise aujourd'hui?
7: Alors, c'est une simplification qui est en cours et qui n'est pas terminée, mais on avait un besoin voilà, urgent de baisser cette organisation, de la rendre plus compétitive. Il fallait être rentable dès la première année pour pouvoir redresser cette entreprise et c'est mon projet jour après jour.
6: Rentable dès la première année, c'est-à-dire que vous ferez un bilan de votre arrivée au mois d'avril, a priori, ça fera un an au mois d'avril, on verra à ce moment-là ce qui a fonctionné, ce qui n'a pas fonctionné.
7: On sera rentable dès la première année, c'était l'objectif. On veut pouvoir apporter de la trésorerie pour investir dans le futur, augmenter les innovations. Et ce projet de redressement a impliqué de la rentabilité dès le premier jour.
6: On va parler de la production des innovations que vous mettez en place, mais dans les suppressions de postes qui ont été décidées, il y avait environ 200 licenciements. Nous avions interrogé à l'époque sur Issinor des salariés qui s'imaginaient travailler toute leur vie chez ARC, qui ont pu commencer dans cette entreprise, qui ont perdu leur travail. Qu'est-ce que vous pourriez leur dire ce matin, que tout ça était nécessaire, qu'il fallait le faire, qu'on n'avait pas le choix ?
7: Évidemment, quand on prend ce genre de décision, quand on monte un projet de reprise qui implique des réductions d'emplois, ce n'est pas avec plaisir, et particulièrement pour moi, qui suit une aventure familiale qui
6: parce
7: a
6: que votre
7: connu...
6: grand-père, votre père ont été aussi dirigeants de l'entreprise.
7: Exactement, qui ont connu l'ensemble des salariés et leur famille. Néanmoins, dès le premier jour, j'ai rencontré les représentants du personnel pour expliquer ce projet. Et on a souhaité favoriser le volontariat. Et je pense qu'on l'a bien fait. On a réussi à avoir 500 volontaires dans ce plan de départ. Malheureusement, à la fin, il y a eu un peu moins de 200 personnes qui ont dû être désignées et licenciées. C'est bien malheureux, mais c'était absolument nécessaire pour préserver cette belle verrerie.
6: Le climat social aujourd'hui est apaisé chez ARC, justement, après ces 200 licenciements, c'est quelque chose qui n'est pas anodin dans une entreprise, encore une fois.
7: Écoutez, je crois qu'avec les valeurs de ma famille et mes valeurs, en fait, le climat social a toujours été apaisé. C'est évidemment difficile pour les personnes qui ont été impactées. Mais les salariés, leurs familles ont compris la nécessité de faire cette réorganisation.
0: Issinor, il est 7h47. Nous sommes en direct avec Timothée Durand, PDG de la Very Arc 1825.
6: Timothée Durand, votre plan de relance impliquait deux choses, réduire la dette de l'entreprise et développer, relancer son activité. À 7h tout à l'heure, nous entendions une directrice des collections nous présenter les verres ultra fins que vous produisez désormais. Pourquoi vous êtes-vous lancé sur ce créneau ?
7: En fait... Ce qui a fait le succès d'ARC, c'est l'innovation et j'ai souhaité augmenter les moyens pour innover. Et une belle innovation que nous avons lancée cette année sont des verres à dégustation de vin extra fin qui sont à des prix très compétitifs puisqu'ils sont vendus 6-7 euros pièce. Et donc, nos verriers ont développé pendant des mois ces verres et maintenant on est capable de produire des verres qui ont une finesse au buvant de 0,7 mm. Et c'est, je vous conseille de les essayer parce que ça met en valeur le vin que vous pouvez déguster.
6: On parle avec ce verre de verre premium, c'est-à-dire qu'il est de meilleure qualité, que tout le monde ne peut pas le faire. A priori, c'est comme ça que vous comptez vous démarquer de la concurrence, notamment de la concurrence chinoise, en proposant des verres à haute qualité qui ne sont pas produits ailleurs.
7: Souvent, ces verres, les verres de cette finesse sont faits à la main, soufflés bouche, on dit dans notre jargon. Mais ils sont beaucoup plus chers. Et donc, l'innovation, c'est de faire des verres extra fins à la machine et de manière très compétitive.
6: Et de pouvoir les faire moins chers aussi que les concurrents, j'imagine. Développer l'activité, ça veut dire diversifier la production, innover, comme vous venez de le dire, et trouver aussi de nouveaux marchés, de nouveaux clients. On peut citer vos marques Grand Public, Luminarc, Arcopal, et puis il y a tous les contrats que vous passez avec des professionnels. Vous avez récemment décroché un contrat auprès du groupe Heineken pour leur fabriquer des verres. Vous avez remporté un prix, je pense, également pour ça fait partie des nouveaux contrats.
7: On travaille avec beaucoup de brasseurs et Heineken est un client très important. Et ils nous ont demandé de fabriquer un verre avec une base en forme d'étoile qui est très emblématique pour cette marque. C'était extrêmement difficile de pouvoir faire ce verre. Beaucoup de verriers concurrents ont renoncé et nos verriers ont pris le challenge et ont réussi à fabriquer ce verre qui a eu... Un prix du design très récemment.
6: Oui. Il y a les arts de la table, on peut citer parmi vos clients aussi, en plus c'est une entreprise de la région, les brasseries Goudal. Et puis il y a aussi ce contrat que vous avez décroché avec un groupe CDP qui fournit là, des enseignes et des magasins de jardinage, de bricolage. Ce sera pour quel genre de produit ?
7: Alors là, on peut avoir des boîtes de conservation. Mmh. On a des produits différents aussi qu'on cherche à travailler du verre sur d'autres catégories. La conservation, c'était souvent...

0: vend des contenants en plastique et nous fabriquons des contenants en verre plus vertueux pour ces marchés-là.
1: Timothée Durand, êtes-vous optimiste aujourd'hui après tout ce qu'a traversé l'entreprise, encore une fois, Arc, j'allais dire revient de loin, mais a bénéficié d'énormément de subventions publiques. Est-ce que vous pouvez parler de rentabilité dès la première année, continuer en vous passant des subventions désormais?
0: Alors aujourd'hui, nous n'avons plus de subventions.
1: Oui, l'État,
0: L'État, la région et la CAPSO nous ont beaucoup aidés, c'est vrai. Nous discutons encore beaucoup avec eux, évidemment. Nous sommes un employeur très important dans la région et en France. Moi, si j'étais pas optimiste, je serais pas devant vous aujourd'hui, parce que être entrepreneur nécessite de l'optimisme tous les jours, et particulièrement en ce moment quand le monde est chahuté avec des nouvelles crises à surmonter.
1: Des crises qui impliquent aussi une augmentation très forte des coûts de l'énergie, alors notamment le gaz chez Arc, puisque les fours tournent en permanence, utilisent beaucoup d'énergie pour pouvoir chauffer le verre. Cela vous impacte directement? Comment est-ce que vous allez répercuter cela? C'est-à-dire que les prix vont nécessairement augmenter aussi?
0: En fait, on est énergivore. Notre métier est incroyable, mais on prend du verre, du sable que l'on chauffe à 1500 degrés pour le transformer en verre. Et ça nécessite beaucoup d'énergie, à la fois du gaz et de l'électricité, avec une volonté d'augmenter la part d'électricité dans le futur.
1: Une volonté de décarbonation.
0: Pour décarboner, exactement. Et ouais, c'est vrai qu'aujourd'hui, le prix du gaz et de l'électricité pour les industriels augmente fortement. Et on va vraisemblablement devoir passer des petites hausses de tarifs l'année prochaine auprès de nos clients. Ce qui n'est jamais facile quand en face, il y a une baisse du pouvoir d'achat.
1: En tout cas, vous êtes optimiste. C'est ce que vous nous avez dit. Merci beaucoup, Timothée Durand, d'avoir accepté notre invitation ce matin sur Ici Nord, PDG d'Arc 1825, la verrerie emblématique de l'Odo Marois. Bonne journée à vous.
0: Merci.
2: On va passer, tiens, à la présidentielle maintenant. Ils étaient face aux Français hier. Les 5 candidats à la primaire social-démocrate se sont donc affrontés lors d'un premier débat télévisé. C'était hier soir sur LCI. Est-ce que vous l'avez regardé? Est-ce que vous vous intéressez déjà à la présidentielle ou bien c'est trop tôt?
1: Oui, parce qu'on parle de ce débat qui s'est déroulé effectivement hier soir sur LCI, débat dans le cadre de la primaire de la gauche, mais il y a également tous les autres candidats. Vous les avez entendus, vous les avez peut-être vus ces dernières semaines. Nous avons eu le premier meeting de Marine Le Pen à Hénin-Beaumont. Il y en a d'autres, bien évidemment. Édouard Philippe, qui est venu à Tourcoing à la fête de Gérald Darmanin. Est-ce que vous vous intéressez à tous ces candidats? Est-ce que dès le mois de septembre, puisque nous sommes encore au mois de septembre, plus de 200 jours avant l'élection présidentielle, est-ce que c'est le moment déjà de s'y intéresser, ou est-ce que pour vous c'est trop tôt? Vous nous appelez, on vous écoute tout à l'heure après
2: 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L'infotrafic à 7h53, gros ralentissement sur la 1 ce matin, c'est compliqué. Ça coince entre Oigny et Léquin pendant près de 40 minutes. Bon courage à vous. Ça coince également sur la 22 entre Neuville-en-Ferrin pendant près de 15 minutes. Et puis c'est toujours difficile aussi sur la 25 comme tous les jours en direction de Lille. Vous ralentissez à partir de la chapelle d'Armentières pendant près de 20 minutes. Bon courage à vous. Tiens, un nouvel habitant dans ce studio.
3: Présent, on dit normalement.
2: Présent,
4: vous allez me parler sur un autre ton.
2: Oui. Tous les matins, on apprend un mot ch'ti avec vous.
4: C'est ça, et c'est aujourd'hui, c'est le dessert, me l'avait réclamé hier.
2: Tout à fait, j'ai faim.
4: Des tartes au chuc qui guillent.
2: Oh, j'adore.
4: Je parlais de ça ou je parlais des primaires?
2: Oui, non.
4: Écoutez, ça va, donc voilà, tarte au chuc qui guillent. Donc, c'est pas en un seul mot, tarte au chuc. C'est tarte au chuc.
2: Ouais.
4: Voilà. Et même encore mieux, il faut préciser à ce pâtissier, une tarte au chuc qui guille.
2: Ah oui.
4: Guiller, ça vient du verbe guiller, que ça veut dire en bon françois, couler avec une plus ou moins grande vitesse selon la viscosité de la matière.
2: Ah oui, d'accord.
4: Vous voyez? Voilà, quand j'ai un chopeux visqueux, ça guille.
2: Oui.
4: Un mouquille, ça guille. Du welsh, ça guille. Du caramel, ça guille. Oui. Voilà, tu vois l'image? Voilà. Donc en dessert, c'est la tarte au chuc qui guille, vu qu'hier, on a mangé une flamiche au maroilles.
2: Et c'est pas trop riche comme dessert, ça?
4: Non, après, c'est un plat de pauvre. Hein.
2: Bah oui.
4: Bah non, y a que de la farine, un chopet de beurre et un ziquet de chuc.
2: Oui.
4: Voilà, c'est la tarte au chuc, quoi. Alors, tarte au chuc, c'est une tarte au départ, en fait, c'est pas vraiment. C'est une pâte levée. Voyez? Ça se lève.
2: Je vois, mais je sais
4: plein,
2: pas.
4: Il y a plein d'autres trucs qui se lèvent. Mais on en parlera une autre fois dans les interdits de Zev sur Ici Nord de minuit à minuit 2.
2: Non, non, trop tôt.
4: La pâte, te la fait, enfin, mais je fais comme ça, du lait. Te fais tédir de la levure, te mets du chuc, et après de la farine, que te mets dans un cul de glaine.
2: Oui.
4: Un cul de poule. Ah, voilà. Pas une vraie poule. Hein.
2: Non, un cul de poule.
3: L'a compris,
4: on a compris. Un cul de poule.
2: Merci.
4: Et un chaud morceau de beurre de 500 grammes. Non, je rigole. Hein.
2: C'est tout bout
4: de 80 grammes. Te pétris.
2: Ah oui.
4: Et une fois que t'as pétri, te le mets au cou pour que ça lève.
2: Ah oui.
4: Voilà. Il y a des bazars comme choc. Dès que je suis au cou, ça se lève.
2: Oui.
4: Mais on en parlera une autre fois dans les interdits de Zev sur Itinéraire de minuit à minuit.
1: C'est une vraie chronique, ça?
4: Non,
1: mais
3: c'est les répétitions.
4: C'est une bonne idée que je soumets la direction.
1: Je suis pas à 100% encore sur la grille, donc je vais me demander si.
4: Et on va mettre par au-dessus.
2: Ouais.
4: Par au-dessus.
2: Oui. Oui.
4: C'est à votre tour. Par au-dessus.
2: Non, mais d'accord, ok. Sans vouloir vous reprendre, on dit pas par au-dessus. Hein.
4: Non.
2: Non.
4: On dit comment?
2: Bah, par-dessus.
4: Non, par-au-dessus. Par-dessus, j'ai un manteau.
2: Ouais. C'est chaotique.
4: Par-au-dessus, il faut. C'était juste pour cette blague de merde hein, que je vous demandais de faire la relance.
2: Vous allez mettre 10 euros dans la tirelire des gros mots. Hein,
4: vous allez passer
2: à la caisse.
4: Sinon, il n'y aura plus de problème de budget avec moi. Par-au-dessus, il faut que tu mets l'appareil. Sinon, sans garnissage, c'est juste une tarte et ça ne sert à rien.
2: Oui.
4: Donc, sur ta pâte, tu mets de la crème entière avec des œufs de daim et. Ben, et du chuc.
2: Du chuc.
4: Parce que sinon, c'est tout arséqué.
2: Ouais.
4: Et t'as l'impression de manger du sable. Alors, tu mets ça au four 180 degrés,
2: ouais.
4: Une demi-heure, ou 30 minutes, c'est comme tu veux. Et là, tu sors la tarte du four. Chez quoi? Chez normal, chez fait avec du fût.
2: Bah oui.
4: Chez ça croustille et chez guille. Bon, il y a que du gras et du sucre dedans. Et chez pour ça, chez bon. Ça vaut peut-être pas les cookies au Nutella de chez Delacre, mais c'est quand même bon à ta vinte quand même. T'as un estomac, après je préviens, chez un lance-flamme.
2: Ah bah oui. Hein.
4: Ah ouais, chez du napalm, faut pas manger la tarte entière. Hein. Non. Parce que la tarte au chuc, ça a quand même fait la fortune des vendeurs de Gaviscon. Allez, AD et Tertos.
2: Et elle est où cette tarte?
3: Elle est où?
2: Mais exactement.
3: Pourquoi vous avez les mains vides là?
2: Non mais alors, ça sent ni la tarte au suc. Oui. Elle est où cette tarte?
4: Elle est où?
2: Oui.
4: Et bah, elle est achetée à une pâtisserie à côté.
3: Ah bah, super.
2: Bah non, génial.
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2: Tiens, un peu d'histoire avant l'actu avec Stéphane Bern. Et ce matin, on voyage au temps où un escalier permettait de s'éviter en toute élégance.
11: À Chambord, on avait trouvé dès la Renaissance une solution aux rencontres embarrassantes. Deux escaliers qui mènent au même endroit sans jamais avoir à se croiser. Sa façade, ses dimensions, son parc, le château de Chambord en impose. Mais un détail en particulier attire l'œil, son escalier central. Vu de loin, rien de très exceptionnel, mais à y regarder de plus près, on découvre une véritable prouesse architecturale. Il n'y a pas un, mais deux escaliers qui s'enroulent l'un sur l'autre, formant une double hélice.
12: Je me suis trop penchée pour admirer les...
13: Quoi, les hélices?
12: Les hélices, et j'ai dérapé.
11: Une double hélice qui est un peu l'ADN de Chambord. Résultat, deux personnes peuvent s'y engager au même moment, l'une en montée, l'autre en descente, sans jamais se croiser. À Chambord, on ne fuyait pas les problèmes, on les contournait en colimaçon.
14: Moi, je tourne en, je tourne en.
11: Tout le château, voulu par François Ier, s'organise autour de cet escalier monumental. Quant à savoir qui a eu cette idée originale, un nom revient sans cesse, celui de Léonard de Vinci. C'est là où l'on reconnaît le génie. De Vinci, c'est le seul homme capable de transformer un « j'aimerais que ma femme ne tombe jamais sur ma maîtresse » en un chef-d'œuvre de la Renaissance.
15: Je demandais à Lord Twickenham combien il avait de maîtresses. Et il me répondit « impossible. À partir de combien peut-on dire plusieurs ?»
11: Même s'il est mort quelques mois avant le début de la construction de Chambord, il l'a probablement inspiré. On a retrouvé dans les carnets du génie italien des croquis de ce type d'escalier. Comme tout le monde n'a pas les moyens financiers de François Ier, ni la chance de connaître un Léonard de Vinci, de nos jours, quand on cherche à éviter quelqu'un, on ne construit pas une œuvre architecturale, on change juste de trottoir.
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2: Jeudi 24 septembre, bienvenue à vous, il est 8h.
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2: Le nouveau journal de Charlotte Schumacher. Les auto-écoles sont-elles les grandes oubliées?

0: liée de la crise carburant.
1: Aucune aide annoncée par le gouvernement pour les auto-écoles mardi soir. Pourtant, la voiture, ils l'utilisent toute la journée. Alors, certains gérants se sentent complètement abandonnés et préviennent, on n'aura pas d'autre choix que d'augmenter les prix pour les nouveaux inscrits. C'est le cas, par exemple, à l'auto-école CER Porte de Douai à Lille, où la flambée du prix des carburants a bien des conséquences, Romane Porcon.
2: Et tout est bon pour économiser la moindre goutte de carburant. Anna, l'une des monitrices, sensibilise de plus en plus les élèves à l'éco-conduite.
3: Bah là, c'est sûr qu'on l'applique beaucoup plus. Hein, quand on voit que les élèves ils vont accélérer fort, on leur dit « Oula, lève le pied là !» Le dosage sur les pédales, le bon rapport vitesse.
4: Ça fait vraiment économiser de l'essence.
3: C'est toujours ça de prix. C'est maintenant on compte nos centimes. Hein.
2: L'équipe fait le plein deux fois par semaine avec 10 véhicules. La facture est très salée pour Mounir Trabelsi, le gérant de l'auto-école.
5: Ça me revient à moins 700 euros à peu près par semaine de carburant. Avant j'étais dans les 300, 350.
4: Donc ça a doublé ?
5: Ça a presque doublé, ouais.
4: Mais comment vous faites aujourd'hui ?
5: J'ai baissé mon salaire, ouais. J'ai réduit plus de 50% ouais, sur mon salaire.
2: Il demande aussi à ses salariés de limiter leurs déplacements, car parmi les avantages qu'il leur offre depuis des années, il y a l'utilisation des voitures écoles à des fins personnelles.
5: Parce que moi, j'ai une monitrice qui habite à Douai, l'autre monitrice, elle habite à Tourcoing. Ouais, ça fait quand même des bons trajets. On ne pourra pas retirer cet avantage parce que sinon, peut-être même les salariés risquent de partir. Par contre, oui, on va augmenter nos tarifs. C'est le seul moyen. On ne pourra pas continuer comme ça.
2: Il envisage donc d'augmenter de 2 à 3 euros l'heure de conduite d'ici le mois prochain.
1: L'heure de conduite coûte actuellement 52 euros. Elle passera à 55 donc dans cette auto-école. Trois piétons renversés par un automobiliste hier soir à Libercourt, au niveau du rond-point de la Libération. Deux femmes ont été particulièrement touchées, deux femmes de 19 et 21 ans, transportées à l'hôpital de Seclin. 6 mois après avoir échappé à la liquidation judiciaire, comment se porte le verrier Arc à Arc dans le Pas-de-Calais? Comment se porte la production? Eh bien, plutôt bien, nous disait il y a quelques instants Timothée Durand, le repreneur d'Arc. Malgré des centaines de suppressions de postes et la fermeture d'un four, la verrerie a gardé le même rythme de production. On sera rentable dès la première année, promet Timothée Durand, qui se dit optimiste pour l'avenir d'Arc.
0: Le repas à 1 euro dans les restaurants universitaires est victime de son succès.
1: C'était prévu. Maintenant que le repas à 1 euro est proposé à tous les étudiants et pas uniquement aux boursiers, la file d'attente est longue devant les restos U, très longue. Une fréquentation en hausse de 40% au niveau national, disent les syndicats. Vous l'avez constaté sur le campus du Pont de Bois à Villeneuve-d'Ascq, Léa Giraudot, où il faut jouer des coudes pour se frayer un passage dans la file.
6: Il est tout juste midi et devant l'entrée du Resto U, la queue s'étend déjà sur des dizaines et dizaines de mètres. Lilou et sa copine gardent les yeux rivés sur leur montre.
7: Là aujourd'hui on n'a qu'une heure donc on va essayer de se dépêcher pour manger. Des fois la queue elle arrive jusque à l'entrée de la BU, c'est la course tout le temps. Parce qu'en une heure là, je pense qu'on va avoir le temps de prendre un bout de pain et de remonter avec notre bout de pain.
6: Au menu pourtant.
8: Sauté de bœuf à la bourguignonne avec des pommes de terre et du chou-fleur à côté.
6: Bastien, étudiant en deuxième année de psycho, voit bien l'augmentation de la fréquentation depuis l'année dernière.
8: C'était déjà blindé aux alentours de midi, mais là on voit vraiment qu'à partir de 11h30, c'est blindé, qu'il y a beaucoup plus de monde. Forcément, c'était à prévoir. En même temps, j'avais vu ce matin que le Crous prévoyait 12%. C'est évident que ça allait être beaucoup plus que ça.
6: Et l'ajout d'une nouvelle cafétéria n'a pas suffi. Alors, il faut parfois ruser pour arriver à temps, comme Noah qui a pu compter sur la complicité de son professeur.
9: Les profs nous lâchent 5-10 minutes en avance pour qu'on puisse manger et on marche vite parce que sinon on sait qu'on va rater le cours suivant ou pas manger du tout, quoi. Mais c'est toujours cool d'avoir à manger pour 1 euro plutôt que de ramener de chez soi, ça vaut plus cher et à la longue, c'est quand même beaucoup d'argent.
6: Une mesure en effet saluée par tous les étudiants, dont beaucoup confiaient leur précarité financière.
1: Une mesure saluée par les étudiants, mais qui ne facilite pas la vie des personnels. Un peu débordés depuis la rentrée, les agents du Crous ont même fait grève mardi pour demander des moyens supplémentaires. Un camion rempli d'ordinateurs a quitté le Nord hier direction l'Ukraine. 1000 ordinateurs donnés par des sociétés de la région pour les enfants ukrainiens, pour qu'ils puissent continuer leur scolarité malgré la guerre. C'est la CCI Hauts-de-France et l'association Solidarité Ukraine Saint-Omer qui ont lancé cet appel aux dons. Les ordinateurs seront distribués par des associations locales dans plusieurs villes en Ukraine. Lui vole au secours des pêcheurs. Xavier Bertrand vient d'écrire à la ministre de la Mer, Catherine Chabot. Il lui demande d'engager sans délai la procédure européenne pour interdire la bande côtière des 12 000 aux navires de plus de 25 mètres. Il ne s'agit plus d'étudier ou de concerter, il faut décider, écrit le président de la région Hauts-de-France. Les élus de la communauté d'agglomération Béthune-Bruay-Artois demandent plus de TGV entre Béthune et Paris, ou du moins de ne pas diminuer le nombre de trains sur la ligne. Le conseil communautaire vient de voter la motion. Les élus craignent qu'on leur enlève encore des trajets à l'avenir. Aujourd'hui, il y a 3 allers-retours directs en TGV entre Béthune et Paris, contre 6 en 2019.
0: Les clubs et les élèves des écoles de Lille ont un tout nouveau bâtiment sportif.
1: Et on parle ici du bâtiment le plus haut de la ville désormais. 25 mètres de haut, implanté au cœur de l'ancienne friche ferroviaire de Saint-Sauveur. 2300 mètres carrés d'installations sportives, avec une salle de multisport, un dojo, un cours de basket, un cours de badminton. Un tout nouveau complexe pour accueillir les clubs et les élèves des écoles, collèges et lycées. Et comme tous les nouveaux bâtiments, celui-ci est conçu pour qu'il ne fasse pas trop chaud l'été et pas trop froid l'hiver. Germain Pluvinage, l'architecte, nous explique.
10: C'est le premier bâtiment de sport labellisé Passive House. Donc le principe, c'est d'avoir une enveloppe extrêmement performante pour ne pas avoir besoin de chauffer ou pas énormément d'énergie pour chauffer l'hiver. Et l'été, en fait, il y a des protections solaires extérieures qui évitent au rayonnement solaire de rentrer à l'intérieur de la salle et donc de la surchauffer. Et donc c'est des salles où il fait chaud l'hiver avec très peu d'énergie primaire et il vous fait froid l'été, en tout cas beaucoup moins chaud qu'à l'extérieur, sans climatisation. Ce qu'il faut, c'est pouvoir rafraîchir et donc c'est pour ça qu'on a mis en place de la ventilation naturelle. Pendant la nuit, on laisse les ouvrants ouverts pour pouvoir avoir l'air froid des nuits. Mais quand on a des nuits tropicales qui se répètent dans des cycles de canicule, et forcément, au bout d'un moment, la température intérieure va venir flirter avec celle qui est à l'extérieur.
1: Le bâtiment a coûté 9 600 000 euros, dont 5 millions d'euros financés par la ville de Lille.
0: Et après des mois d'attente, l'Orchestre National de Lille retrouve ce soir son auditorium.
1: 18 mois de travaux plus tard, les musiciens rentrent enfin au bercail. Et pour fêter ça, les 3 chefs emblématiques de l'ONL se réunissent pour une soirée exceptionnelle. Le fondateur de l'orchestre, Jean-Claude Casadesus, Alexandre Bock et Joshua Wellerstein, le gala des 3 chefs, c'est ce soir et demain soir.
0: D'ailleurs, on a reçu hier son directeur général, Jean-Baptiste Henria. Vous pouvez réécouter l'interview sur ici.fr.
1: Côté météo aujourd'hui, du doux
0: en effet, et puis du soleil ce matin déjà, le soleil vient de se lever, ça y est. On aura un temps calme encore aujourd'hui et ensoleillé avec des températures comprises entre 19 et 23 degrés. 19 degrés du côté de Dunkerque cet après-midi, vous aurez 20 degrés à Berck, 21 du côté de Lille et Hazebrouck, 20 degrés à Valenciennes, 21 pour Cambrai. Et c'est parti pour durer, ça va durer au moins jusqu'à ce samedi avant le retour d'un temps plutôt mitigé et plus variable. À 8h08, on fait le point sur le trafic avec Serge de la préfecture du Nord. Bonjour Serge.
11: Bonjour Charline, bonjour à tous.
0: Bon, ça, c'est compliqué là sur l'A1.
11: Oui, c'est très compliqué. On a 15 km de bouchons en direction de Lille, dès le secteur de Oigny jusque, on va dire, Vandeville. Alors, ce sont les bouchons qu'on pourrait dire récurrents et habituels maintenant qu'on est en septembre. Mais la fluidité est encore un peu plus retenue puisque nous avons à ce niveau-là un véhicule en panne, un poids lourd qui est en panne à hauteur de Vandeville. La voie de droite est neutralisée et ce qui explique le manque de fluidité, même si le bouchon il est réputé comme très difficile sur l'autoroute A1 à cette heure-ci. Les difficultés aussi sur la Nationale 41 à partir de Wavrin jusqu'à Anglot, également sur le boulevard périphérique sud de l'autoroute A25, secteur de la Chapelle d'Armentières, Anglot, Los, la rocade nord-ouest également à partir de Marquette-les-Lilles jusqu'à Wascal, des bouchons également sur Neuville-en-Ferrin jusqu'à Tourcoing en direction de Lille. La Nationale 225, quelques petites perturbations. C'est dû à un chantier à hauteur de Berg en direction de Grande-Synthe, également sur le Calaisis où on a également une zone de chantier. Globalement, ça roule bien sur l'autoroute A25, oui. Le reste de l'autoroute A25, de l'autoroute A23 ainsi que l'autoroute A26.
0: Merci beaucoup Serge. Et puis vous demandez peut-être où trouver le carburant le moins cher. Eh ben, on vous a mis une carte à disposition sur ici.fr.
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0: Ruelle au soleil, signé Étienne Daho à 8h14.
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0: Et bonjour à tous. Jeudi 24 septembre, le temps file. Oui, il file. 2027, c'est quasiment demain. Et justement, eux, ils étaient déjà face aux Français hier soir sur LCI, les 5 prétendants de la primaire de la gauche social-démocrate, Thomas.
3: Est-ce que ça vous intéresse, vous? C'est la question qu'on vous pose ce matin. Est-ce que vous intéressez d'ores et déjà à l'élection présidentielle qui aura lieu donc au mois d'avril, fin avril l'an prochain, avec déjà énormément de rendez-vous? Il y a déjà eu tous les meetings que nous avons pu avoir ici dans la région, Marine Le Pen à un moment, Édouard Philippe à Tourcoing, ce n'est pas terminé, il y a eu la braderie de Lille aussi avec Jean-Luc Mélenchon, et puis hier ce premier débat de la primaire socialiste qui devra déterminer le candidat de cette partie de la gauche pour le scrutin présidentiel. Est-ce que vous intéressez-vous déjà à ce

0: que disent les candidats, leurs propositions. Où est-ce que vous attendez de voir? Est-ce que vous, si vous voulez passer Noël? Histoire de fêter les fins fêtes de fin d'année sans vous, j'allais dire vous engueuler, c'est vulgaire, désolé, mais avec, avec votre famille autour du repas de Noël. Est-ce que vous attendez un petit peu pour voir ou est-ce que d'ores et déjà vous commencez à vous renseigner sur ce que proposent les uns et les autres? Vous nous appelez et on vous écoute.
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1: C'est pas vrai, c'est votre rendez-vous anti-arnaque quotidien avec Aude Razo. Aude, un auditeur vous a contacté. Il nous alerte sur de prétendus avocats qui nous font miroiter un héritage.
8: Oui, il s'appelle Michel, il a perdu sa maman il y a quelques années. Et un jour, il reçoit un appel. Quelqu'un lui dit qu'une grosse somme d'argent est bloquée à la Caisse des dépôts et qu'il doit prendre rendez-vous avec un avocat généalogiste. Le coup de fil est crédible, la personne connaît beaucoup de choses sur sa maman. Michel prend donc rendez-vous avec cet avocat généalogiste qui lui confirme effectivement il y a des sous à récupérer. Mais notre auditeur est méfiant et heureusement, il fait toute une série de vérifications et il comprend assez rapidement qu'il y a anguille sous roche. Le soi-disant avocat n'est pas inscrit au barreau de Paris, contrairement à ce qu'il prétend. Et Michel vérifie aussi dans Google, son cabinet n'existe pas.
1: Et ce prétendu avocat est donc un menteur. Quel est son but ?
8: Ça, Michel finit par le comprendre au fil des rendez-vous avec ce monsieur. Attention, lui dit cet homme, il faut régler certains frais pour les recherches et donc pour débloquer la somme. Et il est là, le piège. Cet escroc, en fait, invente toute une histoire d'héritage pour soutirer de l'argent à notre auditeur. Et non, il n'y a pas d'héritage caché, il n'y a pas d'argent bloqué. L'escroc est démasqué, il ne donnera plus de nouvelles. Grande méfiance quand un avocat ou un notaire aussi d'ailleurs que vous ne connaissez pas vous parle là comme ça d'un héritage mystère. Certes, c'est tentant, mais faites comme Michel, vérifiez toujours à qui vous avez affaire. Autre version du piège, c'est un mail cette fois, c'est quand un faux notaire dont vous n'avez jamais entendu parler essaye de vous faire télécharger un document confidentiel. C'est ce qui est écrit, il évoque un fonds familial non réclamé. Ne cliquez jamais et regardez bien l'adresse qui vous écrit. Un notaire n'écrit jamais avec une adresse Gmail, Yahoo, Hotmail.
1: C'est bien noté. Merci beaucoup, Aude Razo. L'infotrafic à 8h18. Eh bien, vous êtes nombreux à ralentir sur la 1 ce matin. 47 minutes à ralentir entre Oigny et Léquin pour rejoindre Lille. Cela fait suite à ce véhicule en panne. C'est un camion qui est en panne et donc la voie de droite est neutralisée du côté de Oigny. Ça coince aussi sur la rocade nord-ouest, comme tous les jours, en direction de Ouascal. 19 minutes à lever le pied à partir de Saint-André-les-Lille. Et puis, un peu plus au nord, sur la 22, en direction de Lille. Là, c'est à Neuville-en-Ferrain que ça coince pendant 15 minutes environ jusqu'à Mouveau. Bon courage à vous. Patrick Fiori, j'y vais.

0: J'y serai au Zénith de Lille le 13 octobre prochain pour voir Florent Pagny. Et Patrick Fiori, lui, il y sera en 2027. L'année prochaine, il faut prendre de l'avance. Ce sera le 21 mars. Les gens du Nord, c'est tout de suite.
1: Il n'est jamais trop tôt pour faire sa petite gym matinale. Alors aujourd'hui, on va se muscler avec les coquillages.
2: Donc bonjour, Thomas Walline, 58 ans, concepteur du Longe-Côte. Voilà, je suis natif de Dunkerque et je vais vous parler un petit peu de cette aventure Longe-Côte.
1: Mais au fait, c'est quoi le Longe-Côte? D'où ça vient? Et qu'est-ce qui vous a donné l'idée de lancer ça dans le Nord?
2: C'était à Dunkerque, hein, c'est né sur, ici, au niveau des brise-lames. L'idée de départ, c'était effectivement de faire de la musculation en mer avec une pagaie, travailler un peu le haut du corps. Et puis c'est parti vraiment de là. Puis on a commencé à emmener un peu de monde avec nous jusqu'à créer un premier club en 2007 ici à Dunkerque. L'appellation Longe-Côte, elle est née en 2006. C'est venu un peu spontanément parce qu'on cherchait vraiment à mettre un nom derrière ce que je faisais quand même. Et puis voilà, donc tout est parti comme ça jusqu'à créer ce fameux premier club ici à Dunkerque.
1: Et dites donc, visiblement le Longe-Côte à la côte, hein, et pas que chez nous.
2: Non, je dirais qu'il y a 130-140 clubs en France et notamment des clubs qui se développe en lacustre maintenant. Et puis après, parallèlement, il y a ce développement à l'étranger qui est vraiment assez époustouflant, notamment dans les pays du Maghreb, mais aussi un petit peu plus haut, en Belgique, en Allemagne, dans des lacs. Voilà, on a la Catalogne. On a vraiment maintenant, je pense, une bonne douzaine de pays qui pratiquent le Longe-Côte. C'est pas encore mondial. On en a un seul en Angleterre. On n'en a pas aux États-Unis, par exemple. Donc, on peut pas parler de mondialisation du Longe-Côte, mais on est vraiment sur la route, quoi. On va y arriver.
1: Alors, qui dit mer dit vent. On va s'en rendre compte dans l'interview. Mais cela dit, le Longe-Côte, ça n'est pas que marcher dans l'eau.
2: Alors, effectivement, le grand public commence à regarder ça autrement parce qu'ils se rendent compte que, voilà, il y a différentes façons de longer. Voilà, ça va continuer d'évoluer et c'est tant mieux. Vous voyez, là, on sort des grandes marées, mais. Si ça se met vraiment à pousser très fort vers le large, on peut très vite être embarqué, emmené, et puis il est trop tard après pour pleurer, quoi. Donc faire ça accompagné avec des moyens d'alerte, avec du matériel de secours. Donc ça, on est rompu pour ça dans le cadre des associations. Il faut maintenir ça, et puis c'est vrai que la Fédé là-dessus, elle a mis un sacré coup d'accélérateur pour qu'on soit vraiment bien, bien encadré. Donc moi, c'est ici, hein, sur la plage de Malo, jusqu'à Zuidcote, où j'aime pratiquer, voilà, et... Une fois qu'on est dans l'eau, on a une toute autre vision du paysage. C'est aussi intéressant de le noter. Alors, on a évolué au niveau du nombril et on regarde pas les choses d'un même œil. C'est différent.
0: Tiens, on regarde aussi quel temps il fait chez vous, les gens du Nord, tous les jours. Sur Facebook, vous nous écrivez.

0: ce matin sous la photo de l'hospice Comtesse à Lille et vous voyagez. Ouais, ils voyagent nos auditeurs. On a Isabelle qui nous écrit ce matin, ils sont en Vendée à Fontenay-le-Comte. On a une jolie photo d'un ciel bleu avec des nuages roses. Voilà, c'est magnifique.
1: Oui, effectivement, la photo est très belle.
0: D'accord, c'est belle hein, elle est belle cette photo. Vous pouvez aller la voir tiens sur Facebook sous la photo du jour. On a aussi des auditeurs qui nous écrivent depuis Paris. Bah oui, on accueille les Parisiens sur Ici Nord tous les jours, Sylvie qu'on embrasse depuis Paris. On a Babette également qui nous écrit. Alors elle est rentrée de Bulgarie après 2 semaines de vacances. C'est plutôt pas mal, non ?
1: Les auditeurs voyageurs.
0: Mais oui, envoyez-nous des photos, tiens, de votre voyage. Babette, 13 degrés ce matin à Isberg. On fait la météo ensemble tous les jours avec vous.
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0: Il est l'homme le plus podcasté de France. C'est qui ? C'est José Ambre avec son horoscope en ch'ti. Bonjour.
15: Bonjour mes gens, bonjour terre tous. Habile bélier, il est cortin de négocier un arrangement dans ma tâche. Il faut que te fâches vite, sinon on va être trop terre. Oh, te passe à tout, petit taureau. Et puis, tu vas rien oublier dans le plus petit détail. Tu vas tout bien mettre en plan à ton outil, puis je tic-tac-air, et je vais repartir comme un 40. Oh, t'es à faim, petit gémeaux. T'as bien envie de canger une monture d'un peu de temps. Alors t'es prévois tout, te peins de la vache. Comme ça, le moment arrivé, je vais se passer sans douleur. J'ai bien ce concert, au moins un peu compter sur ti. T'as un rendez-vous invu et puis t'es va assurer. Ah ti, quand te promets, un peu compter sur ti, hein. Et ça y est, Lion, t'as revalo sur le devant de la scène. T'es retous, y a les yeux braqués sur ti. Alors du coup, t'as regonflé de poitrine. Vierge, y a du cangement invu. Et comme je suis allé en t'arranger, t'es fait tout pour que ça se passe au plus vite. Valange, t'as une affaire en route. Et comme t'as envie de garder chat à main du début jusqu'à la fin, t'es va mener chaud tambour battant. Y'a rien qui va pouvoir t'écaper. Scorpion, à forcher de busier la tiette, t'es va avoir enfin une idée pour arrondir tes fins de mots. Bah oui, je vais mettre un peu de beurre dans tes épinaires. Ça s'arrose, non? Sagittaire, il y a des obligations qui vont te caire sur le coin de ta nez, puis il va falloir avec tes révises être un plot du temps pour t'y faire face à tout chaud. Bon courage, ma loute, et je préfère Ponty que pour me. Bonne nouvelle, Capricorne, t'en as plus le couteau sous la gorge. Elle va te lécher du temps pour arranger toutes tes affaires. Comme ça, tu vas pouvoir rentrer dans l'ordre plus facilement. Ah, ouais, te cacheront pas, petit verso, hein. Te décrocheront la lune pour un service. Qui retirera le sonnette des présidents de la République s'il faut, mais t'es lécheront pas un camarade d'Almerin. Oh, pichon, t'es sur un bon coup, t'y. T'as mis du sabon, t'es te fait tout un miteux, te fait des yeux de crapaud mort d'amour. À te verre, ça doit valoir le coup. Allez, au revoir, mes gens, puis à demain.
0: Moi, j'ai l'impression que les pichons, ils passent des bonnes journées tous les jours. Merci beaucoup, José.
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0: Dans un instant, on retrouvera le trafic et puis la météo. Mais d'abord, on fait un point sur l'actualité dans le Nord et dans le Pas-de-Calais. Avec vous, Charlotte Schumacher.
1: 6 mois après sa reprise, la verrerie Arc se porte plutôt bien, nous dit ce matin Timothée Durand, le repreneur. Malgré des centaines de suppressions de postes et la fermeture d'un four, la verrerie a gardé le même rythme de production. On sera rentable dès la première année, promet Timothée Durand, qui se dit optimiste pour l'avenir d'Arc. Les auto-écoles, grandes oubliées du plan d'aide annoncé par le gouvernement, en pleine flambée des prix des carburants, des établissements de Lille et de Lens annoncent augmenter leurs tarifs. Pas le choix pour traverser cette crise. Il flotte dans l'air comme une bonne odeur de chocolat à Nieppe, près d'Armentières dans le Nord. L'usine de Lacre a été choisie pour fabriquer la grande nouveauté du groupe Ferrero, des cookies au Nutella. Reportage dans l'usine, dans l'info d'ici.
0: Mais tiens, on va s'intéresser à l'actualité en France et dans le reste du monde avec Valentine Letesse tous les jours. C'est dans le 90 secondes à 8h31.
3: La flambée des prix du carburant, c'est le sujet sur lequel Emmanuel Macron est attendu ce soir. Le chef de l'État est aux 20h sur TF1 et sur France 2. 30 à 40 minutes d'interview pour répondre aux Français. Et à une semaine tout pile de la présentation du budget 2027 avec 54 milliards d'euros d'économies à trouver. Et toujours ces mêmes questions. Le texte sera-t-il voté? Le gouvernement censuré? Le Premier ministre appelle les socialistes à bâtir un compromis comme l'année dernière. C'est le retour de ce satané virus, le Covid. Les consultations pour suspicion de contamination sont à la hausse. 76% d'augmentation chez SOS Médecins. Ça reste inférieur aux dernières années et les symptômes de ce variant ne sont pas particulièrement sévères. Teddy Riner harcelé sur Internet. Le parquet de Paris ouvre une enquête pour injures publiques et racistes à sa propre initiative. Dans l'émission Stade 2, le judoka star a fait part de son angoisse face à la montée de l'extrême droite en France et depuis il est visé par de très nombreux messages de haine. Le danger des feux de forêt, il est toujours fort dans le sud de la France. 10 départements sont en orange sur la carte des vigilances de Météo France. Les Bouches-du-Rhône sont même en rouge, le risque maximal. 27 millions d'euros, c'est le coût de la visite du pape en France. Léon XIV atterrit demain, 10h, à l'aéroport d'Orly pour 4 jours d'un véritable marathon à travers le pays, entre Paris, Lourdes et Metz.
1: L'info d'ici dans le Nord et le Pas-de-Calais, c'est l'arrivée d'un nouveau produit au Nutella dans les supermarchés en France et bientôt partout en Europe. Des produits fabriqués dans le Nord. On connaissait la pâte à tartiner, le cake, les roulés, la glace. Vous pourrez désormais goûter les cookies au Nutella, lancés par le groupe Ferrero et fabriqués à l'usine de Lacre, à Nieppe, à côté d'Armentières. Une usine que vous avez pu visiter pour nous, Odile Senelard.
5: La ligne de production sur laquelle sont fabriqués les Nutella cookies est ultra moderne. D'abord les longs fours dans lesquels les cookies sont cuits, puis fourrés au chocolat, suivi de la phase d'emballage. Tout est automatisé, souvent derrière des vitres. On est plus proche de l'univers de la high-tech que de la cuisine artisanale, avec tout au long de la chaîne également de nombreux contrôles effectués notamment par Rayon X, comme l'explique Claire Breda, la chef de l'usine.
6: Le cookie est emballé dans un pochon avec un film aluminisé, donc en fait on peut rien détecter à travers, donc c'est comme à l'aéroport. Il faut passer le rayon X pour s'assurer que le biscuit n'est pas cassé, qu'il n'y a pas de corps étranger.
5: Pour accueillir cette nouvelle ligne de production, 2 bâtiments supplémentaires ont été construits, dont un rien que pour le stockage du Nutella. La fabrication, qui a véritablement démarré au mois d'avril, a été précédée de longs mois de travail.
6: Alors, l'aventure a commencé en octobre 2024. On a essayé d'industrialiser un produit qui avait été créé dans les laboratoires de chez Ferrero et donc travailler avec notre outil actuel de fabrication et aussi voir qu'est-ce qu'il fallait changer, adapter, investir pour pouvoir rendre le biscuit identique.
5: L'usine de Lacre, qui a ouvert en 61, produit déjà les fameuses cigarettes russes, les biscuits de Lacre ou encore les Daily Shock. Et c'est justement pour ce savoir-faire unique que l'usine a été choisie par le groupe Ferrero pour produire ces nouveaux cookies qui requièrent une vraie expertise, selon Fausto Rotelli, directeur des relations extérieures de Ferrero pour la France.
7: Nous sommes sur un site qui produit la cigarette russe depuis 1961. La façon dont elle est roulée est une prouesse technique. Les biscuits de là Acre sont connus et reconnus en France comme à l'international. Et c'était vraiment le meilleur site pour produire ce nouveau cookie.
5: Et c'est une vraie fierté pour Clara Watrelot, 22 ans, qui vient d'être embauchée en CDI, de faire partie de cette aventure.
9: Il y a une fierté quand même d'être sur le nouveau projet de l'usine, qui est quand même un grand projet mondial. Donc ouais, il y a une grande fierté d'être sur cette ligne-là particulièrement.
5: Sentiment partagé aussi par Stéphane Guise, qui travaille depuis 33 ans dans l'entreprise à Nieppe, responsable qualité du groupe.
16: Beaucoup de fierté, une marque de confiance aussi, parce qu'on se dit que, bon, on sait que Ferrero est très exigeant, donc le fait de nous attribuer le produit, c'est qu'ils ont confiance en nous.
5: Au-delà des salariés, c'est toute la ville de Nieppe.

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1: Dans quelques minutes, on vous explique les aides apportées par l'État aux agriculteurs.
0: Oui, parce que la préfecture du Nord et la préfecture du Pas-de-Calais viennent de communiquer le montant des aides apportées pour les agriculteurs de nos deux départements après un été marqué par les canicules et le manque d'eau. Écoutez, ciel. Qu'est-ce que ça donne aujourd'hui ? Du doux, du beau ?
1: Bah oui, c'est ça.
0: C'est ça.
1: Vous avez tout résumé, Charlotte, en effet. Les températures cet après-midi, 19 degrés du côté de Dunkerque, on aura 20 à Berck, 21 à Saint-Paul-sur-Ternoise, 21 également pour Arras ou encore Cambrai. Et ça va durer au moins jusqu'à ce samedi où là, les nuages s'inviteront à la fête pour retrouver peut-être un temps automnal. L'infotrafic à 8h36, c'est toujours très compliqué sur la 1 ce matin en direction de Lille. Ça ralentit pendant encore près de 30 minutes. Ça coince également sur la 21 entre Douai et Lens, mais dans les deux sens, cette fois-ci au niveau d'Hénin-Beaumont. Autre bouchon aussi sur la rocade nord-ouest. C'est compliqué pour rejoindre Ouascal ce matin. 25 minutes à ralentir à partir de Saint-André-les-Lille. Si vous êtes témoin d'un autre événement, vous nous appelez 03 20 55 89 89.

0: Non, il n'y a pas de honte à être soi-même avec Michel Berger à 8h39.
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0: Jeudi 24 septembre et ça, ça va vous faire la journée. Joyeux anniversaire d'abord à Pedro Almodovar, 77 ans pour le célèbre réalisateur espagnol Tout sur ma mère, La piel qui habito, Julieta, Bolbert. Vous en avez vu, vous, des films, Thomas, Charlotte, de Pedro Almodovar?
3: Thomas, en cours d'espagnol.
4: Oui, je ne me souviens plus lesquels. Hein.
0: Non. Bon, moi je les ai tous vus parce que j'aime beaucoup ce réalisateur. Et ils ont presque tous un point commun, ces films. C'est Penélope Cruz. Oui, oui,
3: la muse, réalisateur.
0: Ça m'amuse. Hein. Il lui a écrit des rôles taillés sur mesure. Elle nous le disait dernièrement. Avec vous, Thomas, ce matin, suite et fin peut-être du feuilleton Oasis.
4: Oui, ah peut-être.
0: Bah, je dis peut-être.
4: Ce serait
0: parce
4: bien
0: que,
4: parce qu'on en parle quand même beaucoup.
0: Oui, on en parle beaucoup.
4: Ouais. Mais en même temps, il y a beaucoup de rebondissements dans cette affaire. Si je vous résume les épisodes précédents, le groupe britannique Oasis, qui est resté séparé pendant 15 ans, s'est reformé, tourné. Oui.

0: triomphale dans la foulée. De nouvelles dates, forcément, sont annoncées, dont deux à Paris au Stade de France. Sauf que patatras, il y a quelques jours, on apprend que le préfet d'Île-de-France, ancien préfet du Nord, par ailleurs Jean-François Leclerc, n'a pas donné son autorisation pour l'un de ses concerts. Et bien, dernier épisode en date, c'est tombé hier. Oasis décale finalement l'un des deux concerts que le groupe devait jouer à Paris. Cela a été confirmé. Initialement, ce devait être les 23 et 24 juillet 2027, ces deux concerts. Et bien désormais, ces concerts sont programmés les 20 et 21 et 23 juillet. La deuxième date a donc été décalée. Pourquoi ? Parce qu'il y a de gros travaux, on l'avait dit, sur le RER B, oui, qui débute le 24 juillet. La ligne dessert le Stade de France. Et les autorités n'ont pas vraiment envie de revoir le fiasco de la finale de la Ligue des Champions en mai 2022, puisqu'à l'époque, c'était déjà ça, un problème de transport en commun pour se rendre au Stade de France. Alors, la date a été décalée, mais les coulisses de l'affaire sont quand même assez croquignolesques, puisque selon le Canard Enchaîné ce matin, le directeur général de Live Nation France, qui organise la tournée d'Oasis, a appelé tout le monde jusqu'à l'Elysée pour que les dates annoncées soient maintenues, puisque le tourneur jure que ces dates ont été validées il y a un an. Or, c'est pas du tout ce que dit le contrat signé auprès des autorités par le gestionnaire du stade, le contrat dont parle le Canard Enchaîné. Alors, c'est un contrat de concession qui exclut en fait tout événement entre le 24 juillet et le 15 août au Stade de France, puisque justement, il y a ces travaux qui sont programmés. Le Canard Enchaîné se demande donc si le dit gestionnaire GL Events n'a pas joué un mauvais tour à Live Nation, par ailleurs l'un de ses concurrents sur le marché de l'événementiel. Oasis va quand même faire deux concerts. Ils auront une grosse pause entre les deux, finalement. S'ils vont jouer le 20 et 23 juillet, alors qu'avant ils devaient jouer 23-24.
1: Bah, ils vont tout donner.
0: C'est-à-dire qu'ils vont se balader pendant deux jours à Paris.
2: On a hâte de la
0: pourquoi
2: suite.
0: Pourquoi pas venir jusque dans la région?
1: Ah oui, pourquoi pas.
0: Le TGV Paris-Lille, ça c'est vite.
1: C'est une heure.
0: Ou alors ils vont retourner sagement en Angleterre. Mais...
1: Vous, Charlotte, c'est une vidéo que vous avez repérée ce matin sur la page Facebook de la police du Nord.
2: Oui, sur la police. Sur la vidéo, on voit les trois membres du groupe de rock islandais Devil Defilement en train de remercier les policiers du Nord. Parce que grâce à eux, ils ont pu récupérer leur matériel qu'on leur avait volé à l'homme. Les musiciens en fait ont fait escale chez nous en pleine tournée dans toute l'Europe, sauf qu'ils ont découvert dans la nuit de samedi à dimanche qu'on leur avait volé leur fourgon avec à l'intérieur pas mal de matériel, mais surtout leurs instruments de musique. Voilà, parce qu'il peut servir pour un concert. Mais les policiers du Nord réussissent finalement à retrouver le matériel à l'homme. Ils interpellent même les deux hommes qui ont volé le groupe. Tout est bien qui finit bien. Et donc le groupe a tenu à remercier les policiers dans une vidéo partagée sur le compte Facebook de la police du Nord. Sans eux, eh bien, la tournée aurait pris un sacré retard.
1: Ça, c'est une très bonne nouvelle. On aime bien.
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1: À 8h44, on vous explique, et ce matin Thomas, de premières aides pour les agriculteurs touchés par la sécheresse de cet été.
0: Oui, les canicules et le manque d'eau ont fortement impacté les rendements dans notre région, mais dans d'autres régions françaises, bien évidemment, avec des pertes évaluées par les syndicats à plusieurs milliards d'euros à l'échelle nationale. Il y a quelques jours, la ministre Annie Genevard, on en a parlé ici même, la ministre de l'Agriculture a annoncé les différentes mesures d'aide qui ont été décidées par le gouvernement, et on y revient ce matin, puisque les préfectures de nos deux départements annoncent que deux actions sont désormais opérationnelles avec des aides d'ores et déjà donc disponibles.
1: Et ces mesures, Thomas, ce sont tout d'abord des aides de trésorerie.
0: Oui, les aides de trésorerie qui vont être distribuées à partir d'un fonds qu'on a appelé le fonds de réarmement agricole. À l'échelle de la région, il y en a quand même pour 10 millions d'euros. 7,5 millions sont déjà disponibles, 2 millions pour le Nord, un tout petit peu moins, 1,9 million pour le Pas-de-Calais. Certains agriculteurs, pas tous, peuvent demander ces aides. Alors tout d'abord, les éleveurs de ruminants qui ont une surface, une certaine surface fourragère sur leur exploitation. Je ne vais pas rentrer dans les détails, mais le fourrage a directement été touché par la sécheresse. Donc les éleveurs de ruminants peuvent bénéficier aussi de ce fonds, les maraîchers, les arboriculteurs, ainsi que les cultivateurs de légumes de plein champ. S'ils avaient semé au moins, il y a une condition, s'ils avaient semé au moins 20% sur leur exploitation.

0: Passion.
1: Et l'autre mesure, Thomas, ce sont des baisses de charges.
0: Oui, les agriculteurs payent la taxe foncière sur les propriétés non bâties. Des dégrèvements de cette taxe seront donc proposés aux exploitants en fonction de leur localisation et de leur taux de perte. Là aussi, pour bénéficier de cette mesure, il faut en faire la demande. Dans le Nord, la préfecture prévoit une réduction de 10 millions d'euros de charges fiscales pour les agriculteurs. Ce sera à peu près la même chose dans le Pas-de-Calais. En tout et pour tout, si on additionne toutes ces aides, ce sont 65 millions d'euros qui sont d'ores et déjà disponibles pour les Hauts-de-France. Les deux préfectures précisent que ce n'est pas terminé puisque le reste des aides sera déployé un petit peu plus tard.
1: Merci beaucoup Thomas. À 8h46, c'est l'infotrafic et on a toujours ce gros ralentissement sur l'A1. Ça coince toujours entre Oigny et Léquin pendant près de 48 minutes. Cela fait suite à un véhicule en panne. Le véhicule est actuellement en panne. Je regarde en même temps que vous. Le véhicule, il est arrêté à Vendeville. Voilà, pour l'instant, les équipes donc sont sur place, mais ça coince encore dans le secteur. Ça coince aussi sur la 21 entre Douai et Lens, dans les deux sens, au niveau d'Hénin-Beaumont pendant un peu plus de 10 minutes. Et puis, l'autre bouchon qui vous concerne, c'est sur la rocade nord-ouest, toujours compliqué pour rejoindre Wascal, mais comme tous les jours, j'ai envie de vous dire 25 minutes à ralentir à partir de Saint-André-les-Lilles.
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1: C'est une nouveauté, ça s'appelle Dracula et c'est signé Tame Impala et Jenny.

0: On l'adore, c'est nouveau, ça s'appelle Dracula et c'est signé Tame Impala. Ce matin à bord du paquebot à Orchies pour l'inviter ici Nord. La salle de spectacle a fait sa rentrée vendredi dernier. Bonjour Sébastien Louguet.
1: Bonjour.
0: Vous êtes le directeur de la salle. Alors food truck, goodies et des places à tarif réduit. J'ai vu les vidéos sur les réseaux sociaux. Comment ça s'est passé cette soirée de lancement ?
1: Elle était géniale, c'était un nouveau concept qui était monté par l'équipe avec deux scènes, avec l'occasion de mettre des artistes sur le devant de la scène, donc des artistes régionaux sur le patio dans une ambiance champêtre, donc c'était assez sympathique et avec un grand succès. Et avec les ukulélés et les Bo-Boys pour finir sur la scène, les extraordinaires ukulélés et les Bo-Boys, et avec une petite un petit court-métrage pour la présentation de saison sur le thème de The Office, qui est assez rigolo, qui met en scène toute l'équipe. Donc c'était une belle réussite, des beaux retours.
0: Puisque vous parlez de la programmation, elle a été pensée pour tous cette année. Il y en a pour les adultes, pour les enfants. Comment vous avez géré ça ?
1: Eh ben c'est devenu dans l'ADN de l'équipe de la salle, puisque la programmation est dirigée par moi, mais en fait elle est toujours validée par l'équipe. Et c'est important, on est sur un territoire où on se doit de le défi de ne pas avoir une typologie comme d'autres salons choisis. On doit être ouvert à tout, donc c'est important. Et puis les spectacles enfants sont importants, le retour des jeunes dans les salles de spectacle, c'est super important, c'est le futur public. Donc il en faut pour tout le monde, depuis 7 à 77, comme on dit.
0: Donc c'est un projet collectif avant tout, vous venez de le dire, Sébastien Louguet. Parmi vos prochains événements, il y aura le spectacle L'Instinct, qui rend hommage à l'un des plus grands, Florent Pagny. Racontez-nous.
1: C'est ça, donc on a l'habitude de travailler avec une production qui est spécialisée dans tout ce qui est tribute. Et là, elle a souhaité sur ce spectacle programmer L'Instinct de Florent Pagny, donc qui va revisiter tous les grands tubes de Florent Pagny. Donc ce sera le premier concert et autres spectacles qui vont décliner sur le reste de la saison.
0: D'ailleurs, des places sont à gagner dans Ça vaut le détour entre 16h et 19h tous les jours sur ici, émission animée par Philippe Salé. Une grosse tête d'affiche arrive aussi en décembre, La Rouda, parlez-nous de ça.
1: Ah, La Rouda, c'est un groupe emblématique de la scène rock ska française avec des textes, des magnifiques textes. Pierre est un poète et avec des cuivres qui donnent envie de danser, tout simplement accessible à tout le monde. Et on est très content de les accueillir puisqu'ils avaient fait la première il y a 14 ans, ils étaient venus pour la première. On avait retrouvé Manu et Pierre, les emblématiques, avec leur autre projet Villa Fantôme. Et en première partie, on aura Scarbone 14, qui est un groupe aussi belge, de la même veine. Donc ça va être teinté, coloré, comme on dit, ça va être chouette.
0: Bah, ça va nous réchauffer un petit peu pour le mois de décembre, parce qu'il
1: fait chaud. Exactement.
0: Et alors moi, j'ai jeté mon dévolu sur les Amazones, cette comédie boulevard avec une figure d'ici, c'est Enora Malagré qui joue dedans.
1: C'est ça, Enora, Jeanne Savary, Ariane Brodier. Donc une pièce comme on aime les faire une fois par an, de grosses pièces avec des artistes très connus. Qui se joue le dimanche d'hiver à 16h. Très très belle pièce parmi tant d'autres, mais c'est la tête d'affiche en théâtre des boulevards pour la saison du Paco.
0: Sébastien Louguet, en deux mots, je suis obligée de vous poser la question. Oui. En ce moment, c'est compliqué pour les gens, les prix du carburant flambent. Et certains nous l'ont dit, ils rognent surtout, notamment sur la culture. Est-ce que vous faites des efforts, c'est une préoccupation aussi ?
1: Ça a toujours été une préoccupation, l'accessibilité à la culture pour tout le monde, mais là encore plus. Donc on essaye psychologiquement de ne pas dépasser des tarifs de billets sur les grosses têtes d'affiches à 30 euros. Mais on a des tarifs, des tout petits tarifs, les 6 comiques sur le pont avec des jeunes talents. Et le Dipo est sorti là, c'est 10 euros, avec des passes à 15 euros sur la soirée déprimée. C'est le leitmotiv de l'équipe, c'est de donner l'accessibilité à la culture encore plus en ce moment où on souffre tous. Oui. Et c'est normal.
0: Merci beaucoup pour ce message. Merci Sébastien Louguet. Vous êtes le directeur du paquebot à Orchies. La nouvelle saison est donc à découvrir.
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0: La consultation avec le docteur Kirzek sur les réseaux sociaux. Un pompier espagnol de 54 ans impressionne avec sa forme physique, obtenue uniquement au poids du corps. C'est ce qu'on appelle la calisthénie. Daisy, c'est dur à dire. De quoi s'agit-il, docteur ?
4: Bonjour à toutes et à tous. La calisthénie, c'est une salle de sport dont on est à la fois le propriétaire, la machine et le poids à soulever. Et en plus, c'est gratuit. Elle utilise uniquement le poids du corps avec des exercices comme les tractions, les pompes, les dips, les squats ou le gainage. Pas besoin d'une salle remplie de machines sophistiquées, pas besoin de coach. En fait, vous êtes votre propre coach. Vous avez juste besoin d'un miroir.

0: et de connaître quelques techniques. Une barre, parfois deux appuis parallèles et son propre corps suffisent. C'est la méthode choisie par ce pompier espagnol de 54 ans qui s'entraîne ainsi depuis plus de 8 ans. Et son objectif n'est pas simplement esthétique. Il ne cherche pas à publier des photos avec ses abdominaux, etc. Même s'il le fait, il veut rester efficace, fonctionnel dans son métier de pompier. Dans une caserne, on n'entretient pas le camion uniquement pour qu'il soit joli sur le parking. Il faut qu'il puisse démarrer, accélérer, tourner, porter du matériel, intervenir lorsque l'alarme retentit. Bah pour le corps, c'est exactement la même chose. La calisthénie, ça fait travailler un peu toute la brigade. Les jambes vont pousser, les bras vont tirer, les abdominaux stabilisent et le cœur alimente l'intervention. Et après 50 ans, cette méthode présente un véritable intérêt car la difficulté peut être adaptée très facilement. Pour rendre une pompe plus simple, on place les mains contre un mur, par exemple, ou sur une table. Pour la rendre plus difficile, on se rapproche progressivement du sol. On peut également modifier l'angle, l'appui ou l'amplitude du mouvement. Autrement dit, on va régler l'intensité de l'intervention sans être obligé de charger une barre comme Schwarzenegger le jour où son ascenseur est en panne. Lorsqu'elle est bien encadrée, cette progression limite le risque de blessure et les séries un peu longues sollicitent également le cœur, l'endurance, en plus de la force musculaire.
1: Et est-ce que tout le monde peut se lancer après 50 ans sans risque de se blesser ?
0: Avec quelques précautions, tout le monde peut le faire. La première précaution, c'est de demander un avis médical en cas de maladie chronique ou de douleur articulaire ou cardiaque connue. Avant de faire sortir toute la brigade, mieux vaut vérifier que le camion, la pompe, les tuyaux, tout ça est en état de fonctionner. Deuxième précaution, ça consiste à résister à l'envie de rattraper trop rapidement le temps perdu. Le principal danger de la calisthénie, ce n'est pas toujours le poids du corps, c'est parfois le poids de l'ego. En fait, quand on regarde ce pompier, les effets spectaculaires, on a envie de devenir comme lui. Ben non, il faut des séances courtes au début, des amplitudes réduites et un bon échauffement des épaules, des poignets et des hanches. On démarre en douceur, on construit d'abord la technique et ensuite on renforce progressivement les muscles. La performance, ça sera pour plus tard. Mais lorsqu'on rejoint la caserne, on commence par apprendre à dérouler le tuyau. On ne va pas tout de suite mettre le feu à ses tendons. Allez, d'ici là, portez-vous bien.
1: Merci beaucoup, docteur Kirzek. Grâce à vous, on sait comment s'occuper de nous tous les jours. L'info trafic à 8h57. On a cette info route qui vient de tomber sur la 25 en direction de Lille. On a un accident au niveau du port fluvial. C'est la voie de droite qui est neutralisée. Vous ralentissez pendant 18 minutes dans le secteur. La matinale touche à sa fin. Ça y est, moi, je vous donne rendez-vous demain avec Charlotte.
2: C'est trop vite.
1: Et Thomas, bonne journée.
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1: Et la bonne humeur, c'est tous les jours. Avec Ici, c'est vous et Clarence Fabry. Bonjour.
7: Bonjour Charlène, bonjour Charlotte, bonjour les amis. Ravi de vous retrouver aujourd'hui, surtout que vous avez deux hommes heureux. Emmanuel Bordeaux, moi-même. Pourquoi ? Parce que nous allons parler miam miam.
1: Ah ouais.
7: Ah là là, entre 9h et 10h, on va s'intéresser à ce que mangent les collégiens à la cantine.
2: Ah mais il n'y a pas de miam miam en studio, ça veut dire. Si on revient, il n'y a rien là.
7: Qu'est-ce qu'il y a, Thomas Schoener, pour que vous rigolez?
8: Tâche pas d'instinct miam miam, je pensais qu'on allait aller dans un resto étoilé ou quelque chose.
2: Mais
8: bon, à la cantoche, pourquoi pas.
7: Vous savez quoi, c'est un ancien chef maintenant qui gère justement les menus de notre région. Et vous allez voir, justement, on mange très bien à la cantine. C'est plus comme à l'époque où nous on était avec nos petites lentilles, etc. Ces fameux radis beurre un petit peu bizarres. Donc on va tout vous expliquer, surtout comment on prépare ces menus et où est-ce que les collèges vont chercher les produits parce que c'est des produits locaux, vous l'imaginez bien. Ça va être parfait, je vous dis à demain.
1: Eh bien à demain, c'est l'heure du petit déj pour nous.
7: Profitez.
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7: Et donc Thomas Schoener pour les infos, bonjour.
8: Bonjour Clarence.
7: Il est 9h, 6 mois après la reprise d'Arc, le PDG de la verrerie se dit optimiste.
8: Oui, Timothée Durand était notre invité ce matin à 8h moins le quart, et si je n'étais pas optimiste, nous a-t-il dit, je ne serais pas devant vous ce matin. Arc, qui emploie 2700 personnes désormais sur son site de l'Audomarois, a échappé à la liquidation judiciaire au mois de mars au prix de 700 suppressions de postes et grâce à un effacement par les pouvoirs publics d'une partie de sa dette. Tout cela se couple d'un plan de relance qui passe par l'innovation. C'est ce que nous a expliqué le PDG, ce que vous avez pu constater, Louise Roger, puisque Arc propose désormais depuis peu une nouvelle gamme de verres.
9: C'est une petite révolution pour l'entreprise, comme l'explique la directrice des collections, Agathe Morcher.
10: L'innovation, c'est de réussir à obtenir devenir un verre très léger et tout aussi résistant.
9: Ces nouveaux verres sont 40% plus légers que les verres classiques en cristallin. Leur épaisseur a été réduite. Le buvant, le bord qu'on porte à nos lèvres est de 0,7 mm.
10: D'habitude, on va être sur un verre plutôt aux alentours de 1,2 mm. Donc le buvant va presque s'effacer au moment de la dégustation. Donc ça va être un vrai plaisir pour la dégustation.
9: Le pied aussi a été étiré. On est passé de 8 à 4 mm. Cette nouvelle collection, c'est comme un retour aux sources pour Nicolas Motte, le directeur des opérations.
11: On avait l'élégance, la finesse à travers le cristal. Et là, on retrouve vraiment notre ADN.
9: Une fabrication comparable au procès des anciens. Pour produire ces verres, c'est plus rapide. Une machine en moins et un laser utilisé pour les rendre si fins.
11: On parle d'un investissement d'environ 500 à 600 000 euros. On avait déjà maîtrisé la technologie du laser. Maintenant, il nous restait à maîtriser l'affinage, en fait. C'est tout le temps qu'on y a passé, en fait, qui est relativement élevé en comparaison de l'investissement.
9: Des centaines d'heures de recherche qui portent leurs fruits, puisque l'entreprise lance la troisième série de ces verres dans les prochaines semaines et prévoit d'atteindre les 500 000 pièces vendues à la fin de l'année.
8: Un reportage d'Héloïse Roger, et avec ces inondations, avec ces nouveaux contrats également, l'objectif est qu'Arc redevienne rentable, et ce sera le cas, nous a dit ce matin le PDG Timothée Durand. Tout près de Campagne-les-Hénins, un accident hier soir sur une ligne SNCF actuellement en travaux, et heureusement, puisque selon les pompiers, une voiture vers 22h s'est retournée sur un passage à niveau dans la commune de Borainville. La SNCF a prévu d'effectuer les réparations dès ce matin. Le conducteur du véhicule a été lui emmené à l'hôpital légèrement blessé. À Auchel, là, c'est une baraque à frites qui a pris feu dans la nuit, peu avant 1h du matin. L'origine de l'incendie, qui n'a pas fait de blessés, pour le moment inconnu, mais à l'arrivée des pompiers, la friterie était totalement embrasée. Le maire d'Auchel et des agents de police se sont rendus sur place. À la frontière avec la Somme, les militants anti-canal mettent fin à leur occupation dans la commune d'Ytre. Lundi après-midi, trois militantes écologistes sont montées dans un arbre afin de protester contre la construction du canal Seine-Nord. La dernière militante, encore dans l'arbre, est descendue hier, récupérée par une celle, le parquet d'Arras, sans préciser s'il y aura des poursuites, indique que toutes les trois ont été placées en garde à vue à leur descente pour occupation illicite en réunion. La société du canal Seine-Nord Europe ajoute de son côté que cette action n'a pas eu d'impact sur l'avancée des travaux. À Lille, un tout nouveau complexe sportif, inauguré hier après-midi, quartier Saint-Sauveur, le Triplex, c'est son nom, il est destiné aux clubs de sport et aux élèves de la ville. Il a fallu 2 ans de travaux et 10 millions d'euros d'investissement tout de même pour le construire. Il a une architecture très particulière qui évoque les anciennes halles ferroviaires, puisque Saint-Sauveur, c'est une ancienne gare de marchandises. Mais alors, autre particularité de cette salle, c'est le panorama, puisque le triplex, avec une hauteur de 25 mètres, est désormais le bâtiment sportif le plus haut de la ville. Germain Pluvinage est architecte à l'agence Bureau Phase B qui a travaillé sur ce projet.
12: Moi aujourd'hui, c'est les deux premiers niveaux que je préfère. C'est-à-dire qu'on a une structure qui est en dalle têtée, donc c'est des dalles béton, qui sont posées sur des poutres, sur des poteaux, tout est lisible. Les éléments de ventilation, de chauffage, d'éclairage sont calpinés dans la structure. Et à la fin, en fait, on a des salles qui sont assez simples. Et donc du coup, ça permet d'avoir ces grandes ouvertures qu'on a sur l'extérieur qui viennent faire des cadrages sur la ville et qui permettent de voir la ville différemment. Vous avez un cadrage sur la façade des arts et métiers qui est un cadrage très cinématographique en 16/9. Et quand vous êtes au deuxième niveau, qui est le dojo, vous avez les tapis de protection qui vous protègent jusqu'à 2 mètres et ensuite vous avez des vues hautes sur les toits. Et donc il y a un jeu aussi où premier niveau c'est le sol, le deuxième c'est les toits et le troisième c'est le panoramique sur les arbres.
13: Les sportifs vont avoir du mal à se concentrer sur leur sport, sur leur pratique.
12: Non, parce que c'est des vues très calmes, on peut les contempler comme ne pas les regarder.
8: L'architecte Germain Pluvinage de l'agence Bureau Phase B au micro ici nord de Roman Porcon. La météo, Clarence, encore du soleil pour aujourd'hui.
7: Oui, effectivement, puisqu'il y a, attention, aucun nuage. C'est surtout du soleil. Non mais j'essaye de renouveler un petit peu, parce qu'on connaît depuis le début de la semaine une très très jolie météo.
8: Changeons un petit peu, quand est-ce qu'on nous annonce de la pluie? Parce qu'elle va bien revenir après.
7: Vous êtes comme ça, vous, hein?
8: Bah c'est vous qui voulez changer pour essayer de varier.
7: Mais... c'est à partir de ce week-end. Mais en tout cas, une chose est sûre, c'est qu'aujourd'hui...
8: Ah non, pas ce week-end. Dès ce week-end.
7: Bah ça commence à revenir. Qu'est-ce que vous voulez? Moi, j'y peux rien. Je ne suis décisionnaire d'aucune chose. Sachez-le, Thomas Schoener. Puisque, en tout cas, aujourd'hui, soleil généreux de 21 à 23 degrés. Bref, c'est une très, très belle journée. Et effectivement, je le disais, la tendance samedi, un soleil qui domine encore largement. Dimanche, la matinée reste ensoleillée. Et voilà. Les voiles nuageux arrivent comme ça, avec le blues du dimanche soir, mais on n'y est pas encore. Merci Thomas Chonet.
8: On a bossé ça.
7: On pourra
8: content de retourner travailler lundi.
7: Dès 6h. Au revoir Thomas.
8: Au revoir.
7: On file sur les routes de la région avec Serge. Bonjour Serge.
14: Bonjour Clarence, bonjour à tous.
7: Ça roule plutôt pas mal, mais attention, il y a eu un accident sur l'A25 dans le sens Dunkerque vers Lille au niveau du port fluvial.
14: Oui, effectivement, sur la

0: petit boulevard périphérique sud, une moto est au sol, la voie de droite est neutralisée et c'est déjà dans le bouchon existant, mais soyez prudents, ne vous faites pas surprendre sur ce secteur. On a aussi un véhicule en panne, un poids lourd en panne sur le Trouta 21, secteur de Dourges, lorsque vous dirigez vers Lens, et ça provoque des perturbations dans les deux sens de circulation. Au niveau des densités de trafic, ma foi, c'est le Trouta 1 entre Oigny et Seclin où on a une forte perturbation, hein, pratiquement 11 km de perturbation sur ce secteur. La nationale 41 également, direction d'Anglo, la rocade nord-ouest, secteur de Lambersart, Vambrouchy, très chargé également, le Trouta 22, secteur de Tourcoing. Et par contre, ailleurs, ça reste plutôt correct, hein, que ce soit l'autoroute A23, A21 ou A25, ça reste correct.
1: Merci Serge, à tout à l'heure.
0: À tout à l'heure.
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1: Et ravi de vous retrouver à 9h07 en ce jeudi. Oh là là, une belle émission encore de prévu et surtout de la belle musique. Ce duo, on en a fait des karaokés dessus, hein. Un peu plus tard dans la nuit. Céline Dion et Garou sur Ici Nord. 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

0: Je vous rassure, il n'y en aura pas aujourd'hui du vent. Garo et Céline Dion, il est 9h10.
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0: Qu'est-ce qu'il y a vraiment dans l'assiette de nos enfants lorsqu'ils mangent à la cantine? Voilà la question qu'on se pose ce matin jusqu'à 10h. Puisque dans le Nord, près de 8 millions de repas sont servis chaque année dans les collèges publics à quelques 66 000 demi-pensionnaires. Derrière ces chiffres, il faut choisir les produits, construire des menus équilibrés, respecter un budget, cuisiner pour parfois plusieurs centaines

0: si ce n'est de milliers d'élèves, tout en essayant de faire manger des légumes à des ados qui n'en ont pas toujours très envie. Alors, produits frais, local, bio, plats préparés sur place, gaspillage, comment ça fonctionne réellement? Eh bien, pour nous ouvrir les portes des cuisines des collèges, nous recevons Grégory Descotes, responsable du service restauration et développement durable au département du Nord. Bonjour Grégory.
1: Bonjour.
0: Merci d'être avec nous. Vous étiez en plus ancien chef de cuisine en collège, donc vous connaissez un petit peu ce métier-là. On va en parler longuement avec vous. Et puis, forcément, Emmanuel Bordeaux est parti dans sa deuxième maison, c'est peut-être même sa première, dans les cuisines du collège Yvonne Abbas à la Madeleine. Salut Manu.
2: Exactement, bonjour Clarence, bonjour à tous. Déjà Clarence, vous allez arrêter de dire cantine, c'est la restauration scolaire. Parce que quand je vois tout ce qu'il y a autour de moi, j'ai l'impression de manger au restaurant. Et on mange vraiment au restaurant quand on est dans l'un des collèges du Nord. Je suis avec la chef Lucienne Rigobert. Je suis très content parce que c'est une femme, elles sont pas si nombreuses que ça à diriger ces cuisines. Et elle prépare chaque jour 350 repas avec deux de ses collègues. Donc elles ne sont trois pour préparer 350 repas par jour. Rendez-vous compte. Avec des produits frais, avec une découverte au goût aussi, avec des produits locaux. On va voir comment ça se passe et on verra surtout ce qu'il y a au menu aujourd'hui à la cantine du collège.
0: Eh ben magnifique, vous avez dit cantine, hein. Un point partout.
2: Ouais, je l'ai fait exprès celle-là, vous la notez, un partout.
0: Allez, à tout à l'heure Manu, 0320 55 89 89. Si vous voulez réagir à l'émission, vous avez la parole comme d'habitude jusqu'à 10h. Vous pouvez avoir un avis sur ces cantines qu'on aime beaucoup et qu'on partage ce matin, 0320 55 89 89. Il y a aussi le WhatsApp ici. Non. Alors Grégory, je le disais en amorce de cette émission, et j'aime beaucoup, c'est vrai, la réaction un peu d'Emmanuel, parce que c'est, avant on disait cantine, c'était un mot qui faisait peur, qui inquiétait, qui donnait pas toujours très envie. Et qu'est-ce que ça a évolué avec les années? Et c'est tant mieux, hein.
1: Tout à fait. Certains sont encore attachés au terme cantine pour la tradition. Ouais. On parle beaucoup de restaurants maintenant, restaurants scolaires, par le fait que la qualité a un peu changé. Alors on est revenu sur des choses un peu, on va dire, qui se faisait dans le temps, c'est de se rapprocher un peu des producteurs. Mmh. Ça revient. Par contre, il y a une vraie évolution depuis 20 ans dans la qualité.
0: Et aussi dans la construction des menus, parce que la première question que je vais vous poser, Grégory, qui décide de ce que mon enfant va manger demain midi au collège?
1: Qui a cette lourde responsabilité?
0: Bah oui.
1: Alors, l'établissement est autonome au département du Nord. On a des cuisines qui permettent de le faire aujourd'hui. Donc, le menu est construit avec une assemblée, un peu, on va dire, infirmière, élève, parfois, commission restauration, qui permettent de définir un petit peu ce qu'on va manger. Donc, ils ont une liberté un peu de créer les menus, d'aller se rapprocher aussi. Il y a des marchés publics, mais d'acheter leurs propres aliments. Donc ça, c'est important de choisir de la qualité, en gros.
0: Ils ont un budget, un peu comme un vrai restaurant, c'est-à-dire que le menu est établi par le chef ou la chef, c'est Lucienne, que nous retrouverons dans quelques minutes. Ensuite, c'est pas open bar, j'imagine, elle a un budget au niveau de la semaine. C'est ça, c'est un peu comme ça, et on lui dit, voilà, cette semaine tu attends, tu peux t'amuser avec les menus, et maintenant tu peux aller chercher les produits là où tu veux.
1: C'est exactement comme ça que ça se passe. C'est un peu ça. Alors du coup, pour schématiser un peu, c'est ça, il y a un coût d'enrée qui est défini à l'assiette. Hein. On parle d'un coût d'enrée minimum maximum qui est défini par le département et qui évoluer dans un bon sens. Aujourd'hui, plus aucun collège ne devrait travailler sous les 2,10 euros minimum. C'est un prix plancher pour prendre de la qualité, jusqu'à 2,40 euros. Et en collectivité, c'est déjà assez important.
0: Assez conséquent, oui. Vous le dites aussi, les produits locaux reviennent dans nos assiettes. Ça avait disparu pendant pas mal d'années. On est à peu près de la même génération, Grégory. On mangeait pas de la même chose à notre époque qu'aujourd'hui.
1: Oui, c'était un peu différent. On était sur des rapports un peu plus liés au prix, hein. Donc on cherchait un peu de la massification d'achat. On était sur des choses un peu moins qualitatives. Aujourd'hui, on a un vrai sens à revenir, hein, pour beaucoup de choses, hein. On trouve de la qualité dans l'assiette. Et un constat qui est vraiment intéressant, c'est au plus c'est qualitatif, au moins on a de gaspillage. Et ça, aujourd'hui, c'est mesuré.
0: C'est aussi un grand défi, hein, pour vous et toutes les équipes, forcément, de ces restaurants scolaires. Je vais utiliser maintenant ce mot jusqu'à la fin de l'émission. On va retrouver donc dans quelques minutes, depuis le collège Yvonne Abbas à la Madeleine, la chef Lucienne Rigobert et Emmanuel Bordeaux. Mais auparavant, voici Marine avec Tricheur sur Essinor.

0: tricheurs avec Marine sur Essinor. On ne triche jamais dans l'assiette, surtout dans notre région, ça tombe bien. Qu'est-ce que mangent nos enfants à la cantine et dans ces restaurants scolaires? On en parle juste après ça.
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0: Qu'est-ce qu'on retrouve dans l'assiette de nos enfants, les amis? Bah oui, on se pose cette question ce matin à 9h19. Emmanuel Bordeaux, tiens, il est en direct de ce très joli collège à la Madeleine, le collège Yves Nabas, aux côtés de la chef Lucienne Rigobert.
12: Bonjour Lucienne.
13: Bonjour.
12: On est au-dessus des casseroles déjà.
13: C'est ça.
12: Qu'est-ce qu'il y a au menu aujourd'hui?
13: Alors, on a du sauté de bœuf au paprika, on a du rajma, c'est un plat indien, ce sera le plat végétarien.
12: Ouais, et comme ça, on peut explorer un peu la cuisine du monde aussi. Hein.
13: C'est ça. On aura des petites pommes de terre rôties aux épices comme on adore.
12: Ouais, qui sont en train de cuire derrière nous, là, tranquille.
13: Et une petite poêlée de courgettes, pareil, avec des petites épices. Tout ce que les enfants aiment.
12: Voilà, et ça, c'est pour 350 convives chaque jour ici au collège. Et vous avez un budget combien par repas?
13: Alors,
12: par
13: nous, on a la fourchette la plus haute. On est à 2,40 par personne. Donc, ce qui permet vraiment de faire des choses de qualité et local et savoureux.
12: Et d'ailleurs, vous avez reçu un label.
13: Oui, on a réussi à avoir la deuxième étoile à Ici Je Mange Local. Ah. Donc c'est plutôt une fierté hein, parce qu'il n'y en avait qu'une jusqu'à présent. Et le fait d'avoir la deuxième avec mon équipe, on est hyper contents.
12: Alors, ça se traduit par quoi d'avoir cette deuxième étoile? Quel est le ratio de produits local? Quel est le ratio aussi de cuisine maison, j'imagine?
13: Alors, le ratio de cuisine maison, nous, c'est vrai qu'on fait environ 80% de fait maison. On n'achète pas beaucoup de produits transformés parce que justement, on privilégie la qualité et le local. Et puis, pour avoir la deuxième étoile, il me semble que c'était 40% de produits locaux et d'accord. On a réussi à les avoir avec la distinction bio aussi, du coup.
12: Voilà, parce qu'il y a une loi qui encadre tout ça, qui s'appelle la loi Egalim. Je pense que Grégory Descott va nous en parler aussi dans quelques instants. Oui. Mais vous êtes bien au-dessus,
13: oui.
12: Voilà, de ce qu'on doit faire.
13: Ouais.
12: Imposé maintenant par le gouvernement, ce qui est très intéressant d'ailleurs, parce que ça motive un peu les chefs de cuisine.
13: Ah bah,
12: aussi,
13: ça nous motive, et puis voilà, ma petite équipe derrière, on est tous hyper motivés, et puis voilà, les objectifs sont bien remplis, donc tout le monde est content, et les élèves aussi, donc c'est
12: voilà, top. On verra s'il y a de plus en plus de gens qui viennent manger au restaurant scolaire, est-ce qu'ils sont contents? On parlera aussi, évidemment, du gaspillage qui a énormément diminué dans la restauration scolaire, et c'est très important.
0: Merci Lucienne, merci Manu, à tout à l'heure. Alors, on va parler de deux choses qui ont été abordées, Grégory, c'est très important, c'est les fameuses notes, ces fameuses étoiles, un peu comme le Goemio, un peu comme le guide rouge. Non mais c'est vrai, parce qu'il y a quand même des marqueurs qui sont intéressants, même pour ces restaurants scolaires. Il y a trois étoiles au max, donc il y a une, deux, trois étoiles. Plusieurs collèges dans la région ont ces distinctions. Ça sert à quoi concrètement? Ça s'appelle Ici je mange local. Ça montre aussi aux parents que on travaille les produits de la région, quoi.
14: Exactement. En fait, c'est assez rassurant pour les familles d'inscrire leur enfant dans un établissement qui est labellisé. Aujourd'hui, on est à 83% d'établissements au département labellisés. Les autres sont engagés, mais en starter. Donc on a 100% de collèges dans la démarche. Donc quand une famille inscrit son enfant, en fait, elle a un gage d'approvisionnement, en fait, c'est lié à l'approvisionnement local. Donc 20%, 40%, 60%, où on sait que l'enfant va avoir des produits de choix de qualité.
0: Lucienne a quand même deux étoiles, c'est la classe, hein.
14: C'est ça, avec c'est une petite mention bio en plus.
0: La future Anne-Sophie Pic des restaurants scolaires, c'est ce qu'on le souhaite. Et puis il y a eu la loi Egalim. La loi Egalim, on rappelle, hein, c'était en octobre 2018, une loi qui visait à rééquilibrer les relations commerciales dans le secteur agricole, promouvoir une alimentation plus saine, durable et accessible à tous. Bon, il a fallu attendre 2018 pour se rendre compte qu'il fallait manger plus sainement, mais aujourd'hui c'est aussi un vecteur de meilleures assiettes et surtout d'une meilleure construction de menus.
14: Exactement, c'est lié à des produits qui sont labellisés, comme on le sait tous. L'idée, c'est d'en inclure le plus possible. À la région, on a, hein, c'est déjà bien. On inclut dans ces labels aussi le bio. Donc, nous, on a vraiment matché sur le local bio pour assembler un petit peu notre label à l'exigence nationale. Donc, aujourd'hui, on permet aussi au collège d'avoir cette mention bio à côté. Et Lucienne s'est engagée dans un dispositif aussi qui est labellisant, puisqu'elle a décroché un éco-cer niveau 2 qui lui garantit au moins 40% de bio par an.
0: D'accord.
14: Et c'est ce qu'elle a atteint récemment avec son équipe et l'établissement.
0: Un peu l'étoile verte chez les chefs. Je fais toujours le parallèle.
14: Le parallèle.
0: Mais pour qu'on comprenne un petit peu mieux, c'est une fierté pour elle, c'est une fierté pour vous, j'imagine. Et vous allez les chercher où, ces produits? Vous poussez la porte des fermes, des exploitations, vous dites bonjour, c'est le département, ou bonjour, c'est tel ou tel collège, on veut vos produits, on veut vos poireaux, on veut votre viande, c'est comme ça que ça se passe?
14: On pourrait le schématiser comme ça. En fait, il y a plusieurs biais. On a les marchés publics qui nous soutiennent aussi sur les achats. Quand on a des volumes, on est forcément obligé de passer par les marchés publics, mais on les travaille pour que ce soit un peu dans le sens où ça soit orienté vers on a des producteurs qui se rassemblent, des rassemblements de producteurs. Donc ça peut nous aider. Et ensuite, on a la mise en concurrence de gré à gré. On va choisir un petit peu nos producteurs via la Chambre d'agriculture qui nous soutient aussi. La Chambre d'agriculture est un partenaire essentiel qui va nous donner les adresses en fait, et nous dire, tiens, aujourd'hui, on a une plateforme qui s'appelle AproLocal qui vient mettre en
0: relation,
14: lien
0: voilà,
14: le consommateur et le producteur.
0: Et le producteur, ça c'est important aussi. 03 20 55 89 89, les amis, vous nous appelez ce matin. Quel est votre avis sur ces restaurants scolaires? Ça a évolué avec le temps. Qu'est-ce que vous mangiez, vous, à l'époque? Venez nous raconter ça au 03 20 55 89 89. Il y a aussi le WhatsApp ici Nord. On se retrouve juste après Billy Paul et la reprise d'Elton John. Maintenant, Your Song.

0: Il y a du remuage de tête dans le studio, peut-être qu'à la maison aussi. Alors généralement les reprises, on se dit oh là là. Et pourquoi? Pourquoi s'attaquer à des grands standards? Et Billy Paul l'a fait avec Elton John. Je peux vous assurer qu'il a bien fait. C'était Your Song à 9h29.
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0: Pas de reprise que de la création dans les assiettes de Lucienne, la chef du collège Yvonne Abbas à la Madeleine, où vous êtes, mon cher Emmanuel Bordeaux.
3: Exactement. Qu'est-ce que vous venez de faire à l'instant, Lucienne?
4: Bah donc là, on a remué un peu dans les pommes de terre. Donc elles sont quasiment cuites. On les dore encore un petit peu et c'est bon. Et nos courgettes et notre plat végé, il est prêt déjà à être.
3: On a ouvert le couvercle de cette grande marmite avec le sauté de bœuf au paprika.
4: C'est ça.
3: Et ça sent super bon. Mm. Et il y a encore 34 minutes de cuisson.
4: Ouais.
3: Le défi chaque jour. On a parlé du sourcing pour parler français, évidemment. Mais maintenant, le défi chaque jour, c'est de nourrir 350 convives. Entre quelle heure et quelle heure?
4: Donc le service commence à 11h30 et se termine vers 13h.
3: D'accord, voilà. En une heure et demie,
4: ouais, c'est ça.
3: Il faut nourrir tout le monde.
4: On a un petit défi particulier hein, cette année. Je vous disais, les emplois du temps ont été faits. C'est aussi compliqué pour eux de faire les emplois du temps. Mais on a des jours où on se retrouve à faire 340 en 45 minutes parce qu'ils finissent tous à midi 10.
3: Donc il faut être prêt,
4: prêt. Ouais, on n'a pas le choix.
3: Sachant que vous faites évidemment la préparation des plats et après le service, puisque alors l'avantage de cette cuisine, c'est que le self il est juste là.
4: Ouais, c'est cuisine ouverte. Hein, c'est tout le monde voit tout et c'est génial. Hein, les enfants, ils adorent regarder ce qui se passe derrière. Ils sont super contents, donc c'est génial.
3: Et votre philosophie?

0: Sophie, vous, c'est aussi faire découvrir des nouveaux goûts aux plus jeunes.
1: Ah ouais.
0: Parce que vous avez travaillé pendant longtemps, on reviendra un tout petit peu sur votre parcours dans quelques minutes, mais vous avez travaillé en cuisine traditionnelle.
1: Oui.
0: Vous avez rejoint après les cuisines du département du Nord. Et vous me disiez, c'est terrible hein, dans les restaurants, les enfants, ils prennent que des menus enfants avec le nuggets.
1: Le burger. Voilà. Ça, c'était une catastrophe pour moi de voir ça quand j'étais en restauration traditionnelle. Et je suis contente de travailler au département parce que je mets toute mon amour, toute ma passion de la cuisine à me dire je leur fais goûter un peu au fur et à mesure des bons produits bio, local, tout ça. Et je me dis c'est les futurs clients des restaurants et au moins ils arrêteront peut-être de manger des nuggets et des burgers.
2: Même à nos âges, on aime bien manger des nuggets,
1: je sais.
2: On reste de grands enfants. Mais vous savez, ça s'entend à travers votre voix, le plaisir que vous avez pour cuisiner pour eux.
1: C'est une passion.
2: Ça s'entend et c'est un plaisir de vous avoir. Je voulais vous poser d'ailleurs une rapide question, Lucienne. C'est pas trop compliqué, vous qui venez en plus de la restauration traditionnelle, comme vous l'avez dit, ces grandes marmites, parce que c'est pas du tout les mêmes ustensiles dans les restaurations
1: ça n'a
2: scolaires.
1: Rien à voir. Moi, avec ma petite poêle, je faisais pitié, limite. Donc, non, c'est vrai qu'à la découverte du matériel, on se dit, mais waouh, je suis arrivée où? Et en fait, non, c'est bon. Après, on a quand même une petite formation au département. Ils mettent quelqu'un avec nous quand on arrive, donc c'est top. Ça nous permet de voir comment tout fonctionne.
0: Parce que les volumes, c'est quand même impressionnant.
1: C'est sûr.
2: C'est autre chose. Hein. Quand on fait une sauce dans les restaurations scolaires, c'est pas la même chose que dans un restaurant traditionnel. Grégory Descol, vous en savez quelque chose puisque vous aussi, alors votre parcours très rapide, vous étiez à la place de Lucienne il y a encore quelques années, vous étiez même à Cassel, dans un collège de Cassel. Maintenant, aujourd'hui, vous avez monté, alors je dirais pas en grade, mais vous avez décidé de chapeauter un petit peu tout ça. Donc vous savez très bien déjà de quoi vous parlez, ça c'est très intéressant. Et surtout, vous comprenez les problématiques qu'ils ou elles peuvent rencontrer dans leur quotidien. Les ustensiles, il faut une formation, enfin... C'est pas n'importe quoi la restauration scolaire, Grégory. Hein.
3: Non, tout à fait. Alors oui, par cette expérience, expérience de 15 ans sur Cassel et avant sur d'autres établissements, j'ai pu comprendre un peu les contraintes du métier qui sont au quotidien. On parle de matériel, c'est vrai que on essaie de former. On a des instances comme le Club des chefs qui permet d'échanger des bonnes pratiques, d'échanger avec tes confrères et nous d'apporter ce qu'on peut aussi sur le côté technique. Mais l'accompagnement est essentiel. On cuisine pas 400 jusqu'à 800, 900 couverts même sur certains établissements. Comme on cuisine sur un traditionnel ou à la maison.
2: 181 demi-pensions, 66 000 élèves chaque jour, Grégory. Il faut se rendre compte de ces chiffres. Comment on organise une restauration à cette échelle ?
3: Alors, on est forcément en soutien des chefs qui sont sur place. C'est les équipes qui travaillent au quotidien.
2: Ouais.
3: L'idée, c'est vraiment, on est sur une forme on produit au département. On n'a pas de centrale qui va nous livrer. Il n'y a pas de camion qui vient avec les repas prêts.
2: Tout est préparé sur place.
3: C'est
2: quoi.
3: Ça, tout à fait. Ce qu'il faut savoir, c'est qu'il y a des équipes au quotidien qui œuvrent. Des collèges, on a des chefs, des équipes qui sont au pied d'œuvre dès 7h le matin pour recevoir les marchandises les plus fraîches possibles et produire. Et comme on le voit sur le coup de feu à midi, que tout soit prêt et que les élèves mangent.
2: Comme un vrai restaurant.
3: Tout à fait.
2: Puisqu'on est aussi maintenant, vous l'avez compris, à la cantine dans un restaurant comme les autres. Alors pas comme les autres pour les chefs, mais en tout cas, on forme notre jeunesse au goût et ça c'est important, on continue à en parler jusqu'à 10h. Le temps de faire un tour sur les conditions de circulation dans la région. Il y avait un accident sur la 25 tout à l'heure. Nous sommes avec Serge en direct de la cellule vigilance de la préfecture du Nord. Serge, où est-ce qu'on en est dans cette affaire, Laure ?
4: Eh bien, écoutez, l'action est terminée. Et puis, l'ensemble des perturbations ont disparu. Hein. On n'a que ce poids lourd qui est en panne sur l'autoroute A21 en direction de Douai, poids kilométrique 22. Et ça engendre à peu près 5 km de bouchons dès le secteur de Montigny-en-Gouël, c'est juste à hauteur de l'échangeur 15, où vous avez les premiers bouchons qui y arrivent. Petite perturbation encore sur la N225, on en parlait tout à l'heure, c'est dû à une zone de chantier. Également, secteur de Coquel sur l'autoroute A16, on a une zone de chantier et on a quelques perturbations de part et d'autre. Mais globalement, au niveau du trafic, tout est rentré dans l'ordre.
2: Merci beaucoup, Serge. Serge qui était un garçon, un élève très gourmand à la cantine. C'est vrai.
4: Vous m'avez connu jeune.
2: J'étais votre voisin de classe, ou presque. Merci Serge, bonne journée.
4: À vous aussi, à bientôt.
2: 03 20 55 89 89. Vous nous appelez, accident, ralentissement, on se fera le relais de vos informations.
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2: Ultra moderne solitude. Trois mots et un titre magnifique signé Alain Souchon sur Essinor.

0: Souchon aux paroles et son comparse Laurent Voulzy à la musique. Ultra moderne solitude, c'est un petit peu ce qu'il a ressenti lorsqu'il est arrivé à Paris, cette ville, plein de bâtiments, plein d'immeubles, plein de tours, et pourtant il se sentait tout seul. C'est l'ultra moderne solitude.
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0: Et dans les cantines de la région, c'est tout sauf de la solitude. Il y a beaucoup, beaucoup d'élèves en même temps pour venir manger. C'est le coup de feu hein, aux alentours de midi pour toutes ces chefs et tous ces chefs de notre région, comme d'ailleurs Lucienne, qui est aujourd'hui aux côtés d'Emmanuel Bordeaux. Manu, on va un petit peu suivre les pas d'un collégien qui vient manger au restaurant, on va le dire, de Lucienne.
3: Exactement, donc on arrive ici, Lucienne, on prend le plateau.
4: C'est ça, donc ils bipent leur carte, ils prennent leur plateau. Et quand on avance donc sur la ligne de self, on leur a mis directement le plat chaud. Donc à savoir qu'ici on est en self participatif. Donc nous on donne juste l'assiette à l'élève. Et l'élève compose lui-même son assiette.
3: D'accord, c'est lui qui se sert.
4: C'est lui qui se sert.
3: C'est lui qui va déterminer la quantité.
4: C'est ça, on ne force pas les élèves à prendre les choses qu'ils n'aiment pas. Par contre moi j'aime bien les encourager à goûter. Parce que combien de fois on entend: ah, beurre, c'est dégueulasse les courgettes. Bah, prends une petite cuillère, goûte et tu verras.
3: Donc, ce qui est très intéressant, c'est que les entrées ne sont pas en premier.
4: Non.
3: Parce que justement,
4: on a fait ce choix. Ouais. Parce qu'en fait, on se rendait compte que des fois, ils vont blinder une petite assiette de crudités et pas forcément la manger. Et ça, c'est du gaspillage. Donc, nous, on a fait le choix de mettre le chaud. Comme ça, ils se servent vraiment la quantité qu'ils veulent. Ensuite, on leur met le produit laitier, le dessert. Et en dernier, on met les crudités ou l'entrée, voilà.
3: Et le pain en tout dernier.
4: Et le pain en tout dernier. Si juste qu'ils ont besoin d'une ou deux tartines, au moins, c'est plus simple.
3: Ils prennent leur couvert et rentrent dans le self, proprement dit.
4: C'est ça. Donc là, ils ont, vous voyez, hein, le réfectoire. Donc, ils rentrent dans le self, ils s'installent. Et puis, dans le bout du self, enfin du restaurant, on peut voir, vous voyez, la petite vitrine.
3: Ouais, la petite vitrine réfrigérée,
4: en fait,
3: là-bas.
4: Ça, cette petite vitrine, c'est une vitrine anti-gaspi. Si l'élève s'est rendu compte qu'il allait peut-être pas manger son fromage ou que son entrée, finalement, il en veut pas, ou le dessert,

0: secteur. Bah, en fait, il met dans ce petit frigo et puis ça permet aux élèves qui se sont servis mais peut-être pas assez du coup, qu'ils ont encore faim, de se dire ah bah tiens, je vais aller chercher là-bas, au moins je peux en
1: reprendre. Et comme ça, ça fait un cercle vertueux. Est-ce que ça fonctionne? Est-ce qu'ils jouent le jeu, les élèves?
0: Ça fonctionne super bien. Franchement,
1: Et moi, avec Clarence, évidemment, on va rechercher tout ce qu'il y a dans la vitrine. On va tout remanger. Mais ça dépend. Non, mais il y en a qui ont des appétits un peu, évidemment.
0: Ah bah, les ados, surtout les 4e, 3e, ils ont toujours faim. Donc, ils sont bien contents d'avoir ça.
1: Franchement, c'est génial ce que vous nous faites vivre parce que, évidemment, il y a beaucoup de parents, quand ils posent la question à leur ado, est-ce que tu as bien mangé ce matin, ce midi, au restaurant, La réponse est souvent.
0: Non, alors nous, ça va. Parce que quand on fait les journées portes ouvertes, on fait une petite animation au restaurant pour faire découvrir aux parents, montrer nos produits, tout ça. Et en fait, ce qui revient, et ça me fait rire à chaque fois, c'est oh, ah, c'est vous la chef de cuisine. Ah, mais qu'est-ce que j'entends parler de vous. Vous êtes connue pour votre cantine et tout. Et en fait, ça fait trop plaisir parce qu'on on travaille pas pour rien.
1: Voilà. Et puis souvent, il faut le dire aussi, souvent les enfants, quand ils rentrent à la maison, là, je parle aussi des enfants plus petits, ils préfèrent ce qu'il y a à la cantine que ce que servent les parents. Et ça, je peux vous dire, c'est bizarre.
2: C'est un bon signe.
1: Mais bon, tant mieux, c'est un bon signe.
2: Et Grégory, je peux vous assurer que là, il boit vos paroles parce que c'est vrai que le cantinier, la cantinière, comme on les appelait à l'époque, c'était des personnes qui étaient importantes pour les élèves. C'était des repères. Moi, je sais que par exemple, j'aurais toujours le souvenir de ma cantinière qui venait toujours me dire alors ça va, t'as bien mangé, est-ce que t'as mangé tes légumes. C'est pour ça aussi qu'il y a beaucoup d'humains en fin de compte dans ces réfectoires, dans ces restaurants scolaires.
3: Ouais, c'est important, ce lien entre l'aliment, en fait, je dis souvent, quand il est bien préparé, on peut humaniser un petit peu le repas, on peut expliquer d'où ça vient, et je pense que ça aide à la consommation.
2: Surtout que maintenant, le métier a beaucoup évolué, ce sont des véritables chefs, ils ont des responsabilités complètement dingues, ils ont des équipes derrière, on l'a vu avec aussi ce cheminement de l'élève pour venir se restaurer. Est-ce qu'il y a une pression aussi que vous avez, vous, au département, de dire, bon, là, il y a tant de légumes, il faut qu'ils soient écoulés dans tant de collèges, là, ça mange trop de burgers? Comment ça se passe concrètement?
3: On regarde, on accompagne un peu les équipes à équilibrer leur menu. Forcément, quand on est aussi des producteurs qui sont en détresse, on peut les proposer sur nos instances de rencontre, de rencontrer les collèges et puis de voir s'il y a une possibilité de d'écouler un petit peu leurs marchandises. Ça, c'est intéressant aussi. Hein, et les chefs ne sont pas sensibles à ça, ne sont pas insensibles.
2: Ouais, il y a beaucoup de discussions en fin de compte, ça c'est important. 03 20 55 89 89 si vous voulez réagir à cette émission, un petit avis aussi sur notre Instagram, vous n'hésitez pas, on revient juste après ça.
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0: vivement le Next Summer. Damien David, il est 9h49.
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0: Oh, l'heure déjà de conclure sur cette belle émission, puisque nous sommes, si vous venez de nous rejoindre, dans les restaurants scolaires de notre région. On y mange bien, on y mange bon. Emmanuel Bordeaux, d'ailleurs, cher ami, je suis désolé, je vais balancer les propos de Grégory qui est à mes côtés. Il a dit, si ça continue, Manu, il va remplir un dossier pour retourner à l'école tellement on y mange bien.
3: Ouais, ou postuler pour être chef dans un collège, parce que quand je vois tout ce que j'ai autour, franchement, c'est remarquable. Rendez-vous compte, ce midi, ils vont manger un sauté de bœuf bio. Et à la maison, la viande bio et surtout la viande de bœuf, on en achète très rarement parce que ça coûte très très cher. Mais vous arrivez quand même à le faire.
4: Oui, parce qu'en fait, notre budget c'est 2,40 € en principe pour un repas. Mais c'est vrai que comme c'est lissé dans l'année, il y a des jours où je peux me permettre de leur proposer une viande bio et au moins d'autres jours où la viande elle sera peut-être pas bio mais elle sera locale et du coup un peu moins chère. Mais voilà, je jongle un peu en faisant ça pour pouvoir leur proposer des bons trucs.
3: Et vous êtes une passionnée parce que vous avez enlevé toutes les poudres de perlimpinpin aussi de la cuisine.
4: Ah ouais.
3: Les fonds de sauce et tout ça, vous les faites maison.
4: Ouais. On a fait une petite formation plaisir à la cantine avec le département et on s'est rendu compte que dans les fonds et tout ça, c'était bourré d'additifs et pas sain du tout pour les élèves. Et donc, j'ai tout supprimé de la liste d'achat. Donc du coup, on n'utilise plus du tout de fonds, plus du tout de bouillon de légumes, tout ça, on fait tout nous-mêmes. On utilise beaucoup d'épices par contre.
3: Par réduction et puis
4: c'est ça.
3: Un peu
4: c'est
3: de maïzena pour épaissir et le tour est joué.
4: Et le tour est joué, voilà.
3: Bravo Lucienne pour ce que vous faites au quotidien.
4: Bravo à mon équipe aussi, je ne suis pas toute seule.
3: Ah oui, ça, on voulait le dire. Elles sont deux autres collègues. C'est trois femmes, mais elles ne sont que trois, rendez-vous compte.
4: Girl power.
3: Elles sont fortes. Hein. Trois seulement pour nourrir 350 personnes.
4: C'est ça.
3: Tous les midis, 4 jours par semaine.
4: Bon, wow. Le midi, on a du renfort qui arrive, mais le matin, on est à trois en préparation, et puis après, les petits renforts, ils arrivent.
3: Voilà. Et vous avez travaillé, juste pour terminer, pendant 6 ans avec un certain Pierrot.
4: Pierrot de Lille,
3: évidemment.
4: Ouais.
3: Pierrot de Lille, très très connu.
4: Exactement.
3: À la télé, à la radio. Mm-mm. Et il vous a donné toutes les bases de la bonne cuisine française.
4: J'ai appris toutes les bases de la bonne cuisine.

0: cuisine française et ouais, c'est... Voilà.
1: Elle est modeste, très modeste en plus.
2: Mais très heureuse, et ça s'entend. Ouais.
1: Juste petite anecdote pour terminer. Pierrot l'appelait la Anne-Sophie Pic.
0: Oui, il a dit, il disait toujours à toi un jour, tu seras comme Anne-Sophie Pic. C'est rigolo parce que vous avez commencé en disant ça, donc c'est trop drôle.
1: Voilà, donc tout ça, c'est un signe, il n'y a pas de hasard.
0: Non.
1: Donc continuez à régaler.
0: Merci
1: évidemment les collégiens.
2: Et peut-être qu'un jour, dans le collège Yvonne Abbas, on mangera les berlingots de Lucienne. C'est tout ce qu'on vous souhaite. Merci Lucienne Rigobert, merci en tout cas pour ce plaisir, parce que le plaisir de la table, ça aussi, c'est important. Grégory Descott, vous qui êtes responsable du service restauration, développement durable auprès du département du Nord, c'est une mission qui vous anime chaque jour. Il y a évidemment le plaisir de la table, mais aussi l'anti-gaspi, on en parlait tout à l'heure avec Lucienne. Ça, c'est quelque chose déjà qui a fort baissé avec les années, c'est tant mieux. Et ça passe par plusieurs leviers.
3: Tout à fait. En fait, on s'est rendu compte, forcément, le côté économie, hein, ce qu'on va produire, si c'est jeté à la poubelle, ça a une perte directe. Ensuite, il y a la surproduction, on met des personnes qui vont produire des choses qui vont finir à la poubelle, donc l'énergie dépensée. Donc en fait, on a essayé de penser des choses qui étaient plutôt assez intéressantes, un dispositif, et comme Lucienne parlait, on a ce self-participatif qui existe, couplé à l'assiette unique. En fait, on couple deux dispositifs pour avoir des bénéfices encore supplémentaires. Donc en fait, l'assiette unique, c'est la même assiette qu'on utilise comme à la maison pour l'entrée et pour le plat chaud. Donc ça limite du coup le gaspillage de l'entrée, et donc derrière on va avoir l'élève qui va se resservir directement une fois son assiette terminée en entrée sur son plat chaud.
2: L'avantage, c'est que dans les collèges, et parce que vous laissez la main aussi aux chefs et aux établissements, on ne mangera jamais le même menu d'un établissement à l'autre, en fin de compte.
3: Tout à fait. En fait, ils ont le choix de créer leur menu par rapport aux saisons, par rapport au goût, par rapport aux connaissances des convives aussi. Hein. On a des jeunes collégiens toujours un peu plus exigeants qui connaissent particulièrement bien maintenant le chef et qui suggèrent leur menu par moment.
1: C'est vrai.
3: Bah, on a des sortes de boîtes à idées qui fleurissent un peu, où les élèves ou les commissions restauration, les élèves disent, bah, tiens, ça fait longtemps qu'on n'a pas mangé tel ou tel plat. Donc c'est intéressant de laisser la main aussi au chef.
2: Et puis il y a nos recettes locales, carbonade flamande, oui. Les Welsh, etc. J'imagine qu'on construit les menus autour de ça aussi.
3: On a aussi une part. Alors il y a ces enjeux en fait à la maison. Des fois on a peut-être moins le temps pour cuisiner des plats en sauce.
2: Oui.
3: Là quand on parle de la carbonade, on n'en fait plus tous les semaines à la maison.
2: Bah non.
3: Donc quand on le retrouve à la cantine, c'est aussi sympa.
2: Ça fait du bien. Et puis comme l'a très justement dit Lucienne et Manu, on y retrouve aussi maintenant dans les cantines des produits qu'on ne peut plus se permettre d'acheter, comme le bœuf bio. Ça aussi, c'est une mission que vous vous donnez, de pouvoir permettre à ces élèves d'accéder à des produits de très bonne qualité.
3: Exactement, oui. On parle de la viande, hein, qui est quand même venue très chère un peu actuellement. Ouais. Les crises, l'inflation est passée par là. On a une sorte de laitage aussi, hein, les yaourts bio fermiers. On en trouve des fois moins à la maison, du fromage affiné. Donc ces choses-là sont aussi des envies un peu de nos chefs de faire un peu goûter ces bons produits.
2: Ils sont préparés combien de temps à l'avance, ces menus? Ça, je vous ai pas posé la question, je suis assez curieux.
3: Curieux.
2: C'est d'une semaine à l'autre, c'est d'un mois à l'autre. Est-ce qu'au dernier moment, pour des raisons X ou Y, on se dit « Ah, mais là, je change tout pour demain ». Enfin, non, j'imagine qu'avec
3: rarement.
2: Le produit, ça doit pas être la même organisation, mais c'est combien de temps avant?
3: En général, il y a une série de menus sur 20 menus, puisqu'on l'équilibre alimentaire se fait sur 20 menus.
2: Mm-hmm.
3: Donc on anticipe forcément un mois et demi, si on travaille sur 4 jours semaine. On a un mois et demi avant les menus qui sont préparés, ne serait-ce que pour aller aussi... préparer nos producteurs à produire un yaourt fermier, on peut pas en demander 500 comme ça du mardi pour le jeudi, donc c'est anticipé un petit peu en amont.
2: Et puis aujourd'hui, j'imagine que vous êtes fiers de ce que vous faites, mais aussi de toutes les équipes sur le territoire.
3: Ah, tout à fait, hein. Quand on va visiter, quand on a encore l'occasion d'aller manger dans les restaurants scolaires, parce qu'on y va, on est fiers de voir un peu nos équipes proposer de bons produits,
2: hein. Et puis voilà, on est content aussi de se dire, et j'aime beaucoup ce qu'a dit Lucienne, je reprendrai ces mots, que les enfants d'aujourd'hui sont les futurs clients des restaurants de demain, et c'est important aujourd'hui déjà de les former au goût. Et on embrasse d'ailleurs tous nos collégiens, toutes nos collégiennes du Nord, mais aussi du Pas-de-Calais, et toutes les personnes des services de restauration scolaire qui travaillent d'arrache-pied pour permettre à nos enfants, à notre future génération, de se régaler avec des bons petits plats. Merci infiniment, Grégory Descott, responsable du service restauration et développement durable au département du Nord, d'avoir été avec nous.
3: Merci à vous.
2: À bientôt.
3: Et puis
2: bon appétit si vous êtes à table. Allez, voici Zaz, Je veux. Et cette émission, vous la retrouvez en écoute, en réécoute, comme d'habitude, sur le site maisonici.fr. Allez, Kazou, ça fait du bien ça.

0: Je veux Zaz, vous voulez rire? Bah ça tombe bien, dans quelques minutes j'aurai le plaisir de recevoir un humoriste de notre région qu'on aime beaucoup. Jérémy Crédville sera avec nous entre 10h et 11h. Mais un Jérémy Crédville comme vous ne l'avez jamais entendu, c'est-à-dire sur ses racines. Et pourquoi Jérémy avec un G et pas avec un J? C'est le G, réponse après les infos.
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0: Et voilà le C. Charlotte Schumacher, bonjour.
2: Bonjour.
0: Il est 10h. Six mois après sa reprise, la verrerie Arc se porte plutôt bien.
2: Oui, c'est ce que nous disait ce matin Timothée Durand, le repreneur invité d'ici Nord. Malgré des centaines de suppressions de postes et la fermeture d'un four, la verrerie a gardé le même rythme de production. On sera rentable dès la première année, promet Timothée Durand, qui se dit optimiste pour l'avenir d'Arc. Si vous comptez inscrire bientôt votre adolescent à l'auto-école, sachez que les prix risquent d'augmenter. C'est ce que nous disent des gérants d'auto-école de Lille et de Lens face à la flambée des prix des carburants. Le gouvernement n'a prévu aucune aide pour eux. Alors pas le choix, l'heure de conduite va passer par exemple de 52 à 55 euros à l'auto-école CER Porte de Douai à Lille. Lui vole au secours des pêcheurs. Xavier Bertrand vient d'écrire à la ministre de la Mer, Catherine Chabot. Il lui demande d'engager sans délai la procédure européenne pour interdire la bande côtière des 12 000 aux navires de plus de 25 mètres. Il ne s'agit plus d'étudier ou de concerter, il faut décider, écrit le président de la région Hauts-de-France.
0: Et un camion rempli d'ordinateurs a quitté le Nord hier, direction l'Ukraine.
2: 1000 ordinateurs donnés par des sociétés de la région pour les enfants ukrainiens, pour qu'ils puissent continuer leur scolarité malgré la guerre. C'est la CCI Hauts-de-France et l'association Solidarité Ukraine Saint-Omer.

0: Qui ont lancé cet appel aux dons. Les ordinateurs seront distribués par des associations locales dans plusieurs villes en Ukraine. Il flotte dans l'air comme une bonne odeur de chocolat à Nieppe, près d'Armentières dans le Nord. L'usine de Lacre a été choisie pour fabriquer la nouveauté du groupe Ferrero, des cookies au Nutella. Visite des lieux en vidéo sur les réseaux sociaux d'ici Nord. 18 mois de travaux plus tard, les musiciens rentrent enfin au Bercail. L'Orchestre National de Lille retrouve ce soir son auditorium et pour fêter ça, les trois chefs emblématiques de l'ONL se réunissent pour une soirée exceptionnelle. Le fondateur de l'orchestre, Jean-Claude Casadesus, Alexandre Bloch et Joshua Wellerstein. Le gala des trois chefs sera donné ce soir et demain soir. Et côté ciel, mais les journées passent et se ressemblent, il fait encore doux aujourd'hui.
1: J'ai envie de vous dire, tant mieux si elles se ressemblent de cette façon-là, c'est-à-dire oui. Avec du soleil et de belles températures, de 21 à 23 degrés encore aujourd'hui. Il va falloir en profiter parce que vendredi, samedi, jolie journée, dimanche, le retour progressif des nuages, mais on n'y est pas encore, profitons de ces belles journées. Merci Charlotte, on se retrouve demain dès 6h.
0: Tout à fait, bonne journée.
1: Et puis on va sur les routes de la région, les conditions de circulation sont très bonnes ce matin, sauf sur la 21 toujours, un petit peu de monde secteur de Montigny-en-Goële, la 21 depuis le secteur de Lens en direction de Noyelles-Godon. On est juste avant le nœud d'Ourges. Soyez donc vigilants et prudents. S'il y a des accidents, des ralentissements, vous nous appelez au 03 20 55 89 89.
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1: Et voici Jean-Jacques Goldman. Envole-le-moi sur Ici Nord. 10h03, tout va bien, belle matinée.

0: Ici l'heure avec Jean-Jacques Goldman et Envole-moi et prenez votre envol sur la 21, ça y est, bonne nouvelle, puisque ce poids lourd en panne secteur de Montigny en Goële, c'est terminé. Donc les bouchons, d'ici quelques minutes, vont se résorber et ça, c'est une excellente nouvelle.
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0: Il aurait pu faire sa vie dans le sport, rugby, coaching, mais un mariage, un concours d'humour et quelques scènes lilloises ont finalement changé le programme. Depuis, Jérémy Crédville a fait de la radio, de la télé, du cinéma, de l'impro, il a dansé, il chante aussi, et finalement son nouveau spectacle raconte assez bien le personnage. Pourquoi choisir ? En chanteur, son nouveau one-man show, mis en scène par Ben Mazuet, passera notamment dans la région, alors à Jeumont le 28 novembre c'est déjà complet, mais il sera à Douai, au Théâtre à l'Italienne le 18 décembre et au Zénith de Lille en novembre 2027. Qui se cache derrière cet enfant du pays ? Lui, amoureux de la scène, de la vie, mais aussi un papa gâteau et heureux. Comment fait-il pour organiser sa vie ? Vous allez voir que chez lui, même son prénom raconte déjà une histoire.
3: Oh là là !
0: Bonjour Jérémy Crédville.
3: C'est incroyable ! Je te veux dans ma préface si je fais une bio un jour.
0: Je suis ravi de vous recevoir. Merci de prendre le temps pendant une heure de voilà raconter un petit peu le parcours de Jérémy Crédville.
3: Oui.
0: Parce que ça y est, aujourd'hui Jérémy Crédville va remplir des zéniths, mais il y a eu un
3: début. J'ai l'impression d'être déjà décédé.
0: Non, non. Oui. Je vais pas faire déjà votre néographie. Non, non, du tout. Une vie assez incroyable. Je le disais, une vie de papa aussi parce que vous revenez très souvent à la région. Vous habitez ici, c'est un secret pour personne.
3: Ouais.
0: Vous dormez bien la nuit?
3: Eh ben, figurez-vous, puisqu'on va se vouvoyer,
0: que vous pouvez me tutoyer, il y a pas de souci.
3: Que là, ça fait deux semaines qu'elle me refait une petite, elle fait une récession, je sais pas comment on appelle ça, mais ouais, ça marche moins bien là depuis deux semaines, la grande.
0: C'est vrai.
3: Ouais, je dormais pas, j'ai pas dormi pendant 4 ans et demi. Après, j'ai bien dormi pendant presque 2 ans et demi. Et là,
0: pourtant la grande, elle a 8 ans, si je dis pas de bêtises.
3: Ouais. Je sais pas, elle retrouve ses 2 ans. Je sais pas, c'est son petit truc du moment.
0: Papa gâteau, parce que vous avez 2 filles, avec votre femme, donc vous êtes un petit peu le seul homme de la maison.
3: Oui.
0: Et puis, vous vivez très bien.
3: Même le chat de la maison est une chatte. Ouais, je le vis hyper bien. Non, c'est très cool, d'être entouré de femmes.
0: Je le disais, Jérémy, il y a déjà une histoire avec votre prénom.
3: Ouais.
0: On va enfin faire taire les rumeurs, etc.
3: Ah.
0: Jérémy avec un G.
3: Oui.
0: Moi, j'ai lu que c'était votre papa.
3: Vous avez bien lu.
0: Il s'était trompé lorsqu'il avait fait la déclaration.
3: Et
0: on lui a demandé de confirmer. Il a dit oui, Jérémy.
3: Ah ouais. G-E-R-E-M-Y. Je suis né tôt le matin et fallait déclarer son enfant dans les 2 heures. Il y avait un petit service dans l'hôpital où, enfin, la maternité où fallait déclarer.
0: Ouais.
3: Et il s'était accordé sur le prénom Jérémy, mes parents, mais ne l'avait jamais écrit. Et du coup, lui, quand il a été léplé, il a dit rapidement G-E-R-E-M-Y. Donc la nana, elle confirme, mais G-E-R-E-M-Y, oui, t'es sûr? Oui. Et au moment où elle lui tend le petit bracelet qu'il aime mettre au poignet, il n'a pas osé dire c'est pas vraiment ça, mais bon. Et en fait, je suis content que ce soit resté, finalement.
0: Bah, c'est un peu votre marque de fabrique aussi.
3: Ouais.
0: C'est déjà une bonne histoire à raconter dès le départ.
3: Oui, parce qu'au départ, en plus, quand j'avais commencé la scène, moi, je m'étais juste appelé G. Mais dans les moteurs de recherche, on
0: c'est un peu compliqué.
3: Ouais, c'est un peu compliqué d'arriver jusqu'à moi, donc finalement.

0: D'abord, je me suis dit, je vais garder mon vrai nom et mon vrai prénom.
1: Ça a commencé avec le sport, notamment le rugby, ça va peut-être vous rappeler des souvenirs, mais il y avait ces fameux trajets avec les copains, les joueurs, et vous n'étiez pas assis, non, messieurs, dames, c'est celui qui prenait le micro et qui ambiançait le quart pendant des heures. C'était déjà un peu votre première scène?
0: Ouais, alors des heures, c'est beaucoup, on faisait déjà 20 minutes. En fait, je me suis rendu compte, il n'y a pas si longtemps, que c'était la première, peut-être pas la première scène, mais l'une des premières, où moi j'aime bien imiter, pasticher les gens, et pour le coup, il y avait des joueurs qui avaient une voix marquante, ou des entraîneurs, ou des machins, donc je prenais le micro dans le bus, et on faisait ça avec un pote qui, lui, m'interviewait et je répondais à la façon des joueurs, quoi. Mais ouais, c'était un petit moment du trajet.
1: Et on retrouve un petit peu ces notes-là aujourd'hui, cette voix. Vous aimez chanter, vous aimez imiter aussi, vous le faites d'ailleurs très bien.
0: C'est gentil.
1: Sur votre site Enchanteur, parce qu'il m'a fait beaucoup rire, vous le verrez à la maison si vous allez sur le site. En bas, il y a des espèces d'albums que vous avez refait au goût du jour, entre guillemets. Jérémy Céline Dion, Jérémy Hallyday.
0: Ouais, et sans IA, on a fait vraiment une vraie séance photo avec du maquillage. Et tout, je me rappelle que mes filles étaient venues, elles étaient passées, c'était un mercredi, et elles viennent voir, j'étais maquillé en Céline Dion, et j'ai senti qu'il y avait un problème, quoi. Parce que je leur ai dit le matin, je vais au travail, et elles me voient en Céline Dion, 2 heures après, je dis, oh, il se fout de notre gueule, lui, c'est quoi son taf?
1: C'est ça, un jour vos filles vont dire, je vais faire comme papa. Hein.
0: Ah, si elles veulent, elles feront ce qu'elles veulent.
1: Comment ça se passe à la maison, justement? Est-ce que vous êtes le papa un peu autoritaire, vous êtes vraiment le papa poule comme on peut imaginer, qui fait des blagues tout le temps?
0: Ouais, je suis un peu comme ça, mais en vrai là, j'ai pas trop besoin d'autorité à la maison, elles sont assez cool. Pour le coup, moi j'étais beaucoup en tournée il y a 3-4 ans là. Là maintenant je fais une semaine sur deux, comme un divorcé, mais sauf que tout va bien et que c'est juste pour être à la maison une semaine sur deux. Et non, je me rends compte que j'ai pas trop à élever la voix. Hein.
1: Sauf quand elle dort pas à 8 ans.
0: Ouais, mais en fait, si t'élèves la voix, ça réveille l'autre. Donc,
1: C'était une stratégie. Ouais. Jérémy Crédville est notre invité jusqu'à 11h. On va continuer à parler aussi de ce nouveau One Man Show, je le disais, Enchanteur. Et on est enchanté de l'avoir ce matin avec Teddy Swims. Voici Mr. Know-It-All. Avec un accent toujours...
0: Ouais, c'est pas mal.
1: C'est vrai?
0: Ah, il a finalement fait un deuxième single.

0: Swims, ici Nord avec Mr. Know It All. Il est 10h16. Jérémy Crédville est notre invité jusqu'à 11h. À tout de suite.
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0: Il est 10h18, si vous venez nous rejoindre, Jérémy Crédville est à mes côtés.
8: Bonjour.
0: Pour parler de ce spectacle enchanteur qui passera dans la région, nous y reviendrons. On l'a vu, le moment où vous faites des vannes avec vos copains du rugby, ça commence déjà à animer quelque chose, mais il y a un moment, il y a un tournant dans l'histoire aussi, c'est ces discours au mariage.
8: Ouais.
0: Discours au mariage où les gens autour vont dire mais c'est hyper bien drôle, enfin c'est hyper bien écrit, c'est drôle. Faut faire quelque chose. Il y a quelque chose. Et c'est à ce moment-là que vous avez commencé à vous dire je peux monter sur scène ou pas encore ?
8: Non, même pas. Enfin, je faisais déjà de l'impro, donc je montais déjà sur scène entre guillemets, mais j'avais une représentation par an au théâtre de la Riandry à Marcq-en-Barœul, donc il y a 70 places. Et sur les 70, il y a 20 personnes de ma famille. Mais là, non, pour le coup, c'était vraiment mariage d'un pote. Il me choisit pas comme témoin. Je lui fais les 10 pires discours qu'un marié pourrait recevoir d'un témoin de façon humoristique, évidemment. Et ça amuse les gens. Deux semaines après leur mariage, il y a un concours d'humour à la ferme du Pire, à Villeneuve-d'Ascq. Et c'était finalement pour le meilleur, puisque ça m'a lancé là-dedans. J'ai fait le concours d'humour en même temps qu'Émeric Lompré. Lui, il était dans la catégorie professionnelle, parce qu'il était déjà intermittent depuis un an, il avait déjà un spectacle. Et moi, j'avais juste fait un quart d'heure de sketch sur un mariage, quoi. Donc, il y avait
0: Émeric qui est aussi de la région, qu'on retrouve maintenant sur Radio Nova et notre radio, et ça cartonne derrière Guillaume Maurice, etc. On est très contents pour eux.
8: Ouais.
0: Vous vous parlez encore aujourd'hui, vous échangez
8: bien sûr. On se croise, de temps en temps, dans le train, on prend le même train, hein, parce qu'on habite toujours la région. Et non, c'est très cool. J'aime bien nos carrières parallèles.
0: Ben oui, et vous êtes assez complémentaires parce que c'est pas du tout le même humour non plus.
8: Bah oui,
0: et
8: puis moi je me lave. Bisous.
0: On l'embrasse, c'est vrai qu'il adorera. Je confirme d'ailleurs pour ceux qui se posent la question. L'humour, comment vous l'avez façonné le vôtre, Jérémy Crédville? Parce que c'est jamais facile.
8: Ouais.
0: Non, on doit regarder ce qui se passe, on doit regarder les copains. Lui, il est sur l'humour noir. Bon, ça, Jérémy Ferrari, ça y est, on touche plus.
8: Ouais.
0: Lui, il est sur les imitations nanani. Comment on se fait une petite place dans...
8: En vrai, j'ai pas trop calculé ça, mais comme je disais, je viens du monde de l'impro, moi, et en improvisation, on apprend à faire tout avec rien. Justement, on n'a rien sur scène et on est obligé de construire des objets, des mimiques, du mime. Et je crois que je viens d'un peu là-dedans, et du coup c'est assez vivant, quoi. Les spectacles que j'ai faits, à chaque fois il y avait plusieurs personnes, c'est du sketch et en même temps du stand-up, et il y a des bruitages, j'utilise ma voix beaucoup. Il y avait quelqu'un qui m'avait dit un jour, c'était mon ancien metteur en scène, Benjamin Gage, sur le spectacle précédent, qui m'a dit ce qui est génial avec toi, c'est que t'es jamais seul sur scène, il y a toujours un truc qui se passe, et je pense que ça vient de l'impro. Je me suis nourri de ça et je passe par là pour faire rire.
0: Et puis vous utilisez cette voix aussi que vous avez et qui vous permet aujourd'hui d'être une voix d'une grande radio qui passe plus du David Guetta que du Jean-Jacques Goldman. Mais c'est vrai.
8: Ouais.
0: La radio aussi, c'est un média qui a eu une histoire, parce que

0: Vous êtes passé chez Nagui pendant des années, à la bande originale.
1: Moi, j'ai fait 6 ans là-bas.
0: Sur France Inter, où il y a d'ailleurs des sketchs où vous chantez qui sont mémorables. Ouais. La radio, c'est un média que vous aimez beaucoup, Jérémy Crédville.
1: Eh ben, comme je suis très corporel, physique, etc. non, mais sur scène, la radio, c'est bien parce qu'il n'y a que la voix. En fait, on ne peut que faire passer les émotions ou les sketchs, etc. par la voix. Et aussi, le public est... nombreux et à la fois restreints. C'est-à-dire que dans un studio, là on est deux, mais il y a des milliers de personnes qui nous écoutent et le public est hyper large et en même temps, on n'a pas les réactions dans le studio qu'on pourrait avoir dans une salle. Quoi. Donc c'est hyper compliqué des fois.
0: Et on n'écrit pas de la même façon, j'imagine, un sketch à la radio comme un sketch sur scène.
1: Bah, c'est ça, parce qu'en radio on a 3 minutes pour convaincre, donc il faut une vanne toutes les 4 secondes. Si t'en loupes 2, il se passe déjà 10 secondes et 10 secondes de silence, c'est long. Donc ouais, c'est un autre rythme. Ouais.
0: Aujourd'hui, en chanteur, on y retrouve encore une fois du pur Jérémy Crédville. Ouais. Ça chante, ça bouge. C'est drôle, comme dirait Alex Vizorek.
1: Oui.
0: Il faut donc absolument venir. Comment est né ce spectacle? Est-ce que c'est un petit peu le regroupement de toutes vos expériences, de ce qui s'est passé ces dernières années?
1: C'est un peu ça.
0: Il y a eu du Danse avec les Stars.
1: Ouais. Bah, Danse avec les Stars, je l'avais abordé sur le spectacle précédent. Et j'avais quelqu'un qui m'avait vu sur le spectacle d'avant. Elle dit, ça se voit, t'as fait de la danse et tout. C'est, ton corps, il a changé. Enfin, tu te meux différemment sur scène. Et c'est vrai que moi, j'aimais bien chanter. J'ai fait l'émission là, Masked Singer.
0: Vous avez fini deuxième quand même.
1: Ouais. J'ai fini derrière un hippopotame en tutu. Voilà. Bon.
0: Sur un CV, ça pèse beaucoup, ça.
1: Ouais, c'est ça. Et non, je me rends compte que j'aime bien chanter. J'aime bien imiter. J'aime bien faire du stand-up et m'adresser aux gens. J'aime bien être dans des sketchs et faire des personnages. Et en fait, on se rend compte aussi que dans le paysage humoristique, il faut choisir sa catégorie, entre guillemets. Mmh. Et moi, j'avais pas envie de choisir, justement. Donc, je me suis dit, mais en fait, je peux faire plein de spectacles en un.
0: Pourquoi choisir?
1: Je fais ce qui m'enchante.
0: Ça, voilà, enchanteur. C'est le nom de ce one-man show qui passera, nous l'avons dit, dans la région à Douai, le 18 décembre, notamment. Et puis, en novembre 2027, au Zénith de Lille. Guillaume Grand, toi et moi, à 10h23, ça rime.
1: Yes.
0: Hasard, je ne crois pas.
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0: Toi et moi, c'est Guillaume Grand, il est 10h27.
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0: Jérémy Crédville remonte sur scène avec bonjour. Son one-man show. C'est enchanteur. Il m'a promis qu'à chaque fois que je dirais Jérémy Crédville.
3: Bonjour.
0: Il dirait bonjour. Jérémy Crédville, on a parlé un petit peu de ce parcours qui vous a fait monter sur scène.
3: Ouais.
0: Et c'est aussi des rencontres, votre vie. Des rencontres avec notamment cette personne.
4: Mais si la vie, par malchance, me fait louper quelques rendez-vous.
3: Mais c'est pas
4: de mollesse, négligence de jeunesse.
0: Ben Mazuet, ouais. Il a compté à deux moments dans votre vie.
3: Exactement.
0: Là, parce que c'est le metteur en scène, mais un peu en 2018, pour un événement assez important.
3: Ouais. Naissance de ma fille, qui est née à l'HPVA, donc l'hôpital privé de Villeneuve-d'Ascq. Et en fait, en salle d'accouchement, on pouvait passer de la musique, ce qu'on voulait. Et à l'époque, lui avait sorti un album qui s'appelle La Femme Idéale. Et, hasard, ma fille est arrivée sur La Femme Idéale. Donc,
0: exceptionnel.
3: Voilà. Et je lui avais écrit sur Instagram cette petite histoire, quoi. Il m'avait répondu 6 mois plus tard. Lui, il habitait La Réunion. À l'époque, il s'était exilé là-bas. Et moi, j'étais en vacances à Maurice. Donc, on était à une demi-heure l'un de l'autre, quoi. Et il m'a répondu un très long texte, très beau texte, disant qu'il était hyper heureux pour moi et qu'il venait de me découvrir moi et qu'il voulait m'écrire. Et justement, il tombe là-dessus sur.
0: Ouais.
3: Il était tombé sur une de mes chroniques, je sais pas quoi. Il voulait m'écrire et il voit le message que moi j'ai envoyé.
0: Sa fille est sur une de vos chroniques. Enfin, c'est magnifique.
3: Il y a deux garçons, lui. Mais ouais. Donc,
0: qu'est-ce qui s'est passé après? Parce que vous vous êtes écrit, mais.
3: Ouais.
0: Pourquoi, en fin de compte, vous avez choisi Ben Mazuet pour cette mise en scène aujourd'hui d'enchanteur?
3: Eh ben, moi, pour l'ancien spectacle, donc il y a déjà quasiment 6 ans, je devais l'écrire et à Paris, il y a beaucoup de 30-30. Tu sais, il y a 30 minutes d'un artiste et 30 minutes d'un autre. Et moi, j'écrivais souvent à Ben, on s'écrivait, et lui, il avait un peu de mal à écrire le nouvel album depuis La Réunion. Mmh. Et pour lui donner un petit coup de pied au derrière, je dis, si tu veux, moi j'ai un 30-30 de prévu, bah, ce sera toi les 30 autres minutes, tu vois.
0: Génial.
3: Et donc il dit, bah, vas-y, ok, on le fait. Et il était venu, bon alors, il y avait 90% de la salle qui était venue pour lui. mais voilà, ça lui avait permis d'écrire deux, trois chansons. Et on s'était retrouvé à boire une bière, la vie d'alcool est dangereux pour la santé, consommée avec modération. Quelques temps après. Et lui me disait, t'as quoi comme projet? Moi, j'ai dit, là, les chroniques France Inter, ça me plaît, je viens de faire Massinger, ça m'a plu, je ferais bien un spectacle où il y a des sketchs et entrecoupé de chansons. Mm-hmm. Et il dit, d'accord, donc des moments où il y a des chansons et des moments où tu t'adresses au public et tu les fais rire. Je dis, bah oui. Il dit, bah, est-ce que je connais quelqu'un qui fait ça et qui pourrait te mettre en scène? Je dis, bah qui? Il dit, bah moi. Parce que lui, c'est ce qu'il fait dans ses concerts, ses chansons.
0: Parle beaucoup, ouais.
3: Et ouais, et c'est ponctué de petites anecdotes très rigolotes sur sa vie.
0: C'est vrai.
3: Et bah, j'étais, enchanté par la proposition et du coup on l'a fait, quoi.
0: Enchanté par la proposition, ouais. Et enchanteur donc.
3: Voilà.
0: C'est pas, ça vient de vous en fait.
3: Pour le jeu de mots, Jérémy Crédville enchanteur et en même temps enchanteur.
0: Wow.
3: Qui est un roman de Barjavel qui m'avait marqué.
0: Marqué, aussi. Effectivement. Comme quoi les grandes décisions se prennent toujours autour d'une bière.
3: Oui.
0: C'est important de le souligner aussi. 10h30, on va trouver quelqu'un qui écrit aussi pas mal de sketchs avec des bières. C'est la misère qui vient de s'installer.
5: Un stylo, c'est quand même mieux.
0: Ah, c'est vrai.
5: C'est plus pratique.
0: Ça se passe bien sur les routes de la région. Tout va bien. La 21 dégagée avec tout à l'heure ce
5: polon
0: qui était en panne. Ça y est, il est parti. C'est fluide. Vous roulez parfaitement bien, les amis. Bonjour
5: Nozef. Bonjour, salut Clarence, salut Terre, tous de l'autre côté de la radio, en cette journée magnifique, 24 septembre,
3: oui.
5: Jour de la Saint-Gérard, si vous ne le saviez pas.
3: Ben non.
5: Et Gérard est le saint patron des femmes enceintes. Un homme,
3: ah oui.
5: Encore un coup du patriarcat, ça. Et en même temps, vu la tête qu'à fond, quand elles accouchent, je sais pas ce qu'il faut, quand même, GG. C'est un saint patron, un petit feignasse, quand même. Je dis ça pour Clarence, hein, qui va bientôt assister à ça. Ouais. Donc va allumer un cierge à Gérard, parce que Gérard, il fasse son boulot, parce que je sais qu'à la fin du boulot, quand le show, il sera là, tous les deux, on va se regarder, on va se dire.
6: Si on se faisait un petit
0: ouais.
5: Bah ouais. Mais attention. Ouais.
3: Oui.
5: Important. C'est le même qui fait les deux. Alors, un enfant baptisé à la Côte à l'Os, moi je dis au carré d'agneau, à Pékin. Ça
0: quand tu
5: bien.
0: Veux. Hein.
5: Alors, salut Jérémy.
3: Bonjour.
5: Avec un G, avec lequel nous avons quelques points communs.
3: Oui.
5: Bah, d'abord le talent. C'est vrai quand même. Un début de carrière dans le sport.
3: Quand?
5: Je m'en doutais que vous alliez dire quelque chose. Je m'en doutais. Papa de 2 enfants, hein, lui 2 filles,
3: ouais.
5: Et moi 2 garçons. Voilà, un mariage. Ouais. Là, moi, j'ai des records de mariage, moi, par contre, hein, là-dessus. Trois mariages.
0: Oui. Ouais,
5: dont un divorce en cours.
0: Ah ouais. Aïe, aïe, aïe.
5: Ah oui, parce que,
0: En cours?
5: Non, non, à un mariage, c'est toujours un divorce en cours. Oui, c'est comme ça qu'on arrive à rester marié, c'est qu'on se dit, divorce, il progresse. Et voilà. Et dernier point commun, humoriste du Nord, né à Lille, tous les deux, et nous avons également fait l'Olympia à Paris, et moi à Lambersart. Voilà. Mais c'est quand même l'Olympia, Et avant de redevenir Jérémy Crédville, je l'ai connu au Festival d'Avignon sous le pseudo de G.
0: Oui.
5: Et voilà, donc du coup, comme jingle, parce que l'invité a toujours droit à un petit jingle, j'ai trouvé que ça.
2: J'ai pas trouvé le point G. J'ai pas trouvé le point G.
5: Voilà, c'est tout. Hein. Que voulez-vous ? Il y a des jours sans et des jours sans. Voilà, c'est comme ça, c'est David. Alors, je crois qu'il y en a assez pour aujourd'hui. Oui. Hein, on va parler du ch'ti qui gagne.
0: S'il
5: c'est le jeu de 11h à midi. On pourra gagner de lundi à vendredi 2 billets pour assister, je sais pas si t'es déjà allé, au grand cabaret de Vieux-Berquin.
0: Ah non, pas encore.
5: Oui, c'est sympa. Strasse-Paillette, cabaret, quoi.
0: Ouais.
5: Cabaret, voilà. Alors, on gagne deux entrées pour dîner-spectacle. Il faut appeler le 03 20 55 89 89 aux horaires Ahmed. Pur Lillois également, qui devrait annoncer sa date de départ, moi je trouve, parce que j'en ai marre de recevoir des messages sur le WhatsApp de toute la région pour me demander quand est-ce qu'il part pour lui faire une levée d'honneur à la sortie de la radio. Donc voilà, il sélectionnera 5 candidats pour le jeu qui consiste de questions cinéma, région, chanson, calcul mental, enfin un jeu quoi, voilà, un quiz. Donc si je résume, on appelle le 03 20 55 89 89, on gagne un spectacle pour deux au Grand Cabaret.
0: Oui.
5: Le plus grand risque que vous encourez, c'est de passer un bon moment.
0: C'est vrai.
5: Voilà, et venez jouer au ch'ti qui gagne avec Agnès, hein, et Zef. Moi. Et vous tombez bien, de 11h à minuit, c'est juste le créneau où ils ont de l'humour. Voilà. Allez.
0: Parce qu'à midi, il est au barbecue, la misef. Merci beaucoup, à tout à l'heure.
5: À tout à l'heure.
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0: Et voici les Pretenders avec Brass in Pocket sur Ici Nord.
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0: Les Pretenders avec Brass in Pocket, il est 10h37.
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0: Jérémy Crédville est notre invité, ensemble jusqu'à 11h pour parler évidemment de sa vie, de son œuvre, de son spectacle Enchanteur. Il y a d'ailleurs des belles choses qui se passent dans notre région. C'est un rendez-vous que j'aime beaucoup. Je vais vous demander de réagir d'ailleurs à cette petite chronique qui s'appelle Ici ça marche dans mon quartier. Ça va forcément vous parler parce que je ne sais pas si à la maison vous le saviez, mais Jérémy, parrain de Septembre en Or du centre Oscar Lambret de Lille depuis plusieurs années maintenant. Ouais. On voulait vous présenter une association que vous connaissez peut-être qui offre beaucoup de bonheur aux enfants hospitalisés et très gravement malades.
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2: Présentez-vous.
3: Alors, je suis Luc Delahousse, je suis responsable de l'antenne lilloise de l'association Rêve et je fais partie de la délégation Nord de cette association.
2: Quelle est votre idée ?
3: Alors, l'association Rêve se donne pour mission, en fait, de réaliser le rêve le plus fou d'enfants très gravement malades. Donc, à peu près une cinquantaine de rêves d'enfants très gravement malades de la région. Et pour cela, nous sommes notamment en partenariat avec l'hôpital Jeanne de Flandre et le centre Oscar Lambret. Et alors ça peut être rencontrer un sportif, rencontrer un artiste, un chanteur. Très récemment, quelqu'un est parti toute une semaine aux États-Unis.
2: Et quel a été le déclic ?
3: L'association a été créée donc il y a 32 ans à Lyon par 6 amis, dont un des membres avait un enfant très gravement malade. Et l'idée a été de faire sortir non seulement cet enfant-là, mais surtout tous les enfants de l'hôpital de Lyon pour oublier la maladie. Et puis qu'il était beaucoup plus pratique d'avoir des gens à proximité des enfants, de leur famille et des hôpitaux qui les soignent. C'était le déclic qui a fait que la délégation Nord a été mise en place.
0: L'association Rêve, ça vous parle, j'imagine,
4: ouais.
0: Jérémy Crédit.
4: Ouais, mais c'est canon. Tout ce qui est fait, de toute façon, autour des maladies infantiles pour permettre aux enfants d'avoir une vie plus agréable, honnêtement, c'est canon, quoi. Enfin, je veux dire, toutes ces initiatives-là, elles sont belles.
0: Le centre Oscar Lambret, Septembre en Or, rappelons, c'est, et on avait fait d'ailleurs une émission il y a de cela quelques jours, entre 9h et 10h avec Emmanuel Bordeaux, c'est pour sensibiliser au cancer pédiatrique.
4: Ouais.
0: Ça vous a parlé déjà, j'imagine, avant d'être papa, ou c'est vraiment au moment où vous avez eu vos deux princesses que vous vous êtes dit, oula, là ça a forcément, l'âme du père est touchée.
4: Ouais, c'est quand même ça. Quand je suis devenu papa ou après ils m'ont pas contacté tout de suite, hein. Je suis parrain depuis 4 ans.
0: Ouais, c'est ça.
4: Ouais, forcément ça me parle. Moi, mes filles sont en très bonne santé. Je suis très heureux pour elles. Mais et puis, en fait, ces enfants-là, ils sont assez invisibilisés parce qu'ils vont pas à l'école. Ils sont dans des centres spécialisés quand ils le peuvent ou à domicile. Et donc on voit pas en fait d'enfants en mauvaise santé. Autrement que une fois par an au Téléthon pendant 24 heures. Donc c'est assez compliqué de se dire que ça existe et en vrai ça prend pas longtemps, rien que là l'action au Septembre en Or, partager ses kilomètres, tu tapes Septembre en Or sur Google, tu tombes vite sur le centre Oscar Lambret et tu peux partager les kilomètres que tu as fait à pied, à vélo,
0: en
4: trottinette, ouais, n'importe quel moyen de transport excepté voiture et train et avion, mais voilà, en vraiment 40 secondes, c'est fait. Moi, je le fais là tous les soirs parce que je fais du badminton hier. Bon, j'ai fait une heure de bad, et ben, je le rentre et puis ça permet d'en parler, de faire monter les kilomètres que fait la petite mascotte, qui s'appelle Kit Kat. Non, c'est pas compliqué à faire.
0: Et puis j'imagine que lorsque vous passez du temps aussi avec ses enfants, vous rentrez à la maison et là c'est gros câlin avec avec vos filles.
4: Ouais, quand même.
0: Et on profite.
4: Ouais. Et après moi, ma femme, elle travaille, elle est orthophoniste dans le milieu du polyhandicap, donc elle est confrontée souvent à ça. Et moi une fois par an, je tiens à faire une petite action comme ça, de un spectacle au profit de ces enfants-là.
0: C'est ça vous honore et c'est pour ça en tout cas qu'on voulait vous présenter, si vous ne connaissiez pas cette association Rêve Nord, rêve.fr d'ailleurs, là je vais donner leur site internet, n'hésitez pas à les soutenir, vous pouvez faire un don, et aussi au centre Oscar Lambret avec Septembre en Or, c'est une très très belle opération qui a lieu donc jusqu'à la fin du mois de septembre, 10h41, on se retrouve juste après Julien Clerc, elle voulait qu'on l'appelle Venise.
4: Bah appelez-la Venise alors.
0: Et ben voilà.

0: Elle voulait qu'on appelle Venise. Julien Clerc à 10h44.
1: C'est Denise en fait. Il s'est gouré.
0: On va se retrouver dans quelques minutes avec Jérémy Crédville, à tout de suite. Bonjour.
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0: Allez, Jérémy Crédville, à 10h46, comme chaque fois, comme chaque jour avec mes invités, c'est le choix de l'invité. C'est un coup de cœur, un moment de votre vie, une personne, une rencontre peut-être.
1: Rencontre.
0: Quel est votre choix aujourd'hui ?
1: Bon, alors, ma femme, évidemment, coup de cœur énorme depuis 16 ans.
0: Jours.
1: Je t'embrasse, Margot. Et coup de cœur artistique pour Éric Barr, qui, moi, m'a permis de découvrir la scène, puisqu'il était parrain du Spotlight, parce que c'est sa sœur qui l'avait ouvert. Et moi, j'étais un des premiers à passer au Spotlight en scène ouverte. Lui, il m'a vu, là, devant 5 personnes, il a dit, bah écoute, si tu veux faire mes premières parties, je te prends, là, sur un an de tournée. J'ai fait les premières parties d'Éric dans mes premières années d'intermittence. Et c'était canon parce qu'il jouait beaucoup pour des comités d'entreprise. Donc non seulement lui n'était pas attendu forcément, il n'était pas forcément annoncé. Les gens savaient qu'il y avait un spectacle, ils ne savaient pas ce que ça allait être. Mais en plus, première partie d'un gars que tu sais pas, qui n'est pas annoncé, c'est génial pour faire ses armes sur scène. C'est canon.
0: C'est hyper formateur, j'imagine. Ouais.
1: Et moi, sur le spectacle précédent, là, ma dernière tournée, je prenais Eric en première partie, moi, pour le faire découvrir aux gens, parce qu'il s'était lancé dans les cafés-théâtres, ouais. Et personne ne le connaissait, parce que ça faisait des années qu'il faisait des comités d'entreprise.
0: Et puis, il a une voix. Vous ressemblez sur plein de trucs, hein, parce qu'on l'a reçu beaucoup sur Ici Nord, on l'aime beaucoup, c'est un ami de la maison. Il a une voix de dingue, il imite parfaitement.
1: Exactement.
0: Plus plein de gens.
1: Ouais, tu fermes les yeux, t'entends vraiment la personne qui l'imite. Et ce qui était génial, c'est que. Moi, je le voyais faire ses balances, donc ses réglages micro pendant une demi-heure, etc. Pour son micro, ses propres balances. Et moi, je passais derrière pour faire les miennes, ça me prenait 5 minutes. Il fait, je prends le micro de Jérém. Du coup, je pense qu'il me prenait pour ça, pour les premières parties. C'est-à-dire qu'en 5 minutes, avec mes réglages, il avait ses voix.
0: Et votre coupe de cheveux, Jérémy Crédville, c'est un hommage à Éric ?
1: Ah non, j'ai toujours été comme ça depuis la 4e. C'est le coiffé décoiffé.
0: Qui marche bien, hein.
1: Ouais, écoute, ça prend moins de temps le matin. Non, mais vrai coup de cœur pour Éric Barr, qui est un vrai gentil, un vrai gars hyper talentueux, hyper généreux.
0: Et que vous pourriez faire monter aussi sur scène au Spotlight, parce qu'il faut rappeler aux gens qui nous écoutent, c'est que vous êtes co-associés du Spotlight, une scène magnifique située à Lille.
1: Exactement.
0: Où il s'y passe plein de choses.
1: Mais ouais, carrément. Moi, c'est là où j'ai pu m'entraîner chaque mardi. Il y avait les scènes ouvertes du mardi. Maintenant, c'est des comédie clubs le mardi, où ce sera 4 comédiens sur scène. C'est affiché, on sait qui on va voir. Et le jeudi, certains jeudis, ce sera réservé aux amateurs. Et là, pour le coup, c'est gratuit à l'entrée et à la sortie. Il n'y a pas de sortie au chapeau machin, c'est 0€, pas obligé de consommer. Et là, c'est des amateurs pure souche. Donc, on ne sait pas ce qu'on vient voir, mais...
0: C'est ça aussi qui est génial.
1: Moi, c'est comme ça que j'ai commencé. Et y a des fois des amateurs qui explosent tout à côté des confirmés qui viennent faire leur sketch pendant 153 fois et qui ne marchent toujours pas. Mais c'est un truc à voir, quoi.
0: Voilà, donc allez faire un tour au Spotlight et laissez-vous aussi embarquer parfois, comme au restaurant, le menu mystère. Bah là, c'est un peu la même chose.
1: C'est ça.
0: Régalez-vous, parce que parfois, c'est là où on a les meilleures surprises.
1: Exactement.
0: Jérémy Crédville, pour terminer cette émission, c'est l'heure de la carte blanche. Vous allez avoir 30 secondes pour passer un message à nos auditeurs. Je n'interviens pas, promis.
1: Très bien.
0: C'est à vous.
1: Top chrono. 30 secondes. Non, moi, je voulais remercier le public qui vient justement découvrir des artistes. Parce que moi, pour le coup, quand j'ai débuté, personne ne me connaissait, j'avais 20 personnes dans ma salle, mais ces 20 personnes-là, c'est quand même des gens hyper importants pour le spectacle, parce qu'elles se disent, je ne sais pas qui je vais voir, je fais confiance en telle salle, et je vais voir un jeune talent dont j'ai jamais entendu parler, c'est juste que je suis dispo ce vendredi soir, j'emmène ma compagne, mon compagnon, mes amis voir un spectacle, et en fait ces gens-là, ils sont hyper précieux, parce que au tout début d'une carrière, bah, on n'a aucun média qui nous suit, on n'a pas de papier, on a gagné un concours d'humour à 12 000 km de là où on va jouer. Et en fait, ils viennent et j'ai plaisir à voir des gens qui, 16 ans plus tard, m'ont dit « Ah, on t'a vu à Aix-en-Provence, à la Fontaine d'Argent, on était 4 dans la salle. » Et je trouve ces gens-là hyper précieux et hyper en avance, quoi, parce que plutôt que de rester chez eux à regarder la télé ou d'aller voir un truc en replay qu'ils connaissent, ils sortent, ils vont passer un bon moment ou un moment qu'ils n'avaient pas prévu, ils seraient peut-être déçus d'un truc, mais ils osent. Et en fait, ces gens-là, chapeau, je les remercie et je les embrasse fort.
0: Et ben voilà, le message est passé. C'était la carte blanche de 2 minutes 30, donc, de Jérémy Crédville. Non, je plaisante. C'était un plaisir, en tout cas, de vous avoir
1: partagé
0: ce matin. Le spectacle Enchanteur à ne surtout pas manquer au Théâtre à l'Italienne de Douai le 18 décembre et donc au Zénith de Lille en novembre 2027.
1: Ouais, le 23, je crois que c'est en mardi.
0: Ça va être incroyable. Vous allez jouer à la maison, vous allez rentrer. Hop,
1: je suis à 100 mètres, là.
0: Oui, mais c'est parfait.
1: J'ai qu'à y aller et attendre.
0: Les places, on peut déjà les prendre?
1: On peut les prendre. Et alors, je vous donne un code promo. Béthune.
0: Attends, je te dis la petite histoire. J'ai joué la dernière à Béthune. Il y avait une ambiance de fou. Le théâtre était génial.
1: Et je dis, honnêtement, si un jour je fais le Zénith, je mets un code promo en place. Ce sera Béthune parce que cette soirée était folle. Et du coup, j'ai dit à ma prod.
0: C'est vrai?
1: Ouais. Vous mettez un code promo Béthune. Donc voilà, profitez de ce code Béthune à Zénith. Au Zénith.
0: Voilà. Donc c'est cadeau. 2020. C'est de la part de Jérémy Crédville. Merci infiniment d'avoir pris
1: Merci
0: le temps.
1: À
0: bientôt. Et on se retrouve évidemment sur les ondes d'ici Nord parce que vous êtes un ami de la maison et vous êtes ici. Chez vous,
1: yes.
0: Allez, Charlotte Cardin avec The Way We Touch sur Essinor.

0: Joey Touch avec Charlotte Cardin, 10h54.
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0: Et si votre prochain entretien d'embauche se déroulait en tenue de sport? On en parlait du sport avec Jérémy Crêteville. Et bah, pas besoin pour autant de vouloir devenir prof de sport. L'idée, c'est bien de rencontrer son futur employeur sur un terrain plutôt que dans un bureau. Initiative proposée sur la Côte Basque, Robin Bernot, avec Arantxa Kourouchari.
2: Imaginez trouver votre prochain emploi sur un terrain de rugby.
3: Super.
2: Oui, bon, si vous vous appelez Antoine Dupont, Louis Bielbiaré ou encore Pauline Bourdon-Sensus, c'est normal. Mais là, je vous parle vraiment de tout le monde, que ce soit vous ou moi, même si j'aurais fait un très bon talonneur, mais ça, c'est notre histoire. Il y a quelques jours, à Hendaye, France Travail a proposé l'opération du stade vers l'emploi avec un concept très simple. Recruteurs et demandeurs d'emploi se sont rencontrés par le biais d'activités sportives. Écoutez Gwenola Tri, directrice de l'agence France Travail de Saint-Jean-de-Luz, au micro d'Arantxa Kourouchari.
3: L'idée, c'est que sur cette matinée, on casse les codes, on n'a pas de CV, on est là pour un peu, surtout mettre en avant ses qualités, son savoir-être. Le midi, on fait une levée d'anonymat, et donc derrière, on enchaîne directement sur un format job dating beaucoup plus classique en tenue de sport.
2: Ces ateliers ont aussi pour but d'enlever le stress que peuvent procurer des entretiens d'embauche classiques.
3: Là, on va regarder les gens de façon différente, de façon complètement neutre en fait. On va apprendre à se découvrir, à se parler. Les premières relations sont beaucoup plus détendues parce qu'on partage quelque chose, une découverte, des stratégies sur certains exercices. Et donc c'est une façon vraiment différente de rentrer en contact.
2: Alors ici dans les Pyrénées-Atlantiques, ça marche. Et vous, qu'en pensez-vous? Je suis allé en discuter avec Isabelle, retraitée sportive qui s'apprêtait à prendre le départ d'un 10 km. Pour elle, l'initiative est hyper positive.
4: Beau projet, tout ce qui touche le sport est toujours intéressant et en plus ça ameute les foules, donc c'est très bien.
2: Finalement, quoi de mieux que le sport pour faire des rencontres?
4: Oui, de rassemblement. Là, on est tous égaux, il n'y a pas de riches, de pauvres, de moches, de beaux. On est tous là pour le sport, les esprits d'équipe.
2: Mais n'est-il pas un peu dangereux de peut-être plaquer son futur patron avant même d'être embauché?
4: Non, au contraire. Ça peut être un bon moment pour le faire.
2: Alors, plus sérieusement, la recherche d'emploi peut s'avérer être une vraie galère et pas que pour les jeunes.
4: Surtout des seniors, on nous demande de bosser plus longtemps, mais à 60 ans, vous ne trouvez plus de boulot apparemment. Si.
2: Ainsi, sortir du cadre formel de l'entretien dans un bureau permet aux recruteurs de découvrir des talents qui seraient peut-être passés inaperçus lors d'un entretien classique.

0: où le CV reste très souvent au centre de la discussion.
1: Merci Robin. Sur son CV, il est marqué « Faire plaisir aux gens ». Agnès, bonjour.
2: Bonjour Clarence, ça va?
1: Ben oui, en pleine forme, on vous retrouve pour le Stick Again dans quelques minutes.
2: Bien sûr, un dîner-spectacle pour deux à gagner au Grand Cabaret de Vieux-Berquin.
1: Et ben voilà, vous nous appelez au 03 20 55 89 89. C'est à vous de nous appeler pour tenter de jouer. 5 candidats, des cadeaux et de la bonne humeur. C'est un petit peu le résumé.
2: Et de jouer en paix.
1: Comme déjeuner, d'ailleurs, avec Stéphane Echer maintenant.

0: Déjeuner en paix, c'était Stéphane Escher.
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0: 11h, on fait tout de suite un point sur l'actualité. Toute l'info avec Odile Senelard. Bonjour Odile.
2: Bonjour.
0: Trois salariés du bailleur social LMH ont été mis à pied.
2: Les salariés de Lille Métropole Habitat soupçonnés d'avoir détourné au moins 18 000 euros. Mis à pied à titre conservatoire quelques heures après un signalement qui a été effectué mardi dernier, le 15 septembre. LMH annonce qu'il va porter plainte pour de potentiels détournements constatés dans l'utilisation des cartes bancaires professionnelles à des fins personnelles. Le bailleur social qui précise que ces procédures n'ont pas d'incidence sur les loyers ou sur les charges. LMH gère 35 000 logements dans la métropole lilloise. À Auchel, près de Béthune, les pompiers sont intervenus vers 00h30 cette nuit pour une friterie en feu, une friterie mobile de 15 mètres carrés qui était totalement embrasée à leur arrivée sur place. Dans l'Audomarois, l'optimisme affiché de Timothée Durand, le nouveau patron d'Arc. 6 mois après avoir repris le géant verrier, appelé désormais Verrerie Arc 1825, le nouveau patron se veut plutôt optimiste. Comme il l'a dit ce matin sur notre antenne, les effectifs sont passés de 3500 à 2700 salariés, tout en maintenant un même volume de production grâce à une modernisation et une réorganisation. Nous l'entendrons dans le journal de midi. L'inquiétude des élus concernant la baisse de la fréquence des TGV entre Béthune et Paris. Les élus de la communauté d'Aglo, Béthune-Bruay, Artois-Lys-Romane viennent de voter une motion demandant le renforcement de ces fréquences. Selon le maire de Béthune, Olivier Gacquer, il y a aujourd'hui seulement 3 allers-retours directs par jour en TGV entre Béthune et Paris, contre 6 en 2019. Emmanuel Macron, invité ce soir des journaux de 20h de

0: TF1 et de France 2. L'interview du chef de l'État devrait porter principalement sur la flambée des prix à la pompe et aussi sur l'état de la menace russe. Et puis en football, un joueur formé au LOSC appelé en équipe de France demain pour le match des Bleus contre la Turquie en Ligue des Nations. Ibrahima Konaté, défenseur central, étant victime d'une légère entorse au genou. Il est remplacé par Leny Yoro qui évolue actuellement à Manchester City. Le joueur qui a donc été formé au LOSC où il a également joué entre 2022 et 2024. Agnès, pour ce qui est de la météo, que nous dites-vous pour aujourd'hui ?
1: Du soleil.
0: C'est bien.
1: Des températures un tout petit peu moins chaleureuses qu'hier. On est autour des 21 degrés. Hier, on a flirté avec le 24 quand même. Hein. 19-20 si vous êtes sur la côte. 20-21 degrés partout ailleurs pour ce jeudi. Merci beaucoup, Odile. On se retrouve pour le journal de midi.
0: À tout à l'heure.
1: Et puis rien à signaler sur le réseau routier autoroutier du Nord et du Pas-de-Calais. On vous avait signalé un accident sur l'autoroute A25 dans le sens Dunkerque-Lille. Au niveau du port fluvial, tout a l'air d'être rentré dans l'ordre. Bon, par-ci, par-là, un peu de circulation, on va dire, aux alentours de Lille, de Béthune, mais juste quelques ralentissements liés au trafic. Vous rencontrez une difficulté, vous voulez nous la signaler. On fait la route ensemble au 03 20 55 80. 89.
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1: C'était son anniversaire ce lundi. Mylène Farmer avec Libertine. Un joyeux anniversaire un peu en retard, Mylène. Puis nous, on est ravis de vous offrir des invitations de. Invitation pour un dîner-spectacle au Grand Cabaret du Vieux-Berquin. Vous nous appelez pour le ch'ti qui gagne d'ici quelques instants au 03 20 55 89 89. Et oui, rassurez-vous, il va arriver, il est là. Zef sera avec moi.

0: dans le Ch'ti qui gagne, on est ravis de vous accueillir, Zef et moi-même, pour jouer jusqu'à midi. 5 candidats.
1: Jusqu'à midi ?
0: Ah bah oui.
1: Ah d'accord, ok.
0: Vous êtes prévenu, vous le savez. Vous avez donc la possibilité de gagner aujourd'hui 2 invitations pour le dîner spectacle du Grand Cabaret à Vieux-Berquin, le Cabaret des Hauts-de-France, l'occasion de choisir entre 2 spectacles, mais surtout de vous retrouver en tête-à-tête avec la personne de votre choix, et ça n'a pas de prix. 03 20 55 89 89 pour jouer, mais pour cela, il faut connaître le mode d'emploi du jeu. Et c'est là où Zef intervient.
1: Oui.
0: L'intraitable Zef. Oui,
1: c'est moi.
0: C'est lui.
1: Vous voulez les règles ?
0: Oui, je les
1: ai. Eh bien, je vous les donne.
0: Oui !
1: La règle du jeu de Ch'ti qui gagne est aussi simple que de... Non, c'est plus simple que de subir le supplice du tantale, voulais-je dire, la règle.
0: Vous avez déjà faim, vous.
1: Dans le Ch'ti qui gagne, enfin j'ai toujours faim. Dans le Ch'ti qui gagne, on doit rester le plus longtemps possible dans le jeu avec le nombre de points qu'on a marqués, que ce soit 1, 2 ou 3 points.
0: Tout à fait. Voire 4.
1: Oui, voire 4. Comment ça se passe ? On marque un point.
0: Ouais.
1: Ou 2 ou 3, on s'installe sur le siège, mais le siège est éjectable.
0: Et
1: on attend son heure, parce que si un candidat marque un point de plus, ça fait ça. Et ainsi
0: adieu,
1: de suite.
0: Vos vaches cochons.
1: Voilà, et ainsi de suite, jusqu'au 5e candidat. Si personne ne marque de point de plus, vous restez en jeu. Et pour jouer avec nous, ce jour de l'an 2026, le 24e jour du mois de septembre, où nous fêtons les Gérards, et dictons de la Saint-Gérard, à la Saint-Gérard, te peux te coucher tard.
0: Ou alors à la Saint-Gérard, qu'est-ce que tu te marres ?
1: Oui. Et pourquoi qu'on se couche tard ? Parce qu'on a eu la bonne idée à 18h de se dire... Je sais que ça vous torture, mais c'est normal, nous sommes le 24 septembre et aujourd'hui, savez-vous que c'est le jour où il y a des années, un dénommé Samson prend la succession de son père en tant que bourreau.
0: Ah oui.
1: C'est pour ça que la torture. Alors nous avons nos bourreaux, chez qui gagne, qui enclenchent le siège éjectable, qui sont dans la régie. C'est eux les bourreaux. Ah oui, c'est eux qui appuient sur le bouton pour éliminer les candidats qui s'étaient installés en marquant des points. Voilà. Et oui, nos bourreaux à nous, ils ne s'appellent pas Samson, parce que Samson, on ne fait pas de radio.
0: Bah oui, c'est clair.
1: Bah voilà. Alors du coup, bah, jingle.
2: Qu'on leur coupe la tête.
1: Voilà, ça sera le jingle d'aujourd'hui.
0: Un peu saignant.
1: Dans le Ch'ti qui gagne, nous ne faisons pas dans le détail. Seulement pour connaître votre sort, il faut appeler les 03 20 55 89 89. Vous aurez au bout du fil Ahmed, qui ne vous mettra pas la tête sur le bio. Mais vous emmènera vers le studio B comme...
0: Comme bourreau.
1: Bah évidemment. Vous serez 5 candidats pour éviter l'échafaud, alors qu'il y a un défilé de poussettes juste devant nous.
0: C'est
1: un truc de fou, il y en a 25 qui passent là.
0: Ouais. Pour jouer... Beaucoup de doubles, voire triples poussettes. Hein.
1: À mon avis, c'est une manif de nounou. Alors, pour jouer...
0: Manif de jumeaux.
1: Laissez-moi donner les règles. Pour jouer, c'est plus simple que d'enfiler une cagoule. On vous posera des questions région, culture générale, par exemple. Quelle superstition a donné la tradition du pain du bourreau ? On ne met pas le pain à l'envers. Parce que les boulangeries, le pain du bourreau était réservé et il était à l'envers pour qu'on le reconnaisse. Alors, il y aura des questions mots fléchés, questions cinéma, questions calcul mental, questions conjugaison. Je tranche la tête tu tranches la tête ra. Et sinon, ça vous dirait un petit supplice du pal ? Oh ouais, pourquoi pas. À un moment, on va faire... Et le meilleur du Ch'ti qui gagne pourra rapir avec le cadeau dont vous a parlé Agnès. Donc, 2 invitations au Grand Cabaret de Vieux-Berquin pour le dîner spectacle de votre choix parmi 2 titres possibles de spectacle. Donc, appelez le 03 20 55 89 89. Si une question vous semble pas assez taillée à la hache, vous avez le joker qui aujourd'hui sera...
2: Qu'on leur coupe la tête.
1: Voilà. Vous ne marquez pas de points, vous n'êtes pas éliminé. Appelez le 03 20 55 89 89. Venez jouer avec Agnès et Zef. Nous ne sommes pas des tortionnaires.
0: Non.
1: Non, parce que s'il faut, on vous donnera un petit coup de pouce en huilant les ressorts du siège éjectable.
0: Oh. Quelle charmante attention. Allez, on fait un petit tour à Baker Street avec Jerry Rafferty et on revient avec le premier candidat du Ch'ti qui gagne. Ça sera une candidate, Catherine Descodins. Et puis les autres, vous nous appelez 03 20 55 89 deux fois.

0: Clint Baker souhaité, on revient dans le jeu.
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0: Nous sommes avec Catherine, notre première candidate. Elle nous appelle Décodin. On n'est pas très loin de Valenciennes.
3: C'est ça.
0: Bonjour Catherine.
3: Bonjour Catherine.
4: Bonjour.
0: Catherine, vous êtes taxi?
4: Oui.
0: Ah, c'est rigolo. Est-ce que
3: vous savez êtes que... l'humoriste taxi? Non, non, elle est taxi. Ouais. Elle est taxi. C'est vieux l'humoriste taxi. Allez, mon Dieu.
0: Je ne sais même pas que ça existait.
3: C'était la classe. Ah, si, si, si.
0: Ah,
3: c'était la classe.
0: Ah, oui, d'accord. Oui, et donc, est-ce que vous savez, Catherine, que Joe le taxi.
3: C'était une femme.
0: Eh ben oui, chanté par
4: c'était
0: Vanessa Paradis,
4: ouais,
0: c'était une femme.
4: Femme
0: voilà. Oui. Donc, c'est un peu votre hymne à vous, Joe le taxi.
4: Voilà.
0: Vous êtes taxi depuis combien de temps, Catherine?
4: Alors, 19 ans.
0: Ah, ouais. Et ça vous plaît?
4: Oui, bah oui. C'est un métier qui me plaît beaucoup.
3: Ah, bah, c'est un métier fait de rencontres, c'est bien.
4: Oui, mais je fais exclusivement du transport dans les hôpitaux, en fait.
3: D'accord.
0: Médical. Ah oui, voilà. D'accord. Mm-hmm. Donc, vous avez aussi des gens que vous connaissez, que vous voyez régulièrement.
4: Ah oui, oui, oui, bien sûr.
0: Mm-hmm. Ça crée des liens, ça, forcément.
4: Voilà.
0: Et votre zone d'activité, c'est donc le Valenciennois?
4: Alors, j'habite Écolin, mais je suis taxi à Saint-Lenoble, donc le Douaisis jusqu'à Lille. Je vais 5-6 fois à Lille par jour, oui.
0: Très bien, Catherine.
4: Vous m'êtes très précieux pour la circulation.
0: Ah ben, j'imagine, oui. Et vous aussi, vous nous êtes très précieuses, parce que c'est un échange de bons procédés entre les automobilistes et puis la radio. Hein.
4: Voilà.
0: Catherine, vous aimez la musique, vous en faites ou vous en écoutez?
3: Ou les deux?
4: J'écoute, mon mari est musicien.
3: Qu'est-ce qu'il fait? Il est dans un groupe?
4: Alors, il a son propre groupe, oui.
3: Ah, bah dis donc.
4: Il est auteur, guitariste, chanteur.
3: Eh ben.
4: Voilà.
3: Famille d'artistes, quoi.
4: La Volec.
3: Ok.
0: D'accord.
3: Ben, on ira voir.
0: Ah, bah ouais.
4: Oui, il est sur.

0: sur YouTube, vous pouvez aller voir.
1: D'accord.
0: Il y a des clips.
1: Pas de souci.
2: Eh bien, Catherine, en attendant d'aller voir la composition de votre mari, je vous invite à jouer avec nous. On a 45 secondes pour marquer un maximum de points. Un joker pour passer une question qui ne vous inspire pas. L'avez-vous retenu, Catherine?
0: Oui, qu'on leur coupe la tête.
2: Ouais, qu'on leur coupe la tête, ça marche bien comme.
1: Oui, c'est pas mal comme joker.
2: Vous pouvez l'utiliser une fois, ça vous permet de passer une question. Mais après, il va falloir vous débrouiller pour les réponses. Dès qu'une réponse est fausse, on arrête.
0: D'accord.
2: Le jeu. Et la première réponse est la bonne. Vous pouvez pas dire, ah ben non, je voulais dire ça. Non, ça
0: marche
2: pas. Ok. Ça va, Catherine, on peut y aller.
0: Oui. Je me concentre.
1: Allez, top.
2: Alors, Calais est une ville du Pas-de-Calais, bien sûr, mais c'est aussi un gâteau. Vrai ou faux, Catherine?
0: Faux.
2: Ben, si
1: non, c'est vrai.
0: Oh, punaise, je commence pas.
2: Oh, Catherine.
0: Dommage.
1: Ouais. Ah, oui, mais je comprends, la première question, on se dit, je vais économiser le joker pour plus tard, et puis voilà.
0: Bah oui, je ne connais pas ce gâteau.
2: Bah, c'est un gâteau très local.
0: D'accord.
2: Et qu'on retrouve sur la côte d'Opale, qui s'appelle le Calais, qui est très bon, je vous conseille.
1: Voilà. Et quand vous avez lavé
0: quelque chose.
1: Quand vous l'avez mangé, vous êtes calé.
2: Ah ouais, c'est calé. Ah, Catherine, on vous fait des gros bisous, on vous dit de revenir.
0: Merci.
2: Hein. On reste pas là-dessus, on est d'accord. Hein.
0: D'accord.
2: À tout de suite.
0: Oui, à tout de suite.
2: Et puis on continue d'accueillir les candidats au 03 20 55 89 89. Tout de suite, boulevard désert. On a les

0: C'est ça qui me fascine.
1: C'est pas si facile, c'est facile pourtant à retenir ce refrain de Boulevard Désert en compagnie de Carbone sur votre radio ici Nord. Je vous invite, moi, enfin nous-mêmes, Zef et moi-même, nous vous invitons à nous appeler 03 20 55 89 89. Le jeu jusqu'à midi a gagné.

0: un dîner spectacle pour deux au grand cabaret de Vieux-Berquin, ce cabaret des Hauts-de-France, avec le spectacle Strass, Plume et Paillettes au choix. 03 20 55 89 89.
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0: Ravi de vous accueillir dans le Ch'ti qui gagne, 11h24.
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0: Ludovic est notre deuxième candidat. Il nous appelle d'Ether.
9: Oui, bonjour.
10: Bonjour Ludovic.
9: Bonjour Zef, bonjour Agnès.
0: Vous allez bien Ludovic ?
9: Oui, très bien, merci.
0: Vous êtes mécanicien, vous tripotez quelle mécanique ?
9: Alors je suis mécanicien en industrie, je travaille en sucrerie.
0: En sucrerie ?
9: Oui, et là nous sommes en pleine dent, nous sommes en pleine campagne betteravière, et voilà, donc je suis mécanicien.
0: Ah oui, voilà. D'accord. Et vous aimez la musique, vous en faites Ludovic ou...
9: Non, je ne compose pas, mais je plus dans le mix, le DJing.
0: Ah,
9: le
0: bon, voilà, et vous faites des animations en tant que DJ ?
9: Tout à fait, oui. Mariage, anniversaire, communion. J'ai commencé ça. Enfin, j'ai eu cette passion à partir de 16 ans. Enfin, à l'âge de 16 ans, j'ai commencé sur vinyle. Et bon, maintenant, aujourd'hui, on a tous les contrôleurs, tout ça. Donc, le matériel a bien évolué. Et bon, c'est une passion que j'ai depuis 16 ans. Quoi, donc, faire danser les gens.
0: Et donc, voilà. Vous appelez DJ Ludo ?
9: Ludzi. L-U-D-Z-Y, oui.
0: Ludovic, nous avons 45 secondes pour marquer un maximum de points. Vous êtes un peu notre deuxième premier candidat, en quelque sorte.
10: C'est cela même.
0: Hein, puisque notre première candidate s'est fait recaler au Calais. Donc, 45 secondes pour marquer un maximum de points. Un mot de passe pour passer une question dont vous n'auriez pas la réponse.
9: Oui.
0: Vous vous souvenez du mot de passe ? Voilà, qu'on leur coupe la tête. C'est un mot de passe que vous ne pouvez utiliser qu'une fois. Dès que vous donnez une mauvaise réponse, le jeu s'arrête. La première réponse est considérée comme la bonne. Ludovic, vous êtes prêt ?
9: Oui, je suis prêt.
0: Vous jouez avec Zef.
10: Oui, c'est moi. Je suis là. Coucou.
9: Bonjour, Zef.
10: Ah, vous avez déjà dit bonjour.
9: Re-bonjour.
0: Allez, c'est parti. Top.
10: Mot fléché en quatre lettres. Une couleur qui peut être ciel ou marine.
9: Bleu.
10: Oui, bleu. C'est ça. Qui chante la chanson « Je chante » ?
0: Je chante.
10: Non, non,
0: je chante
10: non.
9: Qu'on leur coupe la tête.
10: Quelle est la capitale du Venezuela ?
9: Oh là là.
0: Essayez, tentez une ville qui vous vient.
9: Oh, Lima, mais bon, j'ai.
10: Mais non, c'est pas Lima, c'est Caracas.
0: Lima, c'est le Pérou.
9: Oui, le Pérou, bon, c'était en Amérique du Sud, mais bon.

0: Alors, vous avez marqué un point.
1: Ah oui.
0: Ça veut dire que vous pouvez rester sur le siège,
1: bah oui.
0: Ludovic, parce que tant que personne n'a fait mieux qu'un point, eh bien, vous êtes le regagnant d'aujourd'hui.
2: Ok, très bien. Bon, un peu déçu pour Je Chante, mais bon, pour un DJ. Mais bon,
1: voilà. Ouais, alors, c'était Charles Trenet.
0: Je chante soir
1: c'est
0: et matin.
1: C'est Charles Trenet.
2: Je chante sur le chemin. Bon. Tant pis.
1: Non, c'est pas dans votre playlist,
0: Ludovic,
1: comme on dit dans
0: l'oreille. Ludovic, on vous garde sur le...
2: C'est pas dans mon répertoire.
0: Ah, c'est bien dommage. Ludovic, on vous garde avec nous. On vous laisse vous installer sur le siège. On chante avec Daniel Balavoine, Vivre ou survivre. Et on se retrouve après. Merci d'écouter Ici Nord. Passez une bonne fin de matinée.

0: Daniel Balavoine sur votre radio ICI Nord. On fait tout de suite un point sur la route, car sur l'autoroute A16, il y a un bouchon dans le sens Calais-Dunkerque. Un bouchon donc entre Bourbourg et Lonne-Plage, avec 15 minutes de temps supplémentaire de trajet. Si vous avez d'autres informations sur le sujet, n'hésitez pas à nous appeler, comme si vous constatez un autre problème sur la route. Le trafic, on le fait ensemble tout au long de la journée avec votre radio ICI Nord. Au 03 20 55. 89 89.
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0: Vanessa Paradis, époque Lenny Kravitz.

0: Be My Baby, c'était Vanessa Paradis, Paradis qui est en tournée pour monter au 7e ciel avec elle. Rendez-vous le 8 novembre au Zénith à Lille.
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0: Autour de Jean-Jacques, notre troisième candidat. Bonjour, bonjour Jean-Jacques.
3: Bonjour Agnès, bonjour Zeph. Comment allez-vous?
0: Bien, bien et vous?
3: Très bien, par ce beau temps.
4: Ah oui, comment ça va Eva Malmaison?
3: Bah écoutez, il fait un beau soleil, un peu nuageux, mais bon, un temps très agréable.
4: Oui, c'est vrai, c'est bien. C'est l'été indien, on ira où tu voudras, quand tu voudras en ce moment.
3: Tout à fait, on se sent encore en vacances.
4: Un petit peu. Vous faites du sport, mais vous êtes retraité, mais vous êtes encore resté très actif, parce que vous dites, le sport... Ah ben,
3: il faut s'entretenir, hein, tout à fait, oui. J'aime bien jouer au tennis, j'aime bien la pétanque, la natation, le cyclotourisme, essentiellement.
4: J'aime bien que vous citiez la pétanque parce qu'on ne s'imagine pas à quel point la pétanque est un sport.
0: Mais c'est vrai, c'est un sport.
4: C'est vrai.
0: Il y a des compètes et tout ça.
4: Il faut se baisser pour ramasser les boules. C'est des squats.
3: C'est très complet.
4: Et le ch'ti qui gagne est aussi un sport, mais des méninges. Et c'est pour ça que vous avez appelé pour gagner, je présume, essayer de gagner les deux places pour Nausicaa. Le grand cabaret de Vieux-Barcage. Je confonds les semaines.
0: Il n'y aura pas de poisson à Vieux-Barcage.
4: Ben, peut-être des sirènes. Allez savoir sur la scène. Il y aura peut-être des sirènes.
0: Peut-être.
4: Donc vous allez jouer avec Agnès qui va vous expliquer les règles.

0: gros
1: que le ventre.
2: Oui, bravo.
0: En quelle année, question région, fut construite la gare Lille-Europe, 1994 ou 1984?
1: Qu'on leur coupe la tête.
2: D'accord.
0: Conjuguer le verbe rire au passé simple et à la première personne du pluriel. Nous.
2: Au passé simple. Ah, pas mal. Pas mal. Mais c'est pas ça. C'est nos rimes.
1: Ah, nos rimes. Ah oui.
0: Ouais.
1: Bon.
0: Ouais. Parce que là, oui, c'est parce que vous êtes parti du de l'imparfait. Je riais, tu riais, il riait.
2: Ouais.
1: Hop. Ah oui, oui, oui.
0: Vous voyez, mais oui, c'est, en fait, c'est je ris, tu ris, nous. Voilà. Bon, mon cher Jean-Jacques.
2: Gigi.
0: C'était vraiment bien parti. Il a fallu qu'il y ait une question de conjugaison. Moi, ce que je vous propose, c'est de revenir, parce que vous avez marqué un point.
1: Oui.
0: Mais d'ailleurs, la gare Lille-Europe, c'était 1994.
2: Ouais, 94.
1: 94,
0: voilà. Voilà.
1: J'avais un doute, donc voilà.
0: Bah, vous avez bien fait, c'était bien joué pour ça, vous avez raison. Mais il va falloir revenir pour gagner. Moi, je suis sûre que la prochaine fois, ça va bien se passer.
1: Oui, on va retenter, il n'y a pas de souci.
0: À très vite, Jean-Jacques.
1: Oui, à bientôt. Merci, bonne journée.
2: Au revoir.
0: On écoute M. Pokora et on revient avec le ch'ti qui gagne.

0: M. Pokora qui était en concert chez nous d'ailleurs cette semaine. Il est en tournée bientôt aussi à la télévision pour une évocation historique, Ouradour. Un beau moment dans la carrière de M. Pokora.
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0: Je vous rappelle que Ludovic a un point, il est installé sur le

0: siège qui n'est pas encore éjectable. Face à lui, notre quatrième candidat, Jean-Marie.
1: Bonjour Jean-Marie.
0: Comment ça va Jean-Marie? Je ne sais pas ce qu'il a derrière lui, Jean-Marie.
2: C'est Jean... Allô, j'entends pas fort. Hein.
3: Comment? Vous nous entendez pas fort?
2: Attendez, je vais essayer, il y a moins de bruit.
3: Est-ce que vous pouvez enlever le haut-parleur?
2: Je n'ai pas mis le haut-parleur.
3: Il y a la radio?
2: Non.
3: Non?
0: Alors maintenant, ça a l'air bien.
3: Est-ce que vous entendez bien comme ça?
2: J'entends faiblement.
3: Ah!
2: Ça doit être mon téléphone, je ne sais pas.
3: Oui, parce que moi, je parle fort. Hein.
0: Jean-Marie, vous êtes retraité de la banque, vous étiez conseiller financier?
2: Oui, enfin j'étais, oui, je suis en retraite.
0: Oui, c'est ce que je disais au début, Jean-Marie. Jean-Marie, vous aimez la musique, vous en faites ou vous l'écoutez
2: oui,
0: surtout?
2: Non, j'en fais un petit peu, oui, de l'harmonica.
0: Ah, de l'harmonica, sympa.
2: Oui.
0: Vous êtes dans un groupe, dans un...
2: Non, mon fils joue dans un groupe.
0: D'accord.
2: Il fait de la musique irlandaise, du violon.
0: Ah, super. Ouais. Et Jean-Marie, vous aimez aussi la rando?
2: Oui, c'est ça, oui, de la randonnée en montagne. Dans les Vosges, souvent. Les Vosges, j'aime bien.
0: Vous devez être très en forme, Jean-Marie.
2: Oui, super, oui.
0: Bon, vous nous appelez de nouveau, on est en métropole lilloise. Vous allez jouer avec Zef pendant 45 secondes.
2: Oui.
0: Vous devez battre le point de Ludovic. Ça veut dire qu'il faut en faire deux, Jean-Marie. Vous avez un mot de passe qui vous permet de passer une question qui ne vous inspirerait pas, car dès que vous donnez une mauvaise réponse, le jeu s'arrête. Avez-vous retenu le mot de passe?
2: Non, je n'ai pas entendu en fait. Mon téléphone ne va pas très bien, je crois.
0: Qu'on vous coupe la tête, qu'on leur coupe la tête. D'accord? De la reine.
2: On vous coupe la tête, oui.
0: Voilà, la reine de cœur.
4: Qu'on leur coupe la tête.
0: Merci, voilà. La reine de cœur. Et donc.
2: La reine de cœur.
0: Voilà.
3: C'est qu'on leur coupe la tête, le joker.
2: Oui.
3: Allô?
2: Oui, j'écoute, oui.
0: Qu'on leur coupe la tête, c'est le joker que vous utilisez qu'une fois.
3: Ça me rappelle une scène de la 7e compagnie, ça.
0: Est-ce que vous voulez bien qu'on y aille, Jean-Marie?
2: Oui, on peut y aller, oui.
0: Allez, top.
3: Alors, une question mot fléché pour commencer. En 8 lettres, gibier affectionné particulièrement par Obélix.
2: Sanglier.
0: Oui.
3: Qui joue dans le film intitulé Les Bronzés?
0: Le nom d'un comédien ou d'une comédienne?
2: Michel Blanc.
0: Oui, par exemple, très bien.
3: Quel cardinal est le méchant dans Les Trois Mousquetaires?
2: Le méchant dans Les Trois Mousquetaires.
3: Quel cardinal joue le rôle du méchant dans Les Trois Mousquetaires?
0: C'est le cardinal.
3: Dans Les Trois Mousquetaires, il y a un cardinal. Il s'appelle le cardinal.
2: Ah, le cardinal, c'est Richelieu, non?
0: Oui,
3: c'est lui. Les accords d'Évian qui signent... Ah bah non, je n'arriverai pas à la fin de la question.
0: Bon, Jean-Marie, malgré cette difficulté de communication, vous avez fait 3 points. Ça veut dire, Jean-Marie, que vous vous installez sur le siège du futur gagnant, car vous éjectez Ludovic. Voilà, Ludovic, on est désolé, on espère vous retrouver très vite dans le Ch'ti qui gagne. Jean-Marie, vous vous installez sur le siège. On vous retrouve d'ici quelques instants.
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2: Live is life, opus sur votre radio ici Nord. Et puis on retrouve notre dernier candidat. Il y a un cinquième candidat dans le chic qui gagne. 03 20 55 89 89 pour jouer avec nous et gagner des invitations pour le grand cabaret à Vieux-Berquin, le cabaret des Hauts-de-France.

0: Ça vous a donné la patate, allez profitez-en pour jouer avec nous, pour vous amuser au ch'ti qui gagne.
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0: Sylvie est notre dernière candidate. Elle nous appelle de Vermel. Bonjour Sylvie.
3: Ah, elle n'est plus là.
4: Si, je suis là.
3: Ah, ça y est, Sylvie.
0: Ah, voilà, Sylvie.
5: On a cru que vous étiez plus là.
4: Si, bonjour à tous.
0: Bonjour Sylvie. Vous êtes retraitée.
4: Oui.
3: De quoi?
4: En fait, je travaillais dans la RH.
0: Ah, voilà.
3: C'est quoi ça?
0: Dans les ressources humaines.

0: D'accord.
1: Voilà, oui.
2: Pour une entreprise ?
1: Pour la Poste.
2: Pour la Poste. Et avoir du boulot à la Poste.
0: C'est vrai.
1: Oui.
2: Je dis ça, je dis rien.
0: Quand on venait lui demander un conseil, il disait « Oh, il n'y a pas écrit la Poste ici.
2: » Ou alors « Oh, vous êtes un peu timbré, vous. » Alors, Sylvie, vous aimez la marche et la couture. La marche, donc, dans votre coin, à Vermel, vous marchez ou vous aimez partir marcher plus loin ?
1: Non, on marche dans Vermel. On est un petit groupe.
2: Ah, c'est sympa.
1: On se donne rendez-vous, en principe, c'est le jeudi après-midi.
0: Ah oui.
1: Bon, aujourd'hui, moi, je n'y vais pas parce que j'ai une autre activité.
0: Mmh.
1: Et puis...
2: C'est ça, ces retraités sont toujours un peu débordés.
1: Ouais. Voilà.
0: la marche, ça s'appellerait pas une marche Babel, par hasard.
1: Les deux.
0: Hein.
2: Et vous, Sylvie, vous aimez aussi la couture. Vous cousez pour vous, pour les autres ?
1: Déjà, pour moi, c'est juste, je savais coudre à la main, mais pas à la machine, et j'apprends depuis l'année dernière, donc on fait des petites choses, on commence par les petites lingettes démaquillantes.
2: Ah, les petits carrés, bien sûr.
1: Les petits carrés, on a fait une petite trousse de toilette, et puis, maintenant, je peux faire un ourlet à la machine, je me débrouille.
0: Je sais pas le nombre de pas qu'ils font vos pieds, mais votre langue, elle doit faire le tour du podomètre.
2: Allez, Sylvie, on va jouer. 45 secondes pour battre les 3 points de notre candidat précédent. Un mot de passe que vous avez retenu ?
3: Qu'on
2: leur coupe la tête, Sylvie. Vous avez bien retenu qu'on leur coupe la tête. Ça marche une fois. Et dès que vous donnez une mauvaise réponse, le jeu s'arrête. Et il faut donc faire 4 points. Vous êtes prête, Sylvie ?
1: Écoutez, on va dire que...
2: Oui, top.
0: Ouais, top.
2: Les accords d'Évian qui signent la fin de la guerre d'Algérie ont été signés en 1962 ou 1972.
1: Je dirais 1962.
2: Et bravo. Vous dites bien. Quel est le légume emblématique de Saint-Omer ? Question région.
1: Le souffleur.
0: Mais oui.
2: En 4 lettres, vêtements écossais, mini ou droite ?
1: Jupe.
0: Oui, c'est une jupe.
2: Qui a écrit la pièce de théâtre Huis clos ? Sartre ou Camus ?
1: Qu'on leur coupe la tête.
0: Bravo.
2: Calculez 15 fois 12.
1: 15 fois 12, alors. 15 fois 10, 150. 15,
0: 30,
1: 150, 180, 210.
0: Non.
2: Non, c'était 180 tout simplement.
0: Oui, 15 fois 10.
2: 15 fois 12.
0: 15 fois 10, 150, 2 fois 15, 30. 150 et 30, 180.
1: Oh là là, oui, j'ai dit 104. Oui, ok. Bon,
2: vous aviez la bonne réponse, après oui. vous avez enchaîné.
0: Vous avez rajouté 30.
2: Oh, quel dommage. Alors, le gars qui a écrit la pièce de théâtre Huis clos, c'est Sartre.
0: C'est Jean-Paul Sartre.
2: Voilà. Vous le saurez pour la prochaine fois, on lui a pas coupé la tête. Il est mort de sa belle mort, ça nous fait 3 points, pas assez pour battre Jean-Marie, mais c'était bien, Sylvie. Vous revenez, hein ?
1: Oui, avec plaisir.
2: Bon, à très vite, Sylvie, et bravo à Jean-Marie !
0: Bravo Jean-Marie !
2: Il a gagné un dîner spectacle pour deux au Grand Cabaret du Vieux-Berquin, le Cabaret des Hauts-de-France. On vous souhaite une bonne soirée, Jean-Marie.
4: Merci.
2: Merci à vous.
0: Des gros bisous.
2: À très vite.
4: Merci. Oui.
2: Au revoir.
0: Au revoir.
2: Et puis on se dit à demain pour une nouvelle séance, mais là c'est la dernière.
0: Ça sera la dernière séance demain, c'est vrai en plus.

0: La dernière séance, une chanson d'Eddie Mitchell, bien sûr, aussi une émission de cinéma. Et ben, je me demandais combien de temps elle avait duré cette émission. De 1982 à 1998 quand même. Pas rien. Voilà, Monsieur Schmoll sur votre radio ICI Nord.
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0: Midi, l'heure de l'info. Le journal Odile Senelard. Bonjour Odile.
2: Bonjour.
0: Un gros coup de pouce pour les habitants du Valenciennois en cette période de flambée des prix du carburant.
2: Les transports en commun, c'est-à-dire les bus et les trams de Transville, seront gratuits à partir du 1er octobre et jusqu'à la fin de l'année. Décision prise par les communautés d'agglos de Valenciennes Métropole et de la Porte du Hainaut avec le syndicat intercommunal des transports. Coût de la mesure 720 000 euros. Il faudra toujours valider son titre de transport en montant à bord, mais les voyageurs ne seront pas débités. Précision à retrouver sur l'application ICI Nord. Ce contexte de flambée des prix des carburants qui pèse très lourd sur certaines professions qui ne bénéficient pas des mesures qui ont été annoncées mardi par le gouvernement. C'est le cas notamment des auto-écoles comme l'école CER Porte de Douai à Lille où la hausse du prix des carburants pèse très lourd comme l'a constaté Romane Porcon.
3: Et tout est bon pour économiser la moindre goutte de carburant. Anna, l'une des monitrices, sensibilise de plus en plus les élèves à l'éco-conduite.
4: Bah là, c'est sûr qu'on l'applique beaucoup plus. Hein, quand on voit que les élèves ils vont accélérer fort, on leur dit « Oula, lève le pied là !» Le dosage sur les pédales, le bon rapport vitesse.
5: Ça fait vraiment économiser de l'essence.
4: C'est toujours ça de prix. C'est maintenant on compte nos centimes. Hein.
3: L'équipe fait le plein deux fois par semaine avec 10 véhicules. La facture est très salée pour Mounir Trabelsi, le gérant de l'auto-école.
6: Ça me revient à moins 700 euros à peu près par semaine de carburant. Avant j'étais dans les 300, 350.
5: Donc ça a doublé ?
6: Ça a presque doublé, ouais.
5: Mais comment vous faites aujourd'hui ?
6: J'ai baissé mon salaire, ouais. J'ai réduit plus de 50% ouais, sur mon salaire.
3: Il demande aussi à ses salariés de limiter leurs déplacements, car parmi les avantages qu'il leur offre depuis des années, il y a l'utilisation des voitures écoles à des fins personnelles.
6: Parce que moi j'ai une monitrice qui habite à Douai, l'autre monitrice elle habite à Tourcoing. Ouais, ça fait quand même des bons trajets. On ne pourra pas retirer cet avantage parce que sinon, peut-être même les salariés risquent de partir. Par contre, oui, on va augmenter nos tarifs. C'est le seul moyen. On ne pourra pas continuer comme ça.
3: Il envisage donc d'augmenter de 2 à 3 euros l'heure de conduite d'ici le mois prochain.
2: En sachant que le forfait horaire est actuellement à 52 euros, il devra donc passer ensuite à 55 euros l'heure de conduite. Et puis c'est cette question du prix des carburants qui sera au cœur de l'interview ce soir d'Emmanuel Macron, invité des 20h de TF1 et de France 2. Il répondra aux questions de Gilles Boulot et Caroline Roux sur la question donc des carburants, mais aussi sur l'état de la menace russe.
0: Dans la métropole lilloise, 3 salariés du bailleur social LMH Lille Métropole Habitat ont été mis à pied.
2: Ils sont soupçonnés d'avoir détourné au moins 18 000 euros. Le bailleur annonce qu'il va porter plainte pour de potentiels

0: potentiel détournement constaté dans l'utilisation des cartes bancaires professionnelles à des fins personnelles. LMH, qui gère 35 000 logements dans la métropole lilloise, indique que ces procédures n'auront aucune incidence sur les loyers ni sur les charges. Dans l'Audomarois, l'optimisme du nouveau patron de la verrerie d'Arc, qui a repris le géant verrier il y a 6 mois maintenant, et déjà les premiers résultats, selon Timothée Durand, dont le projet prévoyait de baisser les effectifs de 3 500 à 2 700 salariés. Les résultats sont là, c'est ce qu'il nous disait ce matin sur Ici Nord. Il était notre invité.
1: L'activité est la même, puisqu'on a gardé les mêmes volumes de production, mais on avait un besoin de se redimensionner industriellement avec la fermeture d'un four et de concentrer notre production sur 5 fours aujourd'hui, et aussi redimensionner les équipes pour pouvoir être rentable. On avait un besoin urgent de baisser cette organisation, de la rendre plus compétitive. Il fallait être rentable dès la première année pour pouvoir redresser cette entreprise, et c'est mon projet jour après jour.
0: Timothée Durand, invité d'Ici Nord ce matin, il répondait aux questions de Thomas Schoener, interview à réécouter en intégralité sur notre application. Et puis une friterie détruite par un incendie, ça s'est passé cette nuit à Auchel, près de Béthune. Les pompiers sont intervenus vers 00h30 sur cette friterie mobile qui était totalement embrasée à leur arrivée. Enfin, le footballeur Lenny Yoro, formé au LOSC et ancien joueur du club nordiste entre 2022 et 2024, appelé en équipe de France pour le match de demain soir de Ligue des Nations contre la Turquie. Le joueur qui évolue actuellement à Manchester City, appelé pour remplacer Ibrahim Konaté, victime d'une légère entorse au genou droit. Pour la météo, Agnès, c'est plutôt du beau pour aujourd'hui.
2: Oui, du beau temps, du grand soleil, du ciel bleu, très peu de nuages, des températures un tout petit peu moins chaudes qu'hier. 21 degrés si on est à Fourmies, par exemple, ou 19 à Bredune. Toujours cette petite difficulté de circulation sur l'autoroute A16 dans le coin de Bourbourg, Lonne-Plage, mais c'est en train de rentrer dans l'ordre. Il n'y a plus que 7 minutes de temps supplémentaire de trajet. Et tout de suite, on vous rend service.
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3: Bonjour à tous, il est 12h05. Bienvenue sur votre radio Ici. J'embrasse tout le réseau local partout en France, hein, tous les collègues des 44 merveilleuses locales. Bienvenue dans votre nouveau rendez-vous. Ici, on parle bon plan, les amis. Vie quotidienne, arnaque à éviter, santé. Nous sommes là pour vous rendre service parce qu'on vous doit bien ça. C'est le titre, hein, de ce nouveau rendez-vous quotidien. Nous sommes ensemble jusqu'à 13h. Moi, je m'appelle Enora Malagré et voici la joyeuse bande qui m'accompagne. Aude Razo, Madame Anti-Arnaque. Coucou Aude.
5: Coucou tout le monde.
3: Valère Coréard et ses bons plans. Bonjour Valère.
6: Salut Enora, bonjour à toutes et tous.
3: Gérald Kierzek, le grand médecin. Coucou,
7: bonjour,
3: Gérald.
7: Bonjour à tout le monde.
3: Et notre chère et tendre Elsa Wolinski. Bonjour Elsa.
8: Bonjour à tout le monde.
3: Alors aujourd'hui, très gros dossier, très sérieux. Comment soutenir, chers amis, nos producteurs locaux? Vous avez des questions, vous avez envie de témoigner, appelez-nous ou laissez-nous un vocal au 0810 055 056. C'est un numéro WhatsApp gratuit. Nous sommes là pour vous. Et puis laissez-nous aussi des messages vocaux, ça aussi c'est possible, comme l'a fait aujourd'hui Marie-Agnès.
9: Un monsieur m'a demandé de l'aider hier à la station-service parce qu'il n'avait pas sa carte bleue. Il voulait que je mette un peu de diesel dans sa voiture et j'ai un peu paniqué. J'ai dit non. Est-ce que j'ai bien fait?
3: Oh là là, c'est une question pour Aude Razo. Merci Marie-Agnès.
5: Alors, Marie-Agnès, j'ai envie de dire, malheureusement, vous avez bien fait, que rendre service à la station-service, ce n'est pas très conseillé par les temps qui courent, malheureusement.
3: On va y répondre dans une trentaine de minutes, et puis vous le savez, peut-être maintenant, tous les jours, c'est 200 euros de pouvoir d'achat immédiat à vous offrir. 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On vous doit bien ça sur Ici. 6, chères auditrices, chers auditeurs, on est ensemble jusqu'à 13h. Aujourd'hui, on va parler de nos producteurs locaux, comment les soutenir, notamment après la sécheresse, malgré la crise économique sans précédent que nous traversons toutes et tous ensemble. On leur doit bien ça. Alors déjà, on va faire un petit constat, Aude Razo.
5: Oui, un petit point sécheresse pour commencer, parce qu'on en parle un peu moins de cette sécheresse là au mois de septembre, vu que les canicules sont derrière nous. Mais sachez que quasiment aucune pluie n'est tombée sur la France depuis début septembre. C'est pas moi qui le dis, c'est Météo France. Les chiffres sont sortis. Depuis le 1er septembre, les pluies ont été quasi absentes sur le pays, c'est ce qui est écrit. Dans certains territoires, on atteint des niveaux de sécheresse jamais observés tout

0: saisons confondues, je pense au Languedoc-Roussillon, je pense à la Dordogne, je pense à la Corrèze, je pense au Bas-Rhin. Donc évidemment, tout ça, ça continue de nous impacter. Les cultures les plus impactées, on a le maïs très gourmand en eau, on a le tournesol, on a les pommes de terre, on a la betterave. Les cultures fourragères aussi, ça c'est pour les éleveurs qui risquent de manquer de nourriture pour leurs animaux cet hiver. Et donc, qui dit raréfaction, dit aussi montée des prix. Et ça, forcément, on le constate, nous, tous les jours, et on va continuer à le constater au fil des mois, par exemple. On a une auditrice l'autre jour qui nous a appelé sur le prix de la tomate. Ça a bondi. On a les chiffres de l'INSEE en août. C'était un bond spectaculaire de 22% du prix du kilo de tomate. Donc évidemment, pas facile pour nous, les acheteurs, et pas facile non plus du tout pour nos producteurs, pour nos agriculteurs.
1: Nos producteurs, nos éleveurs, d'ailleurs, qui sont même en train de piocher dans les réserves d'hiver, hein, pour certains et certaines d'entre eux. On va accueillir tout de suite un auditeur qui écoute, hein, on vous doit bien ça régulièrement. Il s'appelle Cyril. Bonjour Cyril, bienvenue.
2: Bonjour.
1: On est ravis de vous accueillir dans l'émission. Vous êtes agriculteur dans le Gers et commerçant en circuit court à Toulouse, me semble-t-il, c'est ça, hein ?
2: C'est bien ça.
1: Alors, quelle est votre réalité, Cyril ? On vous écoute avec attention.
2: Ben, je peux rebondir sur les propos de votre consoeur. Une sécheresse jamais vue. La nature, clairement, est en train de se dessécher. Ça continue, hein, au niveau agricole, mais les bois, les forêts, etc., c'est une catastrophe à regarder. C'est très concrètement, c'est des prairies qu'on n'a même pas pu faucher dans notre cas. Par exemple, les semis de septembre, pour le renouvellement des prairies, c'est pour rien, quoi. C'est pour zéro. C'est du travail qui a été gaspillé. On n'a jamais pu faucher ce trèfle, en fait, qui n'a pas survécu à la sécheresse. On n'a pas pu l'irriguer non plus sur cet endroit-là. Puis c'est des rendements très bas. On a moissonné hier le colza, le soja, pardon. On a 20 quintaux, en bio, alors qu'on l'a irrigué. Ouais. Il en manque presque 15, en fait. Donc on est quasiment à la moitié moins de récolte que prévu.
1: C'est énorme.
2: Donc c'est vraiment très très très compliqué. Ouais.
1: Alors comment on peut concrètement vous aider, cher Cyril ? Qu'est-ce qu'on pourrait faire, nous ?
2: Alors moi, ce que j'ai envie de demander à nos concitoyens, c'est d'acheter français, de lire les étiquettes. Ouais. Ça fait longtemps qu'on en parle. Beaucoup de gens avec de grandes notoriétés le clament, et c'est vraiment précieux de choisir l'origine France pour continuer d'encourager les producteurs. Alors il y a bien sûr l'aspect économique qui est vital aujourd'hui, parce que si on ne fait rien, dans 6 mois, ce sera l'hécatombe et des faillites dans les fermes en cascade. Mais c'est aussi soutenir moralement et oser lire les étiquettes, passer du temps à lire les étiquettes et choisir cette origine France. C'est absolument crucial de choisir du français. Et ça va impliquer aussi de cuisiner un petit peu. Parce qu'en fait, on peut s'en tenir à budget constant. Ça, je le crois profondément. On l'a eu prouvé dans mon commerce, on peut manger des choses produites durablement, qui font vivre les agriculteurs du coin, sans dépenser beaucoup plus. Et ça implique peut-être effectivement de cuisiner un petit peu plus et d'acheter des produits moins transformés. Et la cuisine, ça va être clé dans cette étape-là pour les années à venir.
1: Absolument, Cyril. Si vous êtes comme Cyril, hein, vous êtes agriculteur, agricultrice, éleveur, éleveuse, appelez-nous 0810 055 056. Vos témoignages sont précieux, c'est votre antenne. Hein, vous êtes chez vous ici. Valère.
3: Cyril, je crois que les Françaises et les Français sont attachés aux producteurs, à l'agriculture. Et vous avez raison, il faut lire les étiquettes. Alors parfois avec des prix au-dessus des voisins. Et ça, c'est une réalité que vous connaissez. Vous venez de dire il faut faire à manger. Est-ce que vous ne pensez pas aussi qu'il faut changer notre rapport à l'alimentation ? C'est-à-dire, on sait que ça baisse dans le budget de plus en plus. On fait des choix sur l'alimentation, peut-être au bénéfice d'autres options. Qu'est-ce que vous pensez de ça ?
2: C'est clair. On dépense à peine 13% aujourd'hui du budget d'un ménage, alors que c'était encore le double 40 ans en arrière. Donc là, il s'est passé quelque chose. Donc il faut, en fait, on s'est détaché de notre alimentation et de l'agriculture. On est très attaché aux agriculteurs. Tout le monde le dit, il n'y a pas de souci, mais c'est fini, Martine, avec le pot au lait à la ferme, etc. Il y a une image encore qui subsiste là, qui n'est plus la réalité. Donc, ce qu'on peut dire aussi c'est aux consommateurs, c'est qu'ils aillent, qu'ils reviennent dans une ferme, qu'ils fassent l'effort d'aller discuter sur les marchés avec des producteurs, d'aller passer un samedi après-midi avec ses enfants, accueillir je ne sais pas quoi dans une cueillette du coin. Il faut absolument renouer ce lien, et c'est vital, mais aujourd'hui, on a l'impression de les connaître, mais on les connaît plus.
1: Non, je suis complètement d'accord avec vous. On boit vos paroles, hein, si je puis me permettre.
4: Y compris sur un plan santé, parce qu'en fait, on dépense moins et on achète de la merde, en fait, et on mange de la merde. C'est Jean-Pierre Coff qui disait ça.
1: Mais
4: le problème, c'est que ça a des conséquences majeures, parce que manger de l'ultra transformé, par exemple, c'est-à-dire que tout ce qui est produit industriel, ça a des conséquences à court, moyen et long terme, l'impact sur la santé cardiovasculaire, les cancers, les maladies neurodégénératives. On va avoir une épidémie dans quelques années avec le vieillissement de la population. population, et puis des gamins qui ont été mal nourris. Nous encore, moi je suis encore

0: une génération où on mangeait encore à peu près bien il y a 40 ans. Ben, c'est plus le cas maintenant du tout.
1: On continue de parler de ça avec vous sur cette antenne. Appelez-nous 0810 055 056. Et puis on embrasse tous les agriculteurs et agricultrices qui nous écoutent. Vous êtes des héros, on vous a vu à l'œuvre encore pendant les incendies qui ont frappé la France. Vous êtes venus avec vos tracteurs, franchement.
2: Ouais, mais ils ont aidé.
1: Si on peut vraiment sur cette antenne, l'espace d'un court instant, vraiment vous ouvrir le micro, on le fait avec grand bonheur. On va s'écouter Kylie Minogue, chers amis. On se retrouve juste après The Locomotion sur votre radio ici.

0: Bug de Locomotion sur votre radio. Ici, on est ensemble jusqu'à 13h.
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0: Et on est en train de parler agriculture, comment soutenir nos producteurs locaux. Si vous nous écoutez hein, à la maison, dans votre tracteur, que sais-je, vous avez envie de témoigner, c'est votre antenne, on vous doit bien ça. 0810 055 0 56, nous avons d'ailleurs Daniel qui vient de nous appeler. Bonjour Daniel.
3: Bonjour.
0: Oh la jolie voix de radio.
3: Comment ?
0: La très jolie voix de radio, si je puis me permettre, Daniel. Vous avez une très belle voix.
3: Ah bon, bien abîmée par le tabac. Hein.
0: Ah bon, voilà. Ah bon. Ouais, écoutez,
3: j'essaie d'arrêter. Voilà.
0: Eh ben, c'est bien d'essayer. Alors, vous nous appelez de Meurthe-et-Moselle. J'embrasse très fort ici Lorraine.
3: Oui, d'un charmant petit village, Blénol-et-Toul.
0: Super. Ouais. Alors, vous allez beaucoup au marché, je crois, hein, Daniel.
3: Ah, les marchés locaux. Surtout, puisque c'est juste à côté, ouais. Allant dans les petits patelins tout autour de chez moi, il n'y en a plus ici, à Blénon, mais il y en a tout autour, à 5 minutes, et vous ne pouvez pas savoir le prix, les prix, mais défiant toute concurrence de la grande distrie, de la petite distrie, de tout ce que vous voulez, de l'épicerie.
0: Ouais. Et vous payez beaucoup.
3: Et ils sont super bons.
0: Bah oui. Et vous payez moins cher, vos produits, surtout.
3: Non, beaucoup moins cher. Bon, c'est vosien.

0: Sud-Louisienne, oui, je paye pas cher du tout.
1: D'accord.
0: La charcuterie, quand je vais
1: circuit court.
0: Sur les marchés aussi, hein, mais tout, les fleurs, les, tout, les plants, puisque moi j'ai un jardin et je plante, et il a donné et il donne encore super bien.
1: Ouais. Alors, Valère.
2: Oui, bah, c'est connu, hein. En fait, le circuit court, l'intérêt, c'est qu'on réduit les intermédiaires. Donc, ça va éviter qu'on prenne des marges à différents niveaux, que ce soit à un revendeur, à un distributeur. Mmh. Et donc, le fait qu'il y ait un contact direct entre le consommateur et le producteur, ça fait qu'il y a ce qu'on appelle vraiment le juste prix. Mmh. Il est juste pour le producteur parce qu'il va être rémunéré correctement. Mmh. Et ça, on apprécie. Et ensuite, le consommateur va payer un juste prix. Et puis, il y a aussi la question de la transparence. Tout à l'heure, Gérald parlait de comment sont traités... Enfin, il parlait d'ultra transformé, mais ça concerne aussi les pesticides, etc. Là, on peut demander directement, mais comment vous les cultivez, qu'est-ce que vous mettez dessus?
3: Et puis on peut négocier le prix.
2: Je voudrais dire deux mots concernant les circuits courts.
1: Ouais.
2: Quand vous allez sur un marché de plein vent, pour reconnaître un producteur local, souvent il le met en avant, mais enfin, vous voyez sur les étiquettes, il y a écrit « produit dans mon jardin ». C'est des petits trucs comme ça, ouais, mais c'est sympa. Ouais. Et puis vous voyez aussi, ils ont des cagettes en plastique, souvent pas en bois. Pourquoi? Ouais. Parce qu'ils revendent pas, c'est eux qui font. Deuxième bon plan, bienvenue à la ferme.com. Je le répète, bienvenue à la ferme.com. Là, vous avez la liste de très nombreux producteurs locaux qui font de la vente en direct près de chez vous.
1: D'accord.
2: Et ça, c'est important de savoir où trouver le producteur local. Et puis, un dernier mot sur les AMAP. Les AMAP, c'est génial. C'est les associations de maintien, pour le maintien d'une agriculture paysanne. En fait, vous vous engagez dans le cadre d'une association à payer, par exemple, chaque semaine 20 euros. Ça, pendant toute l'année, le producteur, il est sécurisé. Et en échange, bien sûr, chaque semaine, il vous livre un panier,
3: c'est le fameux panier
2: de fruits et légumes. Ouais. Voilà. Alors, vous ne savez pas à l'avance, mais ce sera deux saisons. Et là, ça permet de soutenir utilement les producteurs et de payer moins cher.
1: Bah, comme quoi, Daniel, vous êtes une bonne élève, si je puis me permettre.
0: Ah bah, et moi, quand je me promène avec ma chienne Lolana, et ben, je ramasse. C'est des vergers, des vignes, on est dans les côtes de... Mais j'ai ramassé, je ramasse encore des mirabelles, des couettes, des pommes, des pois. Sortez de... Allez vous balader en dehors des champignons, il y a aussi tout ça.
1: Je suis d'accord, vous m'avez donné surtout l'eau à la bouche, cher Daniel. Je vous embrasse très fort, je vous souhaite une belle après-midi, cher Daniel. Merci d'avoir appelé. Faites comme Daniel, 0810 055 056. Je me tourne vers Audrazo parce que j'ai entendu le mot cagette qui a déclenché chez moi... une petite peur de l'arnaque à la cagette, parce que j'ai eu des oui-dire comme quoi ça existait, ma bonne dame.
4: Oui, c'est vrai que depuis deux ans, j'ai beaucoup d'auditeurs qui me contactent pour me parler d'une arnaque aux fruits et légumes. Donc je fais juste un petit pas de côté. Mm-hmm. Ça me tient à cœur d'en parler. C'est pour ça que je voulais vraiment en parler.
1: Elle
4: parce
1: a mis ses mains sur sa poitrine, carrément, chers amis.
4: En fait, les victimes qui me contactent sont souvent assez bouleversées.
1: Bien
4: c'est
1: sûr.
4: Une arnaque que je trouve particulièrement cruelle, qui vise beaucoup les personnes seules, les personnes âgées. En fait, vous avez des messieurs qui toquent à la porte, ils vous vendent des fruits et légumes avec les cagettes, effectivement. Ils vous disent, on est des maraîchers du coin, c'est du bio, ça se conserve longtemps. Vous dites, ok. Ils vous baratinent complètement sur les prix, ils parlent à toute vitesse, vous comprenez rien. Et là, ils se mettent à entasser chez vous des cagettes. Encore une cagette, encore une cagette, encore. Et j'ai une auditrice qui me disait, bon, elle était assez drôle, mais elle était un peu désespérée. Elle me disait, j'ai de quoi faire des tartes aux pommes jusqu'à la fin de l'année. Et en fait... c'est un peu de la vente forcée,
1: d'accord.
4: Vous voyez. Donc faire très attention à ça, c'est pas des vrais maraîchers, hein, faut quand même le dire. 302 euros pour une auditrice qui s'appelle Claire à la fin. Il vous présente la facture, très insistant, vous êtes seule, vous osez pas,
2: ils sont très,
4: ça vous est arrivé,
1: c'est arrivé.
4: Et on peut aller jusqu'à 1000 euros. Il y a une auditrice qui m'a dit 1000 euros. Ils lui ont fait débourser. Elle a payé, mais en fait, elle a
1: mais
4: dit non.
1: Comment,
4: non.
1: Du coup
4: eh ben, on refuse de payer.
1: Ouais, voilà.
4: Il faut rester ferme sur ses positions.
1: D'accord,
4: c'est très, très important. Et il faut pas se laisser impressionner. La personne lui dit, bah non, je ne paye pas. J'avais pas prévu de payer autant. Je ne paye pas.
1: On continue de parler de nos producteurs locaux. Comment les soutenir? On accueillera dans un instant Raphaël, qui est agriculteur. Je crois qu'on va le dire clairement, qui a envie de pousser un petit coup de gueule. Et on le comprend. Et on pense très fort à nos agriculteurs, nos agricultrices françaises. On s'écoute un petit peu de Florent Pagny. Le braquage des sentiments, on revient juste après. C'est votre antenne, on vous doit bien ça sur ICI.

0: le braquage des sentiments sur ici. Jusqu'à 13h.
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0: Midi 25, on est ensemble jusqu'à 13h. On parlait de nos producteurs locaux, comment les soutenir. On embrasse une nouvelle fois nos agricultrices et nos agriculteurs. Si vous avez envie de témoigner, c'est votre antenne. On vous doit bien ça, 0810 055 056. Dans un court instant, Gérald Kierzek, notre médecin, nous parlera de maladie du souffle et Elsa Wolinski du pape. Eh oui. Mais pour l'heure, nous allons accueillir Raphaël. Raphaël qui est agriculteur, qui nous appelle de Charente. On embrasse ici La Rochelle. Bonjour et bienvenue, cher Raphaël.
2: Bonjour Enora et bonjour toute l'équipe.
0: Bonjour.
3: Bonjour.
0: Alors Raphaël, ça va pas fort.
2: Alors oui. Alors bon, ça va pas fort comme tous mes collègues. Ouais. Hein, moi, je suis un tout petit viticulteur et tout ça.
0: Ouais.
2: Enfin, parce que en fin de compte, j'ai 25 hectares, j'ai un peu de vignes qui production, pour production cognac.
0: Ouais.
2: Sachant que les vins et spiritueux sont chutés dans le monde entier, et nous, nos deux plus gros exportateurs, c'est les États-Unis et la Chine. Donc,
0: d'accord.
2: Avec le conflit politique, c'est pas ça. En un. Et en deux, comme je disais à la standardiste, c'est que quand vous voyez que en France, le prix du blé n'est même pas payé 200 euros la tonne, ça nous paye même pas la préparation du semis, enfin du préparation de la parcelle pour mettre le blé jusqu'à la récolte.
0: Voilà.
2: Bon, je comprends bien qu'il faut après les coopératives, il y a le séchage, il y a le triage et tout ça. Moi, j'ai fait de l'orge de brasserie qui est bon pour faire de la bière. Hein.
0: Ouais.
2: Donc il y a pareil. Alors en plus, il y a la cuisson pour faire de l'orge cuite, enfin torréfiée, ça fait le malt.
0: Ouais.
2: Mais c'est payé 165 euros la tonne. Et ben là, pour la première fois de l'exploitation, qui date de
0: combien de temps,
2: générations, et ben je mets tous mes champs en jachère pour minimum 4 ans.
0: Et vous avez combien d'hectares?
2: Ben, j'ai 15 hectares en jachère. Et faut savoir que l'année dernière, j'ai dit, j'avais un hectare en jachère. J'ai dit, je vais la mettre en production orge. Mmh. Et ben, la PAC m'a supprimé la prime éco-régime parce que j'avais trop cultivé. Parce que maintenant, la PAC, il faut faire des bandes en herbe. Il y a 60-70 ans, on nous a payé, nos aïeux ont été payés pour tout détruire. Maintenant, on est repayé pour tout planter, ce qui est pas bête, hein, entre parenthèses, ce qui est pas bête. Mais il y a des clics à faire.
0: Ouais.
2: Et quand vous voyez nos voisins italiens et espagnols, que le gouvernement détaxe au maximum les produits agricoles ou quoi que ce soit pour essayer de faire de l'autoconsommation. Alors je suis pas pro-américain ni pro-chinois, mais ils partent consommons national. Est-ce qu'on peut, ce qu'on peut pas faire, importons. Ce qui est beaucoup plus logique,
0: c'est
2: que maintenant, alors il y a des grandes marques de pâtes qui font importer du blé dur pour faire de la semoule.
0: D'accord.
2: Dans des pays qui a aucune traçabilité. Il faut savoir que la France.
0: Alors, malheureusement, on n'a pas. J'entends votre colère, j'entends tout ce que vous avez envie de dire et vous avez bien raison. Et on vous remercie infiniment de témoigner sur notre antenne. Faites comme Raphaël, 0810, 055, 056. Malheureusement, on n'a pas assez de temps. Gérald Kierzek.
3: Ce que dit notre auditeur, il a raison, c'est qu'on marche sur la tête, et nous on le voit en tant que consommateur aussi, on le voit en tant que voisin d'agriculteur. La logique, ça serait de payer les gens pour faire leur travail. Or, ils ne peuvent plus vivre de leur travail.
0: C'est
3: à nous de jouer le rôle aussi de consommateur et de jouer vertueux et d'acheter du local. Aux agriculteurs aussi de ne pas tout de suite abandonner l'activité en disant c'est pas rentable, parce qu'on voit beaucoup d'agriculteurs qui disent finalement mes terres je vais déplanter et je vais aller faire autre chose comme activité, le louer pour mettre des éoliennes ou autre chose, et ça c'est un vrai problème aussi. Ils doivent être rémunérés pour leur travail.
0: Très rapidement, un WhatsApp qu'on a reçu très intéressant, Aude.
4: Oui, c'est Serge effectivement qui demande pourquoi on ne regroupe pas les agriculteurs dans des lieux style grande surface mais uniquement producteurs locaux.
0: Réagissez, 0810 055 056, c'est votre antenne, on vous doit bien ça sur ici, c'est l'heure de l'actualité dans toutes vos régions grâce aux 44 locales de votre radio ici. Allez, à tout de suite.
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0: Et bonjour, bienvenue à vous. Il est midi 32, hein, on est en plein cœur de cette nouvelle émission, votre nouveau rendez-vous. On est ensemble jusqu'à

0: 13h, ça s'appelle On vous doit bien ça. Et ici, on parle bon plan, vie quotidienne, arnaque à éviter. On parle santé, on parle d'animaux, là on parlait agriculture. Nous sommes là pour vous rendre service. On vous doit bien ça. Alors moi, je m'appelle Enora Malagré, je suis avec Aude Razeau, Valère Coréard, Gérald Kirzek qui nous parlera maladie du souffle dans un instant, et Elsa Wolinski qui nous parlera du pape. Mais pour l'heure, chers amis, nous allons répondre au vocal d'une auditrice. Elle s'appelle Marie-Agnès, elle nous appelle de Nîmes.
1: Monsieur m'a demandé de l'aider hier à la station-service parce qu'il n'avait pas sa carte bleue. Il voulait que je mette un peu de diesel dans sa voiture et j'ai un peu paniqué. J'ai dit non. Est-ce que j'ai bien fait ?
0: J'ai l'impression qu'elle a bien fait. Aude Razeau, c'est pour vous.
2: Oui, malheureusement, j'ai envie de dire, vous avez bien fait. Peut-être que cette personne était de bonne foi, mais malheureusement, encore une fois, vous ne pouvez pas savoir.
3: Tant pis pour lui.
2: Voilà, c'est triste. En fait, c'est un peu triste parce que souvent, les gens me disent, mais moi, j'ai voulu être généreux, j'ai voulu aider, etc. Et puis, en fait, on se fait arnaquer assez souvent. Le scénario de l'arnaque, c'est effectivement, j'ai oublié ma carte bleue. Est-ce que vous pouvez mettre, 20 € de carburant dans ma voiture et je vous donne un billet de 20 ?
0: Oui.
2: Voilà, c'est ça le scénario. Donc, plusieurs possibilités. Soit la personne est de bonne foi, vous filez un coup de main, c'est top. Il se peut que le billet de 20 qu'on vous donne soit un faux. C'est déjà vu. Il y a les gendarmes notamment qui ont alerté là-dessus.
0: D'accord.
2: On vous donne un faux billet. Voilà. Donc en fait, vous avez donné 20 € sans rien avoir en échange. Voilà. Autre scénario, et là ça devient quand même plus lourd comme arnaque. J'ai un auditeur qui m'avait raconté ça, il m'a envoyé un petit mail. Vous allez à la pompe de cette personne-là qui vous demande de l'aide, là où elle a mis sa voiture. Vous introduisez votre carte bancaire dans sa pompe. Elle met quelques euros, vous repartez. Sauf que, la personne, elle reste. Et en fait, elle avait fait semblant de raccrocher le pistolet. Elle est mal raccrochée. Et donc la transaction n'est pas terminée. Et elle peut faire,
0: elle peut faire le plein. Alors, vu le prix du carburant, les amis, bonjour.
2: Au lieu des 20 euros, ça donne du 60, ça donne du 100 €, que sais-je. Et donc, évidemment, tout ça, c'est de votre poche. Donc, si vous voulez aider, parce que c'est quand même triste, je trouve, de se dire qu'on ne peut plus aider personne sans devenir complètement parano. Bon, c'est une réalité. Surveillez quand la pompe vous dit bien merci de votre visite et à bientôt, ou alors vous demandez un reçu.
4: Vérifiez on donne
2: bien.
4: 10 euros en cash comme ça, non ? 20 euros en cash
2: si c'est le problème, c'est la carte bleue. Souvent, ils visent souvent les arnaqueurs des stations-service où on ne paye que en carte bleue.
0: Ouais.
2: Et donc, évidemment, là, il n'y a pas la solution. Voilà. Donc, moi, je trouve, si vous voulez aider, faites-le. Mais il faut quand même garder un petit œil sur la personne et vérifier que la transaction est bien faite.
0: Et si vous croisez Gérald Kirzek à la pompe, vous dites non. Hein.
3: Non, mais je disais, puis pendant que vous allez l'aider à la pompe, quelqu'un d'autre vous pique la bagnole.
2: Exactement.
3: Ou vous pique le sac.
0: Ne soyez pas paranoïaques.
3: Moi, je rends service à tout le monde.
0: C'est ça.
2: J'approuve ce que dit Gérald. Je peux aussi en parler. Il y a des arnaques comme ça.
0: Ah non, mais vous nous cassez le moral. Allez, pour se remonter un peu le moral, justement, vous le savez, je vous booste votre pouvoir d'achat. C'est 200 euros à dépenser dans une grande enseigne pour vous. Et nous avons une gagnante. Elle s'appelle Stéphanie. Elle nous appelle du Nord. Coucou, ici Nord, chers collègues, chers amis. Bonjour Stéphanie, bienvenue.
5: Bonjour Enora, bonjour toute l'équipe.
0: Comment allez-vous, chère Stéphanie ?
5: Bah écoutez, dans ce monde morose, vous avez fait mon bonheur aujourd'hui.
0: Ah, c'est gentil. Et en plus, je vois que vous êtes une merveilleuse personne, parce que vous travaillez à la SPA depuis 15 ans.
5: J'ai travaillé. Je ne travaille plus.
0: Bon, mais en tout cas, donc merci pour tout ce que vous avez fait. C'est très important. Hein. On retrouvera d'ailleurs notre vétérinaire Pierre Fabin demain. On parlera arnaque et veto, grand, vaste débat. Ouais. Mais pour l'heure, c'est gagné, Stéphanie.
5: Bravo, Stéphanie. Merci, c'est super. Oh, merci beaucoup.
0: On est ravis pour vous. C'est formidable.
5: Et mes animaux vont être ravis.
0: Ah bah, ça va payer un peu les croquettes, parce que ça.
5: C'est ça. Et
0: ça coûte une tonne. Voilà.
5: Ah ouais, non, mais j'ai tout.
0: Bon, ah oui, je vois. Ouh là là, chien, chat, poney, chèvre. Ouh là là, la ménagerie. Eh ben, on est ravis pour vous. On vous embrasse très fort, Stéphanie. Passez une jolie après-midi.
5: Merci beaucoup. À vous également. Merci. Au revoir.
0: C'est votre antenne, hein, vous l'avez compris, c'est votre émission. On vous doit bien ça, 0810 055 056. On va écouter Gérald Kirzek qui nous parlera maladie du souffle, mais pour l'heure, on va s'écouter Marc Lavoine, les tournesols sur ICI.

0: Jacques Lavoine, les tournesols sur votre radio. Ici, on est ensemble jusqu'à 13h, les amis.
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0: 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Et il est midi 39, je vous le rappelle, c'est votre antenne. Exprimez-vous, chères auditrices, chers auditeurs, 0810 055 056, parce qu'on vous doit bien ça. Notre cher et éminent médecin Gérald Kierzek a un melon de la taille de la France, je plaisante, et qu'on aime infiniment. Non, on va nous parler de quelque chose de fort intéressant, ça s'appelle Itinéraire, me semble-t-il, ça parle des maladies du souffle.
2: Docteur. Exactement, alors c'est un labo qui s'appelle Labo Kiesi, qui est d'ailleurs une entreprise qu'on appelle à mission sociale, mais qui s'occupe de patients avec des pathologies respiratoires et qui fait un tour de France. Et aujourd'hui, à Bayonne, et si vous avez la chance d'habiter Bayonne ou dans la région de Bayonne, Esplanade Roland Barthès, de 10h à 18h, donc il reste encore un petit peu de temps, vous pouvez aller vous faire mesurer le souffle, contrôler votre souffle.
0: Formidable.
2: Qui autour de la table a déjà soufflé dans une spirométrie?
3: Moi.
0: Oui, ah, je l'ai fait également parce que j'étais anciennement asthmatique et donc je soufflais souvent dans le bazar.
2: Et ben, c'est bien de le faire parce que très peu de Français, les maladies respiratoires, c'est 7 millions de personnes.
0: C'est énorme.
2: La bronchite chronique, c'est énorme. Mais ce qui est surtout énorme, c'est que la moitié n'est pas diagnostiquée. On monte même dans la BPCO, cette fameuse bronchopneumopathie chronique obstructive, qui est liée au tabac. Quand on fume, bah, on a du mucus qui s'accumule et on a du mal à respirer. Mais l'asthme, c'est pareil. Ça peut monter jusqu'à 90% non diagnostiqué. Et en fait, ce qu'on sous-estime, c'est notre souffle. C'est l'essoufflement. C'est vrai qu'on se dit, ah, bah, j'ai monté 3-4 étages, je suis essoufflé. Puis après, c'est à 2 étages qu'on est essoufflé. Puis après, c'est à 1 étage qu'on est essoufflé. Et en fait,
0: ça,
2: on banalise ce symptôme.
0: Un petit symptôme, voilà.
2: Mais bien sûr, c'est un symptôme et on le banalise. Et personne ne va vous proposer une spirométrie. Personne ne va vous proposer de souffler dans le bazar, comme vous dites.
0: Moi,
2: vous
0: mon généraliste, chez le médecin, il ne me le propose pas. Hein,
2: ben non,
0: Gérald.
2: Le médecin, qu'est-ce qu'il fait? Il prend la tension artérielle, il prend éventuellement la saturation en oxygène, vous savez, on met une petite pince au bout du doigt et on regarde le taux d'oxygène. On va mesurer le taux de sucre. Enfin, il y a plein de choses qui sont faites, mais le souffle, c'est largement sous-diagnostiqué et sous-évalué. Donc, d'où cette initiative à Bayonne et Itinéraire qui est très bien. Donc, pour les gens, vraiment, j'engage les gens autour de Bayonne. Alors, si vous êtes fumeur, bien sûr, mais si vous pensez être un peu plus essoufflé que d'habitude, allez vous faire contrôler. Il y aura des professionnels de santé, il y a des médecins, des infirmières. Il y a maintenant de la technologie connectée. Hein, c'est complètement non-invasif. Donc, vous soufflez dans un petit appareil et hop, vous avez sur l'écran, ben, on vous donne votre valeur du souffle. Ça continue partout en France. 30 septembre, ça sera à Marseille. Le 15 octobre, ça sera à Reims. Et ça sera, je vais pas tous les dire, mais à Rouen le 3-12, le 3 décembre. Et puis après, on en reparlera parce que c'est vraiment un sujet important. Il y a des confs de sensibilisation, mais ne banalisez pas ce symptôme. Pourquoi? Bah parce qu'on peut faire quelque chose. On peut prendre en compte votre souffle, vous orienter, essayer de comprendre si c'est l'asthme, si c'est le tabac, si c'est une bronchite chronique. Il y a des médicaments qui ralentissent l'inflammation. Il y a des médicaments qui vont ouvrir les bronches. Et puis, on va vous conseiller en activité physique adaptée aussi, parce que l'objectif, c'est que ça soit réversible. Parce que si vous continuez comme ça à avoir cet essoufflement, il va forcément s'aggraver. Et c'est comme ça qu'on se retrouve malheureusement avec, vous savez, les patients qui ont un petit extracteur d'oxygène, on les voit avec les petites lunettes, voilà, sous le nez, puis ils se baladent avec l'extracteur. Bah, c'est difficile, oui, parce que c'est au stade d'insuffisance respiratoire chronique. Donc l'objectif, c'est vraiment de dépister, de prévenir en arrêtant le tabac. Allez, je vous refais mon petit couplet.
0: Non, mais vous avez raison, on pense à Daniel qui nous a appelé tout à l'heure, qui essaye d'arrêter de fumer. Bah,

0: Bon courage, hein, force à tous les fumeurs qui essayent d'arrêter. On sait à quel point c'est dur.
1: Il y a plein de solutions pour arrêter. Là, ça peut être le déclic aussi. Vous voyez, mesurer le souffle et voir qu'il y a quelque chose qui ne va pas. Ça peut être un facteur de motivation. On en reparlera. Il y a Novembre sans tabac qui arrive aussi. Et vraiment, il y a aussi des médicaments et des prises en charge adaptées. Donc, le souffle, on dit le souffle, c'est la vie. Mais en fait, la tension artérielle, c'est la vie. Le souffle, c'est la vie. Sauf qu'il y en a qu'on mesure et l'autre qu'on ne mesure pas. Donc voilà, Bayonne jusqu'à 18h. Allez-y.
0: Et Gérald Kierzek, c'est la vie. Je crois qu'on peut le dire. Merci beaucoup, docteur. On continue, hein, on est ensemble jusqu'à 13h, 0810 055 056. On va recevoir un apiculteur dans un court instant, hein, qui va aussi témoigner. Pour l'heure, c'est Jeannette Porquetevas sur ICI. Dans On vous doit bien ça, bien sûr.

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0: Midi 46, c'est votre nouveau rendez-vous quotidien entre 12h et 13h. On vous doit bien ça sur Ici. C'est votre antenne. Hein. Vous êtes très nombreux à réagir et on vous en remercie au 0810 055 056 puisqu'il me bouleverse et que vous vous écrivez aussi entre vous. Vous donnez des conseils, des bons plans et voilà, c'est exactement ce qu'on avait envie de créer avec cette émission. Voilà, une forme de communauté, dit-on. On va accueillir Pierre qui est avec nous. Bonjour Pierre, qui nous appelle via Ici Maine, qu'on embrasse très fort. Bonjour Pierre, vous allez bien?
3: Bonjour. Ben, j'ai Nora Malagré en ligne. Comment ça peut ne pas aller mieux?
0: Oh là là, mais vous allez me faire rougir, Pierre. Extraordinaire. Ah, mais je rougis vraiment. Alors, je vais reprendre un peu mes esprits. Pierre, vous êtes apiculteur dans la Sarthe. Alors, racontez-nous un peu.
3: Alors, moi, globalement, bah, contrairement à beaucoup de mes collègues, j'ai plutôt fait une bonne saison.
0: D'accord. Tant mieux pour vous.
3: C'était assez dur pendant la canicule, hein, je veux dire, derrière, comme tout le monde, hein, je veux dire, on a souffert. Hein.
0: Bien sûr.
3: On s'est adapté. Ces canicules, j'ai eu de la chance de pouvoir les anticiper en créant justement une ruche en réflexion au mois de novembre et que j'ai déployée dès le printemps. On a nommé la Marianne, mais on travaille avec des filières d'insertion et du bois recyclé depuis 3 ans. C'est notre savoir-faire. Notre business plan, c'est surtout sur de la ruche en entreprise à échelle locale.
0: D'accord.
3: Et en fait, voilà, bah, c'est vrai qu'actuellement, bah, on évolue plutôt dans un contexte, nous, agricole, où voilà, on a des collègues qui sont dans le déni, il y en a qui sont vraiment dans la panade.
0: Ouais.
3: Après,

0: après les syndicats, malheureusement, nous portent plutôt à aller nous plaindre. Et moi, à un moment donné, ben, j'ai plutôt envie de me dire, j'ai eu la chance de faire une belle saison. Voilà, j'ai eu peu de pertes, on a peu de casse par rapport au frelon. On a des copains, voilà, dans le sud de la France, notamment en Gironde, qui ont eu des incendies.
1: Bien sûr.
0: Leur priorité, ben, ça a été de sauver leur vie avant de sauver leur ruche, leurs animaux. Moi, j'ai même vu des chenilles, qui n'ont pas été ouverts et ils ont juste eu le temps d'arrêter l'incendie avant que les chiens meurent brûlés. Donc, je me dis, les ruches, j'ose même pas imaginer. Ouais. Donc, on s'est dit avec un de mes clients, qui est devenu un copain, qui est aussi président d'une asso, et en plus, celui qui est originaire de là-bas, écoute, pourquoi est-ce qu'on ne fabriquerait pas justement nos ruches, hein, une trentaine, enfin on est parti sur 30, mais ça peut être plus, ça peut être moins, et puis en fait qu'on en renvoie là-bas pour des apiculteurs qui ont envie de redémarrer.
1: C'est génial. Vous avez envoyé vos ruches en Gironde pour aider les copains.
0: Le faire.
1: Vous allez le faire, c'est super.
0: En fait, on va faire une levée de fonds jusqu'à la fin de l'année. L'objectif, c'est qu'en avril 27, on ait trouvé.
1: C'est extraordinaire. C'est extraordinaire, Pierre. On reconnaît bien là, la solidarité des agriculteurs entre eux. C'est quand même. Vous êtes nos héros, on le répète, on vous embrasse, on vous serre dans nos bras. Vraiment, merci d'être là, chers amis. Merci beaucoup, Pierre, pour cette merveilleuse initiative. Je vous embrasse très fort, d'ailleurs. Pardon, ça va très, très vite, cette émission. Vous êtes très, très nombreuses et très nombreux à réagir. On a beaucoup de messages aussi sur le WhatsApp.
2: Et on a les auditeurs solidaires avec Claude qui nous dit qu'il consomme beaucoup de miel, justement. Il dit que c'est toujours du miel acheté en circuit court. Il nous dit que c'est très important pour lui. Et puis, on a aussi ce message de Serge que j'ai cité tout à l'heure. On a une réponse pour Serge. Il nous demandait pourquoi ne pas regrouper les agriculteurs dans des lieux du style grande surface, mais uniquement les producteurs locaux.
1: Et comme on est là pour vous, on a une réponse, Valère Coréard.
3: Ça existe. Alors déjà dans les supermarchés, même si là on a des intermédiaires, mais il y a des espaces producteurs locaux, donc vérifiez, parce qu'on sait que les Français vont beaucoup au supermarché faire leurs courses, c'est une réalité. Je vous parlais tout à l'heure du site Bienvenue à la ferme, et il y a aussi le site frais-et-local.fr. Dans les deux cas, vous pouvez trouver là des regroupements de producteurs. J'en ai par exemple trouvé un à Narbonne, on peut y acheter des fruits, des légumes, du fromage de chèvre, des yaourts, du miel, du pain, mais aussi de la charcuterie ou de la viande. Donc ça, c'est des producteurs qui se réunissent. Il y en a bien sûr moins que des producteurs locaux, mais enfin, il y en a quand même un certain nombre. Et puis, j'ai vu passer un message de Stéphanie qui nous recommande Poiscaille.fr. C'est génial, vous vous faites livrer du poisson en direct producteur chez vous.
1: Merci, c'est Stéphanie qui nous a envoyé ce plan.
3: Oui, c'est ça.
1: Vous voyez, c'est ça qui est génial. On se donne des bons plans entre nous. On vous rend service, on essaye. En tout cas, au maximum. Merci encore à Pierre qui vient de nous appeler. C'est votre antenne 0810 055 056. À tout de suite, chers amis, avec Elsa Wolinski.
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1: On est ensemble, encore pour quelques minutes, ça passe à une vitesse folle pour Ici, puis si j'articule, c'est pas plus mal. Alors, on a parlé agriculture, continuez à réagir au 0810 055 056. Elsa Wolinski, on vous attend avec impatience.
11: Mais oui,
1: elle a son petit taquifrise.

0: Elle a la joie dans la gorge.
1: Est-ce que vous êtes prêts? Non, mais est-ce que vraiment vous êtes prêts? Est-ce que vous avez préparé votre banderole, s'il vous plaît? Parce que moi, j'y ai passé la nuit, personnellement. Oui, une banderole.
0: Quelle banderole?
1: Enfin, on attend 60 000 personnes. Non, 600 000 personnes. 600 000, attendez. 60 000, c'est à mettre. 600 000 personnes. Les réservations dans les hôtels ont bondi. Les restaurants sont pris d'assaut. Les réservations grimpent partout. Le préfet de Paris compare même le dispositif à celui des Jeux Olympiques. Vous vous rendez compte de ce qui nous attend? Vous vous rendez compte de qui on attend? Là, on n'est pas sur du Céline Dion. Là, on est sur un level, mais au-dessus.
2: Moi, j'allais dire
1: bien
2: Céline.
1: Au-dessus.
2: J'allais dire Céline.
1: Mais non, pas Céline. Enfin, personnellement, j'adore sa robe.
3: Le pape.
1: Évidemment que dans ma chronique, il y a toute une histoire. Vous pensez bien, Gérald. Moi, j'aime sa robe. D'abord, c'est pas sa robe. C'est une soutane blanche.
0: Oui.
1: Son petit chapeau, c'est pas un petit chapeau, c'est une calotte. Comme l'a dit Gérald, évidemment, vous avez compris de qui je parle. Et oui, je parle de mon Léon, bien sûr. Le pape arrive à Paris demain matin. Alors, ils lui ont programmé
0: un programme de rockstar.
1: Ils vont me le fatiguer, mon Léon. Un truc de dingue. À peine arrivé, l'Élysée, l'UNESCO, Notre-Dame, le Stade de France et une heure de papa mobile dans Paris. Non, mais laissez-le respirer deux minutes, s'il vous plaît. Samedi matin, grande messe, place de la Concorde et sur les Champs-Élysées. Alors, évidemment, il va y avoir du monde. Des barrières, des rues fermées. Les Parisiens vont râler, on le sait.
0: Comme d'habitude.
1: Comme d'habitude. Mais moi, je trouve qu'il y a quelque chose de joli dans ces moments-là. Parce que pendant quelques heures, des centaines de milliers de personnes vont regarder dans la même direction. Alors, il y aura ceux qui vont prier, il y aura ceux qui seront juste curieux, et ceux qui passeront par hasard se retrouver au milieu de tout ça. Les cloches vont sonner, les gens vont attendre dans les rues, et pendant un instant, on va être ensemble. Oui, Valère, vous ne l'écoutez pas du tout, mais on va être ensemble.
3: Mais main dans la main. Avec main beaucoup dans la main.
1: Et si jamais, Valère, vous loupez Léon à Paris, il part à Lourdes. Et si vous loupez Léon à Lourdes, il sera à Metz le lundi 28. Et là, alors l'engouement est à son comble à Metz. Vous vous rendez pas compte, 60 000 personnes sont attendues. Une banderole XXL, bienvenue au pape! Bouche quasiment l'entrée de la cathédrale Saint-Étienne. Une immense photo de mon Léon. Ah, j'aurais pas forcément pris celle-là, je vous le dis, mais j'ai laissé faire Philippe. Non, mais j'ai laissé faire Philippe, l'archevêque de Metz, Philippe Balleroux. Bon, c'est aussi son moment, hein. Il faut savoir se laisser, c'est être toute petite. Je suis toute petite sur cette histoire. Je vous préviens tout de suite, pour les retardataires, il n'y a plus de chambre d'hôtel de disponible. Le site en ligne booking.fr a explosé. Mais comme l'évêque est bon et grand, oh oui, l'évêque est grand, il a mis une plateforme de mise en relation entre particuliers pour un hébergement gratuit pour une ou deux nuits. Pour l'heure, la demande est bien évidemment supérieure à l'offre, mais quand même, ça existe. Et les cadeaux souvenirs, mais alors là, on est bien mieux que Céline Dion, ma Aude. Vous pensiez que c'est Céline Dion, mais là, les cadeaux, c'est... Mais non, c'est bien haut. On est au-dessus. Là, pour Céline Dion, on trouve que des t-shirts. Mais là, on a des chapelets collector, des médailles, des bouteilles de vin, mon Gégé. Mais oui, des bouteilles de vin.
0: Pour la Gérald. Bu d'alcool est dangereux pour la santé.
1: Moi, je vais vous dire, à une époque où on passe quand même beaucoup de temps à se diviser, mon Enora, à s'opposer, l'idée que des centaines de milliers de personnes puissent se retrouver au même endroit, ça me fait quelque chose. D'ailleurs, je ne suis pas la seule. La grande mosquée de Paris consacrera son prêche du vendredi à mon Léon, pour souligner la responsabilité des religions et faire grandir ce qui unit les humains. Mais oui, c'est super. Alors, demain, si vous croisez un monsieur en soutane blanche, avec cette petite calotte debout dans une papa mobile, prenez-en soin, ne criez pas trop fort, parce que moi, même si je ne suis pas croyante, eh bien j'y tiens. À notre Léon, je tiens à tout le monde d'ailleurs.
0: Oh, merci Elsa Wolinski. Un joli message de rassemblement. Merci beaucoup. On va rester dans la joie, on va accueillir notre auditeur, parce que tous les jours, deux fois par jour, attention, ça se termine fin septembre, c'est deux fois par jour, après ça sera une fois par jour. Eh bien, je booste votre pouvoir d'achat, c'est 200 euros à dépenser dans une grande enseigne et on accueille Jérôme. Bonjour Jérôme.
4: Bonjour.
1: Bonjour.
0: Vous appelez de Seine-Maritime, vous êtes conducteur d'engin, vous avez un garçon de 3 ans, c'est ça me semble-t-il?
4: Oui, c'est ça.
0: Eh bien, ça tombe bien, ça va peut-être vous aider un peu quand même cette histoire. C'est gagné Jérôme! Bravo Jérôme. Bah oui, on est comme ça, nous, sur ici.
4: Merci.
0: Eh ben de rien, mon cher Jérôme. C'est pour vous, c'est cadeau, comme on dit. Vous inscrivez sur le site ici.fr. Vous allez voir, il y a une page dédiée à cet effet. Vous repartez avec 200 euros. On vous embrasse très, très fort. On a encore quelques messages, me semble-t-il, sur le WhatsApp 0810 055 056. Un tout dernier rapidement, ma chère Aude.
2: Oui, alors attendez, je me remets dessus. C'est Bernadette qui nous dit que, bon, les horaires de distribution chez les agriculteurs, on parlait de la vente directe, elle dit des fois, ça ne nous convient pas, mais on fait tout ce qu'on peut pour faire de la vente directe. Elle dit, on a des bons yaourts de la ferme, on a des bons légumes, on a des bons œufs, on a de la bonne viande. Et elle est très heureuse comme ça.
0: On vous embrasse, merci beaucoup. Hein, vous l'avez compris, c'est votre émission. Demain, on parlera arnaque et veto, entre autres. Merci à Céline à la Réal, à Diana pour la technique, à Alexandra au standard, Gwenaëlle à la préparation. J'avais envie de faire un petit accent espagnol pour conclure cette émission. Merci à toute ma merveilleuse équipe. Quant à moi, je vous dis à demain, chers amis. Instant, c'est le trésor de nos régions avec Marine Logénie. Bonjour.
5: Bonjour Enora, bonjour. Coucou. À tous. Alors on va parler évidemment du Léon d'Elsa, si j'ai bien compris, de la visite du pape à Paris, mais aussi à Lourdes et à Metz.
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0: Merci d'écouter la radio. Ici, il est 13h. Et les informations, Marine Legénie.
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5: Bonjour à toutes et à tous. Au menu du 13h de nos régions, l'impatience des fidèles à la veille de la visite du pape. Nous serons avec une paroissienne dijonnaise. On vous détaille aussi le programme du souverain pontife pour ses 4 jours en France, à Paris, mais aussi à Lourdes et à Metz. On boucle les derniers préparatifs. Le Covid fait son retour en cette rentrée. Timide retour, mais retour quand même. On sera avec une pharmacienne de la Nièvre pour parler gestes barrières et vaccination. Emmanuel Macron à la télé ce soir, le président attendu à 20h sur la hausse des prix à la pompe, sujet majeur de préoccupation dans les isoloirs. Ici, on écoutera vos inquiétudes, votre lassitude, mais aussi vos solutions. C'est l'été en automne en ce moment. On frôle les 30 degrés les après-midi à certains endroits.
7: Cette chaleur, là, ça nous fatigue. Moi, je sais que ça me fatigue. Quand on voit les arbres qu'on a qui crèvent, il n'y a pas que. Nous, c'est pareil.
5: Voilà, Myriam, retraitée à Tours, qui n'en peut plus. Et elle n'est pas la seule, vous l'entendrez. Bienvenue dans le 13h de nos régions. Vous avez fait le bon choix, on est ensemble jusqu'à 13h30. Nous sommes donc à J-1 d'un événement historique. Demain, le pape Léon XIV atterrit en France. Il va y rester 4 jours. On va détailler son programme avec vous, Nicolas Joly, dans quelques secondes. Mais d'abord, on écoute Béatrice, paroissienne à l'église Saint-Bernard au diocèse de Dijon. Depuis des dizaines d'années, elle sera sur les Champs-Élysées samedi.
7: Cette chaleur, là, ça nous fatigue. Moi, je sais que ça me fatigue. Quand on voit les arbres qu'on a qui crèvent, il n'y a pas que. Nous, c'est pareil.
5: Alors là, on entendait Muriel, notre retraitée à Tours. Est-ce qu'on a retrouvé Béatrice ? On écoute Béatrice.
8: Extraordinaire. Il est venu nous rencontrer, nous Français. J'ai un souvenir extraordinaire de la venue du pape Jean-Paul II à Paris quand nous y habitions. 3 jours en présence du pape à Paris. C'est que du bonheur de pouvoir vivre ça, vivre la rencontre avec le pape sans avoir à le toucher. Il sera là et du coup, voilà, maintenant je suis portée par ça. Je frétille.
5: Pour l'occasion, le diocèse de Dijon a frais des bus pour emmener les fidèles jusqu'à Paris. Si vous habitez la région, sachez qu'une pape zone sera aussi installée à la maison aux Anames. C'est à Dijon, donc boulevard Jeanne d'Arc. Que vous soyez dans une pape zone, sur place, pour suivre cette visite papale ou chez vous, devant votre télévision, ce sera à coup sûr un événement donc suivi par des millions, voire milliards de personnes. Bonjour Nicolas Joly.
9: Bonjour.
5: Le pape vient en France pour une visite en 4 temps, 4 villes en 4 jours. Alors pour celles et ceux qui frétillent de voir le Saint-Père, Nicolas, quel sera le programme de cette visite pontificale?
9: Le Saint-Père posera son Saint-Pied sur le sol français demain à 10h, atterrissage à l'aéroport d'Orly pour une journée chargée, rencontre avec le président de la République, les autorités, le corps diplomatique, visite à l'UNESCO, puis, et c'est sans doute votre meilleure chance de l'apercevoir si vous êtes dans la capitale, déambulation au cœur de Paris, depuis l'église Notre-Dame-des-Champs jusqu'à la place Saint-Michel, en passant par le boulevard Montparnasse. Un itinéraire de 2,5 km, sécurisé et en accès libre, mais pas n'importe où. 12 zones d'accueil gratuites sont prévues pour le public. Elles ouvrent à partir de midi. Le pape lui déambulera donc.

0: De 16h à 17h, question sécurité, c'est le moment le plus tendu. 14 000 policiers et gendarmes seront mobilisés sur la journée, mais le ministre de l'Intérieur, Laurent Nunez, se veut rassurant.
1: Il y aura donc un dispositif de protection à la fois à terre, autour du Saint-Père, dans le public évidemment, et puis aussi on pense évidemment au point haut, où il y a des tireurs de précision qui seront disséminés sur certains points. Il y a toujours évidemment une attention permanente des services de police, et notamment aussi en amont des services de renseignement. Voilà, on n'a pas détecté de menace particulière, mais il y aura un gros dispositif policier de protection.
0: Mais la suite du programme, c'est avec une veillée au Stade de France à 19h30 réservée aux jeunes. La grande messe en plein air aura lieu le lendemain sur la place de la Concorde à 15h. Le public sera accueilli jusque sur les Champs-Élysées qui ouvre dès 9h. Il n'est plus possible de s'inscrire en ligne, mais vous pouvez quand même venir. Votre accès ne sera simplement pas garanti.
2: Le pape prendra ensuite l'avion pour se rendre à Lourdes à 19h.
0: Arrivé à la grotte des apparitions de Massabielle prévue à 19h40 pour une prière, la dernière de la journée. Dimanche, le Saint-Père donnera une messe à 11h sur la prairie du sanctuaire. Il rencontrera ensuite plusieurs groupes de personnes en privé, notamment des personnes victimes de violences sexuelles. 21h, retour sur l'esplanade du sanctuaire de Notre-Dame de Lourdes pour une prière, un discours et une procession au flambeau. Et lundi, dernier jour, direction la ville de Metz en Moselle. La Papa Mobile déambulera dans les rues à partir de 14h30 jusqu'à la cathédrale Saint-Étienne. Une messe est prévue à 16h. Là aussi, les inscriptions sont closes, mais l'événement reste ouvert à tous. Le pape s'envolera enfin pour Rome à 19h.
2: Merci beaucoup Nicolas Joly. Si vous n'avez pas eu le temps de tout noter, le programme du pape est en détail sur ici.fr. On vient de l'entendre avec vous, cette visite c'est un vrai défi logistique, notamment pour héberger tout le monde. 80 000 jeunes vont assister demain soir à la veillée des jeunes au Stade de France. Alors face aux besoins énormes de logements, la solidarité entre diocèses est née et plusieurs églises parisiennes ont décidé d'ouvrir leurs portes pour se transformer en dortoir, Lou Bourdi.
3: Voilà la salle.
4: Juste derrière la grande église blanche Saint-Léon à Paris, le curé Denis Metzinger ouvre la porte d'une salle paroissiale.
3: Et là, on aura 50 jeunes.
4: Carrelage au sol.
5: Comment vous allez les faire dormir?
3: Par terre, voyons. Ils vont amener des sacs de couchage, ils vont amener des tapis de sol, et puis voilà, grand luxe.
5: Vous fournissez pas la laiterie?
3: Non, je fournis le petit déjeuner.
4: Des jeunes qui viennent tout droit de Chartres pour assister ce vendredi soir à la grande veillée du pape au Stade de France.
3: Ils vont venir chez nous vers minuit, 1h, après avoir pris le RER B et le RER C. Privilège de la jeunesse. Mais c'est important pour nous d'accueillir, parce que voilà, il se trouve qu'on a des salles paroissiales, des salles de catéchisme, et là on leur a donné la salle qui est utilisée l'hiver pour l'accueil des SDF.
4: Et la paroisse Saint-Léon est loin d'être la seule à ouvrir ses portes. Une trentaine de jeunes du Jura, par exemple, seront hébergés dans une autre église parisienne.
6: Alors je m'appelle Claire, j'habite à Dole.
4: Cette jeune étudiante en fait partie, et pour voir le pape, elle est prête à dormir par terre.
6: Ah oui. Mais je trouve que ça rajoute un peu à l'expérience, enfin, c'est mieux. Franchement, j'ai hâte de voir comment ça va être, avec tous les jeunes, l'ambiance que ça va être et tout ça.
4: Des jeunes venus de Lille, Lyon ou encore de Bretagne seront également hébergés dans des églises parisiennes.
2: Voilà, Paris se prépare, Lourdes aussi, pour gérer l'affluence, pas de miracle. Il faut mettre en place des restrictions très strictes, notamment sur la circulation. La petite ville de 13 000 habitants s'apprête à vivre un événement considérable avec la venue de 200 000 visiteurs. Problème, Lourdes n'est pas vraiment dimensionnée pour recevoir autant de monde. Sur place à J-1, habitants et commerçants ne sont pas toujours très sereins. Sébastien Berriot.
7: C'est un comble, nous explique ce restaurateur. Dimanche, ce sont des dizaines de milliers de pèlerins qui vont passer avec le pape juste devant son établissement. Mais il sait déjà que personne ne va s'arrêter.
8: Les gens, quand ils vont passer, c'est pour aller à la grotte. Et une fois arrivés à la grotte, ils auront peur de retourner. Parce que s'ils sortent de la grotte, ils n'auront plus leur place. Donc ils vont être bloqués là-bas toute la journée. Tout le monde se dit, peut-être on ne va pas travailler.
7: De l'autre côté du gave de Pau, même sentiment dans ce bar où le patron Laurent ne s'attend pas à des miracles à cause de la circulation totalement coupée et aussi des mesures de sécurité draconiennes.
9: Moi, personnellement, je pense que je vais moins travailler que d'habitude, ça c'est sûr. Comme la clientèle qui va aller au sanctuaire, il va falloir qu'ils arrivent au moins 3 voire 4 heures à l'avance pour passer les barrages de sécurité. On va voir personne en fait dans les commerces.
7: Les habitants de Lourdes ont compris que la vie va s'arrêter pendant 2 jours. Alors avant la visite du pape, on s'organise pour faire des provisions comme dans ce supermarché.
10: Je suis venu aujourd'hui en prévision de la venue du pape parce que les routes seront bloquées après. Voilà, j'ai fait mes provisions pour la semaine.
7: Quelques habitants dénoncent une mauvaise organisation et pointent du doigt un changement de préfet pas très judicieux.

0: officieux à un mois de la visite du pape.
1: Sébastien Berriot, envoyé spécial d'ici à Lourdes, une visite du souverain pontife qui a un coût, et vous vous posez certainement la question, qui paye? Eh bien essentiellement les dons. Concernant le séjour parisien par exemple, il coûtera 20 millions d'euros, mais à ce stade le compte n'y est pas. 7 millions seulement récoltés par le diocèse de Paris, il en manque 13. Dans un contexte de crise, des carburants, de pouvoir d'achat en berne, les Français n'ont pas forcément les moyens de donner pour Léon XIV. Sylvie Bretonne, la directrice des ressources du diocèse de Paris, compte donc sur une continuité des dons pendant la venue du pape, mais aussi après.
2: Il y aura probablement un dernier appel à dons après les célébrations et donc courant de semaine prochaine. Nous comptons beaucoup sur l'engouement. Peut-être que nous aurons effectivement encore des dons a posteriori. Notre plus grand don, c'est un don de 1 million qui a été donné par un entrepreneur qui n'est pas connu du grand public. Le plus gros don pour la restauration de Notre-Dame, c'était 200 millions. Mais il me semble qu'on peut pas comparer ces deux projets. Notre-Dame, c'est de la restauration, c'est l'histoire de France. La visite du Saint-Père, elle marque une génération. Hein. Je suis de génération Jean-Paul II. Les jeunes qui seront là seront de la génération Léon. Cet entrepreneur, il donne pour la transmission de la foi pour les plus jeunes.
1: Et le don moyen s'élève à 200 euros. Sylvie Bretonne, invitée d'ici Paris, Île-de-France ce matin. Le Saint-Père posera donc le pied sur le sol français demain à 10h. On vous en reparle tout au long de la journée sur ICI.
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1: À suivre, le Covid fait sa réapparition, timide réapparition, alors que la campagne de vaccination commence, elle, le 13 octobre. Emmanuel Macron est aux 20h ce soir pour parler carburant, notamment. On parlera aussi de Teddy Riner, victime d'un jeu raciste et de cyberharcèlement. Une enquête est ouverte. Et puis l'automne, c'était hier, mais il fait encore chaud comme en plein été, ce qui inquiète les Tourangeaux, on l'entendra. Bouché, une grosse fatigue, une perte de l'odorat ou du goût. Parfois, vous l'avez peut-être constaté autour de vous, vous-même en ressentant ces symptômes. Le Covid fait son retour en cette rentrée. Une récrudescence modérée, mais qui n'avait pas été constatée depuis janvier dernier, Anne Le Gall.
5: Le Covid circule et une mesure en atteste. La concentration du SARS-CoV-2 dans les eaux usées est en augmentation. Par ailleurs, depuis 3 semaines, le nombre de consultations et d'hospitalisations pour suspicion de Covid sont aussi en légère hausse pour toutes les tranches d'âge, indique Santé publique France. Cette recrudescence reste inférieure à celle des 4 années précédentes à la même époque, mais elle ne doit pas être prise à la légère, explique l'infectiologue Anne-Claude Crémieux, car il reste des incertitudes sur le mode de circulation du Covid.
6: Le virus continue à circuler et son évolution reste assez imprévisible parce qu'il n'est pas vraiment saisonnier. Alors ce qu'on sait, c'est que les variants actuellement circulants restent tout à fait sensibles au vaccin et qu'ils n'ont pas de caractère de sévérité plus important que les virus que nous connaissons.
5: Pas de sévérité particulière donc, mais en cas de symptômes, rappelle ce médecin, un test et le port du masque reste recommandé pour protéger les personnes les plus fragiles. La campagne de vaccination contre le Covid, qui s'adresse en priorité aux plus de 65 ans, sera lancée le 13 octobre, en même temps que celle de la grippe.
1: Anne Le Gall pour ICI. Bonjour Lucie Bourdie-Dubois.
7: Bonjour.
1: Vous êtes pharmacienne dans la Nièvre à Saint-Pierre-le-Moutier. Merci d'être avec nous dans le trésor de nos régions. Vous êtes également membre de la FCSPF, Fédération des syndicats pharmaceutiques de France. Toute première question pour vous, est-ce que vous constatez de votre côté une hausse de la fréquentation dans votre pharmacie?
7: Une hausse de la fréquentation par rapport à la pathologie Covid qui se développait?
1: Oui. Allez-y, pardon.
7: Des patients se font, certains patients se font tester à la pharmacie, d'autres nous achètent des autotests et ils se révèlent positifs au Covid. Oui.
1: Donc vous, la première chose que vous faites quand vous voyez un patient arriver avec le Covid, c'est un test, c'est ça?
7: Alors, en général, ce sont les patients qui réclament un test parce qu'ils présentent des symptômes. Oui.
1: Et c'est pas la même marche à suivre ensuite si on a le Covid ou une grippe, par exemple?
7: Si, c'est déjà l'isolement, c'est-à-dire mettre un masque pour protéger les autres et ensuite on les oriente en fonction des symptômes chez le médecin pour aller plus loin.
1: Alors on l'entendait dans le reportage précédent, la campagne de vaccination commence le 13 octobre. En tant que pharmacienne, est-ce que vous pouvez donc vacciner gratuitement les publics fragiles? Rappelez-nous qui est concerné par cette campagne de vaccination.
7: Alors, les publics fragiles, oui, comme vous dites, donc c'est des personnes à risque de développer une forme grave du Covid. Donc, c'est essentiellement les personnes qui ont plus de 65 ans, les personnes immunodéprimées, les résidents des EHPAD et les personnes atteintes de comorbidité comme les diabétiques et les patients atteints de pathologies cardiaques. Et aussi les patients qui ont un indice de masse corporelle supérieur à 40.
1: Donc, eux peuvent venir et bénéficier du vaccin gratuitement. C'est important de le rappeler.
7: Oui, eux ainsi que leur entourage qui peut également bénéficier du vaccin gratuitement.
1: Et vous nous avez fait part, Lucie Bourdie-Dubois, pharmacienne dans la Nièvre, également membre de la Fédération des syndicats pharmaceutiques de France, d'une difficulté pour les pharmacies à vous procurer des seringues, c'est ça ?
7: Oui, alors ce qu'il faut savoir, c'est que les vaccins Covid appartiennent encore à l'État, c'est-à-dire que l'État nous les fournit gratuitement, on les commande sur un portail de commande, on les aura juste avant le début de la campagne du 13 octobre. Et jusqu'à la campagne d'automne dernier, nous pouvions commander également les seringues sur ce même portail de commande. Et depuis la campagne du printemps dernier, nous ne pouvons plus commander ces seringues. Et beaucoup de pharmaciens avaient eu des difficultés à s'en procurer, mais avaient encore un stock résiduel des campagnes dernières. Seulement maintenant, ce stock résiduel est soit épuisé, soit les seringues sont périmées. Et nous avons des alertes de pharmaciens. On a sondé les pharmaciens. La majorité n'arrive pas encore à s'en procurer. Donc, il va falloir régler ce problème d'ici au début de la campagne.
1: Donc, c'est un appel que vous lancez aujourd'hui dans le 13h de nos régions. Merci beaucoup, Lucie Bourdie-Dubois, pharmacienne dans la Nièvre, d'avoir répondu à nos questions. Beaucoup d'entre vous se posent la question en ce moment, vais-je passer à la voiture électrique à près de 2,40€ pour le gasoil, 2,20€ pour l'essence? C'est une question plus que légitime, c'est vrai. En Auvergne, par exemple, une voiture neuve sur trois immatriculée dans le Puy-de-Dôme auprès de particuliers est désormais électrique, Thierry Maïs.
8: Pour sa nouvelle voiture, Baptiste veut passer le cap de l'électrique et espère économiser 120€ par mois.
9: Je ne fais pas des centaines de kilomètres par jour, donc il n'y a pas photo au niveau des coûts de l'énergie, justement. Pour ma consommation personnelle, ça dépend après des usages de chacun.
8: Les ventes de voitures électriques explosent, plus 91,5% dans le Puy-de-Dôme entre janvier et août 2026 par rapport à 2025 à la même période. C'est le cas aussi sur le marché de l'occasion, comme dans la concession Aramis Auto de Clermont-Ferrand. Le responsable de l'agence, Loïc Meunier, constate une forte augmentation depuis 7 mois.
10: On était en moyenne sur une demande par semaine et on est passé sur une demande par jour, voire même plus.
8: Cet engouement autour de l'électrique n'est pas sans conséquence. Baptiste l'a remarqué, il fait le tour des concessions depuis plusieurs mois.
9: Par rapport au mois de mai, juin, ce qu'on a pu voir, des stocks qui ont disparu, fondu, des prix qui ont l'air d'avoir augmenté. J'ai quand même peu de recul, mais c'est à peu près ce qui ressort.
8: Mais Loïc Meunier assure que le marché de l'électrique d'occasion est de plus en plus accessible.
10: On peut avoir de la 208 électrique à partir de 16 000€, les 2008 à partir de 17 000€, on propose ça, on a de la Zoé à partir de 8 000€ et de la C3 à 18 000€. Ça, ce sont vraiment les véhicules les plus vendus.
8: Pour réduire la facture, l'État propose une aide jusqu'à 7 700€ en fonction de la voiture.
1: Le reportage ici Pays d'Auvergne, signé Thierry Maïs.
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1: Comme cet Auvergnat qu'on vient d'entendre, vous êtes nombreuses et nombreux à vous inquiéter des prix du carburant à l'approche de l'élection présidentielle. Vous nous le dites dans les isoloirs ici, alors qu'Emmanuel Macron doit prendre la parole à ce sujet ce soir à 20h. La hausse des prix à la pompe, c'est une de vos préoccupations principales. Mathilde Ansker, bonjour.
11: Bonjour.
1: Vous avez écouté les témoignages recueillis dans nos isoloirs répartis, je vous le rappelle, sur tout le territoire. Et Mathilde, clairement, c'est le souci principal.
11: Oui, et c'est souvent la toute première chose dont on nous parle, parce que la première question qu'on vous pose dans cet isoloir, eh bien, c'est de savoir quel est le sujet le plus important pour vous en ce moment. Et certains d'entre vous nous expliquent très concrètement leurs difficultés. C'est le cas d'Emmanuelle, elle habite en Loire-Atlantique.
12: Nous, ici, à côté de Châteaubriand, où on vit en campagne, nous, on a besoin de notre véhicule pour nous déplacer et aller travailler, faire des allers-retours pour les trajets des enfants aussi, et sortir aussi un peu éventuellement le week-end. Ça, c'est préoccupant et ça devient agaçant. On se sent impuissant.
1: Et ce n'est pas un sujet qui concerne seulement les familles. Des étudiants nous parlent aussi de l'essence.
11: Oui, c'est notamment le cas de Thaïs et Maëlys. Elles viennent de Visan, c'est dans le Vaucluse.
13: Par exemple, moi je fais plus de 200 km toutes les semaines pour venir à l'école, rien que pouvoir étudier et pouvoir faire un métier après. L'essence, je mets presque 400 euros par mois d'essence.
14: Le prix d'un salaire d'alternant.
13: Voilà, le prix de mon salaire finalement presque.
11: Voilà, elle se prive presque de son salaire pour payer l'essence. Et ces prix qui montent, pas que pour les carburants d'ailleurs. On sent qu'il y a certaines personnes que ça fatigue. Je voudrais qu'on écoute Arnaud. Arnaud, il est ouvrier, il habite le Gard. Et son message au futur président ou à la future présidente de la République, c'est ça.
15: Avant de penser à vous, pensez à nous. Déjà, si vous êtes là, c'est un peu près grâce à nous aussi. On a la marre de couler, on n'a plus d'oxygène, on aimerait respirer, merci. Et bon courage, parce qu'il en faut aussi pour être à cette place-là. Mais nous, on galère encore plus que vous. Et personne ne pense à nous, tout simplement.
11: Personne ne pense à nous, ça on l'entend très souvent. Hein. Et avec quelques propositions aussi dans nos isoloirs, par exemple, faire des prix aux étudiants sur l'essence ou bien réduire les taxes sur les carburants.
1: Merci beaucoup Mathilde Ansker. En fait, comme Arnaud, comme Thaïs, Maëlys, qu'on vient d'entendre, venez vous exprimer dans nos isoloirs, aux couleurs de votre radio ici, vos craintes, vos espoirs, vos messages pour le futur, la future présidente. On transmettra aux principaux concernés les candidats en janvier. Demain, vous pouvez trouver les isoloirs d'ici au marché des Jacobins, au Mans, avec ici Mène, à Perpignan, place Joseph Cassagne, avec ici Roussillon, ou encore à Orléans, au parc des expositions avec ici Orléans. La carte des isoloirs près de chez vous est sur ici.fr. Le pouvoir d'achat également sur la table du premier grand oral de la primaire de la gauche social-démocrate hier soir. Olivier Faure, Raphaël Glucksmann, Ségolène Royal, Jérôme Guedj et Emmanuel Morel étaient rassemblés pour la première fois sur un même plateau, le plateau d'LCI. Nicolas Piquet.
16: Il y a d'abord eu un certain consensus, aide ciblée renforcée pour le carburant ou plafonnement des marges, augmentation des salaires, taxation des plus riches, santé, logement, travail. Première fissure, l'international. Ségolène Royal est mise en difficulté sur l'Ukraine avant une sortie sur Israël et la situation à Gaza.
17: Il faudrait plus de voix israéliennes et juives pour dire que ce qui se passe est absolument intolérable. Parce que c'est ça aussi qui va freiner la montée de l'antisémitisme.
16: Une injonction incroyable. S'insurge Jérôme Guedj.
18: Dire que c'est aux Juifs de se justifier pas du gouvernement israélien, c'est essentialiser les choses.
16: Et l'ambiance vole en éclats sur la question d'une alliance avec la France insoumise. Impossible pour Raphaël Glucksmann et Jérôme Guedj, contrairement aux trois autres, à commencer par Olivier Faure.
19: Il y a des gens qui ont fait plutôt le choix pour l'instant de Jean-Luc Mélenchon. Et il faut les ramener vers nous. Mais si vous leur dites qu'ils sentent mauvais, ils ne viendront jamais. Non. Il n'y a pas de gauche irréconciliable.
18: Il vous répond, Raphaël Glucksmann. Il n'y aura pas d'alliance aux législatives avec la France insoumise. Et vous savez quoi ? On gagnera plus de sièges comme ça.
16: Emmanuel Morel, candidat le moins connu, qui s'est d'ailleurs révélé tout au long du débat, conclut cet échange un brin dépité. On a des valeurs communes, c'est dommage que ça finisse comme ça.
1: Le prochain débat de la primaire de gauche, c'est dans une semaine pile, jeudi soir prochain, 1er octobre, sur France Inter et France 2. Les militants voteront les 9, 10 et 16, 17 octobre.
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1: C'est une affaire sans doute inédite, en tout cas extrêmement rare. Un enfant de 7 ans est soupçonné d'avoir mortellement poignardé sa tante il y a une semaine à Saint-Maur-des-Fossés dans le Val-de-Marne. Une dispute entre la mère et la tante de l'enfant pourrait être à l'origine de ce drame. Une information judiciaire pour meurtre est ouverte. Que peut-il se passer judiciairement pour ce jeune garçon, Delphine Evenou?
20: À 7 ans, pas de placement en détention et pas non plus de garde à vue, mais une audition libre avec un avocat obligatoire, les parents et des enquêteurs formés à interroger des enfants. Jusqu'à 13 ans, un mineur est présumé irresponsable. Car pour être responsable, il faut faire preuve de discernement. Arnaud de Saint-Rémy est avocat à Rouen, spécialiste des droits des enfants.
21: Il y aura nécessairement un avis médical, peut-être un avis d'un collège d'experts. Il va falloir savoir si cet enfant a compris et a voulu l'acte qu'il a commis et qu'il est capable aussi de comprendre le sens de la procédure pénale dont il va faire l'objet.
20: Ce qui, dans ce cas précis, est fort improbable. La justice va aussi s'atteler à comprendre le contexte, l'environnement de ce très jeune mis en cause. Salomé Marquet, membre du syndicat de la magistrature et ancienne juge des enfants.
22: Tout le volet de la justice pénale des mineurs, c'est la question de la protection des enfants et de comprendre pourquoi cet enfant en est arrivé là et d'évaluer en tout cas ses conditions des éducation, son évolution et les besoins d'accompagnement éducatif.
20: Aucune peine ne peut être prononcée à l'encontre d'un mineur de moins de 13 ans. Seules des mesures éducatives peuvent être prises avec un suivi par un éducateur, un psychologue, voire un placement dans un centre ou une famille d'accueil.
1: Explication signée Delphine Evenou. Pour ici, une enquête est ouverte pour injures publiques racistes et cyberharcèlement à

0: après les nombreux messages haineux reçus en ligne par Teddy Riner. Annonce faite par le parquet de Paris, le judoka star a été pris pour cible après avoir dit son angoisse liée à la montée de l'extrême droite, Xavier Monferrand.
1: C'est un entretien à l'émission Stade 2 qui a enflammé les réseaux sociaux quand Teddy Riner, interrogé sur le climat social et politique à l'approche de l'élection présidentielle, a dit que la montée de l'extrême droite le faisait flipper. Pauvre Biquet, tout va bien se passer, Teddy, lui avait alors répondu le député RN Julien Odoul. Sur CNews, le présentateur vedette de la chaîne Pascal Pro avait consacré un édito au judoka en lui reprochant de s'acheter un brevet de bonne conscience à peu de frais. Depuis cet entretien donné par Teddy Riner, le parquet de Paris a remonté le fil des réseaux sociaux et selon lui, de nombreux messages haineux ont visé le judoka, y compris des insultes racistes. Le parquet de Paris précise avoir ouvert cette enquête de sa propre initiative. Teddy Riner, lui, a assuré qu'il continuerait à s'exprimer si des lignes rouges étaient franchies.
0: Xavier Monferrand, vous retrouvez les détails de cette affaire sur ici.fr. Nous sommes le 24 septembre, l'automne vient de commencer et pourtant il fait chaud, très chaud, comme en plein été les après-midi. On attend encore jusqu'à 28 degrés en Touraine et ça inquiète ces tourangeaux que vous avez croisés, Eva Kling.
2: Myriam marche difficilement jusqu'à sa voiture.
3: Cette chaleur, là, ça me fatigue. Moi, je sais que ça me fatigue.
2: Après toutes ces canicules, la retraitée n'en peut plus.
3: C'est inquiétant pour la nature et tout ça. Moi, c'est ce qui me fait peur, c'est un peu ça. Quand on voit les arbres qu'on a qui crèvent, il n'y a pas que. Nous, c'est pareil, les humains, on subit aussi.
2: De là à espérer de la pluie.
4: Ce serait que pour moi. Non.
2: Mais Katia, lunettes de soleil sur le nez, voit bien que la nature est trop sèche.
4: Moi, j'ai mon jardin, je vois bien qu'il a besoin d'eau. Donc oui, un petit peu de pluie, ça serait bien aussi.
2: Même sentiment pour Pauline, la vingtaine.
5: Disons que moi, je suis contente qu'il y ait du beau temps et qu'il fasse bon. Mais oui, c'est vrai que pour tout ce qui est plantation, il faudrait de la pluie. Même, j'en parlais beaucoup autour de moi, des personnes qui ont des jardins, ça ne donne rien niveau fruits et légumes. Bah, on espère au moins pour les plantations que ça revienne.
2: Anne-Bella est bien contente d'encore sortir en robe d'été.
6: On profite encore des derniers rayons.
2: Le problème, c'est son manteau qu'elle garde à la main à cause des températures du matin.
6: On doit toujours prendre la veste et après on trimballe la veste toute la journée parce qu'on l'enlève.
2: Pareil pour ses enfants.
6: C'est un peu la galère le matin, ouais. Ils oublient souvent les vestes à l'école après.
2: Pour l'instant, les vestes de pluie restent, elles, dans le placard.
0: Et le mois de septembre 2026 pourrait bien être le plus sec jamais mesuré en France. Avec ces fortes chaleurs, les piscines font le plein. Or, prudence, 3 personnes sur 10 ne savent pas nager chez nous. La Fédération des maîtres nageurs demande depuis de nombreuses semaines un grand plan d'apprentissage. En attendant, des initiatives existent, notamment avec des nageurs de haut niveau, comme hier à la piscine de Melun en région parisienne. Maxime Grousset, triple champion du monde de natation, et Axel Raymond, double champion du monde du 25 km en eau libre, ont ainsi aidé une cinquantaine d'enfants à se mettre à l'eau. Cédric Guillou.
7: Pour tous les enfants, c'était un grand plongeon dans l'inconnu. Heureusement, très vite, les conseils d'Axel Raymond.
8: Une main après l'autre. Voilà. Beaucoup mieux.
7: Et de Maxime Grousset.
8: Mets la tête sous l'eau, mets la tête sous l'eau. Allez, vas-y.
7: Les ont rassurés.
9: C'était bien. Il a dit qu'il fallait faire le parcours, qu'il fallait descendre du toboggan, faire la ligne et s'accrocher, faire les trampolines, passer en dessous, respirer, repasser en dessous et refaire ça pour les tapis.
10: Il nous a fait faire ici, on a fait tout le tour.
7: Une heure pour plonger, passer entre les bouées, sous des cerceaux, et certains étaient plus audacieux que d'autres pour Maxime Grousset.
8: Ouais, il y en a des plus téméraires que d'autres. Il y en a qui ont besoin qu'on les attrape, il y en a qui ont envie de faire leurs propres expériences, même s'ils ne sont pas à l'aise dans l'eau, mais que ce soit entouré, c'est mieux quand même.
7: Tous les enfants devront savoir nager en fin d'année scolaire. C'est l'objectif fixé par Didier Piquet, coordinateur du projet.
11: S'ils démarrent sans phobie, si une année normale, pas d'otite, pas de machin, ils savent tous nager. Ils savent faire une longueur dans le grand bassin.
7: Les enfants vont donc continuer de fréquenter la piscine 2 fois par semaine avec l'école de natation.
0: Voilà, reportage signé Cédric Guillou sur ce programme Nageurs et Citoyens. Encore un forfait pour l'équipe de France de foot. Le défenseur central Ibrahima Konaté souffre d'une légère entorse au genou droit. Il est remplacé par le joueur de Manchester United, Leny Yoro. Les Français vont jouer 4 matchs en Ligue des Nations. Le premier, ce sera demain soir face à la Turquie à Izmit, à l'est d'Istanbul. Vous retrouvez le programme complet de l'équipe de France de foot sur notre site ici.fr. Et si votre thé, votre café ou votre glace était servi par des robots? Et oui, c'est le nouveau concept importé de Chine, Limi Robot, qui vient d'ouvrir au 26 rue de la République. C'est à Avignon. À l'intérieur de la boutique, 3 grosses machines gérées par l'intelligence artificielle.

0: qui servent café, thé ou encore une glace. C'est une première. Si vous voulez savoir à quoi ça ressemble, vous avez ce reportage en images à découvrir sur ici.fr. C'est la fin du 13h de nos régions. L'après-midi se poursuit en musique sur ici. Demain, nous consacrerons une large page de notre journal à la visite du pape.
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6: 180 attractions qui vous tendent encore les bras ce week-end. C'est le dernier week-end de la foire au manège de Lille. Cette foire qui annonce la rentrée, qui est installée sur le Champ de Mars, à l'Esplanade. C'est l'occasion de retrouver donc à la fois des manèges familiaux et des activités à sensations fortes. Vous avez bien sûr les autotamponneuses, les jeux de hasard, le chamboule tout, le tir à la carabine, le palais du rire, les toboggans géants ou encore la grande roue. Et puis des attractions où vous avez la tête beaucoup plus souvent à l'envers qu'à l'endroit. La foire au manège de Lille, c'est donc tout ce week-end encore. Elle est ouverte demain vendredi de 16h à 1h du matin, samedi de 14h à 1h du matin et dimanche de 14h à 23h. Mais comme c'est la dernière journée, je vous rappelle aussi que les manèges peuvent fermer un peu plus tôt, autour de 21h dimanche. Encore ce week-end, faites-vous plaisir.
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0: Une petite séance de danse, de jerk avec Thierry Hazard sur votre radio ici Nord pour commencer votre après-midi. Qu'est-ce que vous en dites? Et puis dans quelques instants, on fera tourner les violons puisqu'on évoque le répertoire de Jean-Jacques Goldman. Donc par ici, les sorties avec les Goldman. Et on continue de danser. C'est donc avec Benabar et la chanson s'appelle tout simplement « Elle danse ».
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0: Running Up That Hill, c'était Kate Bush sur votre radio ici Nord. Tout de suite, par ici les sorties, par ici les concerts s'il vous plaît. C'est Monsieur Philippe Salé que vous allez retrouver également tout à l'heure entre 16h et 19h.
1: Les Goldman sont de retour. Vous savez, le tribut de ceux qui rendent hommage à Jean-Jacques Goldman. Et d'ailleurs, cette tournée s'appelle The Goldman à Frederick Goldman Jones.

0: porté par Alain Stévez, véritable miroir vocal, on peut le dire, du chanteur, et même physiquement, hein, il y a quand même une ressemblance. Chanteur iconique, évidemment, Jean-Jacques Goldman. Avec Sabrina, la voix de Carole Fredericks, les Goldman vont continuer donc à écumer les scènes pour ce 35e anniversaire de la tournée Fredericks Goldman Jones.
1: Jean-Jacques ne joue plus, ne chante plus, et les gens sont en manque de lui, et je pense qu'on a bien fait.

0: monter ce tribute band de Les Goldmen, parce que vraiment il y a un manque énorme de Jean-Jacques et de ses chansons. J'ai eu la chance de le rencontrer à la SACEM. Je l'ai remercié, il m'a dit qu'il y était pour rien. Ça, c'est du Jean-Jacques. Michael, on a eu la chance de partager la scène avec lui, c'est juste magique. On a fait Frederick Goldman Jones avec Michael Jones. On l'a invité sur notre Olympia, notre premier Zénith aussi. C'était vraiment quelqu'un de chouette et de sympa, ça c'est clair.
1: Revivez donc le temps d'une soirée, le phénomène des années 80 à 2000, hein, c'est incroyable, ces tournées de Goldman et de son band, finalement, de ceux qui étaient avec lui sur scène. Chacun peut fredonner ses refrains préférés de Goldman aussi, mais aussi du trio, hein, puisque la tournée, vous l'avez compris, englobe également le phénomène Frederick Goldman Jones. Depuis Envole-moi, en passant par Un aux actes manqués, ou encore Il suffira d'un signe. Goldman, de Goldman, donc à Frederick Goldman Jones, ça sera le vendredi 25 septembre, notez bien, à 20h à la Luna, c'est l'espace Sculfort à Maubeuge, à la Luna de Maubeuge donc, 25 septembre, et c'est à partir de 55 € la soirée.
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1: 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Patrick Fiori sur votre radio ici Nord. Allez, c'est parti pour une après-midi de bonne humeur, de musique, de chansons. 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

0: C'est une chanson vraiment d'actualité, l'été indien de Joe Dassin, que l'on peut aussi appeler chez nous l'été de la Saint-Martin. On continue bien sûr en musique, mais là il est 14h. On fait donc tout de suite un point sur l'actualité en France et dans le monde sur votre radio Ici Nord. Bon après-midi.
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2: J-1 avant l'arrivée du pape à Paris, Léon XIV atterrit demain matin à Orly, restera jusqu'à lundi en France. Il se rendra samedi et dimanche à Lourdes, puis à Metz. Lundi, 1 million de personnes sont attendues dans la capitale demain pour voir le pape. Laurent Nunez se veut rassurant au niveau de la sécurité. Il n'y a pas de menace caractérisée à ce stade, selon le ministre de l'Intérieur. Une cinquantaine d'adolescents âgés de 15 à 17 ans piqués par des frelons hier après-midi pendant un cross départemental. Deux jeunes filles de 16 ans ont été hospitalisées au centre hospitalier de Rodez. Le nid se trouvait dans le tronc d'un arbre. Vous avez les détails sur ici.fr. Une enseignante violemment agressée par un enfant de 8 ans. Ça s'est passé dans une école d'Évry-Courcouronne dans l'Essonne le 11 septembre dernier. On l'apprend maintenant. Les professeurs ont fait grève pour dénoncer le manque de moyens pour encadrer cet élève en situation de handicap. L'enseignante projetée au sol a reçu 7 jours d'incapacité totale de travail. Une enquête est ouverte pour injures publiques racistes et cyberharcèlement. Après les nombreux messages reçus en ligne par Teddy Riner, annonce faite par le parquet de Paris hier soir, le judoka star a été pris pour cible après avoir dit son angoisse liée à la montée de l'extrême droite. Des carburants toujours au plus haut, la crise de l'énergie devrait occuper une grande partie de l'interview d'Emmanuel Macron ce soir à 20h sur TF1 et France 2. Le chef de l'État abordera aussi les questions internationales, notamment la menace russe et l'Iran.
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4: Allez, regardons-nous la météo dans tout ça, un petit peu le temps que nous avons aujourd'hui. Cet après-midi, c'est normalement un soleil qui brille bien, des petits voiles nuageux de temps en temps, mais ça reste lumineux, hein, et automnalement estival. 19 à 22 degrés pour les températures cet après-midi. Sur la route, on a vraiment, vous parler gentiment et tranquillement du temps, puisqu'on n'a pas vraiment de difficultés. Ralentissement habituel avant Neuville-en-Ferrin jusqu'à Mondu, sens Gand-Lille. Et bien alors, ailleurs, on a vraiment de bonnes conditions de circulation, pas de difficultés, juste le secteur de Calais, faites un petit peu attention entre Calais et Peuplinguet.
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4: Voilà, il y a juste cette petite densité avec des travaux hein, sur la route au niveau de Calais. On est en direction de Boulogne, hein, donc entre Calais et Peuplingue, là, dans ce sens-là uniquement. On a vraiment ce petit ralentissement. Mais ailleurs, je vous l'ai dit, tout est fluide pour rouler en bonne musique sur Ici Nord et retrouver Agnès dans un instant. Voici les Pretenders.

0: Stan Gatinoff, c'était Depeche Mode. Si vous avez un brin de nostalgie en écoutant cette chanson, The Depeche Mode Experience va pouvoir vous combler. Ils sont en concert à Saint-Lenoble, à la salle Henri Martel, le 16 octobre prochain. De la musique, vous en voulez, nous en avons. Attention, écoutez bien, Céline Dion, Pierre Demar, partenaire particulier dans les minutes qui viennent sur votre radio.
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1: Aujourd'hui, nous sommes de plus en plus nombreux à nous intéresser aux variétés anciennes, surtout si on jardine. C'est un rendez-vous gratuit qui vous est proposé justement, entre autres, par l'association des croqueurs de pommes Nord-Pas-de-Calais, mais aussi par le musée de la vie rurale Instinct Vert, qu'on n'est pas très loin de Bailleul, dans les Flandres. Ça se passe vendredi prochain, le 2 octobre. C'est un rendez-vous entièrement gratuit. À 18h, il y a d'abord une visite commentée du verger et des jardins. Ensuite, à 19h, vous aurez un repas agrémenté d'une soupe de saison préparée offerte par le musée. À 20h, la conférence sur les variétés anciennes avec des échanges possibles avec la salle pour des informations et des conseils individualisés. Ce rendez-vous est gratuit, mais sur inscription. Rapprochez-vous du musée de la vie rurale Instinct Vert pour en profiter.
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0: Lou Reed, Walk on the White Side sur votre radio, ici Nord, des bons souvenirs musicaux et puis des bons souvenirs à venir que l'on vous offre. 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Vous allez sûrement être l'heureux, l'heureuse gagnante du jour. 03 20 55 89 89. Allez, c'est parti!
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0: 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Oh, que de bons souvenirs musicaux. Cet après-midi, là, il est 15h tout de suite. L'actualité en France et dans le monde et de la musique encore et toujours après.
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0: Les pharmaciens craignent une pénurie de seringues avant le début de la campagne de vaccination contre le Covid-19. Une des représentantes de leur principal syndicat tire la sonnette d'alarme. C'était dans le 13h de nos régions. Cette campagne, qui s'adresse en priorité aux plus de 65 ans, sera lancée le 13 octobre, en même temps que celle de la grippe. Les parents de Lucas portent plainte contre X pour bizutage, homicide involontaire et non-assistance à personne en danger. Lucas, c'est cet étudiant mort le 23 août dernier après une soirée d'intégration à Compiègne, dans l'Oise. François Bayrou est interrogé par la Cour d'appel de Paris dans le dossier des assistants d'eurodéputés du Modem. L'ex-premier ministre, ex-maire de Pau, est poursuivi pour complicité de détournement de fonds publics en première instance en 2024. Il avait été relaxé au bénéfice du doute. Des centaines d'agriculteurs manifestent à travers la Corse. Ils veulent des aides pour faire face à la sécheresse. 8 établissements scolaires, des collèges et des lycées sont aussi bloqués dans le cadre de ces manifestations. C'est une des réponses à la hausse des prix des carburants. Les transports publics de Valenciennes Métropole seront gratuits jusqu'à la fin de l'année. Cela comprend 2 lignes de tramway, l'ensemble du réseau de bus et de transport à la demande. Et puis en revanche, c'est la fin de la gratuité des bus dans la métropole ex-Marseille. Elle concernait cette gratuité les enfants et les utilisateurs seniors. Ça n'aura duré qu'un an. Information ici Provence. Le dispositif sera remplacé prochainement par une tarification sociale en fonction des revenus.
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2: 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Un coup d'œil sur le ciel, c'est lumineux, sans soleil aujourd'hui. On en profite normalement de 3 nuages de temps en temps, mais surtout beaucoup de soleil. Et c'est chouette pour ce début d'automne. C'est l'automne, les amis. Ouais, bien sûr. Depuis hier même. Hein. 19, on dirait pas, c'est bien. 19 à 22 degrés cet après-midi. Demain, il va faire beau. Jusqu'à samedi, il fait beau, quoi. Attention, bouchon à partir de Marcq-en-Barœul, voie rapide urbaine. 356, 25 minutes de temps de parcours supplémentaire de Marcq-en-Barœul. Secteur de Fives, hein, en arrivant là. Et puis, on a eu un accident sur la 1. On est en direction de Lille, sens Paris-Lille. Je vous donne le détail dans un instant.
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2: On va compter maintenant 30 minutes de temps de parcours supplémentaire à partir de Seclin, un petit peu après Seclin, en direction de Lille, suite à un accident jusqu'au niveau de la

0: Pressure. Under Pressure avec Freddie Mercury et David Bowie. Quelle rencontre! Incroyable chanson, incroyable duo. Autre duo, le bruit qui courait, Charlène, le matin autour de 7h20. Vous reconnaissez le bruit. Vous remportez la cagnotte en nous appelant au 03 20 55 89 89. Un très bon moment à passer avec votre radio ici Nord. Autre bon moment. Celui qui arrive, Robert Charlebois, Mylène Farmer, Daniel Balavoine, là maintenant tout de suite.
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1: 180 attractions qui vous tendent encore les bras ce week-end. C'est le dernier week-end de la foire au manège de Lille. Cette foire qui annonce la rentrée, qui est installée sur le Champ de Mars, à l'Esplanade. C'est l'occasion de retrouver donc à la fois des manèges familiaux et des activités à sensations fortes. Vous avez bien sûr les autotamponneuses, les jeux de hasard, le chamboule, tout, le tir à la carabine, le palais du rire, les toboggans géants ou encore la grande roue. Et puis des attractions où vous avez la tête beaucoup plus souvent à l'envers qu'à l'endroit. La foire au manège de Lille, c'est donc tout ce week-end encore. Elle est ouverte demain vendredi de 16h à 1h du matin, samedi de 14h à 1h du matin et dimanche de 14h à 23h. Mais comme c'est la dernière journée, je vous rappelle aussi que les manèges peuvent fermer un peu plus tôt, autour de 21h dimanche. Encore ce week-end, faites-vous plaisir.
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0: Personnalité exceptionnelle, mannequin, comédienne, chanteuse, Grace Jones, célibère tango sur votre radio ici Nord. Créateur d'entreprise, repreneur d'entreprise, profitez du bus BGE qui en ce moment sillonne les routes de la Porte du Hainaut, Flins-les-Mortagnes cet après-midi, lieu Saint-Amand demain, ainsi que Mastin. Renseignez-vous auprès de la BGE et de la Porte du Hainaut pour en savoir plus. Les bons plans, c'est avec votre radio.
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0: On se quitte avec Alain Souchon et un baiser. C'est tout ce qu'il nous fallait pour ce moment de goûter, puisqu'il est 16h, l'heure de l'actualité. Vous retrouvez après Philippe Salé qui vous accompagne jusqu'à 19h. Moi, je vous invite à me retrouver demain avec Zev dans le Ch'ti qui gagne entre 11h et midi pour s'amuser, pour jouer. Bonne fin d'après-midi.
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2: Huit nouvelles interpellations dans le cadre de l'enquête sur le meurtre du militant d'extrême droite radicale Quentin Derand.

0: Franck, battu à mort à Lyon en février dernier. 9 militants d'ultra-gauche sont déjà mis en examen dans cette affaire. Une cinquantaine d'ados d'ultra-gauche sont déjà mis en examen dans cette affaire. Une cinquantaine d'adolescents âgés de 15 à 17 ans piqués par des frelons. Ça s'est passé hier après-midi dans l'Aveyron pendant un cross départemental. Deux jeunes filles de 16 ans ont été prises en charge à l'hôpital de Rodez. Le nid se trouvait dans le tronc d'un arbre. Vous avez les détails sur ici.fr. J-1 avant l'arrivée du pape à Paris, Léon XIV atterrit demain matin à Orly. Il restera jusqu'à lundi en France. Il se rendra samedi et dimanche à Lourdes, puis à Metz. 1 million de personnes sont attendues dans la capitale demain et samedi pour voir le pape. Laurent Nunez se veut rassurant au niveau de la sécurité. Il n'y a pas de menace caractérisée à ce stade, selon le ministre de l'Intérieur. Des carburants toujours au plus haut. La crise de l'énergie devrait occuper une grande partie de l'interview d'Emmanuel Macron ce soir à 20h sur TF1 et France 2. Le chef de l'État abordera aussi les questions internationales, notamment la menace russe et l'Iran. Un mot de foot, encore un forfait pour l'équipe de France de football. Le défenseur central Ibrahima Konaté souffre d'une légère entorse au genou droit. Il est remplacé par le joueur de Manchester United, Lenny Yoro. Les Français vont jouer 4 matchs en Ligue des Nations. Le premier, ce sera demain soir face à la Turquie à Izmit. C'est à l'est d'Istanbul.
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2: Hello. Le soleil brille. On en profite quand même. Ce début d'automne avec un beau soleil dans le ciel. The sun is in the sky. 19 à 22 degrés pour les températures maximales cet après-midi. C'est bien, c'est pas trop chaud, c'est parfait. La nuit prochaine, 9 à 11 dans l'intérieur. Les minimales, 13 à la côte. Très bien. Demain, 20, ça monte, 25 à 27. Ouh, un petit coup de mercure demain. Ensoleillement excellent. On pourra faire plein de choses dehors, profiter du week-end, en tout cas du samedi. Et puis dimanche, un début de journée ensoleillé. Des belles éclaircies, mais un petit voile nuageux, on va dire. Peut-être une petite goutte, éventuellement, c'est même pas sûr, dimanche après-midi, vous voyez. Avec 21 à 24 degrés, voilà pour la belle fin de semaine et le beau week-end qui s'annonce. Et je vois même si on pousse un peu plus loin, début de semaine, ah oui, retour de la pluie quand même, il en faut pour les jardins et la nature, donc des petites pluies en début de semaine prochaine, mais d'ici là, tout est ok, tout est au vert. Alors sur la route, c'est plutôt correct, la 22 sens Ganlille, avant Tourcoing, le ralentissement jusqu'au niveau de la rocade nord-ouest, et on avait un accident sur la 356, je vous en parlais tout à l'heure, avec un bon ralentissement à partir de Marc-en-Barœul. Maintenant, on est dans une configuration un petit peu plus classique, entre guillemets, au niveau du bouchon, puisqu'on on est derrière l'accident, et maintenant, on a encore un petit coup de frein à partir de, je dirais, de Mont-en-Barœul jusqu'à l'arrivée sur le secteur des gares, à peu près au niveau de Saint-Vincent-de-Paul, pour ceux qui voient un peu, en arrivant sur l'île. Sinon, des petits ralentissements, la fin du périph de la 25 pour rejoindre l'autoroute 1, la 1 est un petit peu ralentie, on va dire un petit peu dense, jusqu'à Fâche-Tuménil-Vandeville. Également, depuis la courbe de l'Équin, quand vous arrivez du tronc commun de la 22, bah pareil, là aussi ça a une petite répercussion. Ralentissement également, je le vois, Sarre-Babylone, on est sur la 22 en direction de la courbe de Babylone, et tout ça est un petit peu chargé, on va dire, jusqu'à Pont-de-Bois, mairie de Villeneuve, Pont-de-Bois, c'est-à-dire la première partie également de la 227 à traverser de Villeneuve-d'Ascq en direction de Lille. Je vois un petit bémol également sur la 1, ça roule pas trop mal après Fâche-Tuménil, même bien en direction de Paris, mais là, pour venir sur Lille à partir de Fin-Lampin, je vois à l'instant 5 minutes de temps de parcours en plus. Kazako, je vois que c'est un petit peu rouge. Bon, simplement, ça me donne un petit embouteillage, un ralentissement, j'en ai pas la cause, jusqu'à peu près, même pas le secteur de Seclin. Ça dure pas longtemps, mais pour l'instant, on surveille. Ailleurs, de bonnes conditions de circulation dans l'ensemble, la 2, tout ça, la 21, pas de problème. La 25 est fluide. Vous avez toujours la zone de travaux, méfiez-vous. Au niveau de Calais, on est sur la 16. Et donc, des petits coups de frein, secteur de Peuplingue, essentiellement.
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2: Ici, on commence fort. Genesis, Invisible Touch pour la musique. Puis dans les petites nouveautés de l'été qu'on écoute encore, Manon Lisa après avec Le Petit Pêcheur. Voilà pour la musique que je vous offre pour débuter ce 16-19. Philippe Salé, ravi de vous accompagner comme tous les jours.

0: essentiel, elle a raison, Manon, avec cette chanson. Le petit pêcheur à l'instant, j'aime bien. Un petit flow, comme on dit, un petit rythme qui est sympatoche.
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0: Le roi du sympatoche. Et la reine de l'écho, c'est Nicole. Nicole Buise, évidemment, qui nous retrouve tous les jours dans l'écho d'ici. Nicole, aujourd'hui, cet après-midi, vous nous parlez de Cocolodge. C'est une société lilloise qui aide les agriculteurs, justement, dans le développement d'hébergements touristiques sur leur exploitation.
2: Oui, et Cocolodge, créé il y a 4 ans, les aide à installer des hébergements plus ou moins insolites. Cet accompagnement peut aller de l'idée jusqu'à l'accueil des voyageurs. Cela va de l'étude de projet, repérer ou installer l'hébergement sur l'exploitation, jusqu'à la commercialisation de l'offre, en passant par toutes les déclarations d'urbanisme qui peuvent être compliquées, les connexions au réseau d'eau et d'électricité, sans oublier la partie financement. Sur les 30 projets que la petite société a engrangés, 5 sont déjà réalisés. Les précisions de Coralie Tricard, qui a créé la société avec Aurélie.
3: On a Christophe qui a un dôme transparent avec un vin nordique en Corse. On a donc la ferme de Louchette qui est dans l'Oise. Il y a une tiny house et une petite cabane au toit ouvrant. Et les deux hébergements ont été conçus dans les Hauts-de-France. On a par exemple un gîte, l'éco-domaine Le Vérin à Vierre-et-Froid sur la côte d'Opale. Alors là, ça va être un gîte de groupe.
2: Il y a en fait 4 gîtes pouvant accueillir de 2 à 6 personnes. Les projets peuvent effectivement être variés.
3: On a accompagné également Doina dans l'Eure qui a une ferme pédagogique qui travaille beaucoup sur un modèle pour des familles et qui a installé 2 tiny house avec des modèles familiaux.
2: 6 autres installations sont prévues l'année prochaine. Alors, Cocolodge ne construit rien, mais met les exploitants en relation avec les fabricants de tiny house ou de dôme, ces hébergements sphériques au travers duquel on voit le ciel et les étoiles.
0: C'est vrai que c'est chouette. Cela peut être un véritable complément de revenu pour les agriculteurs, Nicole, non ?
2: Oui, ce qu'ils ne soupçonnent pas toujours. Et il est important aujourd'hui pour eux de multiplier leurs activités, d'autant qu'ils ont quelquefois des terres inutilisées ou sous-exploitées. Coralie Tricard.
3: Au vu des derniers mois qu'on a passés, ça devient une nécessité de diversifier les revenus agricoles. On ne peut plus dépendre que de la production. Ça devient trop risqué pour les modèles économiques des fermes. Et donc, il y a plusieurs possibilités de diversification. Mais l'agritourisme en est une. Il s'y intéresse, sauf qu'il y a aussi des grandes questions au démarrage quand on les a au téléphone ou quand on va sur les fermes. Est-ce que ça va plaire aux gens ? Est-ce que c'est suffisamment bien ? Comment ça se passe pour accueillir ?
2: Cocolodge vient les rassurer et surtout former les exploitants agricoles à ce type d'accueil. La petite société peut également assurer tout le suivi de la relation client, notamment pour ce qui est des réservations. Car le métier principal de l'agriculteur doit rester sa production agricole.
0: Oui, c'est vrai, vous avez raison. Merci Nicole. En tout cas, et on pense, grosse pensée pour les agriculteurs. J'habite pas loin des champs, moi. J'en ai à côté de chez moi. Et je les embrasse. You are the sunshine of my life. Vous êtes le soleil de votre radio, les auditeurs. Merci d'être à l'écoute. Alors je vous offre ce petit Stevie Wonder.

0: Ah, il y avait une série avec ça, il me semble. Hein. I'll be there for you, c'était Friends. The Rembrandts à l'instant, donc pour illustrer, on va dire, musicalement cette série. Vous voulez trois chansons françaises à la suite? Bah, écoutez, c'est sans problème, ça arrive dans un instant, vous allez voir. Je propose qu'on mette un petit peu de Jeanne Masse, de l'Indochine, en nouveauté, puis un petit rock voisine qui va nous faire remonter le temps, vous voyez, à la fin des années 80, ça marche?
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Un instant, rock voisine Hélène. Mon Dieu, que de souvenirs. C'était la rock voisine Mania aussi à l'époque, à la fin des années 80. Là. C'était le raz-de-marée presque planétaire, on peut dire. Alors, on s'est fait trois chansons françaises à la suite dans lesquelles il y avait du vintage. Hein, il y avait du Jeanne Masse qui est venu dans les studios il y a plus d'un an quand même. Hein, adorable, avec En Rouge et Noir. On avait Le Dernier Indochine et puis on avait un petit coup de revival là aussi à l'instant avec Rock Voisine. Ça nous amène directement à la route, l'infotrafic à 16h33 et nos conditions de circulation qui sont quand même bien chargées, je trouve. En tout cas, il y a deux axes, hein, voire trois. L'autoroute 1 d'abord, dans le sens Paris-Lille, l'autoroute 1. D'abord dans le sens Paris-Lille, c'est ce que je vous dis à l'instant, c'est ce que l'info que je découvre en même temps, à hauteur de l'aire de Falampin. Donc c'est un poids lourd qui est en panne sur voie de droite. Donc la voie de droite est neutralisée et ça nous provoque quand même quelques petits kilomètres de bouchons. Hein. Je disais, on est au niveau de Libercourt, Carvin-Libercourt, c'est absolument ça, avec le bouchon dont je vous parle à l'instant et qui rajoute au moins 10 à 15 minutes de temps de parcours supplémentaire jusqu'à l'arrivée pratiquement secteur de Seclin. Donc attention sur cette 1 dans ce sens-là, premier point. Dans l'autre sens également, on a des difficultés depuis la courbe de Ronchin. On a un peu de monde hein, jusqu'à Mandeville-Templemar avec des répercussions sur le tronc commun de la 22, la fin de la 27 et donc surtout la courbe de l'Équin pour vous insérer sur l'1. Là, ça va être un petit peu délicat. Patience, ne collez pas la voiture de devant, gardez les distances de sécurité, le temps de freiner, tout va bien se passer. On a du monde également après la courbe de l'Os. On est sur même déjà dans la courbe de l'Os. Dans la courbe de Babylone, Philippe. On verra la courbe de l'Os après. Dans la courbe de Babylone, sur la nationale 227, dès la courbe de Babylone, donc, vous avez ce ralentissement et tout le boulevard du Breuc, jusqu'à l'arrivée justement sur ce tronc commun A22, donc qui est quand même déjà rouge, dense. Autre point bien rouge, c'est toujours cette voie rapide urbaine, 10 à 15 minutes de temps de parcours supplémentaire. La 356, la Vrue, donc en direction de Lille, un peu avant Mont-Saint-Barœul. Hein. Déjà là, c'est bien bouché et le secteur de Fives et le secteur des gares. Quand vous arrivez, vous savez, de l'avenue de l'Europe, hein, je crois que c'est ça, là, du secteur de la gare Lille-Europe, justement. Pareil, hein, quand vous leur rejoignez cette voie rapide urbaine-là, pour partir ensuite vers Lille, hôpital Saint-Vincent, ou bien rejoindre l'autoroute 1, c'est rouge, saturé. Donc patience, tout simplement. On a

0: beaucoup de monde également. Ensuite, autre point rouge avant le rond-point de Fourne. Ouais, hein, bien chargé déjà aujourd'hui. À partir d'Allennes-les-Eaux-Bourdins jusqu'au rond-point de Fourne, le rond-point d'Illy pour l'instant est dégagé. Et je dirais qu'on a fait l'essentiel de ce qui est vraiment un peu gênant et qu'il faut surveiller à cette heure-ci. Hein. Prudence.
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0: Bonne musique. Qu'est-ce que j'aimais bien ça, les années 80. Il a débarqué dans, ouais, première partie des années 80. Paul Young, il a fait une carrière éclair. Plus grand chose après les années 90, c'est dommage. Mais là, franchement, cela, ça reste de bons souvenirs. Comme ce Comeback and Stay, c'est pas de lui. Hein. C'est une vieille chanson déjà qu'il avait repris avec le son. Et on l'entend, le son des années 80. Did you write the book of love? Les chœurs vont chanter ça dans un instant. Et la voix un peu cassée, rauque, de Paul Young. Cadeau tout de suite.

0: Ça fait mal à l'instant, Vita. 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
0: Pardon, je suis un peu nul. J'avoue, franchement, 16h42. Bon, c'est le moment de rire un bon coup. J'essaie de nous mettre un peu dans l'ambiance. Je le fais très mal, de l'humour en tube. Avec Fred Ballard qui nous rejoint en ce deuxième jour de l'automne. Fred, certains regrettent déjà l'été. C'est délice, peut-être. C'est vrai, même si la météo est clémente. Elle nous fait penser encore à l'été. Alors, pour tenter de renouer avec les bons côtés de l'automne dans l'humour en tube cet après-midi, Fred Ballard, vous avez mis de drôles de dames, on peut le dire, dans votre panier.
2: Le primeur en bas de chez moi, il a sorti une petite ardoise et il a écrit en majuscule « Youpi, c'est le retour des topinambours !»
3: Oui, alors c'est vrai que c'est pas le meilleur moyen de nous vendre l'automne en tant que saison brève. Hein, donc faites un effort les vendeurs de fruits et légumes, aidez-nous à ne pas sombrer tout de suite dans la dépression saisonnière. Un youpi sur un écriteau, c'est pas suffisant pour Morgane Cadignan.
2: Pardon, youpi avec navet dans la phrase, ça marche pas, on ne croit pas, c'est le retour des légumes de l'automne 1914 quoi. Les 100 recettes préférées du maréchal Pétain, quelle joie quoi. Non, c'est une petite soupe de topinambour. Bah non, on déclare la guerre à l'Autriche-Hongrie et à table quoi. Rutabaga, je savais même pas que ça pouvait se déguster hors tranchée quoi. Mon Dieu.
3: C'est vrai que les légumes racines, c'est pas ce qu'il y a de plus glamour. Hein. Si nos anciens les détestaient, c'est pas pour rien. Mais bon, visiblement, les légumes, c'est comme les prénoms. Il y a des tendances qui frôlent l'indigestion.
4: Ça fait 10 ans que vous nous broutez le cresson avec votre slogan, là. Mangez 5 fruits et légumes par jour. Hé, croyez que ça nous fait plaisir de manger des fruits et des légumes? Ben non, on est des gens normaux, hein. Vous n'en avez pas, la viande, le chocolat, les biscuits?
3: Déjà que l'arrivée de l'automne nous pompe un peu le moral, faudrait pas trop nous taper sur le topinambour. Donc suivons le conseil de Virginie Hoc. En automne, rions la bouche pleine de gâteaux. Et fendons-nous la poire, belle Hélène.
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0: Jean, comme on l'a surnommé à l'époque, qui se battait en fait, quand j'y arrivais, contre l'apartheid en Afrique du Sud. Johnny Clegg et son groupe Savuka, bien évidemment, et qui a propagé cette parole-là à travers le monde, notamment avec des chansons comme Asibolanga ou celle-là, Scatterings of Africa.
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0: Please Unchain My Heart, Joe Cocker à l'instant. Une pépite, la bonne musique est ici. Mais oui.
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0: Et toute la fois avec Odile Sonnelard. Bonsoir Odile.
2: Bonsoir.
0: Face à la flambée des prix du carburant, les élus du Valenciennois décident de rendre les transports en commun gratuits.
2: Les bus, les trams du réseau Transville seront gratuits à partir de jeudi prochain, le 1er octobre, jusqu'à la fin de l'année. Décision prise par les communautés d'agglomération de Valenciennes Métropole et de la Porte du Hainaut, ainsi que le CIMOV, le syndicat intercommunal chargé des mobilités dans le Valenciennois. Une mesure forte qui va coûter 720 000 euros aux collectivités. Arnaud Bavet, le président du CIMOV.
3: Les gens qui travaillent, 80% d'entre eux prennent leur véhicule pour aller travailler sur le territoire du Valenciennois. Donc c'est un chiffre qui est colossal par rapport à l'utilisation des autres modes de transport, dont le transport public. De ce fait, c'est aussi une initiative qui, de un, peut réduire le coût pour les personnes qui d'habitude prennent le transport public, parce que pour 3 mois ce sera gratuit, mais surtout que ceux qui utilisent encore leur voiture pour des transports soit domestiques, soit des transports professionnels se reportent sur d'autres modes de transport, type tram, bus, voire transport à la demande. Alors en fait c'est un territoire de 350 000 habitants qui est adossé à une colonne vertébrale qui s'appelle l'autoroute A2. Cette autoroute A2 c'est Paris-Bruxelles, donc elle est surchargée tous les jours, congestionnée, et donc l'idée, c'est de voir si en appliquant en plus cette mesure de gratuité, on arrive un peu à reporter l'usage du transport automobile sur d'autres modes de transport.
2: Un propos recueilli par Stéphane Barbereau. Attention, malgré cette gratuité, il faudra bien continuer à prendre un ticket et à le valider.

0: ainsi que la carte d'abonnement, la gratuité, qui concerne, vous l'avez entendu, également le service de déplacement à la demande. Toutes les précisions sont à retrouver sur notre application. Et puis nos textes en grande partie sur la crise des carburants que devrait porter l'interview d'Emmanuel Macron ce soir. Il est l'invité des journaux de 20h, de TF1 et de France 2. L'un des principaux bailleurs de logements sociaux de la métropole lilloise annonce qu'il va porter plainte pour des soupçons de détournement. 3 salariés de LMH Lille Métropole Habitat sont visés. Ils ont été mis à pied, soupçonnés d'avoir détourné 18 000 euros en utilisant des cartes bancaires professionnelles à des fins personnelles. LMH gère 35 000 logements dans la métropole. Le bailleur indique que ces faits n'auront aucune incidence sur le montant des loyers ni sur les charges. L'enseigne nordiste Auchan annonce de son côté qu'elle est en passe de céder 17 de ses supermarchés à l'enseigne Lidl. Il s'agit des supermarchés qui n'avaient pas trouvé repreneur sur les 266 dont Auchan avait annoncé se séparer. Sur ces 17 supermarchés, 2 se trouvent dans notre région. L'un situé à Arnes près de Lens, l'autre à Calais. Un militant britannique d'extrême droite anti-migrant interpellé mardi en Angleterre après avoir été filmé en train de donner des coups de couteau dans un canot pneumatique au moment des fait, seul un sauveteur se trouvait encore dans le canot. Il n'y avait plus de migrants à bord. L'homme est connu pour avoir déjà organisé des manifestations anti-migrants. Notez que sur la seule journée d'hier, 781 migrants ont réussi à rejoindre les côtes anglaises, selon les chiffres communiqués par le ministère de l'Intérieur britannique. Et puis la ville du Touquet confirme aujourd'hui qu'elle est bien candidate pour accueillir le Tour de France Femmes l'an prochain. La station balnéaire souhaite accueillir la première étape en France du Tour, puisque le grand départ, lui, sera donné en Angleterre. Ce sera le 30 juillet avec 3 premiers jours, donc sur place, entre Leeds, Manchester, Sheffield et Londres. Pour ce qui est de la météo, Philippe, c'était encore une belle journée. Est-ce que ça va durer ?
1: Oui. La réponse, Odile, est oui. Les auditeurs, c'est oui, au moins jusqu'à samedi, ça rime en plus. Voire dimanche aussi, alors ça peut s'ennuyager un petit peu dimanche après-midi, peut-être qu'il y aurait un petit pipi d'oiseau, comme on dit, une petite goutte. Voilà, j'aime bien l'expression, c'est mignon, non? On la connaissait aussi.
0: C'est mignon,
1: oui. une petite goutte, voilà, enfin c'est même pas sûr. Et donc ça reste vraiment un début d'automne radieux. Les températures sont chaudes, là elles seront plus chaudes demain, 25 à 27 degrés, 21-24 a priori pour samedi, dans la nuit de samedi à dimanche, une nuit douce, et 25 à 26 encore dimanche. Vous voyez comme quoi c'est... Oui, la réponse est donc oui. On va en profiter. Et la réponse, je sais oui, vous revenez à 18h.
0: Exactement.
1: Pour toute l'info. Eh bien, à tout à l'heure, Odile. Merci. La route, on va faire un point avec Mickaël à la cellule de vigilance routière, la préfecture, qui a des petites infos à nous donner. Bonjour Mickaël.
2: Bonjour Philippe, bonjour à tous.
1: Merci de nous rejoindre. Vous avez dit, voilà, j'ai des petites infos pour les auditeurs.
2: Voilà, on a deux petits événements en cours. Le premier, vous l'avez déjà signalé, autoroute 1, sens Paris vers Lille, on est à hauteur de l'aire de Falampin. Poids lourd en panne, voie de droite neutralisée, protection de la dire. C'est un problème de frein. On ne sait pas le temps que ça va durer pour pouvoir réparer, soit pouvoir le déplacer à la bretelle de sortie de ce clin, ou devoir réparer et remorquer. Donc voilà, ça va, la durée n'est pas déterminée, ça va certainement prendre un petit peu de temps. 6 km de bouchon, on est au niveau de l'échangeur de Libercourt, au niveau de des perturbations. Donc soyez vraiment prudents sur le secteur. Et après, une autre info sur le secteur de Valenciennes, autoroute A2, sens Bruxelles-Paris, on a Marly, accident impliquant 4 véhicules légers, ça vient de se produire. Hein. Pour l'instant, il n'y a personne sur place. On a déjà 2 km de perturbation, on est sur le secteur de Soltain au niveau de la queue de bouchon, et de l'autre côté, bouchon de 2 km, on a un effet de curiosité plus la densité depuis l'échangeur de l'A23 et de l'autoroute A2, donc toute la partie du viaduc de Trissat-Léger jusque Marly, donc soyez prudents également sur ce secteur, donc ça bouchonne dans les deux sens. Et après, pas mal de densité, hein, il est jeudi soir, donc on a un peu l'habitude. Sortie de Lille, hein, bien sûr, les 5 voies de Ronchin jusqu'à l'Équin. Répercussions sur la voie rapide urbaine nationale 356, sens Roubaix-Lille depuis Mont-Saint-Barreul. Et on a du monde également sur le tronçon de l'autoroute A22 depuis le secteur des 4 cantons. Et après, ce sera sur la nationale 41. On est avant l'échangeur de Wavrin, donc dans le sens Lille, là-bas, c'est pour le rond-point de Fourneau-Web. Et rond-point d'Illy, bah, entre les deux rond-points, entre le petit rond-point et le grand rond-point, pour partir vers Lens par la N47. Voilà, c'est Philippe, bien. On a fait le tour.
1: Merci en tout cas d'être intervenu pour donner les précisions, enfin ces infos et le détail. Hein. Effectivement, que moi j'ai pas toujours et que c'est normal, vous avez vous à la cellule de vigilance routière.
2: Voilà, pas de
1: merci. Soucis. S'il y a du nouveau, n'hésitez pas. En tout cas, on se retrouve pour un prochain point, quoi qu'il arrive, d'ici une vingtaine de minutes.
2: Vingtaine de minutes, il n'y a pas de problème. À tout à l'heure,
1: Michael.
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0: Et ben voilà, on était dans les lacs du Connemara. Quand je pense que Sardou, quand il parle de la chanson, il se dit, oh là là, avec mon pote là, quand on a fait cette chanson, on s'est dit, mais ça marchera jamais, ton truc de bignou, un mariage, fin fond perdu, au fin fond de la campagne là-bas. Non. Et ben voilà, il a eu tort parce que finalement, c'est resté un classique. Vous imaginez que, quoi, 40, 50 ans après, on écoute encore cette chanson de Sardou.
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0: Et on va écouter Agnès Delbar dans un instant pour les trésors du Nord-Pas-de-Calais. Agnès qui nous revient avec de la musique. Tiens, après Adèle Castillon, tout de suite avec Été avec toi, c'est le titre. Alors qu'on est en automne, Adèle, hein, mais c'est pas grave. On a encore un sentiment d'été au moins jusqu'à ce week-end avec la météo et on en profite. L'été.

0: Voilà, Adèle Castillon, l'été avec toi et les trésors du Nord-Pas-de-Calais, évidemment, c'est avec vous Agnès.
1: Aujourd'hui, dans les trésors du Nord-Pas-de-Calais, un orchestre amateur à la longévité exceptionnelle et un parcours incroyable, l'Orchestre Symphonique Européen. En 2025, il jouait le Requiem de Verdi dont vous venez d'entendre un extrait. Un parcours exceptionnel, une histoire singulière racontée par leur chef d'orchestre, Pierre-Yves Grenier.
2: En fait, j'enseignais la trompette à des étudiants de la région qui m'ont dit, eh bien, si on jouait ensemble. Nous avons joué ensemble et quand ces étudiants ont grandi dans leur cursus, eh bien, on s'est retrouvés avec des amis de ces étudiants et un jour, ils m'ont dit, écoute, on a un petit orchestre, est-ce que tu veux bien nous diriger? Et c'était en 1994. Alors on a commencé, premier concert avec Rhapsody in Blue et puis d'autres petites formations comme celle-là. Et puis ces étudiants étaient ravis de se retrouver toutes les semaines et ils ont amené

0: des amis qui étaient au conservatoire de Douai, de Lille, de Valenciennes, de Roubaix, de Tourcoing. Rapidement, en 96, premier CD, cet orchestre s'appelait l'Orchestre des étudiants de Lille-Flandre.
1: Ensuite appelé les symphonistes européens, puis l'orchestre symphonique européen. Dans les souvenirs marquants, en 2007, une rencontre avec Marcel et son orchestre. Et de très bons souvenirs, Pierre-Yves Grenier.
0: Le chœur et l'orchestre, pendant l'entracte, s'est entièrement costumé à la Marcel, et les Marcel sont arrivés en queue de pie. Et moi, j'avais des ailes roses dans le dos, une crinière jaune fluo, et ma maman, qui était dans la salle, m'a pas reconnue et a dit à ma sœur: mais il est où ton frère? Elle lui a dit: mais il est sur la scène. Et elle a dit: 14 ans de conservatoire pour faire ça.
1: Prochain rendez-vous là avec Carmina Burana dans la région, au Colisée de Roubaix. Des dates à retenir.

0: le maître.
1: Thank you, de rien, c'est nous qui te remercions, Eric Clapton, l'un des dieux de la guitare à l'instant avec ce classique Layla. 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

0: 17h27, on va faire une petite synthèse dans un instant avec Mickaël, hein, vous le savez, à la cellule de vigilance routière, hein, synthèse sur la route. Mais avant ça, Émilie Mazoyer nous rejoint comme tous les jours. Émilie Mazoyer pour les nouveautés musicales. Quand on dit Elvis Presley, oui, ça fait partie des nouveautés musicales aussi au Matt Pokora, n'est-ce pas,
1: hein ? Salut tout le monde. Émilie, au rapport pour votre dose quotidienne d'actualité musicale. C'est l'anniversaire d'un refrain et d'un déhanché imparable.

0: Le tube d'Elvis Presley, Jailhouse Rock, est sorti le 24 septembre 1957, il y a 69 ans. Et elle nous titille encore les oreilles comme au premier jour, cette chanson, c'est dingue. Bande originale du film Le Rock du Bagne, mais je vous préviens, l'image n'a pas aussi bien vieilli que le son. Matt Pokora, acteur, ce soir, sur TF1.
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0: Matt Pokora tient le premier rôle dans Oradour, un téléfilm qui raconte l'histoire d'Oradour-sur-Glane, ce village martyr dans lequel les nazis avaient, en 1944, massacré 643 habitants, hommes, femmes et enfants. Alors évidemment, pour la télé, il faut de la romance. Pokora est un beau soldat des forces françaises libres du général de Gaulle. Et à Oradour-sur-Glane, 5 jours avant l'arrivée des nazis, c'est son amour de jeunesse qu'il va retrouver. N'empêche, raconter cette histoire plus de 80 ans après, c'est important. Et pour la rigueur historique parfaite, continuez la soirée sur TF1. Après le film d'M. Pokora, la chaîne propose un documentaire poignant avec notamment les témoignages des derniers survivants d'Oradour-sur-Glane. Une nouvelle chanson de Julien Clerc et le soleil revient.
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0: Paroles de Benjamin Biolay, musique de Julien Clerc, c'est un soleil. Fait partie des 4 chansons inédites de la réédition du 28e album de Julien, Une vie, qui sera disponible le 13 novembre. Pour la première fois, les archives personnelles du chanteur de Queen, Freddie Mercury, sont dévoilées dans un livre, A Life in Lyrics. Un livre en français, je le précise parce que c'est pas évident vu le titre, publié chez Michel Lafon. Manuscrits de textes de chansons, photos, correspondances personnelles, dessins et petites notes manuscrites. On a l'impression d'entrer dans l'intimité de Freddie Mercury. C'est doux et impudique à la fois.
3: Ah oui, j'imagine, l'intimité de Freddy, il a une vie à 2000 à l'heure, les excès, la musique, le talent, le génie même aussi, puis le groupe Queen, vraiment chouette, merci Emily pour cette petite, ce petit clin d'œil en tout cas sur l'actualité musicale, les nouveautés, les anniversaires et les rééditions aussi des albums qu'on aime bien. Ce soir, dans Décibel, juste après notre rendez-vous, après l'info de 19h, Grand Corps Malade pour son nouvel album « Voir la mer ». Donc ce sera l'invité d'Emilie ce soir. Moi je vous offre un petit bout d'indicatif du top 50, puis Lion, Happy Children. Et juste après, on reste là, on trouve Mickaël à la préfecture pour la synthèse route complète.

0: Children, à l'instant, Happy Children, c'était le titre exactement, l'indicatif du feu top 50 avec Salut les petits clous, Marc Toesca, c'était le groupe Pilayon. 17h33, ça vous a rappelé des souvenirs, ça, Michael?
1: Très bon souvenir.
0: Ah oui, je sais, parce que hors antenne, vous parliez avec Patrick qui réalise l'émission. Ah, c'était chouette, c'était sympa, ça, le top 50, c'était la musique du top. Ouais.
1: C'était de la vraie musique.
0: Voilà, bah alors je vous laisse dire, mais j'abonde dans le sens. Hein,
1: voilà.
0: Ça reste de chouettes, bons souvenirs.
1: Ouais, ouais.
0: L'infotrafic, est-ce qu'on a du nouveau, alors, en tout cas, par rapport à tout à l'heure?
1: Il y a du nouveau, ouais. Sur le secteur de Valenciennes, autoroute A2, nous avions un accident sur Marly, dans le sens Bruxelles-Paris. Ça vient de se terminer. Par contre, 2 km de bouchons toujours sur le secteur. De l'autre côté,
0: chargé, hein.
1: Il y a pas mal de densité. On est avant l'échangeur de Denain au niveau des ralentissements jusqu'à Valenciennes. On a quasiment 8 km de circulation bien soutenue dans le sens Paris-Bruxelles. Donc on est, comme je vous disais, avant l'échangeur de Denain jusqu'à Valenciennes, Aulnois et Valenciennes à la sortie. Voilà, il y a pas mal de monde. Sur ce secteur, on n'a pas d'événement. Hein, mais il y a eu un petit peu d'effet de curiosité avec l'autre côté, vu qu'il y avait 4 véhicules en cause. Donc voilà, c'est assez compliqué.
0: C'est paradoxal parce que c'est dans le sens inverse
1: de l'accident.
0: On a plus de bouchons. Et on a plus de bouchons avec une demi-heure de temps de parcours en plus. Donc c'est quand même un peu dommage.
1: Ensuite, par contre, sur l'autoroute 1, dans le sens Paris-Lille, secteur de l'aire de Finlampin, toujours ce poids lourd en panne. La DIA est en protection, voie de droite neutralisée. Perturbation depuis Libercourt, donc jusqu'au lieu de cet incident. Donc on attend du dépanneur. Rabattez-vous bien avant l'événement sur les deux voies, la voie du milieu et la voie de gauche. La vitesse avec la régulation ça baisse automatiquement. Là, actuellement, je vois sur les caméras, elle est à 70 km/h. Donc faites bien attention. Donc, de toute façon, vous serez ralenti, comme je vous disais, à partir de Libercourt. Et un nouvel événement nous est signalé par nos collègues de la DIR. Sur l'autoroute A16, on est sur Calais, dans le sens Calais-Dunkerque, juste avant l'échangeur pour partir vers le tunnel ou sur la 26. Accident impliquant un poids lourd et un véhicule léger, voie de droite neutralisée. Et nous avons, 500 mètres de perturbation pour le moment sur le secteur. Et toujours sur le secteur de Calais, il y a des travaux au niveau de Peuplingue, dans le sens Dunkerque, Calais vers Boulogne. Ça bouchonne sur 5 km. On est quasiment au niveau de Calais-Centre, au niveau de la queue de bouchon. Et de l'autre côté, 1 km de ralentissement sur le secteur de Peuplingue. Voilà, Philippe.
0: Ah, écoutez, merci pour les précisions. Et on suit l'évolution de tout ça avec vous, bien sûr, Michael.
1: Pas de souci. On refait un point dans une heure et peut-être avant si besoin.
0: Je le sais, vous êtes toujours dispo pour les auditeurs, pour la radio. À tout à l'heure, Michael.
1: À tout à l'heure.
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0: Téléphone, argent trop cher. Non. Essence, carburant trop cher. Course trop chère. Vie trop chère. Ouais, on pourrait résumer ça avec cette chanson. Hein. Ouais, on est comme vous, on pense comme vous et on vit comme vous. Téléphone avec ce classique.

0: d'Étain est sorti. Si on allait voir un petit peu qui vient chanter dans la région tous les jours, jette un petit coup d'œil pour vous. Par ici les sorties.
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0: Les Goldman sont de retour. Vous savez, le tribute, ceux qui rendent hommage à Jean-Jacques Goldman. Et d'ailleurs, cette tournée s'appelle The Goldman à Frederick Goldman Jones.

0: porté par Alain Stévez, véritable miroir vocal, on peut le dire, du chanteur, et même physiquement, hein, il y a quand même une ressemblance. Chanteur iconique, évidemment, Jean-Jacques Goldman. Avec Sabrina, la voix de Carole Fredericks, les Goldman vont continuer donc à écumer les scènes pour ce 35e anniversaire de la tournée Fredericks Goldman Jones.
1: Jean-Jacques ne joue plus, ne chante plus, et les gens sont en manque de lui, et je pense qu'on a bien fait de monter ce tribute band, les Goldman, parce que vraiment, il y a un manque énorme de Jean-Jacques et de ses chansons. J'ai eu la chance de le rencontrer à la SACEM. Je l'ai remercié, il m'a dit qu'il y était pour rien. Ça, c'est du Jean-Jacques. Michael, on a eu la chance de partager la scène avec lui, c'est juste magique. On a fait Fredericks Goldman Jones avec Michael Jones. On l'a invité sur notre Olympia, notre premier Zénith aussi. C'est vraiment quelqu'un de chouette et de sympa, ça c'est clair.
0: Revivez donc le temps d'une soirée, le phénomène des années 80 à 2000, hein, c'est incroyable, ces tournées de Goldman et de son band, finalement, de ceux qui étaient avec lui sur scène. Chacun peut fredonner ses refrains préférés de Goldman aussi, mais aussi du trio, hein, puisque la tournée, vous l'avez compris, englobe également le phénomène Fredericks Goldman Jones. Depuis Envole-moi, en passant par Un aux actes manqués, ou encore Il suffira d'un signe. Goldman, de Goldman, donc à Fredericks Goldman Jones. Ça sera le vendredi 25 septembre, notez bien, à 20h à la Luna. C'est l'espace Sculfort à Maubeuge. À la Luna de Maubeuge, donc, 25 septembre. Et c'est à partir de 55€ la soirée.
2: Alors, un petit bout de ce qui arrive dans un instant, c'est pour vous mettre l'eau à la bouche, Bonnie Tyler. Vous avez remarqué les quelques notes de guitare comme ça, hein, de ce It's a Heartache. Et ben, elle arrive tout de suite, Bonnie. Juste le temps pour moi de vous offrir ces deux places pour le tribute de Florent Pagny, un tribute en chasse un autre. Hein. Florent Pagny, ça sera le 2 octobre au paquebot d'Orchy. Je vous l'ai dit, ce 25, ça sera les Goldman. Et donc là, je vous invite au tribute de Florent Pagny, 2 octobre au paquebot à Orchy. Il faut être disponible. Juste petite question sur le fameux duo entre Jean-Jacques. Hein, puisque je vous parlais à l'instant des Goldman, ben, le duo entre Jean-Jacques Goldman et Michael Jones sorti en 85 s'appelle comment, le titre de cette chanson, comment s'appelle ce duo qui a été un carton phénoménal, hein, on écoutait que ça à la radio en 85. Quel est le titre de cette chanson, de ce duo entre Jean-Jacques et de son pote Michael, qu'on a découvert d'ailleurs à cette occasion là en 1985? 0320 55 89 89. Justement, la voici en intégralité, Bonnie Tyler, It's a Heartache, le temps de Bonnie. On se retrouve au téléphone après.

0: Vanessa Hardwick à l'instant. Bonnie Tyler. Elle avait une voix incroyable, hein, quand même. Incroyable. Puis alors, le titre est juste phénoménal, n'est-ce pas, Gaëtan? C'est un bon classique.
1: Oui, tout à fait.
0: Bonjour,
1: tout à
0: Gaëtan. Fait. Vous aimez bonjour. Cette chanson, la voix de Bonnie Tyler, qu'on écoute à l'instant?
1: Oui, oui, elle va nous manquer.
0: Oui, bah, elle nous manque. Hein. Elle nous manque déjà. Ouais, ouais, c'est clair que cette femme avait une voix, un charisme assez particulier, ouais, hein, ouais, qui a marqué. Gaëtan. Ouais, Gaëtan, la question que j'ai posée, cette chanson, ce duo entre Michael Jones, qu'on a découvert à cette occasion, et Jean-Jacques Goldman, sorti en 85, s'appelait
1: Je te donne.
0: Bravo. Ben, je te donne, si tu me permets, mon cher Gaëtan, deux places pour aller voir le tribute de Florent Pagny. Tu y seras invité le 2 octobre au Paquebot à Orchy, et tu iras avec la personne de ton choix.
1: Eh ben c'est super, merci beaucoup.
0: Voilà, j'arrête là le tutoiement quand même parce que voilà, mais c'était pour le petit clin d'œil, je te donne. Ok.
1: J'imagine, il y a pas de soucis.
0: Bah ouais. Merci pour la fidélité, Gaëtan. Vous êtes branché tous les jours?
1: Oui, tout à fait.
0: Ça c'est génial, ça me fait plaisir. Toute l'équipe vous remercie sincèrement. Bonne route.
1: Merci.
0: Et à bientôt.
1: Bonne soirée.
0: Allez, la route on l'a fait ensemble avec des petits cadeaux et surtout de la bonne musique. George Michael, j'adorais ça moi. 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

0: Un des chefs-d'œuvre de George Michael, encore quelqu'un, une voix, un artiste parti trop tôt, c'est ce bateau de dire ça, mais c'est vrai, quelqu'un qui manque, quoi. On aimerait bien avoir des nouveaux George Michael encore aujourd'hui. Hein.
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0: Gold un instant et ville de lumière. La lumière, on la garde. On fera le point météo dans un instant après le journal de 18h. Mais vous verrez, on aura encore beaucoup de lumière jusqu'au week-end.
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0: Odile Sénélard nous rejoint donc pour ce journal de 18h. Des salariés du bailleur social LMH sont soupçonnés de détournement de fonds.
2: Et ils sont trois salariés de Lille Métropole Habitat, l'un des principaux bailleurs de la métropole lilloise. Ce dernier annonce qu'il va porter plainte. Une enquête interne est également ouverte. Bonsoir Sophie Morland.
3: Bonsoir.
2: Sophie, tout est parti d'un signalement en interne, c'était il y a 10 jours.
3: Oui, ce qui est reproché à ces trois cadres, c'est d'avoir fait des achats personnels en utilisant leur carte bancaire professionnelle pour un montant estimé à ce stade de l'enquête à 18 000 euros. Quelques heures seulement après avoir été averti, la direction a convoqué ses collaborateurs. Ils ont été aussitôt mis à pied. Et compte tenu de la gravité des faits, elle décide aussi de saisir la justice. La plainte sera déposée ce soir ou demain matin auprès du procureur de la République de Lille. Tous les éléments qui seront recueillis dans le cadre de l'enquête interne seront bien sûr transmis à la justice. Et ce soir, le bailleur social qui gère 35 000 logements dans la métropole lilloise et emploie plus de 700 personnes veut aussi rassurer les locataires, rappelant que cette procédure concerne des situations individuelles. Il n'y aura bien sûr aucune incidence sur le montant des loyers ou des charges. Et du côté de la MEL, la métropole européenne de Lille qui contrôle le bailleur, on ne souhaite pas commenter cette affaire.
2: Merci beaucoup Sophie Morland. Les bus et les trams du réseau Transville dans le Valenciennois seront totalement gratuits à partir de jeudi prochain, le 1er octobre et jusqu'à la fin de l'année. C'est la mesure forte que viennent de prendre les élus des communautés d'agglomération de la Porte du Hainaut et de Valenciennes Métropole, soit une zone de 82 communes, 350 000 habitants. L'objectif est évidemment de soulager les habitants confrontés à la flambée des prix du carburant. Il faudra tout de même continuer à valider son titre de transport. Toutes les modalités sont à retrouver sur notre application. Ici Nord, le pouvoir d'achat et le prix des carburants, sujet sur lequel sera interviewé ce soir le chef de l'État Emmanuel Macron, invité à des 20h de TF1 et de France 2. La suite du vaste plan de transformation de l'enseigne Auchan qui veut se recentrer sur ses hypermarchés. Le groupe Nordiste annonce qu'il va céder 17 de ses supermarchés à Lidl. Deux sont concernés chez nous, les supermarchés de Calais et celui de Arnes, près de Lens. Supermarché

0: qui devrait donc passer sous l'ancienne Lidl début 2027. L'annonce a été faite aujourd'hui aux instances représentatives du personnel. Deux corps sans vie ont été découverts aujourd'hui sur la côte d'Opale. Un homme découvert sur la plage de Camier, le corps d'un autre homme sur la plage de Neuchâtel-Ardelot. Il pourrait s'agir de migrants. Le procureur de la République de Boulogne indique que la piste privilégiée à ce stade est celle d'un lien avec un départ d'embarcation à destination de l'Angleterre. Notez que sur la seule journée d'hier, 781 migrants ont réussi à rejoindre les côtes anglaises, selon les autorités britanniques. Un accident hier à Roubaix en fin de journée. Les policiers municipaux ont voulu intercepter un usager de trottinette électrique, sauf que ce dernier a refusé de s'arrêter et il a alors chuté. Il a été blessé, tout comme l'un des policiers. Tous deux ont été conduits à l'hôpital.
1: À la veille de l'arrivée du pape en France, le financement de son voyage est loin d'être bouclé.
0: 27 millions d'euros, c'est le budget avancé par la conférence des évêques de France sur le coût de sa visite dans l'Hexagone. Une somme payée évidemment en grande partie par l'Église, mais la venue de Léon XIV ne sera pas totalement neutre pour les finances publiques, Benjamin Illy.
2: L'État devra payer le dispositif de sécurité exceptionnel mis en place pour la visite du pape. Rien que pour la première journée à Paris, 15 000 membres des forces de l'ordre sont mobilisés et 2500 sapeurs-pompiers. Mais tout le reste, tout ce qui est lié au culte, c'est à la charge de l'Église. L'organisation des cérémonies, la sécurité privée, la logistique, les sanitaires par milliers, les écrans géants par dizaines. 20 millions d'euros sont nécessaires pour couvrir l'étape parisienne. 3 700 000 euros pour celle de Lourdes et 600 000 à 700 000 euros pour Metz. Et pour financer le tout, l'Église compte sur la générosité des fidèles.
3: Je vous invite tous à venir nombreux à sa rencontre.
2: Même l'archevêque de Paris, Mgr Laurent Ulrich, battait le rappel dès juillet sur les réseaux sociaux.
3: Nous avons besoin de chacun de vous.
2: La CEF, la Conférence des évêques de France, estime que l'appel aux dons a déjà rapporté 9 millions d'euros. Les dons qui seront aussi possibles sur place pendant les cérémonies avec un système de QR code. Le mécénat et la vente de produits dérivés doivent également permettre de boucler le budget. Et si ça ne suffit pas, la CEF mobilisera des ressources propres qui servent habituellement à financer les actions pastorales.
0: On vous avait parlé de l'exploit dimanche de cette funambule qui a réalisé la traversée dans les airs entre les deux terris jumeaux de Losangoël dans le bassin minier.
1: Spectaculaire.
0: 400 mètres, effectivement, à 186 mètres du sol. Eh bien, les organisateurs se félicitent aujourd'hui, non seulement que le public soit venu aussi nombreux, 10 000 personnes quand même, mais aussi des nombreuses retombées médiatiques enregistrées dans pas moins de 50 pays à travers le monde, des États-Unis à l'Inde, en passant par les Philippines, où cet exploit a été relayé. Un engouement qui permet, selon les organisateurs, je cite, de poser un autre regard sur le bassin minier, inscrit, faut-il le rappeler, au patrimoine mondial de l'UNESCO.
1: Absolument, c'était fabuleux à voir.
0: Absolument, on est bien d'accord. Et puis le retour à la maison ce soir pour les musiciens de l'Orchestre National de Lille, après un an et demi hors des murs en raison des travaux menés dans l'enceinte du bâtiment du Nouveau Siècle, eh bien, l'orchestre fête son retour à domicile avec un concert exceptionnel ce soir, en concert de trois chefs emblématiques de la formation, le fondateur Jean-Claude Casadesus, Alexandre Bloch qui lui avait succédé, ainsi que le chef actuel Joshua Weilerstein. Pour ce qui est de la météo... Pardon ?
1: Joshua...
0: Alors, en fait, il est américain, donc c'est Weilerstein. Je ne sais pas très bien comment on prononce. Veuillez m'en excuser. Le soleil, là, il n'y a pas de problème de prononciation. Soleil, soleil, soleil.
1: Soleil, soleil. Oh, une chanson de... Soleil, soleil. Soleil, soleil, Nana, c'est Nana Mouskouri, absolument.
0: Ouais, mais oui,
1: c'est ça. Bah oui,
0: je l'allais dire.
1: Ah, Odile.
0: Ah, mais oui, je voulais pas vous enlever la primeur, bien sûr.
1: Comment vous en sortez bien quand même, hein. C'est formidable, oui. Mais moi, j'ai un petit doute, c'est bien Nana Mouskouri, c'était bien soleil, soleil. Bon, bref.
0: Merci Patrick, hein, qui nous l'a soufflé.
1: Merci Patrick Fournol, hein, exactement, qui réalise l'émission. Voilà, les plus jeunes se disent, c'est une grande chanteuse, Nana Mouskouri, absolument, d'origine grecque. Pour cette nuit, c'est une nuit dégagée. Ciel étoilé, 9 à 11 degrés dans l'intérieur, 13 en Flandre-Maritime. Demain, vendredi, 25 à 27 degrés, je le disais. Et vous l'avez dit, soleil, soleil, comme Nana le chante. Ça sera là au programme, samedi également, avec 21 à 24 degrés. C'est un beau samedi et de très belles éclaircies aussi. Et dimanche, bon, bien le matin, plus nuageux, éventuellement plus chargé un peu l'après-midi. Mais 25 à 26, hein, quand même, dimanche, il fera relativement doux, même chaud. Voilà, jusqu'en tout cas, jusqu'à la fin du week-end, on en profite pour ce début d'automne. Je vous laisse sous le soleil regagner la rédaction.
0: Eh bien oui, avec plaisir.
1: En quittant le studio.
0: Merci, bonne soirée à tous.
1: Bonne soirée Odile. L'info revient bien sûr à 19h. Et Michael, notre rayon de soleil de la route va nous
4: faire le point.
1: La synthèse, joliment dit.
4: Ouais. Soleil, soleil, c'est Dalida.

0: Non.
1: Si, Soleil, c'est Dalida.
2: Oui, mais c'était Nana Mouskouri, Soleil
1: oui,
2: aussi.
1: Mais Dalida a fait également la chanson qui s'appelle Soleil.
2: Ah, elle a fait une chanson qui s'appelle Soleil.
1: Tout à fait. Je peux vous le garantir. J'ai un frère qui est fan de Dalida,
2: autant
1: donc
2: pour
1: je peux
2: moi.
1: Vous le garantir.
2: Et le titre, c'est juste Soleil, alors. C'est
1: Soleil,
2: ça,
1: ouais, pour Soleil. Moi, c'est Soleil. Ouais.
2: Je vais taper tout de suite sur Google, qui est notre
1: Allez-y,
2: ami.
1: Allez-y, regardez, regardez voir, Google, que... mon ami. Soleil, Soleil, je suis dans tes bras. Voilà.
2: Vous connaissez ça, vous
1: Oui, je connais ça.
2: Dalida, attendez, bougez pas, on va arriver à la route tout de suite. Ouais. Ah oui, vous avez raison, je la vois là, Soleil.
1: Voilà.
2: Dalida. Ah oui. Bah écoutez, je vais aller l'écouter attentivement.
1: Patrick,
2: alors.
1: Il va nous trouver ça.
2: Ah bah oui, quand même, si on en met un petit bout, ça sera avec plaisir. Donc revenons à la route depuis
1: à
2: la
1: route,
2: cellule.
1: Toujours le problème sur l'autoroute 1 Paris-Lille, poids lourd en panne au niveau de l'aire de Falampin. Le dépanneur est arrivé sur les lieux. Toujours autant de perturbations hein, depuis Libercourt, donc jusqu'au lieu de l'incident. On a 6 km de perturbations, donc dans le sens Paris vers Lille. Donc voie de droite et bande d'urgence neutralisée. Ensuite, sur le littoral, on a toujours cet accident à Calais dans le sens Calais-Dunkerque. On est juste avant l'échangeur 47 pour aller vers la 26 ou le port. Accident impliquant un poids lourd une voiture. Voie du milieu, voie de droite et bande d'urgence neutralisée. Actuellement, 2 km de bouchons sur le secteur. Et on revient sur la métropole. On vient nous signaler un accident sur la rocade nord-ouest, sens anglo-ouascal, juste au niveau de la sortie de Vambrechy, l'échangeur numéro 10. Il y aurait 2 poids lourds et une voiture en cause et ça bouchonne depuis Saint-André-les-Lilles, donc dans le sens anglo vers Ouascal. Voilà les 3 problèmes que nous avons actuellement sur le réseau.
2: Merci pour la synthèse, mais ailleurs c'est vraiment bien dégagé dans l'ensemble.
1: Pour ce soir, ça va plutôt bien, tout à fait.
2: Je trouve aussi, à cette heure-ci en général, c'est rouge un peu plus...
1: Voilà, beaucoup plus simple. La 25 roule très très bien, il faut bien le signaler.
2: Oui, ce qui est quand même assez rare, la 25 roule bien. Juste la petite zone de travaux, on rappelle sur la N225, c'est la...
1: Oui, à Hambourg-Scapel, tout à fait.
2: C'est jusqu'à, je crois que ça se termine.
1: Le 25, je ne vais pas dire de bêtises, je crois que c'est demain. Ouais, le 25, c'est ça, oui, tout à fait.
2: Ouais, c'est le 25, voilà. Et donc a priori, ça se termine demain. Je le dis pour nos auditeurs, j'avais dit que je tiendrai informé. Et voilà. Donc, plus de perturbations. Alors, puisqu'on est au soleil, mais j'irai écouter votre version de Dalida, mais moi, j'étais sur celle de Nana Mouskouri. Soleil, soleil, cha cha cha cha. Allez, avec moi, Michel. Bon voilà,
1: on va casser les carreaux là.
2: Pour le petit clin d'œil, on va le faire fuir le soleil là.
1: Voilà.
2: Donc voilà. Bon, bah merci beaucoup en tout cas pour la synthèse et on se retrouve d'ici une vingtaine de minutes.
1: Il n'y a pas de problème, à tout à l'heure.
2: À tout à l'heure, avec plaisir.
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2: Et soleil. Voilà, on va passer Nana Mouskouri en clin d'œil à Lavilliers, Jimmy Cliff, c'était bien ça aussi. Ça sonne le reggae, ça sonne soleil, ça sonne encore été. Hein. Mélodie tempo harmonie sur Ici Nord, soleil.

0: Mélodie Tempo Harmonie à l'instant, Bernard Lavillier. On va parler cinéma dans un instant.
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0: On va parler d'un beau rendez-vous, c'est le 16e, hein, 16e festival, édition en tout cas du festival de Valenciennes, qui aura lieu au pâté de Valenciennes du 25 à partir de demain. Ça commence donc jusqu'au 29 septembre. Jean-Marc Delcambre, qui est le directeur, va venir nous en parler un petit peu, parce que c'est un bel événement si vous aimez le cinéma dans la région du côté du Valenciennois. Et on découvre cette 16e édition dans quelques instants avec Jean-Marc Delcambre, après Céline Dion.

0: Merci Céline de venir chanter comme ça en résidence en France et d'être aussi généreuse avec le public. Hein. Vous avez dû voir sur les réseaux sociaux, elle sort de l'hôtel, elle parle avec ses fans, elle sort de la portière de la voiture, elle les salue, elle leur envoie des baisers, des cœurs, elle fait des vidéos avec, enfin bref, des selfies, de tout. C'est quand même une artiste incroyable, hein, mondiale et hyper accessible et ça fait plaisir. Le cinéma tout de suite avec, je le disais, 16e édition du Festival de Valenciennes qui aura lieu au Cinéma Pathé Valenciennes. Et donc ça commence demain jusqu'au 29 septembre, donc du 25 au 29. Le directeur Jean-Marc Delcambre est avec nous. Bonsoir Jean-Marc.
1: Bonjour à toutes et à tous.
0: Donc je disais, 16e édition de ce beau festival qui fait vivre la région et surtout le Valenciennois aussi, puisque il y a énormément d'artistes qui viennent hein, régulièrement au fil des années, que ce soit dans les jurys aussi, que ce soit aussi les invités d'honneur. Qu'est-ce qui fait la spécificité de cette 16e édition, Jean-Marc ?
1: D'abord, 9 belles fictions en compétition, 8 documentaires et 13 films en avant-première hors compétition. Et parmi ces 13 films, une belle sélection de films jeunes publics où les spectateurs auront l'occasion de découvrir en avant-première Moshi, le chien le plus mange du monde, dimanche à 16h45 en présence du réalisateur, ou encore Le mystère Lucie Lost, mardi soir en présence du réalisateur Olivier Clerc, et puis Shaun le mouton, tout ça à des tarifs très compétitifs. Donc c'est vraiment une belle idée pour une sortie en famille, pour découvrir tous ces films d'animation ce week-end au Pathé Valenciennes. Mmh. Et puis un jury présidé par Radou Mirailenou, le réalisateur du concert, et de La vie devient pour la fiction. Philippe Béziat, qui a fait Nous l'orchestre, présidera le jury des documentaires. Patrick Timsit en invité d'honneur. Françoise Lebrun, qui est originaire de Brie-la-Bruissière et qui a vraiment une carrière formidable, de La maman et la putain au récent Dieu monde cruel de Félix de Givry, sera aussi célébrée lors de la soirée d'ouverture. Et puis un focus sur les métiers du cinéma, parce que ça nous tient beaucoup à cœur, avec 3 invités. Hervé Ikovic demain, qui est directeur artistique de Version française. Il a notamment 13 palmes d'or à son actif en version française, et vraiment une filmographie magistrale. On recevra aussi la chef costumière Anaïs Roman, qui a eu 9 nominations au César et 3 statuettes, et le grand compositeur britannique Patrick Doyle qui a notamment travaillé avec Kenneth Branagh, qui a fait la musique de Harry Potter et la Coupe de Feu, qui a travaillé aussi avec Mac Newell pour Donnie Brasco, Cheval Venu de la Mer, avec Régis Varnier, Indochine, Une femme française SOS, bref, du beau monde. L'impasse, tout à fait. Mmh. Donc des rencontres, des découvertes avec des films qui ne sont pas encore sortis en salle, mais qu'on pourra découvrir avant tout le monde en présence des réalisateurs, de comédiens, pouvoir rencontrer les talents, faire des autographes. Vous parliez tout à l'heure de Céline Dion, c'est aussi ça le festival. Mmh. C'est des moments privilégiés entre des artistes et le public. On peut demander des autographes, faire des selfies, discuter avec les gens. C'est vraiment une autre façon d'aller au cinéma et un moment de partage avec des petites étoiles dans les yeux pour ceux qui viennent.
0: Ouais, voilà. C'est vrai, il y a toujours cette magie de rencontrer les gens qu'on voit sur des écrans et de pouvoir les rencontrer en vrai, d'échanger quelques mots avec eux, repartir avec un souvenir. C'est ça aussi l'occasion de ce beau festival. Hein. Cette parenthèse, on va dire, hein, dans ce monde magique du cinéma. Alors, le côté pratique, en quelques mots, Jean-Marc Delcambre, comment on fait, où on réserve? Alors, c'est au cinéma, je disais, Pathé Valenciennes.
1: C'est au Pathé Valenciennes, donc pour assister à une projection, rien de plus simple, vous allez sur le site ou l'appli du Pathé Valenciennes et vous pouvez réserver vos places en ligne. Les places sont à partir de 5,50 €, il y a des prix très compétitifs, il y a des tarifs moins de 14 ans également, et puis c'est un public ouvert à tous, donc c'est un festival qui est fait pour le public avec des professionnels et
0: accessible
1: pendant 5 jours, donc du 25 au 29 septembre à Valenciennes.
0: Très bien, donc c'est la 16e édition et vous avez le site du festival. J'ai aux auditeurs là ce qu'on se dit en quelques mots avec Jean-Marc. Tout est disponible, le programme complet dans toutes les catégories, jury et autres. C'est sur Festival 2, le chiffre 2, hein, Festival 2 Valenciennes, vous attachez le tout.fr, n'est-ce pas Jean-Marc?
1: Et tout à fait, et un beau focus aussi sur le jeune cinéma avec Félix Lefebvre qui fut révélé par Été 85 et qui viendra présenter son nouveau film Moulin de Laszlo Németh avec Gilles Lelouch. Et puis
0: qu'on a vu avec François Ozon donc.
1: Exactement. Mmh. Et puis dans la sélection, une vraie razzia de premiers films cette année avec des jeunes talents. Et c'est aussi notre souhait, c'est de participer à la révélation de jeunes talents, genre de jeunes réalisateurs, et de les faire découvrir au grand public.
0: Ne le ratez pas, le rendez-vous.

0: C'est une fois par an, c'est du 25, ça commence demain, avec l'arrivée des talents demain, du 25 au 29 septembre à Valenciennes. Merci Jean-Marc Delcambre.
1: Merci à vous, bonne fin de journée à tous.
0: On parlait de soleil tout à l'heure, bah on y reste, la thématique, vous avez compris, c'est soleil parce qu'on ne lâche qu'au week-end normalement. Catherine and the Wave, Walking on Sunshine.

0: Qu'est-ce que c'était bon ça, Nick Kershaw, souvenir des années 80 de Riddle.
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0: Et info trafic. 18h31, le point complet sur nos routes avec la cellule de vigilance routière et Michael.
6: Oui Philippe, alors on a toujours ce problème sur l'autoroute 1, sens Paris-Lille, au niveau de l'aire de Fin-Lampin, donc un poids lourd est en panne, voie de droite neutralisée, et le dépanneur est sur place, ainsi que la dire en protection et les CRS qui sont également sur place. On a un bouchon avant l'échangeur du Libercourt, donc on a plus de 6 km de circulation soutenue donc sur cet axe. Une fois passé cet incident, donc avant ce clin, ça roulera jusqu'à la courbe de Ronchamp où nous avons un petit ralentissement à la jonction du tronc commun de la 22, voilà, pour partir vers Lille. Sur la rocade nord-est, vous avez eu un accident tout à l'heure sur le secteur de Vambrechy dans le sens Anglo vers Ouascal. C'est terminé. Persiste encore une petite perturbation entre l'échangeur de Lambersart et de Saint-André. Donc, d'ici quelques minutes, normalement, tout devrait rentrer dans l'ordre. Sur le littoral, par contre, on a toujours un accident sur Calais, sens Calais-Dunkerque. On est juste avant l'échangeur de l'autoroute A26, échangeur numéro 47. Voie du milieu, voie de droite et bandes neutralisées. C'est un fourgon qui a percuté un poids lourd. Donc on est à 3 km de perturbation donc, sur le secteur. Donc soyez vraiment prudents. Et après sur le secteur, on a cette fois-ci dans le sens Calais-Boulogne. On a des travaux après l'échangeur de Coquel. Et là nous avons 3 km pareil de circulation soutenue. Donc tout l'accès quasiment autour du tunnel. Voilà, échangeur 42 jusqu'à l'échangeur 41. Il y a pas mal de monde. Donc suite à ces travaux donc, sur le secteur. Sur le secteur de Valenciennes, tout est redevenu normal. Et la même chose sur Lens. On a eu tout à l'heure un petit obstacle sur le secteur de la 21. Tout est vite rentré dans l'ordre. Donc, et après, au niveau des densités, comme on l'a dit tout à l'heure, c'est assez calme. A 25, pas de problème. N41, le rond-point de Fourne en web dans les deux sens de circulation, ralentissement. Et un tout petit ralentissement sur la 22 au niveau de Marc-en-Barœul avec la jonction notamment de la rocade nord-ouest. Mais vraiment très, très léger souci sur cette zone. Et ailleurs, tout est ouvert.
0: Parfait. Écoutez, voilà merci Philippe. Pour les précisions. Décision précis pointu et on l'a votre Dalida. Tout à l'heure vous parliez de ça.
6: Voilà, tout à fait. Vous aviez le soleil de Nana Mouskouri.
0: Nana Mouskouri. Et voilà. Vous aviez le soleil de Dalida, puisque c'est la thématique quand même du temps jusqu'au week-end. On va dire, c'est quand même un début d'automne soleil. Donc c'était ça. C'est 84 d'ailleurs, c'est la fin de la carrière de Dalida.
6: Voilà, tout à fait.
0: Mais en fait, et clin d'œil à votre frère, parce que vous êtes initié à Dalida par votre frère qui est un vrai fan, un fan club.
6: Voilà, tout à fait.
0: Ouais. Et ben voilà. Écoutez, moi je la connaissais pas celle-là, pourtant j'en connais quelques-unes de Dalida.
6: Oui, oui.
0: Merci pour le petit rappel et on se quitte sur ce soleil.
6: Pas de souci. Bonne soirée à tous.
0: Bonne soirée, en tout cas, à demain.
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0: Alors ça, moi j'ai sorti dans ma discothèque vinyle à moi, ILO, Electric Light Orchestra. Moi je suis fan de ça. Last Train to London, go!

0: Marine Escro à l'instant sur Ici Nord.
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0: Et on retrouve Patrice Gascoigne, les coulisses télé. Patrice, TF1 a décidé de perpétuer, on va dire, la mémoire d'une tragédie, celle d'Ouradour-sur-Glane, vous savez, survenue en juin 1944. Et pour cela, elle propose une fiction portée par Matt Pokora.
2: Comment raconter l'histoire du plus grand massacre de civils commis en France pendant la Seconde Guerre mondiale, précisément le 10 juin 1944? TF1 en fait une fiction d'utilité publique et baptisée sobrement Oradour.
3: Messieurs, le débarquement approche.
4: Ta tête est mise à prix.
3: Notre mission, leur barrer la route.
2: L'action d'Oradour débute le 5 juin 1944. Matt Pokora incarne un officier des forces françaises libres, parachuté près d'Oradour-sur-Glane pour diriger une mission secrète pour la résistance. Il retrouve Marie, jouée par Caroline Anglade, son amour de jeunesse. C'est par cette porte d'entrée, par la petite histoire au cœur de la grande histoire, qu'est abordé ce drame de la Seconde Guerre mondiale, une fiction qui est née d'un constat un peu triste, fait par Matt Pokora. La mémoire du massacre d'Oradour-sur-Glane se perd. D'ailleurs, lorsque son manager lui en parle.
5: Tout de suite, ça n'a pas

0: public et notamment les jeunes à Oradour via une fiction. Matt Pokora qui reste encore marqué par le jour où il a fallu tourner la scène de cette triste journée du massacre du 10 juin 1944.
1: Oui, c'était difficile à tourner parce que forcément quand vous retrouvez à faire la scène de l'église et que vous voyez des corps de femmes, d'enfants allongés sur le sol, on a beau savoir que c'est du maquillage, etc. Enfin, c'est une vision d'horreur hein, quand on rentre sur le plateau et qu'on voit tout ça, les débris, les corps allongés. Ça a été des scènes très très émouvantes, très dures à tourner. Ça a été assez éprouvant émotionnellement, spécialement cette journée-là.
0: Matt Pokora et Caroline Anglade dans une fiction réussie et utile. Oradour ce soir sur TF1.

0: Hot Stuff à l'instant, un vrai classique de Donna Summer. Voilà, la période qui finit, c'est vraiment le gros disco, les purs disco et le côté un peu plus rock, ce qu'on a appelé le disco rock, avec des titres comme Kiss, I Was Made for Loving You. Bah voilà, on est en plein dans cette époque-là.
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0: Avec Bruno Béard, le Ponce pas si bête.
3: Aujourd'hui, avec Thierry Beckers, notre consultant retraite, nous parlons de la suspension de la réforme des retraites. La prime coup de pouce chauffage a évolué

0: On en parle également. Et tout de suite, une info pratique. Votre enfant mineur peut avoir sa propre carte vitale sous certaines conditions. Par exemple, tout mineur âgé de 16 ans et plus peut se voir délivrer une carte sous réserve de l'accord de l'une des personnes exerçant l'autorité parentale. Pour plus de détails, rendez-vous sur amélie.fr. La prime coup de pouce chauffage est une aide financière qui permet aux propriétaires et aux locataires de remplacer leur système de chauffage par une installation qui consomme moins d'énergie. Depuis le 1er septembre, les conditions pour en bénéficier ont évolué. Info sur la-prime-énergie.fr. Avec nous aujourd'hui notre consultant retraite Thierry Beckers. Bonjour Thierry.
1: Bonjour Bruno.
0: Alors aujourd'hui nous parlons de la suspension de la réforme des retraites.
1: Oui, tout à fait. La suspension de la réforme de retraite a pris effet à partir du 1er septembre. Cette réforme a été validée par le Premier ministre et donc des personnes seront susceptibles de partir plus tôt à la retraite. Je vais prendre un exemple. L'année 64 qui devait partir à 63 ans partirait à 62 2 ans et 9 mois et 170 trimestres. Le deuxième exemple, c'est l'année 65 qui a été coupée en deux fois. Donc ceux et celles qui sont nés entre janvier et mars 65 partiront à 62 ans et 9 mois et 170 trimestres. Et ceux et celles qui sont nés entre avril et décembre partiront à 63 ans et 171 trimestres. Ce qui veut dire que ces personnes-là, 64 et 65, partiront un peu plus tôt que la réforme de Madame Borne.
0: Est-ce que la suspension est définitive ?
1: Malheureusement, une suspension, on veut dire un gel, mais le gel va continuer. Ça veut dire que l'année 66 va reprendre ses droits, va se recaler dans la réforme de Madame Borne, c'est-à-dire qu'on va continuer à mettre un trimestre de plus et des trimestres de plus pour l'obtention de l'âge légal. Ce qui veut dire que l'année 66 partirait à 63 ans et 3 mois et 172 trimestres. 1967, 63 ans et 6 mois et 172 trimestres. Ce qui veut dire que la réforme elle est gelée pour certaines années, mais elle continue après ce gel et la suspension de la réforme du Premier ministre.
0: Et le mot de la fin, ce sera et la suite au prochain épisode.
1: Comme la suspension a été signée jusqu'au 31 décembre 2027, il y aura certainement une nouvelle réforme courant 2028.
0: Merci beaucoup Thierry, à bientôt.
1: Merci Bruno.
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0: Cola, c'est l'un des hits de cet automne que j'aime bien, franchement, ça se retient, ça chante ce truc-là.
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0: corps à corps dans les années 80. Merci Patrick qui a réalisé l'émission. Merci à Mickaël à la cellule de vigilance routière à la préfecture. Merci à vous pour votre fidélité et votre écoute.
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0: Et merci à la rédaction qui nous rejoint tout de suite pour l'info de 19h. Tiens. Voici le journal, on se retrouve demain, je compte sur vous, dès 16h, pour finir la semaine ensemble.
2: Carburant, guerre au Moyen-Orient ou encore menace russe. Dans une heure maintenant, à 20h, Emmanuel Macron sera sur TF1 et France 2. Le chef de l'État se livrera à une double interview, Hélène Terrazan.
3: Oui, exercice solennel de 30 à 40 minutes. Emmanuel Macron tentera de répondre aux inquiétudes des Français préoccupés par la flambée des prix à la pompe en rappelant qu'il s'agit là des conséquences des guerres, notamment du conflit au Moyen-Orient et la fermeture du détroit d'Ormuz. En bref, faire de la pédagogie et surtout expliquer que ce n'est pas de sa faute à lui. Initiative que le chef de l'État a entrepris la semaine dernière lors d'une conférence de presse après avoir réuni chef de parti et candidat à la présidentielle, mais cette fois, il veut s'adresser aux Français, montrer qu'il peut encore agir. Les nouvelles aides dévoilées par le gouvernement dans un contexte budgétaire restreint ayant souvent été jugées insuffisantes, lui veut agir sur le front diplomatique. Son action à l'international, il en sera aussi largement question ce soir avec un volet consacré à l'état de la menace russe et la manière dont la France y fait face. Là aussi, une manière pour le président de rassurer et de revenir au centre du jeu.
2: Hélène Terzian, l'interview sera à suivre en direct sur ICI. C'est un record depuis 1976. 98 000 hectares ont brûlé depuis le début de l'année en France, selon l'ONF, l'Office national des forêts. Ce bilan, qui devrait être affiné dans quelques semaines, comprend les feux de forêt, environ 76 000 hectares, mais aussi des surfaces agricoles. La visite du pape côté économique. Demain, Léon XIV atterrit en France et accueillir le souverain pontife, ça a un prix, 27 millions d'euros. C'est le budget chiffré par la Conférence des évêques de France, une somme payée en grande partie par l'Église, car la France est un État laïque avec séparation de l'Église et de l'État. Mais la visite papale ne sera pas totalement neutre pour les finances publiques, Benjamin Hilly.
4: L'État devra payer. Le dispositif de sécurité exceptionnel mis en place pour la visite du pape. Rien que pour la première journée à Paris, 15 000 membres des forces de l'ordre sont mobilisés et 2 500 sapeurs-pompiers. Mais tout le reste, tout ce qui est lié au culte, c'est à la charge de l'Église. L'organisation des cérémonies, la sécurité privée, la logistique, les sanitaires par milliers, les écrans géants par dizaines. 20 millions d'euros sont nécessaires pour couvrir l'étape parisienne. 3 700 000 euros pour celle de Lourdes et 600 000 à 700 000 euros pour Metz. Et pour financer le tout, l'Église compte sur la générosité des fidèles.
5: Je vous invite tous à venir nombreux à sa rencontre.
4: Même l'archevêque de Paris, Mgr Laurent Ulrich, battait le rappel dès juillet sur les réseaux sociaux.
5: Nous avons besoin de chacun de vous.
4: La CEF, la Conférence des évêques de France, estime que l'appel aux dons a déjà rapporté 9 millions d'euros. Les dons qui seront aussi possibles sur place pendant les cérémonies avec un système de QR code. Le mécénat et la vente de produits dérivés doivent également permettre

0: permettre de boucler le budget. Et si ça ne suffit pas, la CEF mobilisera des ressources propres qui servent habituellement à financer les actions pastorales.
1: Explication signée Benjamin Illy pour ICI. J-1 avant la visite du pape et J-1 avant le grand retour de Zinedine Zidane sur un banc de touche. L'équipe de France de foot affronte la Turquie demain lors de la première journée de la Ligue des Nations. À 24 heures de ses grands débuts, notre Zizou national est apparu serein devant la presse, Julien Froment.
2: Oui, Zinedine Zidane, heureux de se présenter devant la presse française et internationale dans la peau du sélectionneur national quand on lui a demandé s'il était aussi ému que lors de sa toute première sélection avec les Bleus, c'était il y a 32 ans. Voici sa réponse.
3: Même plus peut-être, je dirais. Parce que c'est vrai que 32 ans, bah, c'était loin. Et aujourd'hui, je ressens une immense émotion de pouvoir être là à la tête de cette équipe de France.
2: Le Marseillais n'a eu que 3 entraînements pour imprimer son style sur le groupe, mais des changements sont déjà perceptibles, estime le milieu de terrain Adrien Rabiot.
4: Quelques joueurs déjà, des façons de faire différentes, des séances aussi différentes, des idées différentes, pas mal de choses quand même. Mais l'objectif c'est toujours le même, c'est de représenter la France au plus haut niveau et de gagner évidemment.
2: Et pour découvrir l'équipe de France Medine Zizou, il faudra attendre demain. Il n'a donné aucune indication sur le positionnement qu'auront ses joueurs. Tout juste a-t-il confirmé que son capitaine Kylian Mbappé, grippé en début de rassemblement, eh bien, sera disponible pour le match face à la Turquie.
1: Julien Froment en Turquie pour ICI, programme de l'équipe de France dans cette Ligue des Nations à retrouver sur ICI.fr. Et puis on a appris ce soir la mort de Marina Vladi, à l'âge de 88 ans, figure du cinéma et du théâtre. Elle a aussi joué dans des comédies populaires des années 70 et 80, dont Tout le monde, il est beau, Tout le monde, il est gentil, de Jean-Yann. Marina Vladi, elle s'est mariée également au comédien et metteur en scène Robert Hossein, avec qui elle a eu 2 fils, Pierre et Igor.
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1: Le temps pour demain, ça reste sec et assez chaud en général. Seul un risque d'averse en Corse et sur les Alpes du Sud. Partout ailleurs, le soleil s'annonce encore généreux. Les minimales sont comprises entre 4 et 10 degrés sur le Grand Est, 10 à 15 sur le reste du pays, 17 à 21 en bord de Méditerranée. Les températures l'après-midi, elles restent chaudes dans le sud. On attend 24 à 28 sur la moitié nord, 25 à 30 partout ailleurs, jusqu'à 30, 33 donc sur le sud-ouest.
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7: Salut à toutes, salut à tous et bienvenue dans votre Décibel du jeudi. Ce soir, on célébrera un anniversaire autour d'Elvis Presley. On jouera au Blind Test. Blind Test pour lequel vous pouvez d'ores et déjà vous inscrire en appelant Oumaïma au standard 0810 055 056. À gagner ce soir au Blind Test, c'est le nouvel album de notre invité, l'excellent Grand Corps Malade.
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7: Après avoir passé un an en famille au Québec, il est de retour, Grand Corps Malade, en France et aussi dans l'actualité discographique. Son 9e album, Voir la mer, vient de sortir. Et on en parlera avec lui ce soir, Grand Corps Malade et dans Décibel. On va commencer la soirée avec l'actu musique du jour. Elle n'est pas très réjouissante, je vous préviens. 213 concerts annulés et près de 22 millions d'euros de pertes. C'est le bilan des catastrophes de cet été. Canicule, incendie, orage sur le spectacle vivant en France. C'est le Centre National de la Musique qui a fait les comptes. Et là, on ne parle que des musiques actuelles et voilà, des festivals, on va dire, de musique moderne. On ne parle même pas de la musique classique. Je ne sais pas comment ça s'est passé pour eux, mais ça m'étonnerait qu'on puisse jouer du Chopin en plein air quand il y a un orage. Donc, en ce qui concerne les festivals que l'on connaît, que l'on aime beaucoup, comme Garo Rock, le Chambord Live, le Son Continu, etc., des annulations vraiment terribles. Il va falloir, si vous aimez votre festival près de chez vous, acheter très très tôt vos billets pour les éditions 2027, sinon ils vont vraiment avoir de gros problèmes. d'argent. On envoie évidemment tout notre amour à Solidays, parce que c'est le festival de solidarité SIDA. C'est un festival qui finance l'aide aux malades et la recherche contre le SIDA. Ils avaient en tête d'affiche Elena, Big Flo et Oli, ou encore Aurel San. Ils étaient complets, Solidays. Toute l'édition 2026 a été annulée. Si vous voulez savoir comment les aider, rendez-vous sur leur site solidays.org. Et nous, on écoute Aurel San en envoyant toutes nos bonnes ondes pour qu'il se présente évidemment sur la scène de Solidays.

0: pour l'édition 2027. Aurel San et la rappeuse Juste Chani qui nous font une scène de ménage absolument réjouissante.
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1: C'est pas Orelsan le boss, non, sur ce morceau. C'est clairement juste Shani qu'il a eu le bon goût d'inviter. Et on envoie plein d'amour au Solidays 2027. Ça sera votre année, les gars.
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1: Un inédit de Julien Clerc, produit par Benjamin Biolay. Mais oui, on y court. Ça s'appelle C'est un soleil. Ça vient de sortir, c'est magnifique. Et ça fait partie de la réédition de Une vie, le dernier album de Julien Clerc. Alors qu'il s'apprête à partir en tournée, cette grande tournée 2027. On en parlait en 2025 en se disant c'est dans longtemps. Et bien maintenant, c'est dans 5 minutes. Voici le nouveau Julien Clerc.
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1: Une vie, c'est le nom du dernier album de Julien Clerc qui va donc sortir dans une version augmentée, notamment de cette chanson « C'est un soleil ». Notre cher Julien Clerc en tournée, il sera dimanche soir à Montluçon et puis ensuite au mois d'octobre, vous le verrez à Poissy, à Gap, à Versailles, à Châteauneuf-sur-Isère ou encore à Avignon ou Narbonne. Et puis passera donc aussi une bonne partie de l'année 2027 et notamment son anniversaire, ses 80 ans, sur scène. Allez, lui aussi sera en tournée en 2027, c'est notre invité de ce soir, l'excellent Grand Corps Malade. Il arrive dans Décibel pour nous parler de son 9e album, Voir la mer, un album qu'il a fabriqué, en tout cas en partie, très très loin d'ici, à des milliers de kilomètres. Grand Corps Malade rentre d'une année en famille au Québec. On va prendre de ses nouvelles et écouter ses nouvelles chansons. À tout de suite.
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0: Mais quand comprendront-ils? Call Me Daddy, un coup de cœur Isimen.
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2: Je vous l'avais promis, ça y est, il est là. On passe notre jeudi soir avec Grand Corps Malade. Bienvenue.
3: Merci.
2: On célèbre ensemble la sortie de votre 9e album qui s'appelle Voir la mer, qui est sorti il y a quelques jours. Quand ça a commencé, il y a 20 ans, Midi 20 en 2006, vous imaginiez 10 albums plus loin ou pas?
3: Non. Pas du tout,
2: pas du tout.
3: Alors, vraiment pas.
2: C'est vrai, il n'y avait pas de plan de carrière.
3: Non, pas du tout. Je me demandais déjà un peu ce que je faisais là, même si j'étais très content de voir que l'album marchait et que tout de suite une tournée s'enchaînait derrière. Bah, tout de suite, j'imaginais un deuxième album en disant, bon, va falloir prouver aux gens qu'on n'est pas là par hasard.
2: Ouais.
3: Mais je ne voyais pas plus loin que ça.
2: Et voilà, et là, Voir la mer, donc, qui vient de sortir, qui est un album vraiment incroyable et par lequel il y a plein de portes pour entrer. Mais ça a souvent été ça, la musique de Grand Corps Malade. On peut rentrer par un duo, on peut rentrer parce qu'on est intéressé par le slam à l'époque, on peut rentrer... Enfin voilà, il y a plein de façons différentes. Et dans cet album-là, il y a une porte très intéressante, c'est celle du Québec, du froid et de l'hiver.
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0: Malade a eu la bonne idée d'inviter Cœur de Pirate sur ce nouvel album et ensemble, donc vous chantez cet hiver québécois. C'est une histoire vraie, vous avez passé un an au Québec en famille.
1: Oui, c'est ça.
0: Pour préparer cet album.
1: Ouais. Bah, pour faire plein de choses, oui. Et j'en ai profité pour commencer à préparer l'album. Mais c'était vraiment avant tout un projet familial de vivre autre chose. Pour nous, les parents, pour les enfants, de connaître cette richesse absolue, de vivre un an ailleurs,
0: ouais.
1: De découvrir une autre culture, de couper un peu le rythme. Je sortais de 3-4 ans très très dense en France. Donc voilà, c'était un projet familial qui s'est très très bien passé. On a adoré notre année à Montréal.
0: Bon, mais là vous êtes rentré, on vous garde un peu. Hein.
1: Je suis là, je suis rentré, plein d'envie d'être ici aussi.
0: Bon, alors, je le disais tout à l'heure, 20 ans de carrière, Grand Corps Malade, donc 9 albums, 2,5 millions de disques vendus, 800 concerts, 3 victoires de la musique. Et puis comme vous n'aviez pas assez de choses dans votre agenda, vous êtes rajouté le cinéma et vous avez bien fait. 9 nominations au César pour vos 3 films, 2 bouquins aussi, enfin voilà, tout ça, ça donne le vertige. Il y a cette chanson qui m'y fait penser dans votre nouvel album qui s'appelle « On m'appelle artiste ».
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0: mot mystérieux, mais en même temps, j'aimerais bien avoir votre définition. Grand corps malade, après tout ce qu'on a dit sur votre parcours, les concerts, la musique, le cinéma, les bouquins, etc. C'est quoi votre définition d'artiste?
1: J'en ai pas, justement, j'ai toujours pas compris ce qu'il y avait derrière ce mot-là. C'est pour ça que j'ai essayé d'écrire une chanson qui s'appelle On m'appelle artiste, où je m'amuse à essayer de trouver des définitions, évidemment. En plus, surtout quand ça arrive un peu par hasard. C'est pas comme si depuis l'âge de 8 ans, je voulais être artiste. Moi, j'ai découvert le slam à 27, 28 ans. Moi, je voulais être sportif. C'était surtout ça, mon truc. Et du coup, j'ai découvert un peu ce mot-là. Et déjà dans le slam, avant même de faire un disque, on disait, ouais, c'est des artistes, tout ça. Je dis, ah bon, je mérite déjà ce mot-là. J'étais pas sûr, tu vois. Ouais. Et puis, à force, je commence à l'accepter, à l'apprivoiser. Et c'est un mot que j'aime bien, finalement, et dont je suis assez fier d'être artiste. Mais j'ai l'impression qu'il cache mille définitions. C'est pour ça que j'ai écrit ce morceau-là. Et puis, être artiste, c'est aller chercher des choses un peu en soi, un truc un peu introspectif pour livrer ses pensées, et puis aussi pour avoir un regard sur le monde. Et puis, la fonction d'artiste a aussi, j'ai l'impression, une espèce de responsabilité. Bon, voilà, ça renferme beaucoup de choses, quoi.
0: Alors, c'est un artiste que l'on accueille ce soir dans Décibel, Grand Corps Malade, ce 9e album, Voir la mer. Dessus, il y a une chanson qui s'appelle 20 ans plus tard, parce qu'il fallait quand même marquer le coup.
1: Ouais, 20 ans, c'est quand même un chiffre rond, c'est un chiffre intéressant.
0: Ouais.
1: C'était l'occasion de faire quand même un petit bilan, de jeter un œil dans le rétro. Et en même temps, cette chanson 20 ans plus tard, c'est pas juste pour faire un bilan, c'est aussi pour me demander où j'en suis aujourd'hui.
0: Ouais.
1: Donc vous allez vite comprendre, je ne spoil pas, qu'en fait c'est le Fabien de 2006 qui parle et qui interpelle le Fabien de 2026 pour savoir un peu où il en est.
0: Ah, écoutez ça, Grand Corps Malade. 20 ans plus tard.
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0: Alors, Grand Corps Malade, est-ce que 20 ans plus tard, la question est posée dans la chanson, vous écrivez encore pour les bonnes raisons?
1: Eh bien, je me suis posé la question sur ce morceau. Ouais. Est-ce que j'ai 100% la réponse? Je ne sais pas. Ouais. C'est difficile de faire complètement abstraction de ce qui se passe par la suite. En gros, cette question-là, c'est un peu, quand je dis, est-ce que 20 ans plus tard, tu crois que t'es plus fort que moi?
0: Oui.
1: C'est un peu le combat de l'innocence contre l'expérience.
0: Ouais.
1: C'est quoi le plus important pour écrire? Est-ce que c'est connaître un peu le métier, avoir des petites habitudes d'écriture, ou est-ce que c'est juste l'inexpérience, la fraîcheur et l'innocence du début? Et c'est vrai que quand j'écris aujourd'hui, j'essaye de faire abstraction de tout ce qui se passe par la suite. Ouais. C'est-à-dire de pas dire, tiens, tel journaliste va sûrement me poser la question, ou tiens, le public va plus aimer cette chanson que l'autre, etc. Et ça, je me posais pas ces questions au début. Donc l'idée, c'est est-ce que j'arrive aujourd'hui à faire abstraction de tout ça et d'être juste avec mon texte? Et je pense que oui, de temps en temps, voilà, c'est la magie de l'inspiration. D'un seul coup, je ne fais qu'un avec mon texte et j'oublie tout le reste. Est-ce que je l'oublie tout le temps? Je ne sais pas exactement.
0: L'avantage quand même de l'expérience, pour ne pas dire prendre de l'âge, ça c'était sur l'album d'avant, on en avait parlé.
1: Mais ça va mieux, j'ai perdu un peu d'âge là.
0: Oui, un vrai gamin. Est-ce que l'avantage, c'est quand même aussi de ne pas connaître quelques petites techniques, pas tellement les esbroufes pour parce qu'on sait comment écrire, mais plus pour convoquer l'inspiration. C'est-à-dire que avant, quand on démarre, ben finalement on est inspiré, on sait pas quand, on sait pas pourquoi. Est-ce que vous maintenant vous savez, est-ce que par exemple le fait de partir un an à l'étranger, etc., vous vous êtes dit, tiens, là j'installe les bonnes conditions pour que la muse arrive?
1: Franchement, je crois pas.
0: Non.
1: C'est ça, enfin, en tout cas, pour ma part, c'est ce qui est complètement magique avec l'inspiration, c'est que je ne sais pas comment
0: toujours
1: on
0: pas
1: la convoque.
0: C'est génial, au bout de 9 albums.
1: Et il n'y a pas de conditions pour écrire, j'ai pas une routine pour essayer de convoquer l'idée, le concept ou l'inspiration. Non, ça reste assez aléatoire, ça reste au feeling, tiens, j'ai une idée qui vient, bah, pourtant c'était pas le bon moment, je me gare et j'écris 2-3 trucs sur mon téléphone.
0: Ouais.
1: Voilà, ça reste un peu, je ne sais pas comment ça vient.
0: Alors les duos, ça c'est quelque chose évidemment de très important dans votre carrière depuis 2020, le carton de l'album Mesdames, où on vous entendait avec Louane, avec Laura Smet, avec Camille Lelouch, évidemment chanson de l'année Mais je t'aime, aux Victoires de la Musique. Il y a des invités aussi sur ce nouvel album. Il y a Stilto.
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0: On en avait parlé quand vous étiez venu nous voir avant les grandes vacances. Invité aussi, donc Cœur de Pirate, on en a entendu quelques mesures tout à l'heure. Et puis Mentissa ou encore SDM. Comment vous fabriquez votre liste d'invités?
1: Là, c'est pareil, c'est vraiment au feeling de rencontres, d'envie. Mentissa, on s'est croisé plusieurs fois. Et puis, la première fois que je l'ai vue, j'avais chanté à The Voice avec elle. Elle était encore toute débutante.
0: Elle était candidate.
1: Je crois que c'est il y a 5 ans. Je crois que c'est la première fois qu'elle chantait en duo avec quelqu'un. Et puis, on s'est recroisé après. Deux, trois fois, et j'ai eu envie d'un duo vraiment avec elle, là, pour le coup, pour mettre en valeur sa voix. Elle a une voix incroyable et on a écrit une chanson vraiment pour mettre en valeur sa voix. Elle est incroyable. C'est un morceau qui s'appelle Ça ira.
0: Vous dites on a écrit, ça veut dire que vous partagez la plume aussi, vous déléguez ça au...
1: Non, quand je dis on, c'est plutôt paroles et musique. Moi, le texte, c'est moi.
0: Le texte, c'est vous.
1: Mais après, il y a Nicolas, le grand artisan musical de l'album, N-I-K-O-L-A, parce que c'est aussi un chanteur, auteur-compositeur, pour aller écouter ce qu'il fait. Et il est très, très fort. Et quand je dis on, c'est qu'on a beaucoup bossé ensemble. Ouais. Des fois, on crée musique et paroles en même temps, dans le même studio. Et puis, pour finir sur les duos, donc il y a un duo avec SDM. J'avais envie d'un morceau un peu plus hip-hop avec un rappeur plus jeune que moi. J'avais déjà fait Oxmo, Kerry James, ça. J'avais envie d'une autre génération. Et là, pour le coup, Nicolas et ses potes Achille et Noé m'ont fait une prod musicale exceptionnelle qui a donné le morceau Trace.
0: Et ils vous ont mis aussi à la disco.
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2: On adore cette rythmique disco à la Nile Rodgers, à la Chic, avec ses guitares, etc. C'est un goût musical que vous avez depuis longtemps ou c'est une envie récente?
3: Non, le funk, c'est vraiment quelque chose qui fait partie aussi de mon passé. Ouais. Alors, je n'avais jamais posé un texte sur une musique aussi funk.
2: J'ai dit disco, c'est disco funk.
3: Parce qu'il y a un morceau aussi sur l'album qui s'appelle Je ne sais pas faire sans toi, qui est carrément disco. Ouais. Mais en tout cas, c'est peut-être surtout la scène qui me donne envie de ce genre de morceau.
2: Évidemment.
3: Parce que sur scène, on imagine bien qu'on va finir le concert très festif avec ça. Et en plus, c'est un morceau, les failles, ça parle de nos failles, de nos faiblesses, de nos fragilités qui finalement peut-être sont des forces, puisque c'est à travers nos failles qu'on voit le talent, la lumière.
2: Ouais.
3: Et du coup, c'est un vrai texte. C'est pas juste parce qu'on fait un morceau rythmé qu'on met pas de texte dessus. C'est un texte important pour moi qui parle de plein de choses, mais ça n'empêche pas de le faire sur une musique funk.
2: Et on dansera donc sur la tournée de Grand Corps Malade qui commence au mois de janvier, grande tournée des Zéniths. Rendez-vous le 21 janvier à Toulouse, puis Bordeaux, Orléans, Brest, Rennes, Caen. Ensuite au mois de février, Saint-Étienne, Poitiers, Nantes et puis Montbéliard. Et puis Paris, deux fois l'Adidas Arena les 12 et 13 mars prochains. En gros, toute l'année 2027, Grand Corps Malade la passera sur scène. Et puis un bon bout de la soirée aussi avec nous. Alors à tout de suite.
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5: Aujourd'hui, nous sommes de plus en plus nombreux à nous intéresser aux variétés anciennes, surtout si on jardine. C'est un rendez-vous gratuit qui vous est proposé justement, entre autres, par l'association des croqueurs de pommes Nord-Pas-de-Calais, mais aussi par le musée de la vie rurale Instinct Vert, qu'on n'est pas très loin de Bailleul, dans les Flandres. Ça se passe vendredi prochain, le 2 octobre. C'est un rendez-vous entièrement gratuit. À 18h, il y a d'abord une visite commentée du verger et des jardins. Ensuite, à 19h, vous aurez un repas agrémenté d'une soupe de saison préparée offerte par le musée. À 20h, la conférence sur les variétés anciennes avec des échanges possibles avec la salle pour des informations et des conseils individualisés. Ce rendez-vous est gratuit, mais sur inscription. Rapprochez-vous du musée de la vie rurale à Staverck pour en profiter.
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2: Grand Corps Malade et ce soir l'invité de Décibel. Son 9e album s'appelle Voir la mer.
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0: que c'était important pour vous qu'il y ait une grande diversité musicale, diversité de style même. Parfois vous chantez, parfois vous murmurez, parfois vous slamez fort. C'était important que ce soit aussi différent.
1: Ouais, moi j'aime vraiment passer d'une ambiance à une autre. Ouais. Alors déjà au niveau des thèmes, j'aime bien avoir des thèmes variés, des textes plus durs, plus sérieux, plus doux, plus festifs. J'aime bien varier les thèmes et du coup, bah, la musique suit ces thèmes-là. Ouais. Et moi j'aime bien sur l'ensemble d'un album, justement, qu'on passe par ce genre de moment. Voir la mer, c'est un morceau très planant, très doux, où on peut fermer les yeux, et d'autres juste avant les failles où on a envie de danser. Voilà, j'aime bien vraiment varier ces humeurs-là. C'est la même chose sur scène, j'aime bien qu'on passe vraiment d'une ambiance à une autre, cette espèce d'ascenseur émotionnel, comme on dit. Ouais, j'aime bien ça. Et puis ça reflète la vie, quoi.
0: Oui, c'est ça.
1: La vie, tu te réveilles le matin, t'es fatigué, t'es pas de bonne humeur, t'as un coup de fil, hop, t'es joyeux, ça passe d'une humeur à une autre, et bon, voilà, bah, le disque, c'est un peu ça.
0: Et puis aussi, entre réalité et fiction. Ça aussi, c'est un truc important. Inventer parfois des histoires, raconter l'histoire de quelqu'un, réel ou pas, on ne sait pas.
1: Ouais,
0: parfois, parler de vous.
1: Ouais, souvent, je parle de moi quand même. Ouais. Et après, même quand je parle des autres, je parle un peu de moi, ou vice-versa. Quand je parle de moi, je parle des gens. Mais oui, c'est souvent quand même très lié à des choses existantes.
0: Allez, c'est l'heure du questionnaire des choix cornéliens. Mon cher grand corps malade, il faut choisir accent québécois ou accent parisien.
1: Accent québécois. J'adore leur accent. Je ne leur ferai pas l'affront.
0: Vous n'arrivez pas à le faire.
1: Je suis nul en accent québécois. Mais par contre, je l'adore, vraiment.
0: Bon, si vous deviez manger un seul plat tous les soirs pendant un an à partir de ce soir, ce serait quoi?
1: Pâte gruyère.
0: Ouais, c'est pas mal.
1: Si vraiment c'est tous les soirs, on va un truc pâte gruyère. Je pense qu'il y a une époque où je mangeais ça tous les soirs.
0: Pour de vrai.
1: Je sais que j'y arrive.
0: C'est ça. C'est que vous pouvez survivre.
1: Ouais, je sais.
0: Votre prochain déménagement, alors après le Canada, c'est la Belgique ou la Suisse?
1: Je sais pas. Là, pour l'instant, c'était très bien ce déménagement, mais là, on va rester un petit peu à Paris.
0: Question élégance maintenant pour la tournée à venir. Vous préférez ne jamais jouer devant plus de 100 personnes ou alors ne faire que des zéniths, mais vous êtes en legging?
1: Oh oui. Ouah, ça, c'est un choix cornélien.
0: Oui, bah oui.
1: Je pense que tant pis, on va refaire des petites salles.
0: Le style avant tout, ouais. Je comprends. Même moi, je ne sais pas si je sors en legging en vrai. C'est compliqué. Si vous pouviez devenir virtuose d'un instrument, là, dans l'instant, c'est quel instrument qui vous ferait rêver?
1: La guitare. Le piano, c'est classe, mais tu ne l'emmènes pas sur ton dos, le piano. Non. Donc, pour briller autour du feu ou sur la plage, c'est une galère. Alors que la guitare, ce serait bien.
0: Ok, et puis dernière question qui va nous amener lentement mais sûrement vers la prochaine chanson, un extrait incroyable du nouvel album Grand Corps Malade. Qu'est-ce qui est le plus choquant pour vous, ne pas trier ses déchets ou ne pas voter?
1: Les deux sont chiants, hein. Ouais. Je pense que le plus choquant, c'est ne pas voter. Voilà. Il se prépare des élections importantes et je pense que c'est important. Il faut rappeler toujours aux gens que les gens qui vont être élus vont utiliser nos impôts. Voilà, je disais souvent ça aux jeunes qui ne votaient pas, etc. Je disais, attends, mais tes parents, ils payent des impôts. Et donc, qui va utiliser cet argent-là? C'est les gens qui nous dirigent. Donc, il vaut mieux les choisir.
0: Exactement. Et comme Grand Corps Malade n'a jamais fait grand mystère de son implication, dans la vie citoyenne, et qu'effectivement une élection importante présidentielle approche dans quelques mois, il y a une chanson qui regarde tout ça en face sur le nouvel album. Elle s'appelle Pas de fatalité. On l'écoute puis on en parle après. Grand Corps Malade et dans Décibels.

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0: de Fatalité, Grand Corps Malade, sur l'album Voir la mer. C'est... C'est fou parce qu'il y a encore quelques années, il y aurait eu peut-être un cœur d'artiste avec vous sur ce morceau. Là, c'est pas le cas. Vous êtes tout seul, vous n'avez pas peur, hein, vous y allez. Est-ce que c'est une question que vous vous êtes posée, de savoir si vous alliez être tout seul à avoir ce discours-là ou pas ?
1: Non, pas trop. Au moment d'écrire ça, c'est venu assez naturellement, sans me poser de questions. On parlait tout à l'heure est-ce qu'on garde un peu d'innocence et de spontanéité ? Ouais. Là, voilà.
0: Spontané.
1: Là, c'était très spontané. Après, la question est de se dire, est-ce qu'on le met sur l'album ou pas ? Donc oui, je me suis dit que c'était important de le mettre sur l'album. Et c'est vrai que plusieurs fois, cette phrase est revenue de me dire, c'est courageux de faire ça. Et c'est là où on voit justement la dérive. C'est qu'il y a 10 ou 15 ans, personne n'aurait trouvé ça courageux de faire une chanson qui s'inquiète de la montée du racisme. Et 15 ans plus tard, c'est presque courageux. Et on se dit, mais on n'entend pas beaucoup ce genre de choses. Donc ça c'est très révélateur de notre époque.
0: Il y a aussi quelques mois, en interview, de manière très innocente, Souchon avait dit, oh mais non, les Français sont pas assez cons, ça n'arrivera pas. Et il y a eu une volée de bois vert contre Alain Souchon, qui est quand même l'équivalent de la Tour Eiffel en chanson. Et donc oui, ça a changé, ça. C'est vrai que... alors peut-être c'est l'ère des réseaux sociaux.
1: Oui, sûrement. C'est sûr qu'on peut tellement s'exprimer et se lâcher un peu de manière anonyme sur les réseaux sociaux que forcément, il y aura des réactions, certainement. Je m'y attends, ça ne m'inquiète pas trop. Déjà, je ne lis pas trop les commentaires sur les réseaux sociaux.
0: Oui.
1: Mais en tout cas, voilà, je ne me suis pas posé plus de questions que ça. J'ai fait ce texte avec mes pensées et mes valeurs.
0: Ouais, et du coup, on en revient à une des toutes premières questions que je vous ai posées quand vous êtes arrivé sur la définition d'artiste. Et vous m'avez dit que vous ne l'aviez pas là, sous la main, mais qu'il y avait tout un tas d'éléments, et notamment une certaine responsabilité. Et donc, j'imagine aussi que c'est votre sens de la responsabilité qui vous a poussé.
1: Oui, c'est ça. Pour moi, un artiste, évidemment, il doit exprimer ses sentiments, et souvent ses propres sentiments sont des sentiments universels, et c'est cela que quand tu parles de paternité, d'amour, de deuil, ça parle à tout le monde. Et puis il y a aussi un versant où les artistes, je pense, doivent être concernés par le monde qui les entoure et avoir un regard sur ce monde-là. Et notre monde aujourd'hui, c'est celui-là, et notre pays en ce moment, il est très tendu sur ces questions-là, donc je peux pas faire comme si ça n'existait pas.
0: Après, Grand Corps Malade, il est vrai, a regardé la France depuis le Québec. Pour ceux qui prennent l'émission en route, vous êtes parti vivre un an là-bas, au Québec. Et donc, sur votre album, il y a votre lettre à France. Nous, on connaissait celle de Paul Naref. Paul Naref qui écrivait « Depuis que je suis loin de toi, je suis comme loin de moi ». Grand Corps Malade écrit une drôle de lettre à la France.
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0: Drôle de lettre, comme à une ex, hein.
1: Ouais, c'est ça.
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1: Là, on a spoilé tout de suite, mais c'est vrai que la chanson.

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1: Et non seulement il est revenu, mais il a sorti un album magistral, Voir la mer, le nouvel album de Grand Corps Malade. Et cette grande tournée 2027, en quelques mots, à quoi on peut s'attendre? Alors, on a compris le côté festif, disco, dansant, mais pas que. Et puis, un corpus de 9 albums, va falloir faire des choix.
2: Ouais,
1: là, hein.
2: C'est ça, ça va être ça la galère. Là, je sais, je vais me pencher sur la fameuse setlist.
1: Ouais, c'est pas fait là, c'est en ce moment.
2: Non, c'est en ce moment, voilà. Là, je laisse sortir l'album et puis je vais commencer à travailler sur ce concert. Évidemment, je vais faire la part belle à Voir la mer. Avec tous les derniers petits morceaux chouchous qu'on a en date. Et puis après, oui, je vais me pencher sur les 8 albums précédents. On va évidemment ressortir les classiques, ceux que les gens attendent. On parlait de Mais je t'aime, de Derrière le brouillard, de Nos plus belles années, ceux que certainement les gens ont envie d'entendre et de chanter avec moi. Et puis après, je vais peut-être ressortir quelques anciens, quelques inédits, quelques nouveautés. Je ne sais pas encore, je vais me pencher là-dessus bientôt.
1: Eh ben, bon travail et par avance, très bonne tournée. Grand Corps Malade, merci beaucoup d'être venu.
2: Un grand merci à vous.
1: À très bientôt.
2: À bientôt.
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Dame de Carreau incarne une pop française électrolumineuse et sincère. Elle invite à un voyage intérieur porté par le titre « Mon monde à moi » comme un hymne à la reconnexion à soi.

0: Mon monde à moi, Dame de Carreau. 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
2: Il est temps de jouer au blind test pour gagner l'album de Grand Corps Malade, le fameux Voir la mer. Et pour jouer avec nous et remporter ces albums dédicacés par l'artiste. Oui, il vient de les signer en quittant le studio. Il y a Thierry et il y a Didier. Bonsoir à tous les deux.
3: Bonsoir Émilie, bonsoir Thierry.
2: Bienvenue.
4: Oui, bonsoir Didier, bonsoir Émilie.
2: Bonsoir, très très contente de jouer avec vous messieurs. Je n'ai pas encore donné le thème du blind test, je le révèle immédiatement. Il s'agit de la danse. Oui, il faut danser, même Grand Corps Malade l'a dit, il a choisi voilà, des instrumentaux plutôt rythmés, certains même disco ou funk pour ce nouvel album, en pensant à la scène. Au fait que ça fait du bien de danser. Alors il y a des chansons qui parlent de danse, et mes chers Thierry et Didier, on va tenter de vous les faire deviner. Mais avant, je voulais vous annoncer que, quoi qu'il arrive, vous avez chacun gagné un exemplaire de l'album de Grand Corps Malade dédicacé.
3: Merci.
2: Oui,
3: oui. Merci beaucoup.
2: Pardon. Oui, c'est gagner d'abord, jouer ensuite. Je vous rappelle les règles du blind test. On vous passe donc de la musique et il faut retrouver le plus rapidement possible le nom des interprètes des chansons qui arrivent. Il vous faudra donner votre prénom avant de donner votre réponse pour que je sache lequel de vous deux a été le plus rapide. Ok, messieurs ?
3: Ok, madame.
2: C'est bien. Alors c'est parti, cher Didier, cher Thierry. Première chanson qui fait danser, dites-moi, mais qui chante ça?
4: Ah bah, Tiki, ah bah.
2: Oui!

0: cette chanson qui vous a fait démarrer tous les deux à toute vitesse. Didier Thierry, je pense que tout le monde a donné son prénom, la réponse en même temps, donc je mets un point partout.
1: Oh, c'est bon.

0: Merci.
1: Voilà, parce que je sens bien que le... c'était trop facile aussi. Il faut que, j'augmente le niveau. Hein, je vois bien, vous êtes imbattable, Thierry, Didier. On continue à danser. Une chanson qui propose même de danser sur plusieurs rythmes et dans plusieurs positions. Allez, dans 5 secondes, vous aurez sa voix. Ça va vous aider, je pense.
0: Didier. Charles Aznavour.
1: Oui, bravo.
2: Bravo, Didier.
3: Jour contre jour.
2: C'est pas sur ma génération.
1: Ah, Thierry, c'est vrai. Aznavour, c'est intergénérationnel, non?
2: Ah oui, quand même, mais j'écoute pas trop.
1: C'était bien les plaisirs démodés où l'on danse joue contre joue. Charles Aznavour. Allez, on danse encore. Dites-moi, qui nous donne envie de danser comme ça?
0: Didier.
1: Oh là là, Didier.
0: David Bowie.
1: Oui.
0: Bravo.

0: Prince, David Bowie. Bon, Didier, c'est un peu notre DJ ce soir.
1: Bravo. Il est très fort.
0: Didier, le DJ.
1: Il est très fort.
0: Bah oui. Mais alors Thierry, parce que je suis quand même intriguée par cette histoire de Charles Aznavour qui n'est pas de votre génération.
1: Non, mais j'ai reconnu la voix, reconnu quand même la voix après.
0: Mais c'est qui alors vos références?
1: Moi, c'est plutôt Daniel Balavoine.
0: Ah, Balavoine, magnifique, ouais.
1: Oui, magnifique, ouais. C'est Pastormania, forcément.
0: Ouais.
1: Michel Berger, France Gall.
0: Ah, c'est bien, c'est un peu tout la même famille musicale.
1: 80,
0: ouais, les années 80. Ok, sachez qu'on a une super web radio, la web radio ici, années 80, avec en tête de proue l'ami Laurent Petit-Guillaume. Je vous recommande.
1: Je vous écoute.
0: Ah bah voilà, je vous recommande, si vous ne l'avez pas encore écouté, vous allez trouver ça sur le site ici.fr ou sur votre application ici. Bon, en tout cas, Thierry et Didier, je suis bien contente d'avoir joué avec vous. Je vous envoie l'album de Grand Corps Malade.
2: Grand Corps Malade, super.
0: Voilà, dédicacé.
1: Merci beaucoup, Amélie. Merci,
0: je vous embrasse Thierry et Didier. N'oubliez pas les amis, le blind test c'est tous les soirs du lundi au vendredi. Et puis les auditrices et les auditeurs sont aussi non seulement les bienvenus mais sont recherchés comme une denrée rare et précieuse pour notre émission du dimanche. Les auditrices et les auditeurs d'ici ont leur émission, ont leur décibel. C'est le dimanche à 19h et c'est le soir où on ne passe que des chansons que vous avez choisies et c'est vous qui les présentez. Voilà, vous êtes au téléphone, comme à l'instant Didier et Thierry, vous présentez les chansons que vous avez choisies. On les écoute tous ensemble, décibel du dimanche soir. Donc si vous avez envie de participer, vous pouvez dès maintenant nous envoyer un email. Notre adresse, c'est décibel avec un S, @radiofrance.com. Dans le mail, vous mettez votre numéro de téléphone pour qu'on puisse vous rappeler, et aussi le nom de la chanson que vous avez envie de partager. Pour le moment, puisque le thème du blind test était la danse, eh bien dansons. Pas joue contre joue avec Charles Aznavour, non, comme des petits fous, avec justice.

0: Je viens de réaliser, et je vous avoue que je ne me sens pas très bien, cette chanson aura 20 ans l'année prochaine. Ça veut dire vraiment que, voilà, si vous avez dansé là-dessus en étant majeur, eh ben vous êtes officiellement vieux. Mais c'est pas très grave, écoutez. D-A-N-C-E, Dance, tiré du premier album de Justice. C'est l'album avec la croix dorée sur le fond noir qui a lancé le phénomène Justice d'abord en France et puis partout dans le monde. Eh ben il était sorti en 2007. Et donc, oui, j'ai bien compté deux fois tous mes doigts. Et ça fera bien 20 ans l'année prochaine. Actualité aussi autour de Justice. Ils ont participé au troisième album d'Angèle. L'excellent Instinct. Oui, moi je peux dire qu'il est excellent parce que j'ai déjà écouté. Il est vraiment bien. Il y a Justice, notamment sur le titre What You Want. Et l'album d'Angèle sort le 16 octobre. Ne le ratez pas.
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0: Et allez, on termine l'émission dans les années 50, 1957, très exactement. Elvis Presley est évidemment une immense star aux États-Unis. Et en plus d'être une star de la chanson et du rock'n'roll, on fait de lui une star de cinéma. Il joue dans le film musical Le Rock du Bagne, sorti lui aussi en 1957. Et la bonne nouvelle, c'est que les chansons qui accompagnent le film sont à la hauteur du talent du King, talent rock'n'roll. En ce qui concerne son jeu d'acteur, vous vous ferez une idée, c'est de toute façon assez mignon de revoir les films des années 50, hein, parce qu'il y a une certaine naïveté, une certaine façon de faire du cinéma qu'il n'y a plus évidemment aujourd'hui. Mais voilà, on écoute ce Jailhouse Rock sorti le 24 septembre 1957, il y a pile 69 ans.

0: House Rock, Elvis Presley dans vos petites oreilles, les amis. Et Décibel, c'est déjà fini. Merci à l'équipe de l'émission. Il y avait Emma Quenardel, Oumaïma Abbas, Iris Guitoni, Thomas Demol et Mélodie Chaïb. Demain, notre invité sera le chanteur Kali.
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4: Salut tout le monde, bonsoir et bienvenue, il est 20h tout juste sur ICI, je suis très heureux de vous retrouver autour de ce rendez-vous 100% positif, une heure de bonne initiative, une heure pour se balader dans vos villes, dans vos régions, dans vos départements, et puis connaître aussi vos actions originales, celles qui marchent. On parlera de nature et d'environnement, on vous donnera la parole, on s'intéressera à ceux et celles qui entreprennent en France, bref, c'est un tour de France, un tour d'horizon qui prend le pouls de notre société, il n'y a pas que Paris dans la vie, ça commence maintenant. Avec un invité, c'est un cuisinier français que l'on ne présente plus, découvert lors de la 3e saison de Top Chef sur M6. Il est aussi à l'aise derrière les fourneaux que derrière un micro. Vous allez l'entendre d'ici 21h, animateur de télé. Il se frottera également à la scène. Il prend le temps aussi de vous écrire de bons conseils à travers des livres. C'est un épicurien qui prend la direction il y a quelques années du 19-20, restaurant de l'hôtel Prince de Galles à Paris. Je reçois ce soir Norbert Tarrère. Et bonsoir Norbert Tarrère.
5: Bonsoir Eric. Alors attends, bonsoir Eric. Votre prénom c'est Eric ou Sébastien?
4: Moi c'est Eric.
5: Eric,
4: en fait. C'est vrai qu'on m'a souvent appelé Bastien.
5: Bah oui.
4: Vous n'avez pas eu ce problème?
5: Ah non, quand tu t'appelles Norbert, t'as pas ce problème là.
4: Bon, je suis ravi de partager cette balade parce qu'on va un petit peu se promener. Norbert, je sais pas si vous êtes du genre, vous aimez bien prendre une télécommande, boum, feuilleter les albums photos et regarder ce que vous avez fait avant ou au contraire, c'est je fonce.
5: Je fais des rétros de temps en temps, mais je pense que la vie, c'est un peu comme le pare-brise et une voiture. Et le pare-brise, c'est l'avenir, c'est ce que vous allez voir arriver.
4: Ouais.
5: Et le passé, c'est vraiment le rétroviseur, c'est ce qui s'est passé derrière. Et je l'oublie pas, je regarde toujours un petit coup d'œil dedans, mais je regarde toujours ce qui est en face de moi.
4: Alors on va voir ce que l'on va voir dans ce rétro ce soir. Le premier endroit en tous les cas qui compte pour vous, c'est Enghien-les-Bains.
5: C'est mon lieu de naissance.
4: C'est là où vous êtes né, alors oui. C'est en banlieue parisienne, c'est à quelques kilomètres de Paris.
5: Exactement.
4: Quelle image, Norbert Tarrère, vous vient quand on parle d'Enghien-les-Bains?
5: Eh bien, Enghien-les-Bains, on dit champ de course, on dit casino, ouais. Parce qu'en banlieue parisienne, on s'attend toujours à avoir quelque chose d'un peu plus banlieue, et non, Enghien-les-Bains, 95, entre niché entre Épinay, entre Saint-Gratien, Montmorency, Soisy, il y a un hippodrome, il y a toujours eu un casino, il y a eu deux beaux hôtels tenus par un groupe français, et il y a le lac, alors qui est pour moi pas un lac, ça reste un étang, ni plus ni moins, parce que c'est
4: pas très grand, il y a plus grand, on est d'accord.
5: Voilà, et puis c'est mes premiers pas, 12 ans après, parce que je suis revenu 12-13 ans après ma naissance, pour aller voir un film au cinéma et manger mon premier fast-food.
4: C'est vrai, ouais. C'était Enghien-les-Bains.
5: Exactement.
4: Moi je trouve que c'est sympa, alors j'ai la chance de connaître un peu Enghien-les-Bains, c'est le week-end, la sortie sympa quand on vit à Paris, par exemple.
5: Oui.
4: Il y a quelque chose de champêtre, quelque chose. Voilà, c'est un peu un environnement qui est agréable.
5: C'est un moment. Oui, c'est des petites villes agréables, comme on peut retrouver l'Isle-Adam ou d'autres villes comme aussi Port-Cergy. Ce qui donne à la banlieue cette nuance de dire que on n'est pas forcément obligé toujours de se diriger sur Paris pour vivre des moments, on va dire. Élégant. Je trouve ça élégant, Enghien. Je trouve que c'est élégant.
4: Vrai, je suis d'accord.
5: C'est sympa, c'est apaisant.
4: Norbert, vous grandissez dans une famille d'artisans,
5: oui.
4: Métier de bouche,
5: oui.
4: Maman charcutière.
5: Oui.
4: Papa
5: poissonnier.
4: Dans le poisson.
5: Oui.
4: C'est génial. Enfin, votre destin, il était plié, quoi.
5: Même pas. Pas du tout, parce que je voulais faire du foot, moi. Mais,
4: on va en parler, d'ailleurs.
5: Mais dans l'amour que j'avais pour mon père, que je portais à mon père, ouais, je voulais être poissonnière.
4: Bah, et cet amour, il va loin, parce que j'ai cru comprendre que vous cachiez parfois dans la camionnette ou dans la voiture.
5: Exactement.
4: Avec un doudou, c'est ça?
5: Exact.

0: Exactement.
1: Votre couette.
0: Exactement. Mon père, il conduisait une marque allemande W. C'était un LT35. La cabine réfrigérée, c'était de la lambrée. Donc, c'est qui est fait dans l'un. Lambrée, voilà. Je le dis, hein, ça existe toujours, mais c'était racheté. Et en fait, je montais dans ce camion et à minuit et je dormais dans le camion parce que je voulais être sûr de pouvoir partir avec mon père à Rungis. Alors, Rungis, ceux qui connaissent, je vais vous le dire, c'est Euro Disney. C'est Euro Disney pour les enfants. Sauf que Mickey et Minnie, Rungis, c'est un Dora, c'est une Dora des Air Macro.
2: À quel point Rungis est important pour l'assiette des Français, Norbert Tarrère?
0: Déjà, on parle, il n'y a pas que Paris qui compte, hein, mais Paris, Rungis, c'est le plus grand marché en Europe déjà à la base. On ferme Châtelet-Léal pour l'histoire et on vient ouvrir Rungis dans les années 70. On ouvre 10 pavillons entiers de poissons, donc un pavillon couvre à peu près 10 mandataires de poissons, 110 mandataires de poissons à l'époque, autant de légumes, autant de viande, autant de fleurs, autant de fromages. C'est une ville dans la ville, Rungis. C'est le ventre de Paris. Et c'est pour moi le ventre de l'Europe. C'est là où tout se niche. Et donc, quand vous grandissez dans cette ville, vous en prenez une culture incroyable.
2: Vous avez grandi dans les marchés.
0: Oui.
2: Marché, on pourrait peut-être parler celui de Saint-Flève-d'Hermont aussi.
0: Exactement.
2: C'est là où vous alliez avec votre papa.
0: Le portail, ils sont encore orangés. Je suis passé il n'y a pas si longtemps. À côté, avant, il y avait un commissariat de police. Non loin d'un collège, après que j'ai visité le collège Jules Ferry, il y a aussi le marché d'Aubonne. Un peu plus loin, en 78, on a le marché de Conflans, le marché de Sannois, le marché de Saint-Prix. Vous avez le marché de Saint-Leu. Enfin, on faisait tous les marchés couverts qui existaient dans
2: le 94. Il y a des marchés en extérieur.
0: Exactement.
2: Aussi.
0: Oui, ils avaient celui d'Orwell qui est magnifique.
2: Mais tout ça a forgé votre personnalité. Vous avez pris le temps, peut-être inconsciemment, gamin, d'observer voilà, les gens, la vie, parce que c'est une ville dans la ville aussi.
0: Exactement.
2: Un marché. Hein.
0: Un marché, c'est vrai, c'est pour ceux qui s'imaginent, qui n'arrivent pas à s'imaginer, c'est vrai que vous rentrez dans une émulation où on est tous, quelque part, concurrents, d'accord, mais on vient tous additionner nos talents pour faire vivre le terroir et vivre aussi notre commerce. Donc tous les poissonniers se connaissent, même s'ils se tirent un peu la bourre, et tous les charcutiers, tous les marchands de légumes, les primeurs, les fleurs, les fromagers. En fait, c'est tout ça qui fait qu'en étant dans une émulation de tirer les choses vers le haut, vous allez réussir. Ouais.
2: Alors Norbert Tarrère, vous passez une partie de votre scolarité, petite enfance du côté d'Enghien-les-Bains, et puis vos parents vont séparer, c'est des choses qui arrivent.
0: Oui.
2: Partez à Argenteuil, c'est pas très loin non plus.
0: Oui, oui, c'est
2: l'image que vous avez d'Argenteuil, là.
0: Bah, je suis pas resté longtemps à Argenteuil, parce que on a eu du mal, parce qu'on habitait au-dessus d'un commissariat, donc vous imaginez, à l'époque, ils s'en prenaient plein la tronche, donc on est parti, on est arrivé à Sannois.
2: Ouais.
0: Mais avant,
2: c'est dans l'Essonne.
0: Alors, pour ceux qui connaissent, ils vont me dire Argenteuil. Donc, j'étais à la ZUP. Après, je suis parti à la Cité Champagne. Après, je suis passé à la Cité Jaune. Et après, je suis arrivé à Sannois. Ouais, j'ai visité Argenteuil. Et à Sannois, je suis arrivé à l'église de Sannois. L'église, limitre centre-ville. Et là, j'ai découvert une vie incroyable. Vraiment. Les gens parlent de cette façon sociale de vivre. Mais je pense que ça a été une des plus. Ma vie, elle est faite que de rencontres. J'ai vécu dans l'opulence avec mes parents. J'ai vécu dans ce côté populaire où on avait le multiculturalisme, où on partageait toutes les religions, où on partageait toute la tolérance. On pouvait faire la marche du feu pour les Indiens, se retrouver à faire l'Aïd et faire Kippour comme c'est aujourd'hui en plus avec la communauté juive. Et après, on pouvait repartir avec les catholiques parce qu'il y avait aussi des catholiques. On pouvait se retrouver le dimanche devant la messe à sortir parce que nous, on voulait gratter un peu des hosties.
2: Ça n'a pas de goût.
0: Voilà,
2: mais c'est.
0: Et en fait, c'est cette notion-là, en fait, qui est importante de savoir, c'est quelle place on peut trouver au sein de n'importe quel statut social.
2: Dans un instant, on ira faire un tour à Saint-Gratien. On ira jusqu'à Clairefontaine, parce que vous avez évoqué le foot.
0: Oui.
2: C'est aussi des lieux qui vont compter pour vous, les lieux de la réussite, et surtout la France de Norbert Tarrère, qui s'invite sur ici. Alors, on s'intéresse aussi à la nature et à l'environnement avec Benoît Prospero, qui chaque jour passe en revue les merveilles de la nature. Aujourd'hui, vous allez découvrir un lieu hors du commun qui pourra inspirer beaucoup de villes et de villages de France, on découvre.
3: Ah oui, c'est un lieu très inspirant. Nous sommes avec ici Alsace, dans le Haut-Rhin, à côté de Mulhouse, à Kemps. Et ce lieu, c'est l'archipel. Et l'idée, c'est quoi? C'est de réunir habitants, associations, écoles et communes autour d'un même projet, à savoir agir localement pour le vivant. Bref, un véritable tiers-lieu. C'est quoi un tiers-lieu? Brice Lalois, coordinateur de l'archipel de Kemps, nous explique.
4: Un tiers-lieu, c'est un lieu dans lequel il va y avoir plein d'activités et plein d'acteurs. Et donc, typiquement, à Kemps, on a une association qui s'appelle Grain Ansel, qui a été créé en 2006, qui a pour vocation à gérer toute la partie pédagogique, c'est-à-dire accueillir les enfants, les reconnecter à la terre, leur montrer l'importance de la biodiversité. On a une autre asso qui s'appelle Gasper, qui est une épicerie solidaire et sociale. Et puis, au milieu de tout ça, on a les écoles qui viennent régulièrement nous filer un coup de main, dont l'école alternative de Sama, et puis la mairie qui nous prête des parcelles sur tout le territoire qu'elle soit.
3: Ah oui, parce que petite précision, dans ce village, les enfants mangent ce qu'ils plantent eux-mêmes. Bref, un tiers-lieu, c'est donc un lieu dans lequel se passe tout ça. Et donc, si vous habitez une ville dans laquelle il n'y a pas ça et que vous vous demandez pourquoi ce tiers-lieu est né, l'histoire est simple. En fait, un soir, ils ont projeté, vous savez, le film Demain de Cyril Dion et Mélanie Laurent dans le village. Et après la projection, les habitants ont discuté et...
4: On avait envie de montrer aux enfants comment on plante des légumes. Et c'est là que le projet est né.
3: Ah bah oui, parce qu'en fait, le constat au départ, c'était que les enfants connaissaient mieux les rayons d'un supermarché que ce à quoi ressemblait un potager. Alors maintenant, à mon niveau, qu'est-ce que je peux faire ?
4: Alors là, il y a plein de choses à faire. Il y a aider notre maraîcher qui travaille en maraîchage sur sol vivant pour l'aider à faire pousser des légumes, venir à des ateliers pédagogiques avec les enfants. Il y a filer un coup de main à l'épicerie, puisque aujourd'hui, on est tous bénévoles. On a un maraîcher employé, on a un épicier, et puis la mairie a embauché une animatrice nature. Donc on a 3 personnes embauchées, mais au milieu de tout ça, il y a toute une fourmilière de bénévoles, quoi.
3: Eh ben oui. Et au fait, c'est quoi l'état d'esprit du village grâce à ce tiers-lieu ?
4: On se respecte tous les uns les autres, dans nos différences, etc. Et aussi, c'est très convivial. On adore la convivialité, et c'est pour ça qu'on a régulièrement des événements. Cet été, on a fait un petit concert piano, flûte traversière, en pleine nature, c'était magnifique. Et tout ça, ça crée du lien, et ça permet d'amener du positif dans nos communes.
3: Le tiers-lieu s'appelle l'Archipel, c'est en Alsace, dans le village de Dems, et c'est une merveille. Merci, ici Alsace, et Brice Lalois, coordinateur de l'Archipel, et bravo à toutes et tous.
2: Merci beaucoup, Benoît Prospero. Une alimentation saine, vous êtes forcément concerné, Norbert Harrère.
0: Oui, oh là là, manger sain.
2: Oui, il y a rien à
0: manger
2: rajouter.
0: Manger sain, manger sain. Non, mais manger sain, ça peut être manger du beurre, de la bonne crème, ouais. Ça peut être manger de la bonne huile d'olive, ça peut être des produits qu'on pourrait considérer comme riches, mais c'est des produits sains quand c'est bien fait.
2: Norbert Harrère, votre invité ce soir sur ICI. Alors pour l'instant, on n'en est qu'au stade de cette enfance, de cette adolescence, d'Enghien-les-Bains à Argenteuil, en passant par Saint-Gratien, mais vous allez voir qu'il va tenir plein de restaurants bien avant que vous l'ayez découvert, peut-être publiquement sur M6 dans Top Chef. Vous avez déjà fait énormément de choses, avec beaucoup d'audace d'ailleurs et de culot, jusqu'à gonfler parfois votre CV.
0: Oui.
2: On va le découvrir dans les prochaines minutes sur ICI.
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2: C'est vrai, depuis 20h, vous découvrez le parcours aussi passionnant qu'inspirant de Norbert Tarrère. Vous le découvrez de la Petite Couronne à Enghien-les-Bains, à 11 km environ de Paris. Lui qui va déménager ensuite à Argenteuil, aux alentours de ses 10 ans, passionné de foot. Il grandit aux côtés de ses parents, artisans, je le rappelle, liés au métier de bouche. C'est donc l'itinéraire d'un homme devenu un cuisinier français à part et qui compte, il se raconte ce soir, sur ici. Bon, alors c'est vrai que vous vouliez être footballeur, hein.
3: En fait, tout ce qui m'arrive, c'est juste par une phrase ou une attitude, c'est le football, c'est arrivé un mercredi. On m'a dit que j'étais nul, et en fait, ça a créé chez moi un déclic de dire, je serai jamais nul. Et donc, j'ai travaillé, j'ai sacrifié mes études, je suis pu aller à l'école, et je me suis mis dans l'optique de devenir, d'arriver dans l'équipe numéro une à l'époque de l'Entente Saint-Martin-Saint-Gratien. C'était la promotion d'honneur.
2: Promotion d'honneur.
3: En moins de 13 ans.
2: Vous la rejoignez très rapidement d'ailleurs.
3: Avant la fin de saison, c'était déjà au moins remplaçant dans cette équipe. Alors qu'au départ, j'ai même pas le niveau. Je crois qu'après, comme disait Adam Ivanov, après l'équipe 9, c'est le handball. Et voilà. Et j'ai eu ce déclic dans ma vie de plus jamais laisser croire aux gens ou laisser la possibilité de me dire que c'était pas possible pour moi.
2: Alors vous allez pousser le bouchon et vous avez raison parce que vous allez intégrer l'Institut National de Foot de Clairefontaine, l'INF.
3: Exactement.
2: Est-ce pas ? C'était une sélection. Ça se faisait comment l'intégrer ?
3: La sélection, elle se faisait de plusieurs façons, mais moi, je l'ai faite d'une sélection départementale, l'équipe du Val-d'Oise.
2: Ouais.
3: Ensuite, vous aviez donc un championnat interdépartemental qui se faisait à l'INF, le temps d'un week-end, et ensuite, dedans, forcément, qui dit championnat, dit forcément recrutement, détection. Et donc, j'ai été retenu au centre pour une année, la première année, ils font le tri. D'accord, vous êtes 140 et après ils vont pour la deuxième année ils vont en prendre 70, 75. Ouais. Bon, moi j'allais pas à l'école donc ça a été vite vu. Au revoir. Donc on devait aller à l'école Notre-Dame qui était en dehors du centre. Mmh. Et moi je passais mon temps à être dans les réfectoires ou de rester dans ma piole à frotter mes pompes avec de la graisse à traire, vous savez, pour faire briller mes Beckenbauer, tout ça.
2: Bien sûr.
3: Voilà.
2: Bon, du coup, vous n'allez pas poursuivre en tous les cas dans cette voie-là.
3: Non.
2: Vous tournez vers un CAP BEP de charcutier.
3: Oui.
2: Vous n'avez même pas le validé.
3: Non.
2: Parce que vous sentez que vous êtes il faut aller ailleurs quoi.
3: Vous pouvez dire les choses hein. Ce soir on peut mettre aussi. J'ai rencontré une copine. Alors la veille de mon examen, j'ai joué le beau mal et tout. Et le lendemain je devais aller faire mon examen. Je me suis pas levé tout court. Je suis resté au lit.
2: Ça se joue à ça.
3: Voilà. J'ai pas honte de le dire. Il y a des choses.
2: Vous pouvez la remercier grâce à elle. Vous partez à Londres.
3: Exactement.
2: Avec elle.
3: Ah non malheureusement non.
2: Alors.

0: changement de décor.
1: Oui.
0: Vous partez à Londres, un peu sur un coup de tête.
1: Oui.
0: Vous avez quel âge, quoi?
1: À peine 18 ans.
0: Voilà, à peine 18 ans.
1: Ouais.
0: Vous allez trouver un job chez Nico, qui a 3 étoiles.
1: Chez Nico Landelis, chef 3 étoiles Michelin, à Park Lane, le 99 Park Lane.
0: Exactement. Alors, ça vous forge un caractère, parce que c'est bas de l'échelle, évidemment. Hein. Vous allez être 2 ans à la plonge. Vous allez être commis, je crois, quand même, à un moment donné.
1: Pour ceux qui ne connaissent pas et qui pensent que l'Angleterre, c'est que Big Ben et la visite de The Eyes, l'Angleterre, c'est le pays le plus proche pour vous montrer que le marche ou crève, c'est vraiment une mentalité, une philosophie de vie et qui vous donne cet instinct de dire que quand vous pouvez le faire. Quand vous voulez, vous pouvez le faire, mais qu'en plus, quand vous réussissez, vous êtes récompensé sans avoir à quémander quoi que ce soit. J'ai commencé plongeur dans un 3 étoiles Michelin, j'ai fait beaucoup de bêtises, j'ai pas payé mon loyer parce qu'on le paye à la semaine, donc je me suis retrouvé à la rue. Donc, ils vous font payer vos erreurs. Ils vous excusent pas. Par contre, je me suis mis à travailler à un acharnement dingue. J'étais plongeur et 3 ans après, j'ai terminé donc 3e sous-chef dans un restaurant du groupe de chez Nico. Et oui, j'ai commencé à 8200 francs à l'époque plongeur et j'ai fini à plus de 25 000 francs par mois. Et j'étais payé pour mes qualifications et ma façon de produire le travail.
0: Ça permet de comprendre une chose dans votre vie et d'asseoir ce que vous voulez faire à partir de ce moment-là où vous savez que ce métier, il est pour vous.
1: Oui, exactement. Je sais que déjà, l'état d'esprit, c'est que ce métier est fait pour moi. Vous vivez pour faire plaisir aux autres, mais dans un milieu où c'est très dur, où il y a une compétition féroce. Tout le monde veut la place, tout le monde veut augmenter, tout le monde veut évoluer, tout le monde veut s'approcher de l'excellence. Donc forcément, il y a une forme de compète, mais qui vous tire vers le haut. Exactement ce que je vous disais sur les marchés. Tirez-vous vers le haut. N'allez pas vers le bas, ça sert à rien. Enfin, d'être nul, c'est trop facile. Par contre, de devenir meilleur, c'est compliqué, c'est difficile, c'est dur. Mais alors, putain, quand tu y arrives, moi, quand j'ai réussi à me hisser parmi ces 40 cuisiniers et arriver 3e sous-chef, une fierté pour moi, juste pour moi, et puis la reconnaissance aussi salariale, j'ai le salaire qui va avec.
0: Alors à ce moment-là, vous avez une telle confiance en vous, vous gonflez un peu le CV.
1: Oui.
0: Allez voir Bernard Loiseau, je ne sais pas si c'est à Saulieu, son restaurant de Côte d'Or, vous l'encombrez.
1: La France m'a dégonflé par contre, moi je suis arrivé 3e second, bam. Mais je me suis arrivé en France, j'ai pas de diplôme.
0: Oui, vous n'êtes pas reconnu en France. Vous arrivez plein de convictions. Ouais. Et finalement, alors vous gonflez un peu le truc. Ah. Vous allez voir donc Loiseau qui est adorable. Il y a quelques jours, Thierry Marx nous a aussi avoué avoir un peu raconté quelques petits mensonges à Bernard Loiseau. Il s'est présenté chez Taïwan après avoir déjeuné avec Loiseau. Taïwan lui a dit, rue du Faubourg-Saint-Honoré, quelles sont vos références? Ben Loiseau, il avait juste déjeuné avec lui. Bon, vous rencontrez à ce moment-là Mauro Calogreco, qui est un immense cuisinier. Restaurant Mirazur à Menton, c'est du 3 étoiles, meilleur restaurant du monde en 2019. Enfin, toutes ces rencontres, ça monte, et vous allez vous lancer dans votre propre aventure.
1: Ah oui, il faut. Là, c'est ce que je dis en ce moment, surtout en ce moment, je dis à tous les jeunes, lancez-vous, il y a des risques, on peut essayer de parer à tous ces risques-là, mais il y en a toujours un ou deux qui se cachent derrière, donc lancez-vous, je me lance.
0: À Nyons,
1: le duo d'Hélice, dans une petite rue, alors, tu vas voir le nom est déjà, alors la première rue avant la mienne, c'est rue de la Résistance, la deuxième, la mienne, c'était rue des Déportés, autant te dire que déjà... Ouais, bon voilà, et je vais dans un fond de cave, voilà, et je me dis j'y suis. Mais en fait, la vraie histoire, c'est que j'ai aucune expérience, j'ai pas fait d'école, je sais pas faire des costes, je sais pas faire les prix, je sais faire à manger, mais j'ai pas les épaules d'un chef d'entreprise, donc je me casse la figure, dépôt de bilan.
0: Il y a Pierre Longue, c'était à côté.
1: Et dans la foulée.
0: C'est Pierre Longue.
1: Oui, j'ai un mécène qui vient me voir, Jean-Pierre Membrado, un mec formidable qui dit je crois en ton talent.
0: Ouais.
1: Sauf qu'il avait pas vu aussi que j'avais toujours le même défaut, c'est que j'avais pas trop géré. Donc on ouvre un énorme barnum en bois biodynamique, récupération des zones. Ah, j'avais un truc full. Et d'ailleurs, je l'avais appelé Beautiful parce qu'il récupérait tout. Toute l'énergie, c'est
0: okay.
1: Bah là, c'est pareil, le même problème. Un bon cuisinier, j'ai pas à rougir de dire ça. Mais alors, au niveau gestion, quand tu fais rentrer de la Saint-Jacques de Herky qui te coûte un œil et que tu le vends prix coûtant, forcément, faut pas t'étonner qu'à un moment, le restaurant, il marche pas. C'est pas qu'il marche pas, il était complet, mais c'est que les finances, elles sont pas au beau fixe.
0: Et alors, quand vous avez la bougeotte, vous avez la Megève.
1: Oui, Megève.
0: Megève, ouais, ça dépend de l'école.
1: Megève, j'ai eu l'histoire parce qu'après Monsieur Loiseau, j'ai travaillé chez Monsieur Marc Vera.
0: Ça, c'était la Sauvageonne.
1: Et ouais,
0: c'est ça.
1: J'ai travaillé chez Marc Vera qui, après, m'a présenté le Nano à la Sauvageonne, le Refuge avec Franck Soyer. J'ai travaillé dans tout cet univers pendant très longtemps. Marc Vera, Emmanuel Renaud. J'ai travaillé dans tout ce microcosme de la cuisine montagnarde et savoyarde.
0: Quand, à ce moment-là,
1: je tiens un peu. Oh, mais Megève, c'est une ville incroyable qui vous tire vers le haut. En fait, j'ai toujours regardé les gens qui venaient manger chez moi, mes clients, comme des objectifs de réussite. Je sais pas comment vous expliquer. Quand je voyais toutes ces belles bagnoles.

0: tous ces gens qui venaient, très gentils en plus, très respectueux, mais qui venaient manger une fondue savoyarde, qui venaient manger juste un carré d'agneau comme ça pendu à la broche. Je me suis dit, c'est peut-être ça, la vraie cuisine, c'est peut-être ça. Mon essence même, c'est de faire des choses simples et que tout le monde veut manger.
1: On découvre comment vous entreprenez votre vie et les choses petit à petit. Je vous propose, Norbert, s'arrêter un instant ailleurs qu'à Megève. En France, on jette plusieurs millions de parapluies par an. Il ne s'agit pas de ski, cette fois, mais de pluie. La plupart se cassent dès la première averse. Mais aujourd'hui, Catherine Quicandon est allée se balader en France et a trouvé une idée pour enrayer ce phénomène.
2: À Roubaix, dans le Nord, la pluie n'est pas un problème.
3: Vous désirez Un parapluie.
2: Oui, mais un parapluie 1705, s'il vous plaît. Et pourquoi celui-ci en particulier, me demanderez-vous? Eh bien, tout simplement car il est particulier, comme nous l'explique Olivier Maigret, son inventeur.
4: Il est entièrement démontable pour être réparable. Nous, ce qui nous intéresse, c'est la réparabilité, la durabilité.
2: Toutes les parties du parapluie sont donc disponibles en pièces détachées, comme la toile, les baleines en fibre de verre, les aiguillettes, la dragonne, les clous, les vis, la sangle, etc. Et Olivier vous propose même une clé plate et un tournevis si besoin. Vous aurez l'air d'un vrai petit bricoleur. L'autre spécificité du parapluie 1705 est qu'il est 100% français.
4: Les pièces viennent des quatre coins de la France et on a un atelier de confection qui est Confectio à l'équin du groupe Vitamine T. Je leur livre le tissu et eux font la coupe et la confection.
2: La toile déperlante est fabriquée en région Auvergne-Rhône-Alpes et ne contient aucun polluant dit éternel. Quant aux manches et la poignée, ils sont en bois, de préférence du hêtre des forêts du Jura. Le tout est assemblé par Olivier lui-même dans une usine à Roubaix. Avec cette innovation brevetée, Olivier Maigret a gagné une médaille d'argent au concours Lépine 2025. Vous pouvez acheter un parapluie 1705 déjà monté, cela coûte 140 euros. Un peu cher, me direz-vous, mais c'est du haut de gamme et surtout, tout est réparable. Donc dans le temps, c'est rentable. Et si vous avez une âme de bricoleur ou que vous aimez bien bidouiller des choses...
4: On a un coffret à monter soi-même, comme notre parapluie est démontable, remontable pour être réparable. On en a fait une version mécano Lego, entièrement à monter soi-même. Il est à 110 euros.
2: Dernière petite info, pourquoi 1705 à votre avis? Eh bien c'est la date de l'invention du premier parapluie pliant en France par un certain Jean Marius, que l'on remercie au passage d'ailleurs, car c'est bien pratique. Plus d'infos et achats sur 1705.fr, 1705 en chiffres. Merci à Nicole Buiz et Dissinor pour cette idée qui ne se démonte pas. Enfin si, mais c'est pour la bonne cause. Ici, ça entreprend à Roubaix avec Parapluie 1705 pour un parapluie qui nous réjouit.
1: Ah ben, merci beaucoup Catherine Quicandon, dans le parapluie que vous avez utilisé à Londres, Norbert Herrera, parce qu'il pleut souvent en Angleterre, c'est ce qu'on dit tout le temps.
0: Ah, mais l'énergie, elle est dingue à Londres. Elle est dingue.
1: À Megève aussi.
0: Oui, à Megève aussi, mais Londres. Franchement, je le dis aux jeunes, allez voir Londres. Allez y travailler, allez y vivre, allez y respirer. Oui, c'est dur, oui, c'est cher. Mais quand tu fais une formation à Londres, je pense qu'après, tu vois plus le monde de la même façon.
1: Il y aura Nyons, il y aura Pierre-Long, il y aura Megève.
0: Oui.
1: C'est pas fini. Il y a eu Clairefontaine, il y a eu Enghien-les-Bains.
0: Oui.
1: Oh, le voyage ne fait que commencer avec Norbert Harrer, sur ici. Vous m'avez pas dit oui, là.
0: Oui.
1: Merci.
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1: Et ça, c'est la petite nouveauté qu'on aime bien. Elle est signée Bruno Mars, On My Soul, sur votre radio ici.

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3: 180 attractions qui vous tendent encore les bras ce week-end. C'est le dernier week-end de la foire au manège de Lille. Cette foire qui annonce la rentrée, qui est installée sur le Champ de Mars, à l'Esplanade. C'est l'occasion de retrouver donc à la fois des manèges familiaux et des activités à sensations fortes. Vous avez bien sûr les autotamponneuses, les jeux de hasard, le chamboule, tout, le tir à la carabine, le palais du rire, les toboggans géants ou encore la grande roue. Et puis des attractions où vous avez la tête beaucoup plus souvent à l'envers qu'à l'endroit. La foire au manège de Lille, c'est donc tout ce week-end encore. Elle est ouverte demain vendredi de 16h à 1h du matin, samedi de 14h à 1h du matin et dimanche de 14h à 23h. Mais comme c'est la dernière journée, je vous rappelle aussi que les manèges peuvent fermer un peu plus tôt, autour de 21h dimanche.
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4: Et on vous le prouve, hein, de son enfance en Ile-de-France à son désir d'être footballeur, de sa découverte du monde, de la haute gastronomie en Angleterre jusqu'à ses premiers restaurants dans la Drôme ou encore en Haute-Savoie. C'est la vie de Norbert Parer qui défile devant vous sur Ici à travers son parcours qui va le conduire naturellement à Paris et naturellement dans cette émission. Eh oui, en 2012... Vous le découvrez dans Top Chef. Alors, pour ceux qui nous rejoignent, il a déjà une carrière derrière lui. Il a déjà de très nombreuses expériences.
5: Oui.
4: Vous allez finir troisième, c'est en 2012, je l'ai dit. Mais vous devenez surtout une personnalité marquante de ce programme. Qu'est-ce que vous avez été faire dans Top Chef? Qu'est-ce que vous avez été chercher, Norbert Harrer?
5: À l'époque, quand je fais Top Chef, j'ai fermé mon deuxième restaurant, un Pierre-Nong, justement.
4: Ouais, dans la Drôme.
5: Et je me suis dit, c'est le moment de savoir si je suis un cuisinier ou.
4: Vous aviez encore besoin de ces réponses-là?
5: Oui, j'avais besoin. Plus parce qu'on a le syndrome de l'imposteur quand on n'a pas de diplôme. Et la moitié des gens le savent quand on est autodidacte. On a toujours, même si on est dans un poste à responsabilité, on se sent toujours un peu comme si on n'était pas légitime. Donc je fais Top Chef 1 parce que je kiffe Top Chef depuis la saison 1 où j'ai vu Pierre Auger s'affronter avec Romain Tinchenko. C'est la première, première finale. La deuxième, il y a Fanny Rey, Stéphanie Lequelec, Pierre Sangboyer.
4: Tu es allé aujourd'hui, Stéphanie.
5: Voilà, exactement, Fanny Rey aussi. Et donc ça, c'est des moments incroyables qui se passent au Trianon. Et la troisième, c'est pour moi, je suis face à Jean Humbert, Cyril Zen. On doit monter dans l'Orient Express, dans ce fabuleux train mythique. Et voilà, Norbert l'incroyable, on doit faire une salade avec du homard et du foie gras, et on doit faire un plat avec du bœuf et on doit faire un dessert, le crumble. Et forcément, Norbert, il ne sait pas qu'une balance électronique ne fera jamais la tarte dans un train qui bouge. Donc forcément, le crumble, il s'est terminé. C'était une poudre.
4: Ça a été un crime.
5: Ça a été un crime qui m'a fait partir de cette grande finale à 3.
4: Ouais, voilà. Mais vous en sortez une fois de plus grandi, parce que vous dégagez comme une personnalité qui n'est pas comme les autres. D'ailleurs, M6 ne se trompe pas, vous allez très vite animer des émissions culinaires. Il y aura Norbert commis d'office. 2016 à 2023, c'est quelques années plus tard. Vous êtes juré de la meilleure boulangerie pendant des années.
5: Oui.
4: Donc du coup, ça vous ouvre aussi une carrière auquel vous n'aviez peut-être pas réfléchi, de se retrouver animateur de télévision. Vous ne laissez pas les fourneaux de côté non plus. Mais
5: non, mais à l'époque, je devais des ronds à la banque. Et mon ex-femme, je lui dis, moi, à la télé...
4: Oh, casser le rêve.
5: Moi, je dis, moi, qu'est-ce que je vais faire à la télé? Je suis avec mes roues flaquettes, je suis le mec en claquettes chaussettes. Je me dis, mais je vais pas... Et mon ex-femme me dit, attends, on doit tellement de ronds à la banque, tu te tais, tu vas là-bas, et on doit rembourser. Plus vite on passera à la télé, plus vite on remboursera.
4: C'est pour ça que vous faites Pékin Express.
5: J'essaie de tout faire. Je me suis dit, bon, peut-être que, comme disait Michel Blanc, avec une erreur, peut-être ça peut, dans un malentendu, ça peut fonctionner. Et ça a fonctionné, pourquoi? Parce qu'en fait, je me suis jamais pris la tête à vouloir être un animateur. J'ai voulu rester Norbert qui parle des autres. Et bien sûr qu'il a fallu s'adapter, parce que 46 ans aujourd'hui, quand j'ai commencé après Top Chef, j'avais 30 ans. Mais c'était juste de dire, je vais raconter ce que font les autres, je vais l'exprimer, je vais m'amuser, je vais rigoler, je me prends pas au sérieux, parce que c'est ça le principe de notre métier en cuisine. C'est pas de se prendre au sérieux, c'est de faire plaisir aux gens. Voilà, en définitive.
4: Oui, il va y avoir des choses qui sont très liées à la cuisine. Il y aura la petite cuistot, il y aura des gîtes pas comme les autres. Vous avez un gîte comme ça qui vous vient à l'esprit? Un gîte qui est pas comme les autres dans ce pays?
5: J'ai un gîte, c'est là. C'était le gîte des châteaux. Périgord pourpre. Et le monsieur, c'était un artisan menuisier. Il a reproduit tous les châteaux de France, mais perché dans les arbres.
6: Ouais.
5: Incroyable.
6: Ah, vraiment. Voilà, il adresse.
5: Vraiment, j'ai même pu dormir dans des igloos vers, je crois que c'est Méribel ou je sais pas où. Oh là là, c'était. Il y a des choses en France. J'ai dormi dans un 747, je sais plus quoi, un avion. Oh, vraiment incroyable. Vraiment, quand on veut chercher en France, on a des très très belles adresses.
4: Vous devenez consultant pour les bistrots pas parisiens à l'époque.
5: Ah, même pas consultant, j'ai confondé avec Akinawa.
4: Vous avez confondé les bistrots pas parisiens.
5: Ah, oui.
4: Alors, je trouve ça sympa qu'on en parle parce que vous, l'idée, c'est d'emmener de la bistronomie.
5: Oui.
4: En petite couronne,
5: oui.
4: Dans des endroits un peu inaccessibles,
5: oui.
4: Voilà, où les gens n'ont pas forcément la possibilité de.
5: Y a
4: accès à ce genre de.
5: Là, je vous parle de ça il y a 15 ans, plus de 15 ans, avec Hakim. Il a un petit restaurant, l'Escargot 1903, sur les hauteurs de Puteaux. Il me demande de venir et je trouve que son concept est très simple. Il y a un autre restaurant que j'adore qui s'appelle le Père Lapin.
4: Elle s'appelle l'Hippopète à Puteaux aussi.
5: Voilà. Et bien attendez, on s'est inspiré. On a fait ce fameux menu carte à 49 euros, 39,90 à l'époque. Et on a proposé une cuisine bourgeoise, ménagère. Dans un écrin assez élégant, avec des prix cohérents, un service cohérent, une cuisine et une carte des vins cohérentes. Et aujourd'hui, on en est à 15 ans après. 49 euros. On va arriver à notre 16e restaurant.
4: Suresnes, il y en a la Garenne-Colombes, Bagnères, Rueil-Malmaison.
5: À Meudon.
4: C'est génial, ça.
5: À Sèvres, oui.
4: Vous travaillez toujours pour eux aujourd'hui ?
5: Je travaille toujours avec Hakim. Hakim, on a un lien très fort. Il le sait, il va rigoler s'il l'entend. Moi, je suis un peu le petit caillou dans la godasse avec tous mes clients, mes propriétaires. C'est que moi, je leur dis jamais ce qui va bien. Ça, on le sait déjà. Moi, je leur dis toujours ce qui va pas. Et donc, je pense que c'est hyper intéressant pour eux. Pour moi, et puis j'apprends toujours aux côtés des meilleurs. Hakim Gawawi est un exemple et un modèle pour moi, tout comme Olivier Bertrand dans la restauration, où réussir, c'est pas réservé qu'à une élite. On peut venir comme Hakim de Suresnes, on peut venir d'Olivier Bertrand de l'Auvergne ou de l'Aveyron, et on peut tous réussir.
4: Alors Norbert Tarrère, tout ça vous conduit aussi sur scène, parce qu'on l'entend, vous avez une énergie débordante, il faut bien l'exprimer quelque part. One Show Patate,
5: oui.
4: J'aime beaucoup le nom.
5: Ah, incroyable.
4: Il y a eu la nouvelle à Paris, puis surtout il y a une tournée, puisqu'il n'y a pas que Paris dans la vie, vous êtes allé un peu partout. Là,
5: ouais. Bah, je vous le dis, et ceux qui font du théâtre le savent, comédiens, on a un accueil très privilégié en province.
4: Où ça?
5: Bon, n'importe où, vous allez en Bretagne, même à Tours, on a été à Tours, on a été à Lyon, on a été à Marseille, on a fait une matinée à Marseille.
4: Ouais.
5: Autant vous dire que j'ai jamais vu des cheveux aubergines devant moi.
4: Ok.
5: Et qu'on a voulu faire une vanne. On a voulu modifier le texte à un moment et puis ça a pas marché parce que les gens ne connaissaient pas Ayam. On s'était trompé un peu de génération, mais
4: surtout à Marseille.
5: Voilà. Mais écoutez, le public nous réserve toujours un accueil incroyable en banlieue, en province, Paris. On est vraiment dans l'essence même du théâtre où les gens ont une exigence, une attente. Et un jour, j'ai fait une vanne et mon producteur et même Marie Guibourg, qui était ma metteur en scène, a voulu me tuer. C'est que je vois les gens au premier rang, les bras croisés. Et là, je m'arrête et vraiment, je fais une parenthèse. Et je fais, vous savez, les gens, là, faut décroiser les bras parce que pour moi, je le prends comme si tu me disais, j'ai payé mon billet, maintenant, pauvre con, fais-moi rire. Et en fait, tous les gens se sont détendus, ils ont ouvert les bras parce que j'ai fait là, c'était très fermé. Le public parisien, si t'arrives à le faire rire, à lui faire une standing ovation, c'est que t'es bon, t'es très bon. Moi, personnellement, j'ai jamais réussi. J'ai réussi en province, mais j'ai pas réussi.
4: Que vous avez réussi à Paris, à l'hôtel Prince de Galles.
5: Ah, ça c'est
4: diriger un. Diriger les cuisines du 19-20.
5: Je suis très, très fier. Vous savez, quand cet établissement s'est rapproché de moi, et j'y croyais pas, d'ailleurs, je dis à mon associé Jérémy, je fais, tu te moques de moi, tu me fais une blague. Moi qui suis un bistrotier populaire, il me dit non, c'est vrai. Donc on a eu rendez-vous et j'ai eu l'immense privilège de pouvoir y poser mes casseroles et de faire ce menu à 49 qu'on retrouve au Prince de Galles, de faire une saucisse purée au Prince de Galles, de faire des carottes râpées, des céleri rimoulades, de faire des mousses au chocolat.
4: Il est presque 21h là.
5: Et vous savez quoi, je vais vous dire une chose, j'en suis fier et je remercierai jamais le groupe Mariotte et le Prince de Galles de m'avoir donné cette chance parce que ça a été pour moi une validation. Vous voyez, je parlais du syndrome de l'imposteur.
4: Ouais.
5: Pour moi, c'est quelque part un diplôme.
4: On va continuer de parler de gastronomie. Je vais faire un clin d'œil dans quelques minutes à la grande vadrouille de Norbert Tarrère qui a été une des émissions et qui vous a permis de rencontrer des gens mais aussi d'associer les régions à des plats, à un terroir.
5: Ouais.
4: Voilà, c'est le menu avant 21h avec Norbert Tarrère sur ICI. Ça marche aussi avec vous, mais pas qu'avec vous. Lorsqu'on est nouveau dans une ville et qu'on souhaite démarrer un sport collectif que personne ne pratique autour de nous, il n'est pas toujours très facile de trouver des coéquipiers. Je ne sais pas pourquoi ça vous fait rire.
5: Si tu fais du curling, ça va être compliqué. Hein.
4: Vrai, évidemment. Et ben, un homme a une idée, non pas pour le curling, vous allez l'entendre. Romain Bernoux et Sébastien Bretenoux nous emmènent à sa rencontre en Haute-Garonne.
7: C'est à Toulouse que Martin Pasquier a créé l'application Uniten.
8: C'est une application qui permet à tous les joueurs et joueuses de tennis de jouer plus facilement et donc de trouver trouver des partenaires. Le but, c'est d'unir les passionnés de tennis.
7: Uniten, UNITEN, une application mobile gratuite qui permet de mettre facilement en relation des joueurs de tennis en fonction de leur niveau et de leur disponibilité. Parce que oui, trouver la bonne personne au bon moment avec à peu près le même niveau, ce n'est pas toujours si simple. Martin Pasquier, le créateur de l'application, l'explique à notre reporter Sébastien Bretonneau.
8: Exactement, il y a énormément de critères. En fait, c'est pas seulement trouver quelqu'un, c'est aussi trouver quelqu'un déjà disponible en même temps que soi. Après, ça va être du même niveau, mais aussi qui a les mêmes envies. Parce que justement, il faut trouver quelqu'un qui n'a pas forcément envie de faire un match très sérieux. Ou alors si. On peut même, on renseigne son niveau et on peut même l'estimer avec un questionnaire si on ne le connaît pas forcément. Et ensuite, on propose en fait une session dans l'application, un peu comme Blablacar. N'importe qui peut demander à rejoindre et c'est nous qui gérons qui on accepte sur notre session.
7: Alors ici en Haute-Garonne, ça marche. Mais vous, qu'en pensez-vous? En me baladant pas très loin de la gare, je croise d'abord un homme avec justement une raquette de tennis. Mais lui refuse de me répondre. Bon, c'est pas très grave. Quelques mètres plus loin, je rencontre
9: Mathéo
7: et je lui montre l'application. Première réaction,
9: Je trouve que c'est cool pour les gens qui n'ont pas forcément qui sont pas très socialement intégrés, qui sont timides ou qui sont un petit peu nouveaux dans certaines villes, quoi.
7: Je demande également à Mathéo s'il trouve ça compliqué aujourd'hui de rencontrer d'autres sportifs lorsque l'on commence par exemple le tennis.
9: Non, je trouve pas que c'est si dur que ça. Faut essayer de sortir de sa zone de confort pour rencontrer des gens.
7: Quelques instants plus tard, c'est à Léane que je présente l'application. Elle aussi se montre plutôt séduite par l'initiative.
10: Je trouve que c'est plutôt pas mal. Ça permet de rencontrer de nouvelles personnes, de se faire un cercle plus développé, donc c'est bien.
11: Est-ce que c'est dur de se mettre au sport quand autour de nous on n'a pas forcément de gens qui font du sport?
10: Oui, des fois ça peut être compliqué pour des gens parce que ils connaissent personne, et d'arriver dans un club où tu connais personne, c'est pas forcément très amusant. Genre, c'est mieux d'avoir des gens qu'on connaît.
7: Aujourd'hui, l'application Uniten, UNITEN, réunit plus de 3500 inscrits et fonctionne dans toute la France. Et avec près d'1,3 million de licenciés, le tennis est aujourd'hui le deuxième sport en France le plus pratiqué, juste derrière le football.
12: Merci beaucoup, Robin Bernon. On parlait de football tout à l'heure avec Norbert Tarrer, notre invité, et ses essais du côté de Clairefontaine. On va continuer de se promener, Norbert. Hein. On a encore des choses à se dire d'ici 23h.
5: Promenons-nous.
12: Surtout, on aimerait bien savoir où vous vivez aujourd'hui, puis quels sont les endroits que vous appréciez dans ce pays que vous connaissez bien. Il est avec vous sur ICI, donc il n'y a pas que Paris dans la vie.
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12: Et voici les souvenirs d'un joli duo, Vianney et Maître Gims. À l'époque, on l'appelait encore Maître Gims, la même, sur ICI.

0: même.
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3: Ouais, avec un parcours très inspirant, mais au final magnifique, c'est celui de Norbert Tarrer, cuisinier français de référence. C'est un homme attaché au terroir, un homme facétieux, on l'entend, un homme plein d'humour. C'est le top chef de la meilleure boulangerie, il est avec nous jusqu'à 21h. Je sais plus, voilà, c'est top chef de la meilleure. Je mélange.
4: C'est très bien. Après, on peut rajouter le meilleur pâtissier.
3: Oui, avec le grand vadrouilleur aussi. Alors ça, ça me plaît. Parce que j'aimerais bien qu'on se parle de ça. Parce que nous, on se balade dans toute la France. Vous avez fait une émission qui s'appelait la grande vadrouille de Norbert Tarrer. Et vous êtes allé, plus que de faire la cuisine, faire des plats ou mijoter, vous êtes allé rencontrer vraiment des gens.
4: Oui. On a rencontré des experts dans des plats régionaux et pour le comprendre et pour pouvoir aussi s'affronter à la fin, on est parti à la rencontre. Enfin, je suis parti à la rencontre d'éleveurs, de producteurs, de tout et on s'est retrouvé à faire avec. Il y a aussi les confréries, faut pas oublier. Bonjour à toutes les confréries de France.
3: Elles sont nombreuses.
4: Et je me suis retrouvé à Caen faire donc la confrérie des tripes à la mode de Caen. Je leur ai fait ça en version asiatique. Ils ont halluciné au wok. Voilà. Et j'ai été découvrir des bouchers. Tout est incroyable.
3: Ah, je vous donne des régions. Oui. Où vous êtes passé. Oui. Allez, juste un lieu comme ça qui vous vient à l'esprit, la Provence.
4: Tout m'inspire, mais c'est vrai qu'on est tous allés dans l'arrière-pays niçois, par exemple.
3: Ouais.
4: Même l'arrière-pays même de Marseille, où j'ai mangé les amourettes sans tête.
3: Je sais.
4: Les amourettes sans tête, c'est une sorte de crépinette. Voilà. Et c'est fait, et c'était très bon. Sinon, il y avait les animels. Là, j'ai mangé ça avec un ami, un chroniqueur de foot là, qui râlait tout le temps. Et c'était les coucougnettes de mouton.
3: Alors attendez, il paraît que vous avez mangé des choses assez hallucinantes, notamment en Auvergne.
4: Oui.
3: J'ai noté des testicules de coq en Auvergne.
4: Oui. Et oui, on était dans un village qui est.
3: Alors, vous n'allez pas vous en souvenir, mais moi je m'en souviens.
4: On a fait la fête. J'étais déguisé. J'étais déguisé en noble Louis XIV, tout ça. Et à un moment, grosse fricassée, donc des centaines de coucougnettes dans des plats.
3: Oui, j'entends bien. Ouais.
4: Et en fait, très bon. Très
3: c'est
4: bon.
3: Délicieux une fois que c'est cuisiné. Quoi.
4: Oui, c'est vrai qu'au naturel, c'est très viril. Mais dès que c'est cuisiné, c'est pour ceux qui connaissent, c'est les knacks. Vous voyez, ça n'a pas de goût. Voilà. Après, je me suis retrouvé avec des confréries, justement, des rognons blancs. J'avais donc un gros bonnet en forme de coucougnette. Ça, c'était pareil. J'ai fait tout m'a régalé, en fait. Les gens, les confréries, enfin tout.
3: L'Alsace?
4: L'Alsace, magnifique. J'ai même fait de la schlitt dans les Vosges. Qu'est-ce avec la tofa et la schlitt. C'était le moyen de descendre le bois dans les forêts vallonnées où les chevaux ne pouvaient pas passer. Donc, c'était des grosses luges où ils mettaient des tonnes et des tonnes de bois et descendaient ça. Donc, ils avaient ça derrière eux. Comme ça, ils descendaient ça dans les vallées. Et après, il y a les jeux du bois. Et j'ai fait quoi? On a fait du Saint-Nectaire. On avait tout. Oh là là.
3: Alors, si vous commencez à me parler de Saint-Nectaire, c'est que je suis auvergnat. Si on se parle fromage, c'est quoi votre fromage à vous? On va où pour manger un bon fromage?
4: On va où?
3: Si on va à Saint-Nectaire, pour moi, j'ai jamais mangé meilleur Saint-Nectaire qu'à Saint-Nectaire.
4: On l'a fait cette année, hein, d'ailleurs, je vous le dis, cette année, avec Johan. J'ai mangé de l'abondance, incroyable. J'ai été voir justement cette vache qui est obligée. On est obligé de faire de l'abondance avec la vache d'abondance. J'ai été voir ça. J'ai été voir le Munster. J'ai été voir le musée du Munster grâce à ses émissions. Mm-hmm. J'ai été voir la brousse du Rove, pardon pour l'accent. J'étais voir un monsieur qui nous a fait ça, c'était incroyable. Qu'est-ce que je peux vous parler des agriculteurs? J'étais ramasser les carottes du Tilk, carottes des sables. J'étais voir des champignonnières d'ici à 2h, 2h30, 3h de Paris.
3: Il tombe la tocep.
4: Voilà, et des gens qui s'affairent à faire de l'agriculture magnifique. Qu'est-ce qu'on a rencontré? On a eu des gens qui faisaient de l'alcool, mais ça, bon, avec modération.
3: Et vous visitez les caves, par exemple?

0: exemple. Les caves en fond, vous aimez bien, vous arrêtez, c'est connu, c'est un truc très touristique, mais il me regarde avec un sourire. Non, mais t'aurais pas dû me poser la question, mec. Non,
1: on revient d'une région où, oui, le vin est roi.
0: Eh ben, on a un dossier.
1: Vous avez pas ce dossier-là de la Coupe d'Europe en 2012, 2013.
0: Ouais, vous avez encore mal à la tête, il paraît.
1: Ah ouais, cette interview. Mais en fait, c'est parce que Vincent Coueffé me demande de faire un duplex. C'était Allemagne-Italie, je crois. Et en fait, une heure avant, on me dit, il n'y a plus de duplex. Donc moi, je regarde le match. Il y a les Italiens, les Allemands. Mmh. Et à l'époque, c'était avant que je pichais. Et donc là, tout va bien. J'allais pour partir, rentrer chez moi. Et là, on me dit, attends, il y a un invité qui n'a pas pu venir sur le plateau. Vincent Coueffé te demande de faire un duplex. J'avais jamais fait de duplex de ma vie. Mmh. Et en plus, on a normalement deux oreillettes pour le retour. Là, il m'en manque une parce que le cadreur n'a pas le retour de la régie. Donc je suis prêt. Et là, j'ai un Italien qui fait avec un Allemand qui crie moi, je suis pompette. Et là, je pars. Alors là, aujourd'hui, je serai sanctionné. Et là, je commence à dire, alors le macaroni avec le schleu, c'est génial. Et là, le lendemain, ça, c'est parti dans la presse. Norbert, ivre mort sur un duplex. Bon, voilà.
0: L'alcool avec modération.
1: Oui, bien sûr.
0: C'est important de le rappeler. Et ce fameux mafé sénégalais, alors. Ça, c'est le plat de votre enfance, hein, Norbert.
1: Oui, parce que, vous voyez, ça, c'est toute mon enfance. C'est, comme je disais, c'est truculent, ma vie.
0: L'odeur, vous l'avez, là?
1: Ouais, je l'adore. Le cacahuète, c'est cette pâte d'arachide. Je vous expliquais que ça, quand vous êtes enfant de commerçant, vous allez. Moi, j'arrive à Sannois, ma mère doit travailler pour développer le réseau téléphonique. J'étais avec ma soeur, on se prenait la tête et je décide d'aller squatter une famille de Sénégalais en face, juste en face. Et je rentre et là, je découvre quelque chose d'incroyable. Manger assis par terre sur un tapis, se laver les mains, manger dans un grand bol. Et mon premier plat que j'ai, c'est ce mafé. Mafé poulet. Et le riz cassé une fois, le riz cassé même deux fois. C'est des riz cassés. Et ces effluves-là, et vous mangez avec les doigts. Alors là, les gens peut-être vont s'intéresser, mais c'est la meilleure façon de manger pour manger d'une manière pas trop rapide. Parce que le temps que vous préparez votre bouchée, vous prenez tout, le poulet, la sauce avec le riz, ça vous demande plus de 8 secondes. Donc forcément, vous avez le temps de digérer, le temps de prendre le temps. Et je passe des moments incroyables, des beignets, les bœufs aux oignons. Après, j'ai pu goûter le saka-saka, alors que c'est pas sénégalais, hein, mais j'ai goûté le foutou sauce graine, le tchep, djiboudjène. J'ai adoré le combo.
0: Ça, c'est votre mafé de Proust.
1: Ouais.
0: Mais il y a aussi le filet de sol de votre maman.
1: Ah, ça.
0: Sauce corail.
1: Exactement. Alors, à l'époque, il y avait une marque qui s'appelle SEB qui avait fait des saucières. Et ma mère a préparé une sorte de beurre blanc avec du corail d'oursin qui était très iodé. Et elle nous enroulait donc des beaux filets de sol et qu'elle piquait comme ça avec un pic en bois qu'elle cuisait vapeur. Et on mangeait ça avec un riz pilaf. Et c'était incroyable. Et je pense qu'il y a des souvenirs. Comme mon tout premier petit gâteau, c'était sur les marchés. C'était un boulanger qui faisait des financiers. Et je mangeais ça.
0: Mais s'il y avait un plat que vous aimeriez retenir, issu de nos régions, vous qui avez vadrouillé, chaque région m'avait dit un plat, un terroir, une entité particulière, un ancrage.
1: Oui, vous avez la tofaille pour les Vosges. Vous avez le farcement. Vous avez la potée auvergnate, mais aussi le punti en Auvergne, qui est incroyable. Vous avez le bekoff. Vous avez le potjvelage dans le Nord. Vous avez d'innombrables recettes paysannes, culturelles. Vous avez tout ce qui est à base de fromage. Vous avez les criques. Vous avez, enfin, il y a un paysage incroyable en France de cette mixité, de cette origine, de ces voyages, de tout. On est inspiré par tous les continents en France. On s'en rend même pas compte. On s'en rend même plus compte. Et c'est incroyable. Mon produit de prédilection, moi, j'adore le piment d'Espelette. Mais
0: Pays basque, là. Hein.
1: Voilà, mais vous allez me chercher, j'adore la moutarde, pas de Dijon, mais de Beaune. Je peux pas dire la marque.
0: C'est le charme, vous me parlez de l'Auvergne. Moi, je vous aurais des charmes.
1: Voilà, mais il y en a aussi, vous voyez. Ouais. J'adore le réfort en Alsace. Il y a du foie gras. J'ai mangé du foie gras d'oie en Alsace. C'est incroyable. C'est un pays où on fait du foie gras, là-bas, en Alsace. Mmh. On parle toujours du Nord-Ouest, mais en Alsace, c'est fabuleux. Vous avez le centre aussi de la France. Moi, j'ai découvert ça. J'ai découvert que tout est magnifique. Il faut être fier de nos régions. Et je suis fier de tous les gens qui font vivre les petits hameaux, les petits villages, tout.
0: Vous parliez des champignons tout à l'heure. Je crois que la forêt, ça, c'est aussi un univers que vous aimez bien. L'odeur des pins.
1: Le humus, comme ça. Bah, quand je travaillais chez Marc Vera, on allait chercher les herbes. Je vais vous dire que je m'en souviens. J'ai un odorant. Mais c'est un labrador, moi. Je suis un épagnol. Tu me mets quelque part. Mais oui, j'ai même plein d'aventures. Chez Monsieur Loiseau, on est parti avec Mauro Colagrico. Je vous assure que c'est vrai. M'en veux pas, Mauro. Je balance un gros dossier ici avec Eric et sur ici. On part dans ces forêts bourguignonnes, on est à Saulieu, on part et on se fait une grosse journée cueillette de cèpes. Et Mauro a cette présence d'esprit de dire, mais attends, on va quand même aller vérifier chez le pharmacien si tout ce qu'on a ramassé, c'est quand même bon. Et on pensait avoir ramassé 10 kilos de cèpes. Non, c'était des

0: au lait. On a ramassé deux cèpes.
1: C'est drôle, ça.
0: Et ouais, ça, c'est la jeunesse des cuisiniers, la fougue. Et oui, la forêt, la montagne, même la mer, le côté marin, enfin, c'est incroyable. Moi, je vous le dis honnêtement, c'est fabuleux, la France.
2: Vous allez vous marier? C'est vrai ou pas?
0: Me marier?
2: Oui.
0: Oui, oui, oui, bien sûr.
2: Attendez, je n'avance rien. J'ai vu ça comme tout le monde dans la presse. Vous allez vous marier?
0: Oui. Ah, je peux pas le dire.
2: Ah mince.
0: Ah non, là je vais.
2: Non, parce que l'idée c'était de se balader. Vous savez, il n'y a pas que Paris dans la ville.
0: Oui, oui, oui.
2: Ah, c'est quoi le département? Vous marier dans le sud, marier en Méditerranée, au bord de l'océan.
0: On a pensé à tout. J'avais pensé à tout, et puis en pensant à tout, on pense, on se met des contraintes. Le mariage, des fois, c'est pour ça que je dis à ma femme, faisons un barbecue.
2: Ensemble. C'est vous qui établi. Vous faites le menu du coup.
0: Oui, ouais, bien
2: vous
0: sûr.
2: Faites le menu de votre mariage.
0: Mais moi, j'aime les choses simples en fait, parce que les gens, des fois, ils se mettent la pression pour avoir une jolie table, quelque chose. Je pense que les gens, ils ont envie d'être décontractés. Je pense qu'il y a le côté mairie, le côté un peu officiel. Donc là, on s'habille, c'est normal. Et puis après, la teuf, moi, des fois, je vois des gens en fin de soirée, ils sont habillés en costard, ils sont pris la tête à se mettre bien. Puis à un moment, tu mets de la musique années 80, même du ce que tu veux, de l'électro. Et tu vois des mecs, quand même, où ça va pas. La musique ne correspond pas au mec et son accoutrement, même la jolie. Donc je me dis, faisons un truc simple. Peut-être en Bermuda, en claquette chaussette.
2: Ça ne m'a toujours pas donné lieu. Mais c'est pas
0: je peux pas vous le dire. Je peux pas vous le dire.
2: Merci beaucoup, Norbert. On aurait pu encore ouvrir quelques chapitres de ce parcours, de ce voyage qu'on a survolé. Si on devait garder qu'un seul lieu, je pose souvent cette question à la fin. Il y en a plein là qu'on a évoqué, peut-être 40, 50 lieux. On en garde un.
0: Moi, le début de ma vie en France, ça a été Saulieu, chez Monsieur Loiseau.
2: Chez Bernard Loiseau, Côte d'Or, le restaurant de Bernard.
0: Et vous voyez, c'est pas une région extraordinaire. Sur le papier, ça fait pas rêver. Mais quand vous allez là-bas, quand vous voyez les hommes et les femmes qui se lèvent tous les matins et qui vous donnent tous ces beaux produits et ces chefs qui représentent leur région, je salue tous les chefs qui sont dans les régions, qui sont peut-être pas dans Paris, mais qui font briller leur région avec leur terroir, leur savoir-faire et tout l'entrain qu'ils mettent en œuvre pour faire vivre ce terroir. Voilà. Mon premier souvenir, c'est Saulieu.
2: On gardera ça. Merci beaucoup, Norbert Tarrère, d'avoir été avec nous sur ICI. Vous retrouvez Norbert Tarrère sur ICI.fr pour podcaster l'émission. Et puis, bon appétit, parce que là, si ça vous a pas donné faim, je ne comprends pas. Rendez-vous demain. Salut, merci Norbert.
0: Et prenez soin de vous.
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2: Voilà un tube qui

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1: Bon appétit, n'hésitez pas à aller à Paris au 19-20, l'hôtel Prince de Galles. C'est Norbert Tarrat qui tient la cuisine, merci Norbert.
2: Merci à vous Eric, merci à tous les auditeurs et surtout bon appétit.
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2: Bonsoir à tous, et comme chaque soir dès 21h, on regarde dans le rétroviseur. Et au loin, il y a les fameuses années 80, les tubes inoxydables jusqu'à 22h. On en réécoute certains, ça commence comme ça.

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1: Tous les styles de musique étaient représentés dans le top 50 des années 80. C'était le reflet de nos goûts. On aimait la pop, le rock, le disco et bien sûr le reggae. Jimmy Cliff en était l'un des plus populaires représentants. Ce We All Are One a été composé et enregistré avec les musiciens de Kool & The Gang. Et le texte est un message humaniste, thème récurrent chez Jimmy Cliff. Autre exemple de nos esprits ouverts dans les années 80, un numéro 1 du top inoubliable, Une femme avec une femme, Mécano.

Eros Ramazzotti, c'était Una Storia Importante. Évidemment, quand on a grandi dans le fameux quartier de Cinecittà à Rome, où tous les plus grands films ont été réalisés, on rêve de devenir une star. Et c'est là que le petit Eros a fait ses premiers pas d'artiste. Ado, figurant dans quelques films, mais très vite, la musique l'a rattrapé. Les concours se sont succédés, il en a perdu certains, gagné d'autres, et c'est comme cela qu'il est devenu la plus grande star de la chanson italienne, numéro 1 en France en 84 avec Una Storia Importante. Ben voilà, c'est le destin, c'était écrit, et ça tombe plutôt bien, c'est écrit, ben c'est aussi Francis Cabrel, et c'est tout de suite.

0: Jean-Jacques Goldman et Sirima, c'était là-bas. À l'écoute de ce titre, l'émotion est toujours aussi forte. Le destin de Sirima y est pour quelque chose. Mais il y a aussi le thème, l'histoire de cet homme qui ne se sent pas à sa place et qui décide de partir là-bas. Ben, c'est un petit peu le chemin de Goldman depuis des années. Là-bas, c'était numéro 1 en 1987. La même année que Louis Bertignac et ses idées-là qui arrivent dans un instant.
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0: Ah, évidemment, les années 80, c'est la décennie où l'on devient tous dingues de U2. On a tous eu un poster de U2 dans notre chambre, ou un pins sur son blouson en jean, voire même un tatouage. Ah non, pas vous ? Bon, il n'est pas trop tard pour s'y mettre, car les Irlandais sont de retour. Nouvel album attendu mi-novembre et une tournée en 2027. Tiens, en attendant, on va prendre des nouvelles d'Hélène. Non, celle de Julien Clerc, hein, bien sûr. Il nous en parlait et nous le chantait en 87.

McCartney et Stevie Wonder, c'était Ebony and Ivory. On ne peut pas faire plus légende de la musique que ces deux-là. Un septuagénaire et un octogénaire toujours en pleine forme. McCartney a sorti son nouvel album cette année. Il était en tournée mondiale ces derniers mois. Stevie Wonder, lui, il est en concert à Paris à l'Accor Arena le 15 octobre. Et un nouvel album arrive l'an prochain. Qui dit mieux ? Allez, place à un autre septuagénaire en pleine forme, Daniel Lavoie. Ils s'aiment.

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1: Et oui, les tubes des années 80 n'ont pas dit leur dernier mot. Du coup, ben, on en reparle demain. Je vous attends ici dès 21h. Je compte sur vous. Dans un instant, place à 100% chansons françaises. 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
2: C'est un précurseur de la musique électronique en France qui se cache derrière le titre « Où sont les femmes ?»
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2: 1977, Patrick Juvet devient l'icône absolue du disco. Mais saviez-vous que derrière les paillettes de « Où sont les femmes ?» se trouve le talent de Jean-Michel Jarre. C'est lui, le futur pape de l'électro, qui signe le texte. Inspiré par le vide sentimental des nuits parisiennes, il écrit une mélancolie rythmée qui interroge l'évolution des rapports hommes-femmes.

0: contraste saisissant qui transforme un simple tube de club en un véritable phénomène de société.
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3: En 1982, c'est une erreur de guitare qui est à l'origine d'un des plus grands tubes du groupe Téléphone.
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3: Téléphone travaille dans les studios mythiques de Jimi Hendrix à New York. Lors d'une répétition, Louis Bertignac rate un accord. Ses doigts glissent, le son est sale, mais le déclic est là. Plutôt que de corriger la note, il décide de bâtir tout le morceau autour de cet accident inspiré des Rolling Stones.

0: Autre fait notable, la batterie de Colinka est enregistrée dans la cage d'escalier du studio pour une résonance massive. Un mélange de maladresse et de génie qui a surpris la rigueur des ingénieurs américains.
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2: Alors bonjour, je m'appelle Fabrice Pesanti, j'ai 56 ans, je vis dans le Médoc depuis mon enfance, je suis né dans le Médoc, d'un père italien, d'une maman médocaine. Alors là il est 22h30, dans 10 secondes on va monter sur la scène, on est anxieux, on y va. Vive le Saint-Sébastien.
3: Ça se passe un peu comme ça, les soirs de spectacle dans ce cabaret du Médoc à Couquec, petit village de 270 habitants. Le Saint-Sébastien reprend tout simplement le nom des grands-parents de Fabrice qui étaient propriétaires des lieux dans les années 80. Cet établissement fête cette année ses 30 ans et il fait travailler une équipe de 15 personnes.
4: Et bien voilà mes chers amis, je vous souhaite la bienvenue au Saint-Sébastien.
3: Fabrice est un enfant du pays, c'est sur cette terre qu'il a commencé à se passionner pour les costumes et le théâtre.
2: Tout jeune, j'avais quel âge ? J'avais 10 ans. Je m'amusais à coudre des choses, à faire des costumes, à faire des choses comme ça. Et avec mes sœurs, on arrivait à faire des pièces de théâtre, on se déguisait, on faisait des personnages déjà. Et en fait, j'ai commencé très très jeune à me déguiser et à faire des costumes.
3: Et quand vous est venue l'idée de créer ce cabaret ?
2: Un jour, eh bien, on s'est dit, pourquoi pas se faire un petit spectacle. J'ai commencé par Régine à l'époque, et en fait, ça a fait boule de neige.
3: Vous remplissez la salle tous les soirs ?
2: Actuellement, oui.
3: Et donc, du coup, c'est quoi la recette du succès ?
2: Il faut aimer les gens, et puis surtout avoir un spectacle de qualité.
4: Alors, mes chers amis, je vais vous présenter donc un artiste, Britney Spears. Mes chers amis, je vous demande de l'applaudir comme il se doit. Voici Monsieur Brice.
2: En fait, les artistes qui sont là, qui s'approprient les personnages en fonction de leur morphologie, en fonction de leur état d'esprit, parce qu'en fait, c'est une passion qu'ils ont envers l'artiste et qu'ils interprètent. Alors moi, depuis de nombreuses années, j'interprète Dalida. Mais au niveau du maquillage, déjà, il va falloir travailler les yeux, parce qu'elle avait un regard un petit peu dans la tristesse. On sentait qu'il y avait de la mélancolie dans ses yeux. Mais on met la perruque, on met la robe, et là, on rentre directement dans le personnage jusqu'à ce que on se voit dans la glace. En fait, on est face à la glace, et puis dans l'œil, on arrive à distinguer la femme que l'on va interpréter. Dès qu'on entend les « ah » et ou les « oh », ben là, on est super content, quoi. Ça y est, ça match, quoi.
3: Alors, ce cabaret, il a bénéficié d'une sacrée visite. Le roi du cabaret, justement, c'est Michou.
2: Pour nous, c'était une grande fierté de l'avoir ici à Couquec, dans notre cabaret.
3: Quand il est arrivé ici, il vous a dit quelque chose dont vous avez encore le souvenir.
2: Il a dit mais c'est plus beau qu'aux Folies Bergères, il a dit.
3: Fabrice est en couple avec Stéphane Berthier. Ils sont à la tête de ce cabaret qui est une vraie réussite. Il peut recevoir jusqu'à 120 spectateurs, soit à peu près la moitié de la population de Couquec. Le Saint-Sébastien est notamment ouvert tous les vendredis, samedis et dimanche soir.
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5: Il est un beau voyage qu'on peut faire pas très loin de chez soi, un voyage dans le Saintois. Une demi-heure d'Épinal, la même chose de Nancy, c'est pas bien compliqué. Hein. Une terre qui tourne autour d'un lieu riche en énergie et en histoire, la colline de Sion. Elle en est le phare et le cœur battant, elle qu'on aperçoit si facilement au détour d'un virage émergeant d'un champ de mirabelliers en fleurs au printemps ou fendant le flot vert des haies, des bois, des plateaux, quand on la distingue au loin au moment de traverser ce Saintois à travers sa Via Appia moderne, la Nationale 57. Que voilà un vieux pays dont le nom se perd dans la nuit des temps au point que personne n'est parvenu vraiment à en donner une origine ou une explication. Ben oui, Sion est Sion depuis toujours et tout autour, le Saintois est toujours là. Il a ses hauts lieux, la colline inspirée, avec la basilique, ce superbe émetteur d'espoir vers les nuées, avec les restes de la forteresse de la turbulente famille de Vaudémont, cette famille des cadets des ducs de Lorraine, aussi turbulents que le sont toujours les cadets, hein, et qui sont la boule blanche du billard historique lorrain, arrivant de loin, cognant pile où il faut pour faire virevolter les boules de couleur sans qu'elles ne puissent s'y opposer. Les hauts lieux du Saintois, ce sont les châteaux. Arrouet, le palais à la campagne qui plonge ses douves d'un madon, qui plonge ses douves dans un madon à l'image des gens d'ici, finalement. Il est calme, il est cool, mais il peut se réveiller d'un coup et vous rappeler quelle force est la sienne. Torre Liotet et sa mosquée intérieure, qui rappellent qu'on peut avoir ses racines à un endroit, sa vie à un autre, qu'on peut partir et revenir, comme l'a fait le maréchal Liotet, des ruelles de Nancy à la place Jamal Afna de Marrakech, avant de se poser ici, sur les rives de la colline de Sion. Je n'oublie ni à Boncourt, ni Vendelesville. Dans le Saintois, il y a les Halles de Vézelise, qui sont de ces monuments qui peuvent témoigner de l'immense variété des envies, des amours, des destins humains, elles qui en ont vu tant passer. Il y a Gélocourt et ses fleurs, il y a le petit détour bucolique par Vaudeville, mais j'aurais pu citer tant d'autres villages, si Lorrain, ces villages, rues, qui se laissent traverser par celui qui ne voit rien, mais qui se laissent admirer par celui qui voit tout. Telle grange aux murs sculptés, telle pierre de grès autour des fenêtres, de telle vieille église. Le Saintois, c'est un voyage au cœur de la Lorraine de toujours. D'un pays plus vieux qu'elle encore, c'est une sensation d'éternité.

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1: Vous connaissez notre invité qui, le matin, avec son super pouvoir, peut vous prédire en cas de risque de pluie au mètre près l'endroit où vous pouvez disposer votre barbecue afin de ne pas mouiller vos merguez.
2: Je m'appelle Patrick Marlière, je suis météorologue, j'habite ici à Ramoku où j'ai ma société météorologique.
1: C'est venu comment la météo pour vous, Patrick?
2: Depuis que je suis gamin, je veux comprendre ce qui se passe, je veux comprendre comment on arrive à faire des prévisions météo. Et j'ai fait des études pour réussir les concours et en faire mon métier.
1: Quelles études alors?
2: Un bac scientifique pour ensuite arriver à ce concours de la météorologie, qui est un concours national, pour entrer à l'école de la météo. J'ai fait une dizaine d'années dans l'armée de l'air, parce que évidemment, dans chaque base aérienne, il y a un service météorologique. Et puis ensuite, Météo France. Et puis après, les médias m'ont attiré particulièrement. Et c'est vers ces médias que je me suis destiné pour créer ma société.
1: Alors, au quotidien, à part savoir comment on va s'habiller, à qui sert beaucoup en ville la météo?
2: Un exemple qui est vraiment intéressant, je travaillais avec une grande ville, je ne savais pas qui dans la ville utilisait le plus les informations météo. Quand on m'a dit que c'était la police municipale, pourquoi la police municipale? Mais en fin de compte, lorsqu'il y a de très mauvaises conditions météo, il y a beaucoup plus de personnes qui vont conduire les enfants à l'école en voiture. Et donc, près des écoles, il y avait plus de circulation, plus de voitures, plus de risques d'accidents. Et donc la police municipale de cette ville, Tourcoing pour ne pas la citer, elle mettait en place beaucoup plus de personnel pour veiller à la sécurité de ses administrés.
1: En 50 ans de pratique météo, Patrick, l'outil a évolué.
2: Aujourd'hui, on arrive à calculer un point météorologique tous les 2 ou 3 kilomètres, des points très rapprochés, ce qui permet d'être effectivement plus efficace.
1: Et puis, il y a eu l'apparition des radars météo aussi.
2: Aujourd'hui, avec ces radars météo, on observe les pluies par pas de 5 minutes et vous dire exactement quand la pluie va commencer, quand elle va s'arrêter. Il y a aussi tout ce qui concerne les orages. Aujourd'hui, on a des capteurs de foudre.
1: Alors, quel est le phénomène météo qui vous a le plus impressionné?
2: Alors, moi, c'était des tornades. J'avais fait une émission sur la tornade la plus importante a lieu en France. Elle s'est produite à côté de la forêt de Mormal, à Pomereuil, en juin 67, c'est pas d'hier.
3: À Pomereuil, où pas une maison n'a gardé son toit, l'église a été littéralement scalpée. 7 morts et une quarantaine de blessés. Un terrible bilan.
2: Ça, ce sont des phénomènes tellement spectaculaires, et d'essayer de comprendre comment ils se déplacent, comment ils évoluent, comment ils naissent, comment ils meurent, c'est pas gagné encore pour les météorologistes. On essaye de les expliquer, mais pour les comprendre et pour dire là où ils vont se passer, c'est pas encore gagné.
1: Merci Patrick, et bon vent.
2: Moi, c'est ici, la météo, à Ramoncourt. Ça fait 50 ans et ça va encore durer.
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4: Bonjour à toutes et tous, bienvenue dans Affaires Classées, le podcast. Je vous emmène faire un petit tour 2 siècles en arrière. Nous sommes dans la soirée du 1er mai 1827. Un paysan de Barcus rentre de la célèbre foire d'Oloron. Il est abattu par un inconnu. Question, qui lui en voulait donc? Réponse dans un instant.
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4: Chaque année, le 1er mai, la ville d'Oloron-Sainte-Marie organise sa traditionnelle foire au bétail. Un rendez-vous inspiré des grandes foires d'antan et qui attire plusieurs milliers de visiteurs depuis le XIVe siècle. Ce lundi 1er mai 1827, Dominique, un habitant de Barcus, l'a passé, comme beaucoup, dans la capitale du Haut-Béarn. Rentrant seul, à pied, il est 22h lorsqu'il parvient à l'entrée d'un petit pont dit de Choco, à une courte distance de sa maison d'habitation. À peine pose-t-il le pied sur l'ouvrage qu'une soudaine lueur déchire la nuit. Une lueur doublée d'une détonation. Pas de doute, Dominique vient d'essuyer un coup de fusil. Blessé, le fermier tombe en criant « À l'aide! À l'aide !» Au loin, il y a un homme qui court le long du ruisseau, enjambant une barrière. Pas de doute, c'est l'agresseur. Marianne, une jeune servante occupée à ses prières, entend les hurlements plaintifs de cet homme qui appelle au secours. La bonne dame s'empresse d'alerter le maître de maison, l'instituteur et quelques paysans qui accourent afin de porter assistance au malheureux. Blessé à la poitrine et au bras gauche. Dominique Etchegoyenne est transporté à son domicile où le médecin vient lui prodiguer les soins que son état grave nécessite. Au petit matin, le maire de Barcus se rend à son chevet. Il lui demande de décrire en détail ce qui s'est passé. Dominique est formel. L'obscurité l'a empêché de reconnaître l'agresseur qui semblait posté au loin en embuscade. Les gendarmes de Mauléon rappliquent. À leurs yeux, c'est une vraie tentative d'assassinat. Les blessures de Dominique sont graves. Il aurait bien pu y passer.
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4: L'enquête criminelle débute. Dominique jure qu'il ne se connaît aucun ennemi. Ses affaires sont saines et il est, dit-on à l'époque, de bonne mœurs. Les soins appliqués du docteur Alcat et sa constitution robuste lui vaudront une incapacité totale de travail de 20 jours. Mais il se rétablira de ses plaies, fort heureusement. À Barcus, l'affaire jette un émoi certain dans la population, à tel point que les rumeurs les plus folles circulent. Certains disent Dominique Etchegoyenne décédé, quand d'autres désignent déjà le nom de l'assassin présumé. Dans leur procès-verbal, les gendarmes rapportent en effet que des soupçons insistants circulent sur la personne du premier voisin de la victime, un certain Etcheoun, du nom de la maison basque qu'il occupe ici, identifié comme étant Pierre Topet, né au village en 1786. Les gendarmes vérifient. Topet traîne la réputation d'être un mauvais sujet, un repris de justice aussi. À peine quadragénaire, il sort de la prison d'Ace où il a purgé 5 années de prison pour des violences graves sur l'ex-amant de sa femme. Et selon la rumeur, il ne rêvait que d'une chose, se faire justice lui-même et expédier en enfer celui qui l'a envoyé derrière les barreaux, un certain Egiafal, qui a passé lui aussi la journée du 1er mai à la foire d'Oloron. À Barcus, la clameur publique ne parle que de lui. C'est Topet, alias Etcheoun, le suspect, point final. Certains habitants affirment qu'il a guetté le retour de son rival en se postant aux aguets. Trompé par l'obscurité régnant dans ce chemin creux et sinistre, il se serait trompé de cible, tirant par erreur sur Etchegoyenne. Le scénario est séduisant, en apparence.
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4: Les gendarmes ne voient pas qui en voulait au malheureux Etchegoyenne. En revanche, la piste menant à Etcheoun semble beaucoup plus fructueuse. Ces derniers temps, par jalousie ou par haine, toutes les occasions étaient bonnes pour chercher querelle à son rival. Une voisine affirme qu'Etcheoun lui a demandé si Egiafal avait bien l'intention de se rendre à la foire d'Oloron. Étonnante curiosité sur l'emploi du temps de son ennemi juré. Mieux encore, le métayer d'Etcheoun affirme qu'il était bizarrement absent de sa maison la nuit du drame. Et ses enfants, ses propres enfants, le confirment. D'ailleurs, personne ne l'a revu depuis. Pour les gendarmes, les soupçons s'accumulent. Plusieurs villageois rapportent qu'Etcheoun se cacherait dans les bois, sur les sommets de la roue. Pourquoi diable pareille fuite s'il n'a rien de se reprocher? Bizarre. Tribunal de Saint-Palais, le procureur du roi, M. de la Régoyenne, discerne dans cette cavale comme un aveu de culpabilité. Il délivre donc un mandat d'arrêt contre le fugitif dont tout le monde parle, mais que personne ne voit. Il faut dire qu'en Soule, la personnalité de Pierre Topet, alias Etcheoun, laisse peu indifférent. Doué d'une âme ardente, d'une susceptibilité que beaucoup disent excessive, l'homme a connu une jeunesse orageuse. Fâché avec ses parents, sa jalousie l'a conduit à suspecter l'infidélité de son épouse et à asséner un coup de hache au visage de son amant supposé. le fameux Egiafal. À l'époque, nombre de paysans basques s'expriment dans leur langue natale. Peu d'entre eux ont eu la chance d'aller à l'école. À la différence d'Etcheoun qui, lui, a appris le français qu'il parle à la perfection.
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4: Au Pays Basque, Etcheoun passe pour être un poète. Né en pleine période romantique, il est l'auteur de nombreux chants dramatiques, des poèmes émouvants, dont les vers racontent les principaux événements de sa vie, souvent tragiques, comme son mariage avec une fille de niveau social inférieur. Une union qui a déshonoré sa famille alors qu'il n'avait que 20 ans. Vexé, son père l'avait menacé de le déshériter. Couchant ses malheurs sur le papier, le jeune homme devint poète et écrivain. Quand son épouse le trompa, Etcheoun se mit à écrire sur le thème de l'amour trahi. Un sujet cher aux auteurs romantiques, mais ses écrits vont aussi se retourner contre lui. Alors qu'il est en cavale après les coups de feu tirés le 1er mai contre son voisin Etchegoyen, le poète se console en écrivant quelques vers. Planqué dans une cabane de berger, il compose un chant qui deviendra célèbre et dont voici le dernier couplet. Dans le village de Barcus, ne cherchez pas Etcheoun. Vous qui, désirant l'arrêter, êtes à sa poursuite. Il compose des chants à Igelou, désignant ainsi le lieu de sa cache. Il n'y a pas de plus beau pâturage en Soule, conclut-il. Mais quand les gendarmes mettront la main sur ce poème, ils vont l'utiliser contre lui comme une pièce à conviction, à charge. Etcheoun est en effet interpellé 4 mois plus tard chez un notaire de Tardets alors qu'il s'apprêtait à signer un acte de vente par lequel il tentait de mettre sa propriété de campagne à l'abri de ses créanciers. Redoutait-il que la justice la confisque au cas où il serait reconnu coupable de la tentative d'assassinat sur Etchegoyen, son voisin, la nuit du 1er mai 1827.

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1: Son procès aux assises s'ouvre le 18 août 1828 dans les murs du Parlement de Navarre, à deux pas du château palois. Vu la personnalité de l'accusé, l'audience défraie la chronique judiciaire. Ce n'est pas tous les jours, en effet, qu'on juge un poète écrivain. Face aux 12 hommes tirés au sort comme jurés, l'accusé a préféré s'habiller avec de misérables haillons. Lui qui est propriétaire de sa ferme, un luxe rare pour l'époque, il joue le pauvre. Une foule de dames élégantes se masse dans les rangs du public. Face à l'exposé de l'avocat général, M. Lamothe Duncan, Etcheoun ne varie pas. Il est innocent, voire persécuté. Ses malheurs datent de son mariage, clame-t-il dans un français excellent. Et tandis qu'il purgeait une peine de prison, sa femme a, dit-il, continué à le tromper avec son rival, le sieur Egiafal. Une fois libéré de la prison d'Eis, Etcheoun trouva l'amant de son épouse installé dans son propre lit, régnant en maître chez lui. Il le mit certes à la porte, mais l'accusé poète peinait à calmer sa peine. Scélérat, tu buvais mon vin, tu mangeais mes jambons, tu devrais être à ma place, lance-t-il plein de haine à Egiafal, qui est cité comme témoin à la barre de la cour d'assises. Pour l'accusation, ce récit de souffrance, de haine, illustre à merveille le mobile du crime. Le soir du 1er mai 1827, selon l'avocat général, Etcheoun voulait faire la peau à Egiafal et il l'a patiemment attendu, en guet-apens. Et c'est par erreur, parce qu'il faisait nuit, qu'il s'est trompé, faisant feu sur Dominique Etchegoyen, qu'il faillit bien tuer. En leur intime conviction, les jurés vont pourtant absoudre le poète sultan aux mille malheurs. Etcheoun est acquitté. Il rentre à Barcus le soir même.
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1: 1er mai, jour de foire, c'était ce rendez-vous avec l'histoire en 1827 du côté de Barcus. Je vous retrouve dans un prochain numéro à la rencontre de la Deuxième Guerre. La Deuxième Guerre mondiale et un épisode qui s'intitulera « Mort aux traîtres ». Nous sommes en février 45, les Allemands ont quitté le Béarn, le Pays Basque, et pourtant, on juge à Pau un traître qui a livré aux Allemands les deux frères du célèbre cancérologue Léon Schwarzenberg. De quoi s'agit-il? Réponse dans un prochain numéro. À bientôt.
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1: C'est la Camini Minute, votre chronique de la joie et de la bonne humeur. Comment ça va les amis? Enfin, je dis comment ça va les amis, je pourrais dire CMTV. Oui, parce que je sais pas si vous avez remarqué, mais je sais pas si c'est la nouvelle génération, mais il y a des gens, quand ils parlent, ils mettent de moins en moins de voyelles, de moins en moins de lettres. Pour dire « il y a rien », ils disent « il y a R ». Pour dire « mort du rire », ils disent « MDR ». Pour dire « pété de rire », ils disent « PTDR ». Et pour dire « à ce qui paraît », ils disent « à skip ». Il y a de moins en moins de lettres, de moins en moins de mots. Mais si on continue comme ça, ils vont parler comment dans 10 ans les gens ? C'est quoi cette façon de parler là ? Je veux dire, il n'y a rien, c'est pas une longue phrase. Je comprends qu'on veuille écourter des trucs, mais il n'y a rien, c'est pas long, il y a R. Comment on va parler dans 10 ans ? Moi je dis, on parle de plus en plus des extraterrestres et des ovnis. Moi je pense que si les extraterrestres viennent sur Terre, c'est à cause des gens qui parlent comme ça, qui réduisent les mots. C'est quoi cette façon de parler, franchement ? C'est abusé quoi ! Parler français, c'est une belle langue le français. Il y a R, MDR, PTDR, ASKIP, il est BG pour dire beau gosse. Mais c'est bien de dire qu'on est beau gosse, ça fait plaisir d'entendre beau gosse. C'est plus plaisant que BG. Ils enlèvent les voyelles comme ça. Ça me rappelle les films coquins qu'on voyait sur Canal+, au début du mois, le samedi du mois, quand c'était encrypté. Vous rappelez ça? Faites pas semblant, hein. Lui, à tous les auditeurs d'ici Picardie, vous aussi, vous êtes tombés au moins sur du crypté sur Canal+, dans les années 90. Et ben c'est pareil, cette nouvelle façon de parler là. Des mots courts, de plus en plus courts. Et d'ailleurs, même les rappeurs de nos jours ont des noms d'artistes de plus en plus courts. ZKR, PLK, SCH, MHD. Après, il y en a qui gardent quand même les voyelles. Gims, Jules, Vald. Et bien sûr, on terminera par les groupes asiatiques, les Coréens de BTS. Alors eux, ils n'ont pas mis de voyelles, mais BTS, c'est quand même Bac plus 2.
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Lola Bay est une chanteuse, autrice, compositrice qui mêle douceur, humour et spontanéité. Si vous avez pu la voir dans l'émission The Voice, ce qu'elle affectionne aujourd'hui, c'est sillonner le monde rural pour chanter dans les tout petits villages.

0: M'ennuyer, Lola Baye. 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
1: Unterlinden. Vous savez ce que ça veut dire? Eh bien, en allemand, ça veut dire sous les tilleuls. Parce que c'est proche d'une rangée de tilleuls que fut fondé ce couvent de religieuses dominicaines au XIIIe siècle. Et c'est dans ce même bâtiment que sont conservés, entre autres depuis 1853, des chefs-d'œuvre de la peinture germanique. Aujourd'hui, je teste pour vous le musée Unterlinden. Je suis donc, bien évidemment, à Colmar. Et devant moi, la façade médiévale de l'ancien couvent. Et juste à côté, un bâtiment de briques, quand même assez contemporain, avec deux fenêtres qui donnent sur une galerie souterraine. Ça, là, eh ben, c'est le nouveau bâtiment. Et c'est ici que je rejoins Camille Brook. C'est la directrice du musée Unterlinden. Et à juste titre. Mais Unterlinden, c'est aussi 3500 œuvres. Et nombre d'entre elles sont aussi signées Auguste Bartholdi. Ah, ce que beaucoup ignorent, c'est que sa toute première grande sculpture, quand il avait 18 ans, eh ben, a été réalisée pour ce musée. Eh oui. Et il y a en effet cette œuvre qu'on connaît par les livres ou les cours d'histoire, et surtout, eh ben, le moment où on se retrouve en face, pour de vrai. Et là, je parle bien du mythique retable d'Isenheim. Pour le voir, eh bien, on pénètre dans une ancienne chapelle du couvent. On va passer par une grande porte et au fond, il est là. Il est gigantesque, il est très très grand, plusieurs mètres de haut, plusieurs mètres de large, des panneaux qui sont peints, qui s'articulaient autrefois comme des volets, et Camille m'explique l'essentiel à retenir. Le retable a été peint entre 1512 et 1516. Et là, ce qui frappe, c'est le contraste des couleurs. Parce que le retable d'Isenheim, c'est pas un tableau doux, hein, qui est plutôt apaisé, pas du tout. Il y a la crucifixion, et d'une intensité quand même assez physique, j'ai envie de dire. Les couleurs sont assez violentes, avec des verts, des jaunes, des rouges qui claquent, et pas besoin d'avoir fait histoire de l'art pour le ressentir. Ah, faites-moi confiance. Camille m'explique que c'est pas un hasard, en fait, parce que le retable a été commandé à l'époque par un hôpital, et il était destiné aux malades. C'était presque un peu comme un outil thérapeutique, parce que les patients, les malades, qui voyaient le corps du Christ, hein, qui ressemblait au leur, d'un coup, comme ça, leur souffrance devenait plus visible, plus reconnue, n'était plus seule face à la maladie. Et ça, je l'avais pas tout à fait compris avant. Comme quoi, le contexte, c'est quand même important. Le musée Unterlinden couvre en tout 7000 ans d'histoire de l'art. Ça va de la préhistoire jusqu'à Picasso. Oui, ils ont bien des Picasso. Et même à travers une chronique, vous savez, il y a des choses qui sont très difficiles à expliquer et à résumer. Elles se vivent. Alors maintenant, à vous de jouer.

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1: h 19, l'heure de votre rendez-vous les gens d'ici. Tous les jours, nous mettons en lumière une personnalité qui fait briller notre région. Elle se confie au micro de Romain Bruno et aujourd'hui, à direction un studio d'enregistrement au cœur de Paris, à la rencontre de la personne qui a créé le nouveau jingle d'Île-de-France Mobilité. Romain, vous êtes avec lui, il s'appelle Jean et vous venez d'entrer dans son studio.
2: Oui, je viens de rentrer dans ce studio qui est magnifique, un studio d'enregistrement dans le 6e arrondissement. Et j'ai Jean Dindino, il dirige la société de production chez Jean et il est ici installé derrière cette grande table de mixage. Jean, bonjour.
3: Bonjour.
2: On a l'impression d'être dans un sous-marin.
3: C'est vrai que beaucoup de gens l'associent à cette vision un peu à cause des hublots, un peu sous-marin de la, ancien et en même temps peut-être aussi cabine spatiale futuriste.
2: Et vous avez produit le nouveau jingle sonore d'Île-de-France Mobilité.
3: Ouais, sacré challenge. Composer en fait quelque chose qui va accompagner les gens en fait dans leur quotidien, comme ça sur tous les transports, sur tout le réseau d'Île-de-France.
2: Est-ce qu'on peut l'écouter ce jingle ? Ce nouveau jingle, il va remplacer quel jingle ?
3: Bah, il va unifier tout le réseau Île-de-France, en fait. Donc, il concerne le métro, les bus, les tramways, le RER.
2: Ça remplacera ce jingle, écoutez. On va le décortiquer, ce jingle. Il est fait de plusieurs parties.
3: Par rapport à cette notion de mobilité, on peut déjà écouter un premier son, qui est le son d'introduction et aussi celui de conclusion, finalement, qui joue cette mobilité. Là, on est dans cette idée de mouvement, en fait. Donc, la première nappe introduit le thème qui est composé de 6 notes. Qui doivent symboliser quelque chose d'à la fois assez doux, pas agresser les gens au travers de quelque chose. Donc, il y a une douceur et une gaieté, en fait, normalement, qui se définit sur ces 6 notes. 6 notes, il y a une symétrie entre le tagada, que je vois comme une question, quoi, et la réponse qui est un tintin. Même si c'est toujours difficile d'expliquer la musique.
2: C'est une fierté au final après de pouvoir entendre sa musique, son jingle, pendant les transports.
3: Ouais, carrément. J'avoue qu'il me tarde de l'entendre. Même si, voilà, c'est aussi toujours un peu une petite angoisse de s'adresser à plein de gens.

0: Mais non, non, c'est une grande fierté, bien sûr.
1: Ça fait combien de temps que, Jean, vous travaillez dans l'univers du son?
0: Ouais, j'ai commencé à 25 ans et j'en ai 65. Donc, vous avez fait le calcul. Je préfère pas le dire. J'ai eu la chance de travailler dans cet univers qui est un univers très riche parce qu'il touche à la fois à la musique, aux comédiens, à la poésie, au texte. Enfin, c'est vraiment travailler dans le son, vous en savez quelque chose, vous-même qui m'interrogez. C'est assez passionnant et ça remplit une vie tranquillement. Hein.
1: Merci Jean Dindino.
0: Ben, de rien, plaisir. Revenez quand vous voulez, 18 rue Dauphine.
1: Voilà, ici donc pour cette société de production chez Jean, qui a créé entre autres ce fameux nouveau jingle sonore d'Île-de-France Mobilité qu'on a hâte d'entendre.
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3: Le 30 octobre 1812 à Montpellier, le préfet de l'Hérault, Pierre Barthélémy Joseph, comte de Nogaret, a mis les petits plats dans les grands. Il organise un mirifique dîner pour faire plaisir à ses hôtes, mais surtout à un hôte, le comte de Broméo, qui va intercéder en sa faveur auprès de l'empereur Napoléon pour le faire grand croix de la Légion d'honneur. Sa délicieuse épouse, Marie-Julie Boudon de la Roquette, a fait préparer des dindonneaux aux truffes et de la croustade de bécasse. On est nickel, les invités arrivent, parmi lesquels le fameux comte de Borromeo, général des armées, accompagné de son état-major. Il est en uniforme, il a des favoris noirs très beaux, il raconte aux invités ses faits d'armes, cette soirée est extrêmement réussie. Et là, bam! La porte du grand salon de la préfecture s'ouvre en grand. Le commandant de la gendarmerie déboule avec une dizaine de ses agents et se rue sur le comte de Borromeo. Monsieur le préfet hallucine. Madame la préfète Marie-Julie Boudon de la Roquette tape une crise de panique. Ses copines l'éventent et le comte de Borromeo est arrêté. Le comte de Borromeo, en vrai, il s'appelle Anthelme Collet. Et avant d'être général et avant d'être comte de Borromeo, il a été sous-lieutenant, déserteur, missionnaire dominicain, marquis, abbé à Gap où il a tapé 80 000 francs à ses fidèles, évêque sous le nom de Monseigneur Don Pasqualini, puis faux lieutenant, chanoine honoraire à Saint-Augustin, avant de enfin devenir le général comte de Borromeo, ce qui lui a permis de taper dans les caisses d'argent public par-ci par-là pour, prétendument, organiser l'armée de Catalogne. Et juste pour que le tableau soit complet, en 1812, Napoléon, il était en train de galérer au fin fond de la Russie. Vous voyez, je pense qu'il avait peut-être potentiellement d'autres choses à gérer que faire grand croix de la Légion d'honneur, le préfet de l'Hérault. Ah non, attendez, stop, pousse, c'est pas fini. Donc il fout Anthelme Collet en tôle, hop, au cachot, pendant 3 semaines. Et notre préfet, un gros malin, décide de sortir Anthelme Collet du cachot pour le présenter à ses invités lors d'un autre dîner, histoire d'amuser la galerie. Ils le mettent dans la cuisine, Anthelme Collet est seul. À la porte, il y a 2 gardes. Il avise une tenue de cuisinier, un gilet rond, un tablier, un bonnet blanc. Il enfile tout ça, prend 2 plats, hop, un dans chaque main, met un coup de pied vigoureux dans la porte de la cuisine, genre « je suis pressé, ok, il y en a qui bossent ». Il passe devant les 2 gardes et le voilà libre.
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1: Le saviez-vous, tous les jours, on prend 2 minutes pour découvrir les histoires méconnues du Vaucluse. Et ça, c'est avec vous, Maxime Perron. Bonjour.
4: Bonjour Mathieu et bonjour à toute l'équipe.
1: Et aujourd'hui, vous nous parlez d'un surnom assez surprenant. Je pense que même les habitants de Villeneuve-les-Avignon ne connaissent absolument pas cette histoire. Alors certains des habitants ont des surnoms. Alors c'est le cas à Nîmes, hein, on les appelle les crocodiles là-bas. Et donc Maxime, vous nous dites qu'à Villeneuve-les-Avignon, les habitants sont surnommés les lézards.
4: Oui. Alors les lézards, ouais, c'est plutôt étonnant parce que derrière en fait ce surnom un peu amusant se cache une véritable histoire médiévale à la frontière entre la réalité et la légende. Une histoire qui commence donc au XIVe siècle avec un personnage aujourd'hui presque oublié, Pierre de Luxembourg.
1: Vous parlez de Pierre de Luxembourg, c'est qui ce monsieur? C'est un roi, un pape, un cardinal?
4: Un cardinal, oui. Oui, c'est ça. Un cardinal très jeune d'ailleurs, connu pour sa vie pieuse, son humilité et sa générosité. Il vit à Villeneuve-les-Avignon, dans un palais où il refuse le luxe et meurt d'ailleurs au même endroit en 1387 à seulement 26 ans. Après sa mort, sa réputation de sainteté est telle que ses reliques deviennent immédiatement un enjeu majeur. Et c'est là, en fait, que la rivalité avec Avignon commence. La ville d'Avignon souhaite récupérer les reliques pour les honorer, mais les habitants de Villeneuve-les-Avignon considèrent ces restes comme un trésor inestimable, presque sacré. Voilà. Alors les Avignonnais font une proposition spectaculaire. « Nous vous donnerons autant d'or que la caisse des reliques peut en contenir. » Ah, c'est une proposition.

0: raconté dans des archives et des récits anciens comme une punition symbolique de la cupidité. Depuis plus de 6 siècles, on appelle les habitants de Villeneuve donc les lézards. Et aujourd'hui encore, il y a quelques symboles qui se cachent un peu partout, sur certaines façades et sur la place notamment Jean Jaurès, où vous avez une statue de lézard. Je vous ai mis la photo dans l'article web. Comme le disait Frédéric Mistral, « Gai lézard, bois ton soleil, l'heure passe trop vite et demain, il pleuvra peut-être. » À Villeneuve, les Avignons, être un lézard, ce n'est pas juste une moquerie, c'est presque une philosophie de vie.
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1: Le bateau s'appelle l'Antilope. C'est le premier hein, quand on arrive.
2: Ça, oui. Nous sommes 14 bateaux sur cette portion-là de la zone 10ZBL. Voilà.
1: Dit quoi ?
2: Zone de bateau logement. Il y a des bateaux qui ont été vendus, même certains plusieurs fois. Il y en a qui sont en vente actuellement. Les gens viennent un peu visiter pour voir plutôt comment c'est agencé. C'est quand même quelque chose de particulier parce qu'il y a quand même de l'entretien à faire. Hein.
1: Il
2: faut faire de la peinture, il faut laver le bateau. Tout assez régulièrement. Hein. Si on laisse la peinture s'encrasser, on n'arrive plus à l'avoir propre. Hein.
1: Vous payez un loyer ?
2: Ah oui, tout à fait, oui. Convention d'occupation temporaire.
1: D'accord. Renouveler tous les ans.

0: Non, c'est tous les 3 ans. Là, on est dans la timonerie. En fait, c'est facile. Le timonier manipule le timon dans la timonerie.
1: Et le timon, c'est ce que j'appelle le volant. Ça tourne.
0: Ou le macaron, voilà, dans le terme fluvial.
1: Vous êtes né sur un bateau, m'a-t-on dit?
0: Oui, tout à fait. Je suis enfant de marinier. 10 jours après ma naissance, le premier voyage, c'est Strasbourg-Bâle.
1: D'accord.
0: Voilà, donc j'ai navigué en permanence avec mes parents jusqu'à l'âge de 7 ans où je suis allé à l'école.
1: Oui.
0: Et après, j'ai passé toutes mes vacances scolaires, je les ai passées à bord.
1: Ah oui, c'est ça, parce que vous, il fallait bien que vous soyez à terre pendant qu'eux, ils travaillaient. Donc voilà. Vous avez été à l'internat très jeune, j'imagine.
0: Hein, voilà, c'est un internat spécialisé pour les enfants de bateliers et de forains.
1: D'accord.
0: Donc qui ne fermait pas les week-ends, donc on restait aussi à l'internat les week-ends.
1: Oh, tu loulous tout seul tout le temps à 7 ans.
0: Oui, mais bon, ça forge plutôt un caractère. Bon, c'est pas grave, hein, je veux dire, la preuve, hein, ça m'a pas... Voilà, quoi. Hein. Donc après, on a certes une façon et une vision différente des choses de la vie, quoi.
1: Hein.
0: On a toujours voyagé.
1: On peut descendre.
0: Vous descendez en marche arrière.
1: Oui, c'est un peu abrupt comme escalier.
0: Vous avez la longueur totale du pied qui est posée sur la marche. Voilà.
1: Oh là là, voilà. Super. Donc là, on est vraiment chez vous, quoi.
0: Si le bateau avait été un bateau de commerce, on serait dans la cale où on met la marchandise. J'ai habité une maison pendant 22 ans, un appartement pendant une quinzaine d'années. Je suis revenu à mes sources parce que je ne me sens pas bien à terre et que je suis mis sur l'eau. Étant né sur un bateau de commerce, je suis revenu à mes sources, voilà.
1: C'était votre métier ?
0: Non. J'avais compris dans les années 70 que c'était un métier en perdition. Tout commençait un petit peu à aller de travers. D'ailleurs, mes parents ont arrêté dès 76 de naviguer en France. Ils naviguaient principalement en Allemagne et aux Pays-Bas. C'est là où la navigation est le mieux entretenue et fonctionne le mieux. Et puis, il y avait beaucoup de transports, il y a toujours beaucoup de transports dans ces pays-là à réaliser, ainsi qu'en Belgique.
1: Vous le pilotez, ce bateau, il bouge ?
0: Oui, bien sûr, oui, tous les ans. Finalement, on part en vacances sans faire de valise, on n'oublie rien, c'est quand même super, quoi. Je veux dire, il n'y a pas mieux, quoi. Par exemple, l'année dernière, je suis parti entre Breda et Rotterdam pour sortir le bateau de l'eau, donc je suis descendu la Moselle, le Rhin, et puis le Val, jusque donc Drimlen, et puis après, une fois que les travaux étaient terminés, puisque j'ai réalisé des travaux sur la coque, je suis remonté par des petits canaux qui sont en parallèle de la Meuse jusque Maastricht. Et là, de Maastricht jusque Nancy, j'ai pris la Meuse sur la totalité.
1: Vous avez des cartes alors ?
0: Oui, ça c'est une carte allemande.
1: Mitteleuropäische Wasserstraße.
0: Nein, Mitteleuropäische Wasserstraße.
1: Ah, très bien.
0: Les voies bleues, c'est le fleuve.
1: Mm-hmm.
0: Voilà, et puis après, vous avez les grandes rivières.
1: Ouais.
0: Et puis après, vous avez tout le reste. Vous voyez, comme par exemple Vouziers, tous ces petits machins bleus, ça c'est le gabarit Fraissinet.
1: Ah, ça se navigue.
0: Vous voyez ? Et chaque petite arête, là, ça représente une écluse. Je navigue avec une carte électronique internationale, puisque je fais beaucoup les pays étrangers, parce qu'on n'a pas de possibilité de se rendre actuellement dans le sud de la France. Il y a 3 voies possibles et c'est très compliqué. On ne peut pas aller sur Paris, je parle en période d'été, donc voilà, c'est très compliqué. On ne peut pas descendre les Vosges, parce que c'est navigable sur une très courte durée. Donc on pourrait par exemple descendre, mais pas remonter, ou alors faut descendre et remonter l'année suivante. C'est très compliqué.
1: Qu'est-ce que ça apporte de naviguer comme ça ? C'est paisible ? Qu'est-ce que ça apporte de naviguer sur les canaux comme ça ?
0: Ben, ça apporte de la zénitude, du calme. On voit du paysage, on le voit totalement différemment que si vous suivez le canal en vélo, vous avez une vue qui est totalement différente sur la nature. On est vraiment très proche de la nature et on voit un paysage qui est magnifique. Il y a des endroits où c'est vraiment très très très joli. Hein.
1: Et puis c'est la lenteur, quoi. Hein?
0: Ah bah oui, hein, quand vous vous déplacez à une dizaine de kilomètres heure, vous avez le temps de voir les choses.
1: Vous vous ennuyez pas, vous, hein?
0: Jamais.
1: Merci beaucoup, je vous tiens au courant.
0: Merci bien.
1: Vous allez faire quoi, là, maintenant?
0: Pour retour, eh bien maintenant, je vais aller me faire une petite balade, comme il ne pleut pas.
1: Et pied.
0: Puis, voilà. Et puis, bon, j'ai des articles encore à faire sur Facebook, voilà.
1: D'accord, ça marche. Super. Bon après. Bah oui, vous avez le wifi, hein?
0: Oui, oui.
1: Ah oui.
0: Par téléphone. Mon modem, c'est le téléphone.
1: Le téléphone, c'est ça. Allez, super. J'enjambe le truc, je ne tombe pas à l'eau. Bon, bonne fin de journée.
0: Merci.
1: Merci, au revoir, je vous tiens au courant.
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2: Bonjour Serge Papagali.
3: Ah monsieur Thomas, bonjour et cher Dauphinois, cher Dauphinois, bonjour également bien sûr.
2: On est samedi pour le Dauphiné Tour aujourd'hui, où est-ce qu'on part?
3: Ah vous allez voir, hommage au Grésivaudan, en Grésivaudan et aux Chalassiennes et Chalassiens au pied de la montagne de Bramfarine. Donc, je suis désolé mais c'est le vrai nom de la montagne, pas de ma faute. Hein. Donc on est où?
2: Au Chalard.
3: Au Chalard, bravo, ça farine Bram, au Chalard c'est pas... La Bramfarine, elle en a marre d'être broyée, je sais pas quoi. Bref, une précision, en dauphinois, Chala, ça se prononce Sala, en fait, Sala. Ce qui veut dire faire un chemin dans la neige. J'ai appris ça, dis donc, ah oui. D'où le nom du Chela, qui est un lieu de passage pour aller à l'étranger.
2: Ah.
3: À Chambéry, par exemple.
2: L'étranger, Chambéry.
3: Ah ouais, carrément. Ouais, donc, toi, les autres étrangers, quoi. Bon. Les Chela, porte du Grésivaudan. Je précise également que les Chela n'est pas le village de naissance de la fameuse chanteuse Aquette, bien évidemment.
2: Oh,
3: oh bah attends. Bien sûr, oh, bah, tu peux, ouais. On confond souvent le Chela et la Chela qui tombe les mains, rien à voir. Le Chela n'est pas le mari de la Chela. Enfin, en gros,
2: non
3: quoi. Voilà, voilà, ça veut dire. Chela qui, depuis, a coupé ses couettes, d'ailleurs, et a été retendue.

0: entièrement, alors que les habitants du Chela, eux, sont détendus, on va dire ça. Et ils n'ont pas de quoi, bien évidemment. Entre Mortel de Maille et Pontcharrat, le Chela est ici chez lui. Alors, c'est dur à dire ça. Le Chela est ici chez lui, allez-y, bien
1: le
0: sûr.
1: Le Chela est ici chez lui.
0: Oui, mais vous, vous êtes un jeune professionnel de talent, plein d'avenir. Bref, c'est normal. Chela ou chez ici, comme vous voulez, ça n'empêchera pas le manoir de la Tour de prendre garde au village. C'est peut-être de là que vient l'expression la Tour. Prends garde au toit, pas à toi, au toit. Car les toits coûtent cher, j'ai lu ça quelque part, entretenir, surtout dans un château du 16e siècle qui est au Chela. Alors vous allez penser, le papa Gali, il a picolé de la chartreuse parce qu'il part un peu dans tous les sens, mais même pas, hein, vous confirmez.
1: Non, je suis témoin.
0: Voilà, je ne bois jamais en studio.
1: Jamais.
0: Voilà, toujours.
1: en dehors.
0: Dans les toilettes. Une autre précision, si au Chela vous entendez parler de la Rolande. Il ne s'agit pas de la péripatéticienne du coin, péripatéticienne, c'est dur à dire, en dauphinant de la pute, de la péripatéticienne du coin, non, mais d'un espace naturel sensible. C'est vrai, c'est un peu comme ça. La péripatéticienne du coin s'appelle Josiane, ce que vous m'avez dit, mon cher Thomas.
1: Oh, bah oui,
0: m'a dit, vous la connaissez très bien, donc voilà. Alors, la Rolande, en fait, un espace naturel. Mais qu'est-ce qu'un espace naturel sensible? J'ai l'impression que la planète entière, actuellement, est un espace naturel plutôt sensible.
1: C'est vrai.
0: J'ai l'impression,
1: c'est,
0: voilà.
1: C'est vrai.
0: N'empêche que dans la Rolande du Chela, vit, écoutez-moi bien, la Rainette arboricole.
1: Oh.
0: Ça vous embouche un coin, comme dit l'autre, ben c'est son dernier îlot isérois en dehors de l'île Crémieux. Alors si certains d'entre vous s'en moquent, ben ils ont bien tort. Je vais vous dire pourquoi. Les Rainettes valent parfois bien mieux que les petites reines et les roitelets de cette terre. Protégeons-les, elles surtout. Les autres, on s'en tape. Alors, tous ensemble, ce que je veux dire, allez, on n'est pas des quand même.
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3: Bonjour Louise, bonjour à tous.
4: Le foot féminin a décidément conquis la Suisse.
3: Ah ça, depuis qu'ils ont accueilli l'Euro cet été, on a l'impression que c'est eux qui ont inventé le foot féminin. Hein. En tout cas, ils se sont sérieusement penchés sur ce phénomène étrange, à savoir des humains de sexe non masculin qui courent après une baballe en essayant de marquer des buts. Pour eux, ça semble tellement extraordinaire qu'ils en ont profité pour mener une expérience. Faire réaliser aux hommes la performance des footballeuses. Mmh. On dit comme ça, je sais, ça peut paraître étrange,
4: oui.
3: Vu que le foot masculin existe depuis bien plus longtemps, et que les mâles sont quand même des pionniers dans ce sport.
4: En fait, il est question d'égalité homme-femme dans cette expérience.
3: Eh ben oui. Vous aurez remarqué que ces dames jouent sur le même terrain que les hommes. Eh ben ça, ça épate les Suisses. Faire jouer les filles sur des terrains aux mêmes dimensions que les garçons, sans tenir compte des différences anthropométriques et physiologiques des deux sexes, non mais ça va ou bien? Alors, ils ont sorti leurs scientifiques de leurs vacances pour nous dire que les femmes sont généralement plus petites et ont moins de masse musculaire. Donc, sur un terrain en même dimension que les hommes, les femmes doivent courir davantage et fournir plus d'efforts.
4: Ils ont donc voulu rétablir l'égalité ou au moins la vérité, quoi.
3: Eh oui. Alors, leur idée, c'est faire jouer les hommes sur un terrain 20% plus grand et avec un ballon plus lourd. C'est un ballon l'équivalent du poids d'un ballon de basket et aussi des buts plus grands. Voilà comment les Suisses veulent rétablir l'égalité autour du ballon rond. Alors, dans ces conditions, les hommes ont fini épuisés avec l'impression de jouer au ralenti. Tout ça a donc permis aux Suisses de montrer que l'égalité des sexes, ok, mais question ballon, c'est pas possible. Ils viennent donc peut-être, malgré eux, de donner raison à ceux qui voient le foot féminin comme une version light du foot tout court.
4: Des drôles d'expériences hein, quand même qui sont menées en Suisse, mais peut-être pour la bonne cause ensuite. Merci David, à demain.
3: À demain.
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5: Me voilà devant le gymnase Honoré et Jean Fleury, quartier Coubertin, quoi. Alors, il y a les gars de la ville là qui sont en train de nettoyer tout ça, les rues. Bon, je vais aller les embêter un petit peu, peut-être même essayer de conduire, aller savoir, sur un malentendu. Bonjour, je voulais savoir si je peux monter avec vous pour voir comment ça marche, votre petite machine.
6: On n'a vraiment pas le droit.
5: On met juste un petit tour.
6: Si vous voulez.
7: Oui, ok, d'accord.
5: Merci. Le volant est à droite.
6: Oui,
8: quand on n'est pas habitué, ça fait drôle la première fois en fait.
5: Eh ben, il faudrait aller conduire en Angleterre.
6: Oui.
5: Comment ça marche, cette affaire?
6: C'est un joystick, c'est-à-dire qu'on fait descendre le joystick, les balais descendent, la machine démarre, on passe la vitesse 1, et puis voilà.
5: Alors, bon, les balais nettoient, donc ça envoie de l'eau et tout.
6: Ça envoie de l'eau, puis après... ça ramasse toute la merde, si on peut dire comme ça, oui.
5: Voilà. Et ça la met où, toute la merde?
6: Ça la met dans la... Il y a une cuve à l'intérieur, ça la met tout à l'intérieur. Et après, quand on fait de matinée, on va vider.
5: Vous la videz où?
6: On la vide au jardin, le coq. Il y a une benne affrétée, exprès pour...
5: Ah, d'accord.
6: Voilà.
5: Vous êtes en train de faire un gros bouchon.
6: Mais c'est le service public. Mais après, c'est les premiers à être contents quand c'est propre.
5: Je peux conduire?
6: Non.
5: Eh bien, il y a une autre petite voiturette. Tiens, on va aller le voir.
1: Bonjour.
5: Ah, c'est pas la même que celle de Jocelyn?
1: Non, parce que lui, c'est une balayeuse et nous, c'est une labeuse. Et il passe derrière nous.
5: Ah, ça y est, j'ai compris le truc. Je peux conduire?
1: Ah non, là, je peux pas, là.
5: Il y a un degré de conducteur. Il y a des conducteurs, ils conduisent les balayeuses et les autres, ils conduisent les laveuses.
1: Oui, parce que là, il faut passer un cassès. Parce que pour une balayeuse, il faut avoir le poids lourd et voilà.
5: Bon, Fabrice, il paraît que c'est vous le rigolo de la bande.
7: Peut-être. Vaut mieux rire au boulot que ça la gueule.
5: Moi, quand on a un Karcher comme ça dans les mains, on n'a pas envie parfois de donner un petit coup de Karcher de temps en temps, de faire des blagues, quoi.
7: On n'a pas trop le temps.
5: Bon, une petite blague vite fait sur un passant. Je peux essayer?
7: Non.
5: J'ai essayé de conduire, mais personne ne veut me prêter son matériel.
7: Non, c'est interdit.

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1: À Aubervilliers, Sèvres ou encore rue Feder dans le 11e arrondissement de Paris, les Baltos sont encore bien présents dans notre région et Thierry Boeuf vous en fait la cartographie au-delà bien sûr de nous raconter leur histoire. Voici la saga Bistrot de Paris.
2: Et le cocktail américain, c'est quoi?
3: C'est un cocktail grillé avec une sauce américaine, tomate, échalote, une pointe de cognac, du vin blanc, c'est un peu relevé.
4: Un décarin.
5: Pâté, jambon, c'est du surveillette, gruyère, chantal, rose, bif, jambon de pays.
6: Eh ben tout ça, ça va aller dans la blanquette.
3: Bon appétit.
7: Cigarette. Cigarette, whisky et petite pépée, si vous les aimez bien roulés, papier à cigarette, OCB. Gitane de Gainsbourg, menthol extra cool de Françoise Sagan, ronde fumée, et puis un jour de smog, 1er janvier 2008, tout s'est évaporé, les volutes et brouillards au comptoir ont disparu.
8: On a fait une soirée pour que tout le monde fume, donc musique, et puis on a mangé, et on a tous fumé. Mon collaborateur et moi, on n'a jamais fumé de notre vie, donc on a fumé une gitane maïs. Plus jamais on fumera. Hein.
7: Alors les fumeurs étaient priés d'aller fumer aux terrasses des cafés, le plaisir devenant coupable. Mais encore aujourd'hui, les marques de cigarettes font toujours enseigne. À Paris comme en banlieue, il existe encore, par exemple, des Marini.
9: 30 paquets de Marini.
7: Mais aussi des Rally, des Chiquito, des Nemrod et des Balto. 1930, la CEITA, Société Nationale d'Exploitation Industrielle des Tabacs et des Allumettes, propose aux patrons de café une aide financière. Des ameublements, des comptoirs, des terrasses. En contrepartie, l'établissement aura pour nom une marque de cigarettes ou de cigarillos. La puissante CEITA en rajoute une couche dans la presse populaire et la radio. Écoutez cette chanson publicitaire phénoménale de la marque Balto.
10: J'ai vu sur le paquet qu'il y a un bateau à voile. C'est à cause du bateau que c'est des bateaux qu'on les appelle. Mais non, mon gros bêta, pas des bateaux, mais des baltos. Des baltos, c'est un mot qui vient de Baltimore.
7: Balto de Baltimore, imparable voyage et exotisme au bout de sa cigarette rougeoyante. Et voilà pourquoi il existe encore une bonne vingtaine de Balto à Paris et en Île-de-France, comme celui d'Aubervilliers ou de Sèvres. Idem pour le Nemrod, rue du Cherche-Midi dans le 6e. Tout pareil pour le Rally, la cigarette qui arrive avant les autres et qui gagne, rue Féderbe dans le 11e. Le Rally, où au passage, Monsieur Philippe nous régale de délicieux choux farcis. Curiosité amusante, au 59 avenue de la Motte Piquet, un restaurant a pour nom la Gauloise, tandis qu'à quelques dizaines de mètres, boulevard de Grenelle, une autre brasserie se nomme la Gitane.
11: Avec filtre ou sans filtre, les Gitanes Caporal vous apportent sans réserve le plaisir de fumer.
7: Décidément, beaucoup de cafés bistrot du bassin parisien ont succombé à la tentation. Après la cigarette, le jeu. Impressionnant le nombre d'établissements qui s'appellent le Vincennes, le Sulky ou le Longchamp. Témoin de la relation entre les bars PMU et le milieu mercantile des chevaux de course.
12: Tu verrais Christine, ma femme, si tu savais ce qu'elle joue.
13: Elle y connaît rien, mais elle y croit. Et entre nous, ce qui m'épate, c'est qu'elle gagne aussi.
14: La comprendre, Charles. Avec le PMU aujourd'hui, on joue comme on aime.
7: Oui, on pourrait largement faire une thèse universitaire sur les enseignes de bistrot, la poésie frise Le Bon Coin de ce cher Jean-Louis Brasse dans le 18e, sans oublier le mythique Au Rendez-vous des Sportifs chez Valzac, un cadre de la boxe dans le 15e. Mais la Palme d'Or revient à ce patron en Val-de-Marne qui avait baptisé son bistrot dans les années 50, ici, mieux qu'en face. En face se trouve la célèbre prison de Fresnes.
1: Ce qui ne freinera pas notre appétit pour autant, bien sûr. Merci beaucoup Thierry Boeuf, Bistrot de Paris. Si vous avez aimé cette chronique, vous pouvez la partager avec vos proches depuis l'application Ici.
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15: Taureau, je crois que c'est du 21... Ah non, je sais plus.
16: Savez-vous ce que c'est que l'astrologie?
17: C'est les astronautes qui vont dans l'espace.
15: C'est l'espace et les constellations, le placement des étoiles.
16: Vous êtes de quel signe?
17: Verseau.
4: Moi, je crois que je suis taureau.
15: Moi, je suis taureau.
18: Moi aussi, je suis taureau.
19: Comment on a découvert que vous étiez de ce signe-là? C'est grâce à quoi?
15: Au mois de l'année, par exemple, le taureau, je crois que c'est du 21 mars jusqu'au 20... Ah non, je sais plus.
4: Moi, j'avais un petit carnet de jeu et il y avait un jeu. Si on réussit le jeu, on savait on était de quel signe.
20: C'est quand même magique, hein?
21: Waouh, c'est fabuleux! Et pourquoi on fait ça?
4: Je sais un peu, Verseau, c'est de quel temps à quel temps? C'est de la fin de janvier au début de février. Et moi, vu que je suis née le 31 janvier, je suis Verseau, du coup. Ça s'appelle des signes astrologiques. Et l'astrologie, du coup, c'est des signes astrologiques.
19: T'es taureau, ça veut dire que tu rentres, t'as besoin d'une étable?
15: Non, c'est sur les qualités. C'est quand on est, par exemple, taureau, dans le mois où on est taureau, on n'est pas comme d'habitude.
19: Et vous êtes comment, messieurs les taureaux?
15: J'en sais rien.
22: Il possède certainement des qualités, mais voilà. Lesquelles?
4: Je sais pas, moi, je pense de l'émotion. Beaucoup, beaucoup d'émotions. Après, je sais pas.
23: Comment je peux te montrer que je peux être fort et sensible, noble et affecteux?
15: Les taureaux, par exemple, ce sont des personnes qui sont nées pendant les mois de taureau.
24: C'est logique.
15: Quand on est taureau, on se contrarie plus, on est plus vexé, alors que d'habitude, non.
4: Taureau, vu que les taureaux, c'est costaud, je pense que les taureaux, ils sont costauds. Enfin, ceux qui ont les signes astrologiques taureaux, ils sont peut-être très forts.
19: Et les balances, alors?
4: Quand on était le signe astrologique balance, c'est-à-dire que quand il y a quelqu'un qui nous dit quelque chose, on va le balancer.
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25: Bonjour, c'est Lola Pesquier, Miss Lozère 2025.
26: Bonjour Lola, merci d'être avec Ici Gare Lozère ici matin pour ce rendez-vous où on parle de vos passions. Alors, passion Miss, Miss Lozère, qui va s'arrêter bientôt, mais vous n'avez pas que ça comme passion?
25: Non, je suis une grande passionnée de sport également, mais les Miss, ça a été une très belle passion là depuis quelques mois que j'ai été élue. Mais oui, ma seconde passion, ou ma première passion depuis toujours, c'est le sport, ouais, en effet.
26: Quel sport?
25: Tous les sports, mais plus particulièrement le rugby, parce que mes parents sont originaires du Gers, mes frères en ont fait, moi aussi j'en ai pratiqué également. Et j'aimerais me spécialiser dans le journalisme sportif, parce que je suis journaliste également en apprentissage.
26: Aujourd'hui, à midi libre Mende, hein, c'est ça. C'est quoi une journée type de Miss dans un premier temps, ou une époque typique qui représente bien votre métier de Miss?
25: Alors en tant que Miss, j'ai eu des journées un peu particulières, notamment pour la préparation de Miss Languedoc, mais là du coup j'avais mis le journalisme de côté pendant une semaine, j'avais pris mes congés, je m'étais préparée avec les shootings avec les autres candidates, et puis les répétitions pour la grande élection. Et après, quand je suis journaliste à 100%, même si sur les reportages, on me reconnaît souvent, surtout en Lozère où on connaît beaucoup les journalistes. Je sais parler de « je suis jamais journaliste et Miss à la fois ».
26: Qu'est-ce qui vous a poussé ou qui vous a poussé à devenir Miss ou Miss Lozère?
25: Alors, je ne suis pas lozérienne d'origine, donc je suis arrivée il y a un peu plus d'un an et ça a été le challenge avec cette nouvelle vie. C'est quelque chose à laquelle je pensais déjà depuis longtemps. Les Miss, c'était un petit rêve de petite fille. Et puis, quand j'en ai parlé autour de moi, mes proches, même mes collègues de travail, ils m'ont dit « mais fonce, t'as rien à perdre, ça va être une belle expérience ». Et c'était un nouveau challenge dans cette nouvelle vie de lozérienne aussi, donc je me suis lancée.
26: Miss Lozère 2025, Lola Pesquier, beaucoup de passion, le rugby, le sport, le travail de Miss. C'est un travail d'ailleurs, Miss?
25: On peut le considérer comme un travail quand on s'y donne à fond, notamment le moment où on prépare l'élection, comme je vous le disais, parce que moi je sais que vraiment j'ai tout donné pour cette élection. Mais après non, faut que ça reste du plaisir, un loisir, un plus dans sa vie aussi. Voilà.
26: Vous allez vous présenter en 2026?
25: Je ne pense pas. Je n'exclus pas de me représenter un jour, mais cette année, non, je pense qu'il faut que je redescende de tout ça, que je fasse autre chose, et puis on verra l'année prochaine ou dans quelques années.
26: Lola Pesquier, Miss Lozère 2025, on arrive là, ça y est, l'année a débuté, 2026, quelques mots, les vœux pour nos auditeurs?
25: Je souhaite de très bonnes fêtes et meilleurs vœux à tous les auditeurs d'ici Gare Lozère, évidemment, et une très belle année. La santé et beaucoup de bonheur, et suivez les Miss, c'est trop chouette.

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1: La Mecque de la course landaise, c'est ainsi que sont surnommées les arènes de Pomarez, arènes qui accueillent des spectacles taurins, sportifs, artistiques et qui se visitent. Notre guide, la présidente de l'association Pomarez Arènes et Traditions, Danielle Campistron.
2: Les premiers écrits que l'on a retrouvés faisant acte d'arène à Pomarez remontent à 1848. Ensuite, en 1895, il y a eu des arènes en bois avec tribunes et gradins. Ensuite, il faut arriver en 1931-32 pour que la municipalité décide de construire des arènes en ciment sur les plans d'un architecte dacquois, M. Pomade, qui a fait également les arènes de Dax. Elles avaient à peu près la forme qu'elles ont actuellement, avec un immense portique qui a disparu lorsque la décision de couvrir les arènes de Pomarez a été prise.
1: Pourquoi surnomme-t-on les arènes de Pomarez la Mecque de la course landaise?
2: La Mecque. Plusieurs origines à cette expression. Un chroniqueur coursaire de l'époque qui écrivait dans un magazine de course landaise qui s'appelait La Tuile, qui a comparé le flot des

0: spectateurs qui arrivaient le 15 août, qui arrivaient en masse pour voir la course du 15 août à Poumarest, où ils arrivaient à pied de la campagne environnante. Il a comparé ce flot de spectateurs au flot des spectateurs qui vont à la Mecque pour leur pèlerinage annuel.
1: Il y a l'arène à proprement parler, il y a le contour des arènes. Est-ce qu'il y a là quelque chose qui attire l'attention ?
0: Depuis 2017, donc année de création de notre association, on a installé un petit musée sur la vache landaise.
1: Y a-t-il eu des moments forts, incroyables qui se soient déroulés dans les arènes ?
0: Oui, dès l'instant qu'elles ont été couvertes, elles ont été le théâtre de beaucoup, beaucoup d'énormes manifestations, ces arènes. Elles ont été connues pour le marché au gras, pour de grands spectacles de music-hall. Et le dernier qui a clôturé cette série de music-hall, c'est Jean-Jacques Goldman en 95. Les autres grands événements qui font la renommée des arènes de Poumarest, ce sont les rencontres de basket. C'est une autre ambiance survoltée.
1: Et les Harlem Globetrotters et la garde républicaine, si les arènes pouvaient parler. Les arènes de Poumarest se visitent toute l'année pour les groupes. Renseignements auprès de la mairie. Recommandé par Ici Gascogne.
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3: Laissez passer.
4: Sébel vit dans le Vézélien quand elle n'est pas aux quatre coins du monde pour inventer des univers au cinéma ou à la télévision.
5: Monteur, la tourne.
4: Cette iconesse d'adoption est chef décoratrice et elle est devenue la référence quand Hollywood veut filmer Paris. Un Paris plus vrai que nature, un Paris recréé, un Paris d'atmosphère. Anne Sebel a travaillé avec les plus grands, Spielberg, Clint Eastwood, Sofia Coppola ou encore Damien Chazelle. Et depuis 5 saisons, elle est aussi la directrice artistique de la série Emily in Paris, dont elle façonne l'univers visuel. Elle a inventé pour la série un Paris fantasmé, celui que les Américains adorent, les immeubles haussmanniens, les chambres de bonne, les placettes charmantes, les bistrots typiques. Une création qui part du scénario, puis elle imagine les lieux, les volumes, les couleurs, la lumière. Derrière chaque décor, il y a des croquis, des maquettes et des artisans qui reproduisent en 3D cet univers.
6: C'est du travail bien fait.
4: Pour une saison d'Emily in Paris, ce sont près de 180 décors créés, démontés, remontés. Un travail colossal qui a aussi un impact très concret. Certains lieux de tournage sont devenus de véritables attractions touristiques. Anne Sebel revendique un cinéma fait à la main, loin du tout numérique. Elle transmet d'ailleurs son savoir-faire à la FEMIS, où elle forme la nouvelle génération qui, à son tour, saisira le réel pour bâtir image après image d'autres rêves de cinéma.
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0: Dame de Carreau. Un coup de cœur ici même. 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
3: Et Olivier, ce matin, retourne à l'école primaire aujourd'hui.
1: Eh oui, et pour y trouver du gaga. Mais blé, je voudrais aujourd'hui vous parler du mémoire de Judith Boucher, réalisé l'an dernier à l'Université Jean Monnet de Saint-Étienne, et qui s'intéresse à une question rarement étudiée. Comment le parler stéphanois, le gaga, circule encore aujourd'hui dans les écoles primaires, et dans quelle mesure le parler des enseignants

0: influence le parler des élèves. Son travail porte sur toutes les classes de l'école primaire, en milieu urbain comme en milieu rural. Judith a formulé trois hypothèses. Premièrement, le gaga serait peu utilisé par les enseignants en situation d'enseignement. Deuxièmement, lorsque les enseignants l'utilisent, les élèves auraient tendance à le reprendre. Et troisièmement, le gaga serait plus présent dans les écoles rurales que dans les écoles urbaines. Pour répondre à ces questions, elle a observé des classes, mené des entretiens avec les enseignants et avec les élèves, et elle a mené des observations dans les temps informels à l'école. Son analyse porte à la fois sur le vocabulaire gaga et sur des structures spécifiques comme le pronom neutre Y, employé comme complément direct, j'y ai fait, l'inversion des pronoms personnels après un impératif, donne-moi-le au lieu de donne-le-moi, ce qui nous vient du patois, hein, puisque Pierre Duplay écrivait déjà en 1896, à l'inverse du français, quand un verbe à l'impératif a deux pronoms pour complément, l'un direct, l'autre indirect, c'est ce dernier qui s'énonce en premier. Exemple en patois, by my loup. Et puis aussi la formation d'adjectifs à partir de participes passés. Il est trempe de chaud, ses joussons enflent, la reloge est arrête. Donc qu'en est-il des résultats du travail de Judith? Les observations révèlent une situation un peu plus nuancée que ce qu'elle attendait. Très surprenant, 54% des enseignants utilisent au moins une fois un régionalisme en cours au cours des séances observées. Un élève sur six emploie spontanément un mot ou une expression gaga lors des entretiens. Et dans les classes, un régionalisme apparaît dans 20% des situations que Judith observe. Il semblerait donc que le gaga soit encore bien présent dans nos écoles. Mais quels sont les mots, les expressions, les tournures qui ressortent le plus, ou plutôt qui ressortent le mieux? Un peu de patience les amis, la suite c'est pour bientôt.
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1: Aujourd'hui, je vous propose de rencontrer Louis-Albert Debreuil. On l'appelle le prince jardinier. On est dans son château. C'est le château de la Bourdésière à Montlouis-sur-Loire.
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3: Je suis Louis-Albert Debreuil, j'ai eu la chance d'être et le dépositaire de Dérolles et en même temps le propriétaire de la Bourdésière.
1: Est-ce que vous pouvez me dire ce que ça vous évoque quand on vous appelle le prince jardinier?
3: Alors un grand sourire. D'abord, c'est un surnom qu'on m'a donné. En même temps, il y a toujours un prince dans un jardin. Le jardinier lui-même, c'est le roi ou le prince. Et il est sur son royaume, celui qui va cultiver avec aspiration, avec engouement et quelquefois déception. Et cette nature, on ne fait pas toujours ce qu'on veut. Mais l'émerveillement, c'est cette diversité.
1: Avec émerveillement et aussi avec une pointe d'espièglerie, je crois.
3: Alors l'espièglerie, c'est la marque de fabrique, certes de ma personnalité et de mon humeur, mais celle que je voudrais que l'on est quand on rentre et qu'on pénètre dans un jardin. Il faut être espiègle parce que la nature, elle l'est. Et quand on l'observe, que ce soit un papillon, que ce soit une mousse, ou que ce soit, ça sent bon, c'est merveilleux. Et puis, on est réveillé par quelque chose qui vous rappelle à l'ordre. Et c'est ça le monde dans lequel on est rappelé à l'ordre, il faut le faire avec humour.
1: Est-ce que le jeune Louis-Albert était expérimentateur déjà?
3: Alors, le jeune Louis-Albert, quand il était tout petit, c'est-à-dire hier, il aimait être dans le potager à Broglie. Il aimait Monsieur Coquerel qui me montrait effectivement tout ce qu'il y avait dans sa maison, ses graines, ses cordeaux, ses outils aratoires, ses instruments aratoires. Ça m'a marqué. J'étais pas parti pour être jardinier. Je suis devenu simplement un homme de la nature que j'étais quand j'étais jeune parce que j'y suis bien.
1: Votre nom, il est forcément associé au château qui est derrière nous, le château de la Bourdésière. Est-ce que j'ai le droit de dire que vous êtes châtelain?
3: Oui, mais enfin, c'est pas un gros mot. Je suis le dépositaire d'une maison qui était là avant moi, qui j'espère sera là après moi. Je porte dans mes convictions cet héritage qui est celui tout simplement de donner à voir ce lieu qui est ouvert au public de différentes façons. On peut y habiter, mais on peut visiter. Et l'expression de tout cela, encore une fois, c'est le vivant. Tout ça, c'est l'éducation. Faire tout ce qu'il faut pour faire en sorte qu'on ouvre les yeux et qu'on dise « Waouh, c'est extraordinaire, c'est singulier, c'est le territoire. »
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4: Bonjour, Margot Ferté.
5: Bonjour.
4: Décrivez-nous ce lieu-là, le poulailler dans lequel on se trouve.
5: On est dans un poulailler de poules pondeuses en agriculture biologique qu'on a monté il y a maintenant 3 ans et demi sur le plateau au-dessus de Fismes. On a en tout 24 000 poules, donc ça peut paraître énorme, mais en fait les poules sont divisées en 8 lots de 3 000 poules, ce qui nous est imposé par le cahier des charges en agriculture biologique. Les poules sont bien séparées, elles ne se voient pas. Et à l'extérieur, on a un parcours en tout de 9 hectares 6, ce qui correspond à 4 mètres carrés par poule sur la partie extérieure.
4: Et aussi des haies, tout est pensé pour leur bien-être et puis pour le développement durable?
5: Tout à fait. C'était un champ à l'époque quand on a récupéré cette parcelle pour monter le poulailler, donc il n'y avait rien du tout. On a planté du coup les premières haies il y a 4 ans pour faire des haies notamment coupe-vent, parce que comme on est sur le plateau, on a un gros vent dominant. On a également mis ce qu'on appelle des haies peignes, donc c'est des haies qui vont venir perpendiculaires au bâtiment le plus près possible pour encourager les poules à sortir, parce qu'il faut savoir que les poules sont un petit peu peureuses et qu'elles n'aiment pas quand elles sont complètement exposées et dévoilées au grand air. Elles aiment bien être sous un abri couvert. C'est pour ça qu'on a également planté 400 arbres qui vont les inciter à sortir et à aller se réfugier à l'ombre, notamment des rapaces ou des choses comme ça qui peuvent leur faire peur. Et on a pour projet de mettre des petits abris en panneaux photovoltaïques, ce qui permettra notamment de leur faire des abris donc pour qu'elles puissent sortir, se réfugier, et nous en parallèle de produire de l'énergie, puisque la période où on consomme le plus c'est en été en fait pour ventiler le bâtiment, donc simplement amener de l'air pour encore une fois le bien-être des poules et que la température ne monte pas trop. Donc c'est une corrélation parfaite entre production solaire, la journée en plein été, et la partie ventilation, la plus grosse demande électrique du bâtiment l'été.
4: Comment ça s'organise réalise là autant de poules qui pondent autant d'œufs?
5: Dans le bâtiment, il y a ce qu'on appelle une volière. C'est une structure métallique où les poules vont pouvoir retrouver leur aliment, l'eau, mais également des petits nids, ce qu'on appelle nous les nids, des pondoirs où là elles vont pondre. Ces nids sont un petit peu penchés et comme ça les œufs vont rouler sur des petits tapis. Et nous, tous les matins, on actionne en fait ces tapis qui vont nous ramener l'ensemble des œufs à l'avant du bâtiment. Et là, nous, tous les matins, on va les trier et ensuite on va les palettiser pour partir chez notre acheteur d'œufs. Mais il y a également toujours des poules un petit peu capricieuses, hein, comme partout, qui ne veulent pas pondre au bon endroit. Et donc ça, tous les matins, nous, on fait un tour du poulailler où on ramasse les œufs qui auraient pu être pondus ailleurs.
4: Le nourrissage se fait de manière automatique, c'est à volonté? Comment ça se passe?
5: Nous, on est en agriculture biologique, donc elles mangent de l'aliment uniquement bio. Ça se fait de manière automatique. Donc nos poules se réveillent environ vers 6h le matin. Donc là, on a ce qu'on appelle le premier tour de chaîne. Donc on va retrouver et de l'aliment grossier, donc des grains entiers, de maïs, de blé, etc. Et une poudre un petit peu plus fine, où là on va retrouver notamment des minéraux. Et donc sur le premier tour du matin, on va vraiment les encourager à faire ce qu'on appelle le vide de chaîne, donc à vider la gamelle pour qu'elles aillent aussi manger la poudre plus fine où se retrouvent tous les nutriments pour eux. Et ensuite, donc à partir de fin de matinée ou début d'après-midi, l'aliment est distribué à volonté pour nos poules.
4: Et les fientes servent ensuite à fertiliser les plantations, les productions de la ferme. Depuis Blanzy, les Fimes et ce poulailler, donc à 4 km de Fimes. Merci Margot Ferté.
5: Bonne journée.

0: De m'accueillir chez vous ici à Ramonville. Vous avez créé une chaîne YouTube qui s'appelle Les Fous du Joystick. Vous êtes tétraplégique, vous ?
1: Non, je suis quadriplégique, Sébastien.
0: C'est quoi ?
1: C'est-à-dire que la quadriplégie, c'est que les bras bougent quand même, mais ils sont paralysés. Alors que le tétraplégique, il ne bouge pas du tout. Il ne bouge que la tête. Voilà.
0: Quadriplégique de naissance ?
1: Oui, c'est ça. C'est une tête de naissance. Je suis né prématuré. J'ai fait un arrêt respiratoire à la naissance qui a causé des lésions au cerveau et des lésions irréversibles.
0: Alors vous, ce qu'il y a de beau, Claude, c'est que vous voulez transmettre votre quotidien, et vous le faites via votre chaîne YouTube. C'est quoi votre quotidien ?
1: En fait, le quotidien, c'est que je suis assisté par des assistantes de vie absolument magnifiques, dont Lily qui est juste là. Et en fait, j'ai une équipe de 5 auxiliaires de vie et ils sont volés pendant 16 heures par jour. Parce que 16 heures par jour, c'est le quota que m'a octroyé la MDPH. Mmh. Voilà.
0: Alors, on peut vous suivre sur les réseaux sociaux, notamment sur YouTube. Et dis donc, vous êtes allé à la plage cet été.
1: Oui, et ça a été assez mouvementé et folklorique parce que il a fallu me porter jusqu'au bord de la plage parce que j'ai voulu me baigner. Et en fait, comme il n'y a pas d'infrastructure à l'Arbonne, il n'y avait pas de tir à l'eau, et ben en fait, Lily et Elias ont dû le faire à un bout de bras.
0: Vous y allez souvent à la plage ?
1: Non, pas du tout. C'était la première fois depuis 35 ans. Et donc...
0: Mais pourquoi autant de temps ?
1: Parce que, j'ai pas d'argent, parce que quand on est handicapé, ben on a juste de quoi vivre, voire survivre. Et donc, pour aller en vacances, il faut des sous, il faut louer un véhicule adapté pour rien qu'aller à l'Arbonne. Et en fait, comme on n'a pas de sous, on attend.
0: La confiance qu'il faut, d'abord en soi, pour être montrer son quotidien sur une chaîne YouTube, et puis envers les autres.
1: Alors la confiance, elle n'arrive pas tout de suite, Sébastien, elle s'acquiert avec la maturité, parce que dans la société française qui est la nôtre, on n'est pas là pour vous donner confiance, on est là pour vous assister, il y a des remarques qui font mal. Donc la confiance, elle s'acquiert avec la maturité et la sagesse.
0: Merci beaucoup, Claude, de m'avoir reçu chez vous.
1: Merci à vous de m'avoir écouté et de m'avoir donné votre micro.
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3: La raison 603, les jardins sur la Côte d'Azur. Alors, rien de mieux que de flâner entre les arbres et les fleurs dans un beau jardin. Là-dessus, je pense qu'on est d'accord. Qu'il soit public ou privé, les jardins des Alpes-Maritimes ont une sacrée histoire.
4: En plus, parce que la création des espaces verts ont un lien avec le tourisme.
3: Et oui, à partir de la seconde moitié du XVIIIe siècle, Nice devient une destination privilégiée pour les Britanniques qui fuient les hivers rigoureux de leur pays. Le médecin anglais Tobias Smollett décrit pour la première fois en 1766 le charme du climat niçois, vantant ses bienfaits thérapeutiques. En plus, ce qui est intéressant, c'est que Tobias Smollett, il a une réputation de critique. Il critique tout ce qu'il voit. Alors, pour une fois qu'il dit du bien, on l'écoute d'autant plus. Et cette réputation ne cesse de grandir, faisant de Nice une résidence hivernale de choix au 19e siècle. Avec l'essor de la climatothérapie. Tu vois ce que c'est la climatothérapie ?
5: Bien sûr que non.
3: En fait, il voyait le climat, il voyait des plantes exotiques pousser. Il
5: voilà.
3: Se dit, si une belle plante pousse comme ça, ça veut dire que le climat doit être bon pour moi. Bon, voilà, ça vaut ce que ça vaut. Mais
5: oui.
3: Bon, il y a pas mal de publications scientifiques à ce moment-là et ça attire une élite internationale. L'idée d'un printemps éternel s'impose alors, mêlant douceur du climat et bienfait pour la santé. En 1864, Nice compte déjà 25 000 touristes.
4: Et ils vont jouer un rôle central dans le développement de la Riviera.
3: Et oui, on va intégrer des plantes exotiques, acclimatées déjà dès le Premier Empire, sous l'impulsion de figures comme Joséphine Bonaparte. Le 19e siècle voit naître des espaces emblématiques comme le Parc Vigier, le Jardin Masséna ou encore la Colline du Château. Et sous l'influence de paysagistes renommés tels qu'Édouard André, on le salue, ces lieux prennent une forme composite, mêlant style français, anglais et italien. Et en fait, la diversité végétale avec des espèces exotiques et indigènes reflète l'identité hybride de la Côte d'Azur. Les espaces verts continuent d'être des lieux de prestige,

0: De rencontres pour les hivernants, contribuant à l'attractivité touristique de la région, deviennent une signature de notre territoire, incarnant à la fois le luxe, la sérénité et le raffinement. C'est quand même mieux que des sacs Gucci.
1: C'est sûr.
0: Et Nice, avec ses jardins luxuriants et son climat bienveillant, incarne depuis des siècles l'idéal d'une certaine douceur de vivre. De la mer à la montagne, la ville s'est métamorphosée en un paradis touristique, attirant les visiteurs du monde entier.
1: Et ça, c'est indéniablement une bonne raison d'aimer la Côte d'Azur.
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4: Je rêvais d'avoir une maison à la campagne. Cette maison, c'est comme si j'y étais née. C'est ma maison de famille.
5: Ma maison s'appelle l'Ostau de la Mar.
6: C'est une maison un peu envoûtante.
7: Eh bien, vous voyez, des livres et trois fenêtres qui me donnent le paysage du pays, comme si c'était trois tableaux.
8: Ils ont vécu ici.
9: Thibaut Gaudry.
10: 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La chansonnette.
8: Yves Montand est un enfant de Marseille. Débarqué d'Italie avec sa famille pour fuir le fascisme quand il a 2 ans, il va y grandir et y faire ses premiers pas au Music Hall. Puis il la quitte pour Paris où sa carrière commence à décoller, notamment auprès d'Edith Piaf. Et où il noue des amitiés, comme avec Jacques Prévert, qui va lui faire découvrir en 1948 un charmant village qui va changer sa vie.
11: J'ai chanté dans la région et puis il y avait Jacques Prévert qui habitait la maison là au coin. J'étais arrivé ici et j'étais monté parce que mon ami le guitariste Henri Crolla, si on allait dire bonjour à Jacques, il dit oui, oui. Alors on est monté ici, j'ai vu Jacques, j'ai vu l'endroit et puis je suis tombé amoureux de l'endroit et puis je suis revenu... Dès que je pouvais, tous les ans. C'était très discret, c'était à peine connu.
8: Et il ne va pas tomber amoureux que de Saint-Paul. Le 19 août 1949, il est à la Colombe d'Or, une auberge avec quelques chambres, qui est un repère d'artistes. Et Prévert, encore lui, va servir d'entremetteur entre un homme et une femme qui vont devenir un couple mythique.
12: Ça s'est passé à Saint-Paul-de-Lens, au mois d'août, en 1949. Simone était là, et puis moi j'étais dans le tournée. Et puis j'ai déjeuné là, elle a déjeuné là. Et puis il y avait du soleil, puis il y avait Jacques Prévert, et puis il y avait des copains. Et puis voilà, quoi, on ne sait pas comment ces genres de choses-là commencent, mais elles ont commencé et c'était une belle histoire. Quoi.
8: Une belle histoire qui durera toute une vie. Ils ont 28 ans. En 4 jours, Simone, mariée, plaque tout pour le Marseillais. Et désormais, ils vont construire une partie de leur vie ici, restant fidèles à la Colombe d'Or, où ils se marient même 2 ans plus tard. Prévert est encore là, il est le témoin de Simone, tandis que Marcel Pagnol est celui de Montand.
11: Puis en 49, j'ai rencontré Simone ici, qui elle avait acheté par contre une petite maison dans le village, après son premier film. Puis elle a servi cette maison pendant très longtemps. Puis on descendait au bar de la Colombe pour boire l'apéritif, pour voir Jacques et les amis, et puis il y avait toujours quelqu'un, et puis on restait là, et puis on mangeait là, et puis on montait pas à la maison. Alors un beau jour, on a mis la clé sous la porte, on donnait ça aux enfants, ou à des amis qui descendaient dans le midi, et nous on descendait toujours ici.
10: La claire petite perle d'eau claire.
8: La Colombe d'Or et Saint-Paul, où l'on se retrouve pour les vacances avec les copains, beaucoup d'artistes, dans ce village qui attire notamment les plus grands peintres, Picasso, Chagall, Matisse et d'autres.
11: C'est pourquoi je viens souvent ici à la Colombe d'Or, à Saint-Paul-de-Vence, et d'abord pour la famille Roux, qui sont des gens tellement merveilleux. Puis au mois de juin, ou au mois de mai, c'est agréable, il n'y a pas trop de monde, et c'est encore bien. Mais c'était une époque assez formidable, avec Picasso, Braque, Prévert, qui était là aussi, et Giacometti, quand il a débarqué.
13: J'ai dit, bon, attends de jouer, là, tu ne joues pas,
8: Mais les copains, ce sont aussi les habitants du village, avec qui Montand joue aux cartes au Café de la Place, ou à la pétanque.
11: Et j'aime bien jouer ici au boule, parce que c'est quand même un sport qui délasse bien, qui est très fatigant. Si on veut bien y jouer, c'est très très difficile. Ça ne paraît pas, surtout si on joue à la Provençale.
8: C'est à Saint-Paul-de-Vence également qu'il rencontrera la dernière femme de sa vie, Carole Amiel, et qu'il achètera en 1984 un petit restaurant qu'il transforme en maison, juste en face de la Colombe d'Or.

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2: Bonsoir à tous et bienvenue sur ICI. Je suis très heureux de vous accueillir un peu partout en France. On risque d'ailleurs ce soir de s'arrêter près de chez vous, parce qu'il n'y a pas que Paris dans la vie. Alors on va aller aux quatre coins de l'Hexagone, on vous donnera la parole, comme on fait chaque soir, pour mettre en avant vos initiatives positives, pour découvrir ce que vous faites. Et ce qui marche également, tout est dans le titre de ce nouveau rendez-vous, pour une idée simple, partir en France chaque soir à la rencontre des lieux et des idées. Et pour ça, j'ai un invité à mes côtés. Il est producteur, il est animateur de télévision, de radio aussi, c'est un journaliste, un dirigeant d'entreprise, il co-anime avec le prolongement de lui-même, indiscutablement, Laurent Fontaine, l'émission Il n'y a que la vérité qui compte, diffusée sur TF1, puis C8, puis actuellement chaque jeudi soir sur W9. Il est aussi, depuis la rentrée, membre emblématique de notre famille ici, puisqu'il s'invite désormais chez vous, de 10h à 11h le samedi sur ICI Gironde, région que vous allez découvrir qui lui est chère, autour d'une rencontre, un lieu et une histoire, donc il ne sera pas dépaysé ce soir. Il est également en librairie avec le petit traité de la jouissance à l'usage de ceux qui en rêvent aux éditions Très Daniel. Je reçois avec beaucoup de plaisir Pascal Bataille. Bonsoir Pascal Bataille.
3: Bonsoir Eric, merci de cette invitation.
2: Je suis ravi d'accueillir mon nouveau collègue de bureau.
3: À distance, mais très heureux d'avoir rejoint le réseau ici et puis d'être dans cette Gironde que j'affectionne. On en reparlera.
2: Oui, on reparlera
3: tous les samedis matins.
2: Non, mais on peut se dire que vous avez le plaisir de donner la parole aux Girondins.
3: Exactement.
2: Voilà, chaque week-end, ceux qui seront chers à votre cœur aussi, de partager leur métier, leur quotidien, c'est ça. Hein,
3: l'idée, c'est d'aller en immersion. Je m'invite chez eux et c'est ça que j'aime aussi, ce côté faire découvrir un univers. Et la radio, c'est formidable pour ça. Je vous apprends rien, Eric. Vous le faites tous les jours, mais c'est emmener les gens à la découverte non seulement d'une personnalité, mais aussi de lieux. Et la prise de son, c'est formidable, que les ambiances soient là, au-delà de la voix de la personne. Voilà, le faire rentrer vraiment mes auditeurs dans le